0: soir, plus de 1650 hectares de végétation et 10 000 personnes ont dû être évacuées dans toute la région. Au total, 3 000 pompiers luttent désormais dans toute la France contre une vingtaine de feux. Le président américain Donald Trump rencontrera ses homologues ukrainiens Volodymyr Zelensky et syrien Ahmad al-Sharaa en marge du sommet de l'OTAN à Ankara cette semaine, mercredi après-midi sans doute. Le président va notamment rencontrer Volodymyr Zelensky dans le but de discuter de la manière d'enfin mettre fin à la guerre en Ukraine. Donald Trump qui a également fait parler de lui sur le plan du football ce dimanche soir, l'attaquant star des États-Unis Folarin Balogun pourra finalement bien jouer contre la Belgique en huitième de finale à la Coupe du Monde. Son carton rouge est annulé, en tout cas sa suspension. Balogun est en sursis pour une année. Le président Donald Trump a salué la FIFA pour avoir réparé cette injustice, je cite, et selon plusieurs médias, dont le New York Times, Donald Trump a même appelé lui-même le président de la FIFA, Gianni Infantino, pour infléchir sa décision. De nombreux supporters et suiveurs du football crient au scandale. Isaac Del Toro a remporté la deuxième étape du Tour de France à Barcelone. Tadej Pogacar a offert la victoire à son coéquipier. Troisième place pour Remco Evenepoel. La troisième étape, ce lundi, est maintenue, mais elle se fera sans public à l'arrivée aux Angles en raison de l'incendie qui frappe les Pyrénées-Orientales. Merci pour votre écoute. Passez une très belle nuit.
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12: À Bruxelles, rue américaine au numéro 27, se tient le très beau et discret musée Horta. Il nous propose jusqu'au 1er janvier 2027 l'étonnante exposition Art Nouveau versus Art Déco. Derrière ce titre en forme de question, Elise Koering, Jérémy Sermon et Benjamin Zurstrassen nous proposent bien plus qu'une exposition de mobilier. À travers 31 sièges, parfois tout à fait spectaculaires, parfois étonnamment simples et familiers, c'est un voyage dans 100 ans de création, tout en nuances, qui s'offre à nous de 1850 à 1950. Pour la rubrique architecture, nous irons ensuite à Molenbeek, retrouver l'urbaniste Antoine Crahé, qui nous expliquera la notion de ville-éponge. Nous terminerons ainsi avec lui, par une journée de forte canicule, notre mini-série consacrée à la manière dont l'eau, aujourd'hui, interroge architecte et urbaniste.
13: Alors, en fait, non, le bâtiment a été acheté en 2016. Ouais. Mais depuis lors, on a fait énormément de travaux d'amélioration. Donc là, vous avez vu le chantier en cours au rez-de-chaussée. Ouais. Mais en 2023, vous voyez ce qui est ici dans la salle 2, ce sont des réserves vitrines. Et donc, en fait, toutes les

0: et l'art nouveau, mais il me semble qu'il y a également une dynamique générale du lieu qui porte à la fois sur découvrir un patrimoine et également croiser votre travail de muséographe avec celui de la recherche. Et d'ailleurs, vous êtes trois curateurs, je vais vous laisser présenter vos collègues, qui avaient travaillé sur cette exposition.
1: Absolument, oui. Donc, dans le cadre de cette exposition, nous sommes réunis pour faire la sélection des œuvres et trouver le récit, le fil rouge. Mais c'est vrai que il faut toujours intégrer un projet d'exposition dans l'identité plus globale ou dans la volonté d'une institution. Et quelle est la volonté du musée Horta, déjà par les expositions précédentes depuis 3 ans, aussi par les publications et par le programme de recherche? Il est double. D'un côté, vis-à-vis du grand public, si j'ose dire, c'est de changer la manière dont on parle de l'art nouveau, de Victor Horta, de tout ce patrimoine en architecture ou en art décoratif, de faire voir, de raconter, de faire comprendre différemment. Ça, donc, c'est l'aspect public, si je puis dire. Et sur l'aspect recherche, c'est l'idée également d'interroger certaines choses qui semblent évidentes, par exemple la notion d'art nouveau ou d'art déco, qui est entre autres traitée dans cette exposition. C'est d'essayer d'en montrer les continuités à travers le temps, les racines qui sont beaucoup plus lointaines que ce qu'on pense. Et donc, c'est cette double approche, si vous voulez, qui guide le programme général du musée.
0: Et donc, vous êtes accompagné pour la curation de cette exposition de deux personnes qui viennent du monde de la recherche et de l'enseignement. Alors, qui se présente tout d'abord ?
2: Alors, moi, je suis Jérémy Sermant, je suis professeur d'histoire de l'art contemporain à l'Université d'Artois, à Arras, et je suis spécialiste d'histoire des arts décoratifs. Il se trouve que j'ai, commencé en tant que chercheur, jeune chercheur, quand j'étais doctorant, à travailler sur l'art nouveau, et puis ensuite, je me suis progressivement orienté vers le XXe siècle, particulièrement sur l'art déco, parce que je me suis aperçu justement qu'il y avait bien des continuités entre l'art nouveau et l'art déco, notamment par certains des créateurs qui ont pu commencer leur carrière à la fin du 19e siècle, avant de devenir des personnalités importantes dans l'entre-deux-guerres. Et c'est ce qui m'a aussi, enfin entre autres travaux, notamment amené à organiser il y a une dizaine d'années un colloque sur les années 1910, hein, dans le domaine de la mode, des arts décoratifs aussi, et auquel d'ailleurs Élise Koering, qui nous accompagne, à participer.
0: Élise Koering, vous êtes universitaire à Strasbourg.
3: Oui, je suis maîtresse de conférences en histoire et culture architecturale à l'école d'architecture de Strasbourg. Je suis historienne de l'art, hein, pas architecte, et devenue historienne de l'architecture, mais j'ai très vite en fait travaillé sur le monde de l'architecture et des arts décoratifs au début du XXe siècle, et sur en fait les porosités entre le monde de l'architecture et le monde des arts décoratifs, entre modernité et art déco. Au début du siècle, et je travaille beaucoup en fait sur la question de l'intérieur moderne, et en particulier de l'intérieur de Le Corbusier.

on s'est présenté avec Élise tout à l'heure. Peut-être que l'on peut dire également, c'est que si Benjamin Zurchrassen et Musée Horta ont fait appel à nous, c'est parce que donc on est tous les deux intéressés par cette période spécifique. Et je crois, Élise, que tous les deux, on a eu, par nos travaux qui portaient sur les arts décoratifs, soit de la fin du 19e siècle ou de la première moitié du 20e siècle, eu à s'interroger finalement sur les mouvements, l'art nouveau, l'art déco, qui fonctionne un petit peu comme des catégories, des étiquettes qu'on a peut-être tendance parfois à un petit peu trop opposer. Alors le titre même de l'exposition, Art nouveau versus Art déco, vous me direz ça oppose l'art nouveau et l'art déco, mais vous verrez qu'il y a un point d'interrogation à la fin de ce titre, et je crois que c'est voilà, il est assez crucial, tu seras d'accord avec moi, ce point d'interrogation. Et donc plutôt que pour aborder cette thématique, on a fait un choix qui est celui des sièges. Donc il y a dans l'exposition 31 sièges par lesquels on va aborder ces différentes questions-là, c'est pour montrer à la fois ce que c'est que l'art nouveau et ce que c'est ce qu'on a appelé l'art déco, ou les nombreuses expressions plastiques qui se sont exprimées en matière de mobilier.

0: dans la première moitié du XXe siècle, mais en même temps, on va montrer que sur une ère chronologique assez large, hein, qui débute dans les années 1850 et s'étend jusqu'aux années 1950, et ben finalement, les recherches des artistes pour, je crois, 5 générations différentes ont pu trouver un certain nombre de points communs, de points d'accroche.
1: Ce n'est pas une exposition sur les sièges, c'est presque un prétexte pour traverser une période esthétique, plastique.
2: Effectivement, le fauteuil, la chaise, le siège est ici le support. Alors pourquoi l'avoir choisi ? Il y a une phrase quasi identique qui a été prononcée par deux architectes, Henri van de Velde et Mies van der Rohe. Tous les deux ont dit « il est plus difficile de dessiner une chaise qu'un gratte-ciel ». Et en fait, pour parler du sujet qui nous occupe vraiment aujourd'hui, qui sont ces révolutions dans le domaine de l'architecture et des arts décoratifs entre 1850 et 1950, de parler aussi des continuités qui réunissent toutes ces générations de créateurs entre eux, le siège raconte énormément. Il y a une dimension architecturale, une dimension fonctionnelle, une dimension esthétique, une dimension stylistique. Et c'est aussi un objet qui est quand même assez familier, dans lequel chaque visiteur peut aussi un peu se projeter. L'idée, c'était aussi, pour être un peu radical en quelque sorte, d'avoir un seul médium qui était vraiment ici le siège. Donc le propos est véritablement de problématiser, de contraster, de mettre en relation. Raison aussi pour laquelle, quand on dessine une exposition comme celle-ci, ce qui est important, ce n'est pas l'œuvre qui est présentée, mais c'est l'interaction de l'œuvre avec celle qu'on met à côté, ou de plusieurs chaises qu'on met à côté.
1: Parce qu'effectivement, vous travaillez beaucoup par paire, par mise en regard des différentes chaises.
2: Effectivement, alors il y a des paires qui se complètent, qui racontent des choses similaires. Il y a des paires parfois qui s'opposent, qui permettent de jeter les bases du débat en quelque sorte. Mais effectivement, tout de suite, ça s'enrichit parce que peut-être que la nuit, elles discutent entre elles, je ne sais pas. Mais en tout cas, l'idée, c'est qu'elles puissent un petit peu s'enrichir mutuellement et aider le visiteur finalement à comprendre certaines thématiques qui sont pas toujours des thématiques super familières pour le grand public, mais qu'on souhaite vraiment être les plus compréhensibles et agréables à comprendre, à voir et à lire possible. Et c'est par les duos qu'on y arrive, entre autres.
0: L'idée, c'était pour introduire l'exposition. Alors, vous savez, même des fois, parfois, le grand public, l'art nouveau, l'art déco, on confond parfois un petit peu les deux. Donc, l'idée, c'était d'avoir en introduction une œuvre très représentative de ce que serait l'art nouveau et une œuvre très représentative de ce que serait l'art déco. Par rapport, en fait, aussi aux continuités que l'on évoquait, il faut dire également parfois que ces continuités s'expriment chez un même créateur, chez un même artiste. Et vous avez ici évidemment un fauteuil de Victor Horta, donc figure évidemment essentielle par rapport au lieu dans lequel nous trouvons. Et donc pour la période fin des années 1890, donc une œuvre caractéristique de l'art nouveau avec ce goût pour la ligne courbe, les formes organiques. Et puis ici un fauteuil tout à fait géométrique, alors qui n'est pas d'Horta, hein, qui est anonyme et qui est donc correspond à une certaine forme d'archétype, on pourrait dire de l'art déco, avec ses formes très très très droites, très géométriques, en même temps un certain luxe dans ce type de meuble. Et en même temps, ce qui est intéressant, c'est que ce fauteuil, il a été créé pour le Palais des Beaux-Arts à Bruxelles, qui, lui, a bien été construit par Victor Horta. Donc on a tout de même ici pour des périodes différentes, deux œuvres qui ont ce lien. Or, Victor Horta lui-même, en matière d'architecture, que ce soit à l'époque de l'Art Nouveau, ici, on a dans la maison Horta, effectivement, une architecture complètement Art Nouveau, et il va lui-même évoluer dans le domaine de l'architecture vers d'autres expressions artistiques, celles qui se sont exprimées par la suite. Donc là, c'est assez intéressant de montrer finalement, on est plus dans l'opposition ici, sur le plan esthétique, et en même temps, on remarque quand même deux fauteuils qui certainement ont également été conçus aussi de façon fonctionnelle malgré tout. Hein. C'est-à-dire que même à l'époque de l'Art Nouveau, où on met beaucoup l'accent sur le végétal, sur l'ornement, la question du confort est tout à fait présente dans ce type de meubles qui, comme vous le voyez, est également des petites roulettes. Et puis en même temps, ici évidemment, un fauteuil très, très, très confortable et dont la simplicité est évidente, mais à l'époque de l'Art Nouveau, Horta conçoit déjà des meubles qui font part d'un certain rationalisme. Voilà, donc ça c'est un peu pour introduire dans l'exposition. Et puis après on commence aussi à interroger finalement certains modes d'expression à l'époque de l'Art Nouveau, puisqu'il y a certains foyers qu'on considère comme étant des foyers de l'Art Nouveau, qui ont eu ce goût pour la ligne courbe en particulier, et puis qui assez rapidement, parmi les premiers, vont s'orienter vers plus de géométrie, ce à quoi on associe l'Art Déco. L'Art Déco, on a souvent dit, ça commence dans les années 10, et en même temps, dans certains foyers de l'Art Nouveau, évolution vers plus de simplicité, de rigueur de géométrie, s'exprime assez rapidement, que ce soit en Écosse, dans ce qu'on a appelé l'école de Glasgow avec McIntosh, ou à Vienne avec les artistes de la Wiener Werkstätte, Joseph Hoffmann et Coloman Moser en particulier. Peut-être veux-tu en dire quelques mots, Élise?
3: Donc ici, on voit, vous voyez, deux sièges qui, voilà, pour des néophytes, ne semblent pas vraiment Art Nouveau parce qu'on ne retrouve pas la ligne courbe, l'aspect floral, etc., mais qui sont des créations de deux foyers, comme l'a dit Jérémy, donc un viennois et un écossais. Et on observe donc cette interprétation finalement de la croissance, de la nature qui croît, notamment dans la création d'un dossier qui s'élève et qui croît comme un arbre ou comme une plante. En tout cas, c'est ce que McIntosh, donc qu'on voit à droite, évoque. Et chez McIntosh, encore, voilà, c'est quand même cet aspect encore assez courbe et floral. La production de l'atelier viennois, dont Hoffmann est l'un des grands représentants, et Coloman Moser aussi, s'inspire énormément de la production de McIntosh, des ateliers de Glasgow, hein, qui sont quand même des ateliers aussi où des femmes travaillent, très importantes, McNair notamment. L'atelier viennois va beaucoup s'inspirer de cette production et va tenter de produire... alors ça aussi, c'est important, hein, ces artistes créent certes des sièges, mais en fait, ils créent énormément de choses, énormément d'objets, des intérieurs, certains sont aussi architectes, des objets de la vaisselle, etc. Et l'atelier viennois vraiment avoir une production multiple, du graphisme, des textiles...
0: Et ça, c'est très important, ça fait partie de l'idéologie, enfin l'art bantou, l'art total, ça fait partie de l'idéologie de l'Art Nouveau, et c'est quelque chose qui va continuer aussi à exister chez bien des créateurs tout au long du siècle en fait que l'on couvrait. Je dis ça ici parce qu'on s'est efforcé, vous observerez par rapport à la façon dont se présente l'exposition, vous avez des cartels hein, pour chaque siège, et le plus souvent on a également donné une reproduction d'un document, le plus souvent un intérieur, qui nous montre comment tel ou tel de ces sièges s'insérait, s'inscrivait dans un intérieur. Je ne sais pas si Élise veut ajouter quelque chose ici,
3: non,
0: sachant que...
3: Voilà, insister une seconde sur cette notion d'intérieur, cette idée aussi qu'on n'est pas dans une production de design du tout, hein, même si on verra certains objets sont produits mécaniquement et que évidemment on est aux prémices de la notion de design, mais... quasiment tous les créateurs et créatrices ici présentés ne séparent pas l'espace, l'architecture, le mobilier et les objets qui l'entourent et construisent, alors parfois même théoriquement, construisent des intérieurs. Voilà. Et donc Jérémy l'a dit, c'est important, on voulait vraiment que ces sièges qui sont représentatifs de quelque chose soient aussi montrés dans leur valeur de constructive en fait d'un intérieur.
0: Parce que en fait, hein, le lien avec l'architecture est toujours, enfin, souvent très présent, et que le souhait de ces architectes et ces décorateurs, c'est d'améliorer le cadre de vie. Et ça, c'est aussi un petit assez important pour la suite, parce que ce qui marque aussi cette période 1850-1950, avec tous les bouleversements qu'il y a pu y avoir entre-temps, c'est quand même des mutations profondes hein, au niveau de la société, et avec des changements, notamment sur les manières d'habiter, hein, des mutations qui concernent les manières d'habiter, et puis également sur la société de façon générale, avec notamment l'intervention de l'industrie. Hein. Donc c'est qu'il y a à la fois la question de l'artisanat, de la survivance des métiers, qui est toujours bien présent dans certains cas, et en même temps la façon dont l'industrie va aussi permettre, dans bien des cas aussi, d'améliorer le cadre de vie, hein, cette recherche aussi d'amélioration du cadre de vie, qui est tant, on va dire, esthétique que pratique. L'histoire de l'art, parfois, a un peu opposé trop frontalement ceux qui seraient les partisans, on va dire, du décor, de l'ornement, et ceux qui seraient les partisans d'une dimension uniquement fonctionnelle, pratique. Et nous, ce qu'on essaie de montrer, c'est que les deux, évidemment, sont toujours très, très liés.

0: Alors c'est vrai que les années 10, c'est une décennie qui pendant longtemps a été un petit peu laissée pour compte. C'est-à-dire qu'on a souvent associé l'art nouveau aux années 1890-1900 et puis l'art déco, on l'associait à l'après-première guerre mondiale, donc plutôt aux années 20, aux années 30. Alors ici, on, pour illustrer ces années 10, on montre les œuvres de deux créateurs qu'on aurait eu tendance, et aussi à raison dans bien des cas, à opposer un peu frontalement, parce que l'on a d'une part un fauteuil qui est dû à Maurice Dufresne. Maurice Dufresne qui a été un grand créateur de la période Art déco dans les années 20 en particulier, mais qui avait commencé sa carrière à l'époque de l'Art Nouveau, dès la toute fin des années 1890, et donc sa production illustre bien ce passage progressif à l'Art déco. Donc Maurice Dufresne d'une part, et puis d'autre part, je ne sais pas si on a le droit de vous interroger un petit peu, mais sans regarder le cartel, sauf pour ceux qui l'ont déjà regardé, est-ce que vous sauriez nous dire de qui est le fauteuil que vous pouvez voir juste à côté? Alors incroyable, voilà, vous avez regardé, vous avez triché, donc il s'agit effectivement d'un fauteuil qui est dû à Charles-Édouard Jeanneret, c'est-à-dire au Corbusier, hein, donc bien différent de ce que on connaît de manière générale du Corbusier.
1: L'art déco, voilà, ça c'est une locution qui est problématique, alors qui pose plus problème à certains qu'à d'autres, mais c'est une locution qui est quand même délicate parce qu'elle est née dans les années 60 et qu'à l'époque personne ne se disait art déco. Elle est née dans les années 60 parce que c'était pour définir en fait ce style qu'on avait du mal à définir des années 20, des années 30, qui n'était pas cette modernité radicale de Le Corbusier et d'autres, mais qui n'était pas non plus très académique, qui était quand même moderne. Et donc nous, ce qu'on a voulu montrer ici à travers ces sièges aussi, c'est que au lieu de dire art déco, moderne et d'autres, parce que même nous, hein, on s'interroge comment qualifier ces créateurs. On a choisi le terme moderne, c'est-à-dire que les créateurs dits art déco des années 10, des années 20 se disent modernes. Ruhlmann, il se dit moderne. Dufresne se dit moderne. Mais Le Corbusier se dit aussi moderne. Et Marcel Breuer, que vous voyez ici, se dit aussi moderne. Et voilà. Et donc, on voulait vraiment montrer en fait les modernités de l'époque, c'est-à-dire ce qu'expliquait tout à l'heure Jérémy, cette prise en compte du temps présent, des grandes révolutions, révolutions urbaines, des révolutions industrielles, mécaniques, de la vitesse notamment. Il y a les grandes avant-gardes artistiques, hein, qui mettent aussi ça en avant, le futurisme, la vitesse, cette vie nouvelle. Ces artistes, ces créateurs veulent le mettre en avant. Et certains vont plutôt s'inspirer, par exemple, vous voyez ici avec ce créateur tchèque, qui va s'inspirer du cubisme, mais du cubisme plutôt, on va dire, dans la forme, hein, dans une interprétation formelle. Et puis Marcel Breuer, qui lui, au contraire, va s'emparer des nouveaux matériaux, des nouvelles techniques pour créer des sièges en tube d'acier. Et c'est le premier, en fait, en 1925, à créer un siège en tube d'acier. Les créateurs vont lui emboîter le pas et produire énormément de mobilier en tube. Et donc, on voit que dans ces deux cas, voilà, la question de la modernité est présente. Et que le cubisme, même s'il est entendu par tous ces créateurs modernes de différentes obédiences, on va dire, le cubisme n'est pas interprété de la même manière. Plusieurs architectes, créateurs vont l'utiliser dans cette idée d'espace-temps, de quatrième dimension, en fait, qu'introduit Braque, puis Picasso. Et puis d'autres voient dans une interprétation plus formelle.
0: On a souvent associé cet usage du métal tubulaire qui apparaît en premier pour un siège chez Breuer en 1925 avec le fauteuil club B3. Hein, Breuer était actif au Bauhaus, c'est peut-être que vous le savez déjà, c'est assez connu. C'était l'un des grands créateurs de mobilier. Et en tout cas, cet usage du métal tubulaire, Élise l'a dit, va très vite se diffuser beaucoup plus largement. Pas seulement en fait chez certains de ces artistes qu'on met plutôt du côté d'un modernisme fonctionnaliste strict, mais ça va se généraliser chez beaucoup d'autres. C'est-à-dire que, je sais pas, même l'un des grands créateurs de l'art déco en France, c'est Ruhlmann. Il utilisera peut-être pas exactement de la même manière, mais il utilisera aussi du métal aussi dans, au début des années 30 dans certains meubles, ou même, bah, Maurice Dufresne, par exemple, pour des formes certes différentes, utilisera également du métal tubulaire à la fin des années 20, au début des années 30. Et donc, souvent, ce matériau-là, on l'a associé à un modernisme fonctionnaliste strict, alors qu'en fait, c'est beaucoup plus, ça c'est plus généralisé, et c'est partie de ces matériaux qui permettent là aussi, hein, d'aller au-delà des étiquettes. Alors, on va continuer cette chronologie. Ici, quelques mots avec donc un fauteuil très confortable, assez massif, qui est dû à un Danois, Finjul, d'autre part, cette chaise, hein, qui est due à Charles et Ray Eames, hein, les Américains. Si les Eames sont très connus, parce que s'ils sont fondamentaux dans l'histoire du mobilier, ou si Le Corbusier dont on a parlé est un très connu, on a eu l'opportunité aussi dans cette exposition de montrer des œuvres d'artistes qui le sont beaucoup moins. On a évoqué cet artiste tchèque, Chochol, qu'on connaît beaucoup moins, tout du moins en Belgique ou en France certainement, et c'est pareil pour ce designer danois.
2: Il y a une dimension très internationale dans le montage de l'exposition et les pièces que vous présentez.
3: L'idée, c'était justement de montrer aussi les liens entre cinq générations de créateurs, hein, c'est 1850-1950, mais les liens aussi dans le monde, il faut bien dire, occidental, hein, puisque ce sont des œuvres qui viennent d'Europe et de créateurs européens et américains. La portée internationale, elle est intéressante à deux titres. Tout d'abord parce que quelquefois, certaines intuitions, certaines approches, certaines idées, oserais-je dire, surgissent au même instant dans deux lieux éloignés et différents. Alors parfois, on se gratte la tête en se demandant qui a influencé qui, etc. Mais parfois, c'est le bruit de fond, quelquefois, qui est un peu le même et qui amène deux individualités différentes aux mêmes conclusions, si j'ose dire. Et pour créer justement ces ponts entre les pays et les époques, c'était important de placer cette exposition dans une dynamique internationale. Et c'est vrai, j'ai peut-être un peu tort de vouloir défendre le patrimoine belge, mais dans ce contexte-là, ça me semblait assez intéressant aussi d'inclure, évidemment, des personnalités comme Horta, Ancard, Van de Velde, Serrurier, Bovy, pour justement aussi montrer à quel point ces créateurs interagissent avec leurs voisins et leurs contemporains.
1: Merci, ça va être... Donc ici, vous voyez, vous êtes vraiment avec des paires de sièges qui dialoguent. Donc on va peut-être faire une sélection, hein, parce que ce sera difficile de parler de toutes. Alors je ne sais pas, par exemple, j'ai en face de moi le rural, donc on va pouvoir parler du rural rapidement. Toute la rangée du haut. Et donc ce qu'on a voulu montrer, vous voyez tous ces sièges qui sont en haut, c'est qu'ils sont tous de périodes différentes, de créateurs différents, et qu'ils mettent en avant tous une espèce de retour, ou en tout cas de regard interprétatif de la ruralité, du campagnard, du paysan. Et cette question-là, elle est saisie, hein, très tôt au 19e siècle, et elle continue de l'être, en fait, et encore aujourd'hui, hein, il y a beaucoup, la chaise paillée est un objet de référence. Et donc on a montré, voilà, plusieurs sièges. Par exemple, vous voyez le deuxième, en partant de la droite, d'André Mar, qui est un créateur art déco, qui sont plus dans une production de meubles de luxe. Là, s'empare de la paille, et chez Ruhlmann, par exemple, c'est un objet, et Jérémy l'a dit, on voulait montrer des choses un peu plus étonnantes. Ruhlmann propose ce fauteuil pour un rendez-vous de pêcheurs, enfin pour une salle de pêcheurs, je sais plus qu'après c'est dans
0: un rendez-vous de pêcheurs de truites,
1: qui ensuite sera dans un rendez-vous de chasseurs, mais où on voit ce recours à la paille. Et un siège peut-être plus célèbre, qui est celui de Charlotte Berriand, qu'on voit ici.
2: Les sièges sont présentés avec différents thèmes. On a le transfert, la flore, le rural, la machine, la structure. Je voudrais qu'on s'arrête un instant sur une designer qui est présentée ici, Charlotte Berriand, qu'on retrouve dans le regroupement rural, ce qui m'a surpris, en fait. Je ne suis pas spécialiste du design, mais je me suis dit, tiens, Charlotte Berriand, qu'est-ce qu'elle vient faire à cet endroit-là ?
1: Alors oui, effectivement, dans le thème rural, on a un nombre assez conséquent de sièges avec des créateurs qu'on n'attend pas. Et c'était aussi une des idées de l'exposition, hein, c'était de montrer des créations d'artistes qui peut-être sortent de l'imaginaire collectif. Et parmi ce thème, il y a donc Ruhlmann et Charlotte Perriand qui sont présents, et on s'attend assez peu à avoir ces sièges, ces fauteuils paillés, puisque dans les deux cas, il s'agit de fauteuils paillés. Alors, Charlotte Perriand, on le sait hein, déjà depuis longtemps, dans les années 30, dans les années 20, à la fin des années 20, elle va rejeter très brutalement le bois au profit du métal et du béton. Et puis, dans les années 30, à l'instar de plusieurs créateurs, elle va défendre l'idée que, finalement, on peut se saisir de tous les matériaux, et notamment du bois. Et lors d'une exposition à Bruxelles, justement, en 1935, elle va présenter un siège en bois paillé. Et tout au long de sa longue carrière, elle va produire des sièges paillés ou en bois inspirés des sièges paysans ou alpins. Et le siège qui est ici, en fait, c'est un siège qui est très proche de celui produit en 1935, mais qui est un siège créé plus tard dans les années 60 pour Champs-Rousse. Et ce qui est très intéressant, c'est que ce basculement, il puise néanmoins ses racines en fait dans la collaboration qu'elle mène avec Le Corbusier dans les années 20 et les années 30. En fait, ça on le sait très bien, hein, Perriand travaille chez Le Corbusier et Pierre Jeanneret entre 1927 et 1937. Et lorsque Charlotte Perriand arrive chez Le Corbusier et Pierre Jeanneret, Le Corbusier réfléchit déjà depuis de nombreuses années sur l'intérieur et sur le mobilier en particulier. Et selon lui, inspiré par Adolphe Loos, seuls les spécialistes en fait peuvent créer des meubles volants, des meubles mobiles, dont les sièges en particulier. Et parmi les modèles dont il faut s'inspirer ou qu'il faut acquérir tout simplement, il y a les sièges de paysans, les fauteuils en paille, les bergères en paille, les sièges d'église en paille. Et pour lui, ces sièges correspondent vraiment à ce qu'il appelle des objets types, c'est-à-dire des objets parfaits, car fonctionnels, parfaitement fonctionnels, et réalisés depuis des temps immémoriaux et qui sont arrivés en fait à la perfection. Et donc, voilà, Perriand s'inspire aussi de ça.
0: Je crois que vous l'aurez compris, hein, je crois qu'on a réussi, j'espère. Mais l'idée de cette exposition, c'est de montrer à quel point, plutôt que de proposer une frise strictement chronologique de l'histoire du design du mobilier du 19e siècle jusqu'aux années 40-50, l'idée, ça a été de montrer vraiment comment toutes ces créations se répondent, parfois s'opposent, mais dialoguent entre elles. Et je pense que c'est encore plus réussi dans cette dernière pièce, hein, vous voyez, avec cette superposition aussi de ces différentes périodes, et j'ai l'impression que ça fonctionne assez bien. Peut-être que je pense qu'on a dit d'être strict au niveau du temps.
1: Merci beaucoup. Voilà. Merci.
2: L'exposition Art Nouveau versus Art Déco, 1850-1950, un siècle en 31 sièges, se tient jusqu'au 10 janvier 2027 au musée Horta à Bruxelles, 27 rue Américaine. Jusqu'à la fin du mois d'août, vous pourrez également découvrir des propositions d'assises dessinées et réalisées par des étudiants en design industriel de l'ENSAV Lacambre. Une de ces propositions sera d'ailleurs sélectionnée pour être installée dans les espaces du

0: voulez entrer?
1: Oui, j'ai rendez-vous avec City Tools, mais j'attends qu'ils... Je vous laisse rentrer, je vais attendre qu'ils me répondent.
2: Ça va.
1: Merci.
3: Ouais.
1: Oui.
3: Oui.
1: Ouais, c'est Yves Robic.
3: Oui, c'est au troisième étage.
1: Ok, troisième, merci.
3: Merci.

0: Ça, c'est le parc qui a été aménagé dans le cadre du contrat de quartier. Donc. Et en fait, c'est un ancien bras de la Seine. C'est pas le bras principal de la Seine. C'était un bras qui avait été détourné pour participer au renforcement du système défensif de Bruxelles. Donc on avait les remparts qui prenaient la place du canal actuel. Et au pied des remparts, on avait un bras de la Seine qui coulait.
1: Donc, c'est ce bras-là. Donc là, on est sur le toit de votre bureau d'études. Antoine Crahé, vous êtes le fondateur du bureau d'études City Tool et vous travaillez notamment sur les questions en lien avec la végétalisation des villes.
0: Oui, tout à fait. En fait, on travaille sur la ville de manière générale et l'aménagement du territoire et avec une approche qui se veut holistique. Et donc, ça veut dire on essaie de travailler sur toutes les dimensions et notamment en particulier la dimension environnementale, mais aussi la dimension sociale de la ville. Et donc, d'arriver à amener notamment de la végétation et une approche complète quelque part de la question urbaine.
1: On vient clore en fait un cycle, un mini-cycle de trois rendez-vous que j'ai eu autour de la question de l'eau et comment cette question traverse aujourd'hui les problématiques environnementales et architecturales. Donc on avait rencontré Thierry Kenji qui nous avait expliqué la nécessité de retrouver un lien à l'eau, notamment dans le besoin que les villes vont avoir de climatiser les espaces publics, les espaces partagés. À Louvain-la-Neuve, on avait rencontré Jean-Philippe de Vischer, qui lui est ingénieur architecte, avec qui on avait abordé la question des risques liés à l'eau et comment on peut les gérer aujourd'hui dans une période où les événements violents liés à la pluie vont se multiplier. Et là, ce qui m'amène vers vous, et on va conclure notre cycle avec cette discussion, ce qui m'amène vers vous, c'est ce que vous appelez la ville éponge. Qu'est-ce que vous mettez sous ce titre ?
0: Bah déjà, ce qui est intéressant, c'est que la ville éponge, c'est une notion que, quelque part, intuitivement, tout le monde peut comprendre. Donc, c'est l'idée que la ville soit capable d'absorber, notamment, les eaux pluviales. Et donc, on a tout de suite l'image mentale de l'éponge, hein, qui s'imbibe d'eau quand elle est en contact avec l'eau. Et naturellement, en lien avec ça, il y a derrière, en fait, toute une série de conséquences au fait qu'on absorbe, on arrive à de nouveau absorber l'eau dans la ville. Et c'est notamment le fait de permettre le développement de la végétation. Ça, c'est un premier élément. Ça permet l'ombrage. Aujourd'hui, on est dans une journée où il fait extrêmement chaud en pleine canicule. On voit que l'ombrage, ici sur le toit, on n'en a pas et on subit très fortement la chaleur. Donc, arriver à desceller les sols, arriver à recréer de l'ombre, absorber l'eau. Et donc, comme une éponge, finalement, une éponge, ça absorbe l'eau et donc ça la restitue par la suite quand il fait chaud, comme maintenant. À partir du moment où le sol est resté humide, quand il va se réchauffer en période caniculaire, il va y avoir de l'évapotranspiration. Cette évapotranspiration va participer au rafraîchissement urbain.
1: Tout à l'heure, en montant, vous m'avez montré là où passe la Seine, en bas du bâtiment. Donc, on ne la voit pas parce qu'elle est totalement recouverte de béton. Quand vous parlez de retrouver une humidification des sols, on va alors passer nécessairement par justement une déminéralisation, je vais y arriver, des espaces.
0: Oui, c'est très très important d'arriver à déminéraliser. Et en fait, c'est important d'arriver à construire la ville avec l'eau, plutôt que contre l'eau. Et en fait, jusqu'au 19e siècle, c'était quelque chose qui se faisait de manière assez naturelle. Et donc ici, effectivement, au pied du bâtiment, on avait un des bras de la Seine qui coulait, et la Seine traversait le centre-ville. La ville travaillait ou se construisait avec la présence de l'eau, la présence de la rivière qui était là. Les grands parcs, par exemple, du 19e siècle, aussi servaient à réguler les épisodes pluvieux. Ils servaient un peu de bassin d'orage à ciel ouvert et en même temps ils amenaient une qualité environnementale et paysagère dans la ville. Et puis à la fin du 19e siècle, dans le courant du 20e siècle, on a eu tendance à vouloir hygiéniser les villes et donc à repousser l'eau le plus loin possible en construisant des réseaux d'égouts, en ramenant et en imperméabilisant les sols. Et donc progressivement, effectivement, en scellant et de plus en plus, et ces dernières années c'est encore le cas, on a tendance à imperméabiliser de plus en plus les sols. Et ça a pour conséquence que l'eau s'évacue très très vite via le réseau d'égouts, mais résultats, derrière, on n'alimente plus les nappes phréatiques, on n'a plus cette évapotranspiration, on n'a plus cet effet de rafraîchissement. Et donc tous les bénéfices écosystémiques qu'on a à la présence de l'eau, ils ont eu tendance ces dernières années, ces dernières décennies plutôt, à disparaître. Et donc là, le mouvement ou la question de la ville éponge, c'est vraiment essayer de retrouver ce lien avec la gestion intégrée des eaux pluviales et donc arriver à gérer l'eau de pluie là où elle tombe. En fait, c'est le principe urbanistique, il est assez simple. C'est quand il pleut, là où une goutte d'eau tombe, il faut qu'on puisse arriver à la gérer là où elle tombe au maximum. Et donc, c'est pas toujours possible, mais une des manières de faire, c'est notamment de désimperméabiliser. Et puis, il y a plein d'autres techniques aussi.
1: Mais alors la question que je me pose, et peut-être je fais erreur, c'est que j'avais noté que l'avenir urbanistique des villes était plutôt une ville dense plutôt qu'une ville qui s'étende. Et je me dis, tiens, est-ce que ce choix d'une densification des villes ne se retrouve pas en contradiction avec cette volonté de créer des espaces déminéralisés ?
0: Alors ça peut paraître contradictoire, mais il n'y a pas forcément une contradiction entre densité et perméabilité. C'est deux notions qui ne travaillent pas sur la même chose. En fait, la densité, c'est une question de rapport entre une surface au sol et puis une surface planchée ou une surface qu'on arrive à développer. Et on peut développer cette surface de plancher en multipliant le nombre d'étages et donc, quelque part, en réduisant l'emprise au sol d'un bâtiment. Donc on peut avoir un quartier qui soit à la fois très dense en termes de nombre d'habitants, de nombre de logements, mais qui soit aussi très perméable. Donc c'est possible de combiner les deux notions. C'est pas évident, c'est pas facile. Il faut arriver à gérer ces questions-là quand on est en ville. C'est d'autant plus sensible. Mais par contre, la résolution quelque part de la problématique liée au changement climatique, à la consommation d'énergie et à l'ensemble des défis auxquels on est confronté, elle passe nécessairement par une forme de compacité, d'aménagement du territoire dans lequel effectivement on a des formes de densité et de regroupement dans des noyaux. Dans ces noyaux-là, c'est important de toujours maintenir des surfaces qui sont perméables. Et notamment, par exemple, en ville, quand on conçoit un aménagement, une rue, c'est vraiment important de garder une portion de cette rue, même en centre-ville, qui soit consacrée à de la pleine terre, à de la végétalisation. On avait travaillé sur la réforme du règlement régional d'urbanisme, notamment ici sur Bruxelles, et on avait proposé une règle qui visait à imposer à ce que tous les nouveaux espaces publics contiennent au moins 10% d'espaces végétalisés de pleine terre. Et on considère qu'avec 10% d'espaces végétalisés de pleine terre, on arrive déjà à gérer une grande partie des eaux pluviales.

0: Pour préparer l'émission, vous m'avez envoyé de la documentation et je suis tombé sur une image. Pendant un temps, j'ai cru que c'était une simulation. Ça concerne la ville d'Utrecht. Et on voit l'évolution sur une quarantaine d'années d'un espace qui passe d'un ring intérieur à une rivière bordée de quartiers, une rivière qui est navigable, arborée. J'ai cru que c'était un montage, vous me dites, ben non, c'est effectivement l'évolution. Donc c'est absolument fascinant, c'est très enthousiasmant parce qu'on se dit, ah, il y a une possibilité, même si Utrecht n'est pas Bruxelles, c'est une plus petite ville. Mais immédiatement, je me dis, mais on est là sur des projets de très très long terme. Comment on gère ces problématiques-là au niveau d'une politique de la ville? Comment ça peut se planifier?
1: Alors effectivement, l'exemple d'Utrecht, c'est un peu une image très efficace quelque part de la manière dont une ville peut complètement retourner son histoire. C'est-à-dire que avant c'était un canal. Dans les années 60, ce canal a été transformé en autoroute urbaine avec des tunnels, et donc on a retiré complètement l'eau et on a tout minéralisé. Et puis récemment, effectivement, il y a une dizaine d'années, la ville d'Utrecht a décidé de quelque part revenir en arrière et donc de retrouver un canal et de végétaliser entièrement à nouveau cet espace. Et donc c'est un cycle de l'histoire quelque part qui on revient à une situation antérieure beaucoup plus bénéfique quelque part. C'est effectivement des très grands moyens qui ont été mis en œuvre pour ça, et donc c'est pas des projets qu'on peut faire du jour au lendemain. Ça demande une planification. En Hollande, ils sont très doués en matière de planification. Mais ce qu'il y a, c'est que pour végétaliser la ville ou pour la désimperméabiliser, il faut pas forcément énormément de moyens. C'est finalement quelque chose qui est très bon marché. La végétalisation, en fait, un espace végétalisé en ville, ça coûte moins cher qu'un trottoir ou qu'une route en asphalte. Et donc c'est finalement un des revêtements, si on parle de revêtements en parlant d'espaces végétalisés, les moins coûteux. Et donc c'est pas une politique qui est nécessairement coûteuse, et c'est pas une politique qui prend nécessairement beaucoup de temps, parce qu'on peut décider très rapidement, quand on réaménage une rue, de la végétaliser ou de la perméabiliser. On peut le faire à la place des emplacements de stationnement, on peut le faire à la place d'une bande de circulation. Il y a toute une série de possibilités de végétalisation qui peuvent se faire très très rapidement.
0: Si on revient sur la question de l'eau, dans une étude que vous m'avez communiquée en préparant cette émission, je lisais des projets de gestion durable des eaux de pluie en imaginant de faire en sorte que les eaux de pluie ne passent pas directement dans le tout à l'égout, enfin ne se mélangent pas à toutes les autres eaux, mais plutôt bénéficient de stockage particulier. Et là, je me posais deux questions. La première, c'est encore une fois la question de l'immensité d'un chantier pareil, parce que il me semble que rien n'est fait pour ça. Ça me semble considérable. Et la deuxième chose, je me dis, quel intérêt y a-t-il à ne pas mélanger les eaux, puisque finalement cette eau de pluie restera inconsommable. Donc on peut imaginer d'alimenter les espaces verts, mais est-ce que c'est pas disproportionné? Voilà, je serais curieux de voir dans quelle logique s'inscrit cette démarche de vouloir gérer spécifiquement les eaux de pluie en les tenant à l'écart des eaux de tout à l'égout.
1: En fait, effectivement, la notion de tout à l'égout, c'est quelque chose qui est apparu au 19e siècle, où on a eu tendance à se dire, on va évacuer l'eau le plus rapidement possible, comme ça on évacue aussi les maladies et donc on hygiénise quelque part la ville. Et en fait, avec l'urbanisation croissante qu'on a connue au 19e et puis surtout au 20e siècle, on se rend compte que quand on fait ça, on a tendance à accroître les problématiques d'inondation dans les fonds de vallée, puisque l'eau est renvoyée très rapidement dans le fond de la vallée. Et donc c'est là qu'on a les épisodes d'inondation. Et c'est d'autant plus vrai avec le changement climatique tel qu'on le connaît aujourd'hui, où les épisodes pluvieux sont de plus en plus importants, et donc on fait face à des orages très très violents, et donc des renvois d'eau pluviale très très importante dans les fonds de vallée, et donc de plus en plus d'inondations. Donc ça, c'est la situation à laquelle on est aujourd'hui confronté. Et alors, face à ça, la solution technique traditionnelle des gestionnaires de réseaux d'égouts, c'est de dire, alors il faut recréer des bassins d'orage. Les bassins d'orage, c'est des immenses infrastructures infrastructures techniques souterraines, très volumineuses, très coûteuses, qui sont nécessaires pour arriver à protéger quelque part les villes. Mais c'est un peu une solution de dernier recours, parce que c'est très coûteux, ça nécessite énormément de béton et de matière et de mise en œuvre, et puis ça a un coût aussi d'entretien. Et on peut pas en faire partout non plus, donc c'est extrêmement difficile à mettre en place. Et donc, plutôt que de généraliser ce recours à de plus en plus de techniques qui viennent combler quelque part des problématiques qu'on crée nous-mêmes en imperméabilisant, ben, les nouvelles façons de penser la ville, et notamment cette notion de ville éponge, c'est typiquement de se dire, ben, la goutte d'eau, on va essayer de la gérer là où elle tombe. Et au plus on réfléchit de manière décentralisée comme ça à la gestion des eaux pluviales, au plus on se rend compte que, eh bien, on peut éviter de surdimensionner le réseau d'égouts, éviter de devoir construire des bassins d'orage qui soient trop grands, et aussi avoir un autre bénéfice environnemental qui est que aujourd'hui, les eaux pluviales, elles sont mélangées aux eaux d'égout. On renvoie tout ça d'abord dans un bassin d'orage quand il y a des grands épisodes pluvieux, mais aussi derrière à une station d'épuration qui doit elle-même épurer l'eau avant de la renvoyer à la rivière. Et ces stations d'épuration, en fait, elles sont très peu efficaces quand il y a de l'eau claire qui va dedans. Donc on perd en efficacité de la station d'épuration, et donc on consomme plus d'énergie en renvoyant des eaux claires dans la station d'épuration, et la station elle-même moins efficace.

0: Tout doucement, on va arriver à la fin de notre discussion. Aujourd'hui, on se retrouve, c'est un jour de grande canicule. On peut se dire qu'on est en train d'être rattrapé par cette question des dérèglements climatiques. Est-ce qu'au niveau d'un timing, vous parliez tout à l'heure finalement de la relative facilité de mettre en place une végétalisation de la ville. Est-ce qu'avec cette gestion de l'eau et cette gestion durable des eaux de pluie, est-ce qu'on est également dans ce timing-là? Est-ce que ce type de travail, finalement, est compatible avec l'urgence qu'on sent bien aujourd'hui, dans laquelle on se trouve pour améliorer le rafraîchissement des villes?
1: Alors, il y a une certaine facilité technique. En fait, les techniques pour désimperméabiliser, elles sont extrêmement simples. Ça coûte pas très très cher non plus. Les vraies difficultés, c'est plutôt des difficultés d'ordre politique ou de choix, en tout cas. Parce que quand on veut végétaliser, ça veut dire qu'on vient en concurrence soit avec une voirie, soit avec une place de stationnement, soit avec un trottoir. Donc, ça veut dire qu'il faut équilibrer quelque part et trouver un rapport de force quelque part entre les différentes dimensions de ce qui est nécessaire dans un espace public ou sur un terrain privé, c'est un peu la même chose. Donc, la difficulté, elle n'est pas technique, elle est plutôt liée à une question de choix. Et quand on voit par exemple des villes comme Paris qui ont mis en place un PLU, donc un plan local d'urbanisme bioclimatique depuis une dizaine d'années, on voit la transformation des espaces publics en 10 ans à Paris. C'est assez spectaculaire, la végétalisation des rues, la création d'ombrages qu'on a. Donc là, il y a une capacité de transformation de l'espace public qui est quand même relativement rapide. À Bruxelles, il y a eu tout un mouvement comme ça. On a déjà toute une série de parcs et d'espaces publics dans lesquels la gestion intégrée des eaux pluviales est devenue quelque part réalité. Et il y avait une décision dans la réforme du règlement régional d'urbanisme de généraliser ça. Et donc, notamment, le Bruxelles Environnement, l'administration de l'environnement, maintenant applique ça de manière généralisée, urbaine aussi. Donc, ça veut dire que la transformation dans les années à venir, elle va devenir de plus en plus rapide.
0: Eh bien, merci beaucoup, Antoine Crahé. Et puis, il y a quand même quelque chose d'enthousiasmant dans le fait de se dire qu'il y a des solutions qui, malgré l'urgence dans laquelle on se trouve, sont quand même encore à portée de main.
1: Merci à vous.
0: À bientôt.

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0: Il est 3h.
1: David Riffon avec vous pour ces informations. Des perturbations dans les transports en commun de la STIB ce lundi matin. Une action est menée par le syndicat socialiste. La CGSP dénonce le fait qu'aucun nouvel engagement ne sera possible jusqu'à la fin de l'année à la STIB pour raisons économiques. Des barrages sont possibles devant certains dépôts dès 6h. Alors avec quelles conséquences concrètes sur le trafic, c'est difficile à dire. Un conseil, vérifiez votre trajet sur le site ou sur l'app ou encore sur les réseaux sociaux de la STIB. Les ministres du gouvernement fédéral vont y jeter un œil très attentif. Le comité de monitoring doit rendre son rapport ce lundi sur la situation budgétaire du pays. Rapport attendu alors que l'équipe de Weaver va entrer en conclave budgétaire à la recherche de plusieurs milliards, au moins 7, peut-être plus, selon la volonté du Premier ministre. La Banque nationale a même évoqué jusqu'à 14 milliards à trouver d'ici la fin de la législature pour éviter un dérapage trop important à nos finances publiques. Le vaste incendie qui sévit dans les Pyrénées-Orientales avait déjà détruit ce dimanche soir plus de 1650 hectares de végétation. Et 10 000 personnes ont dû être évacuées dans toute la région. Au total, 3 000 pompiers luttent désormais dans toute la France contre une vingtaine de feux. Le président américain Donald Trump rencontrera ses homologues ukrainiens Volodymyr Zelensky et syrien Ahmad al-Sharaa en marge du sommet de l'OTAN à Ankara cette semaine, mercredi après-midi sans doute. Le président va notamment rencontrer Volodymyr Zelensky dans le but de discuter de la manière d'enfin mettre fin à la guerre en Ukraine. Donald Trump qui a également fait parler de lui sur le plan du football ce dimanche soir. L'attaquant star des États-Unis, Folarin Balogun, pourra finalement bien jouer contre la Belgique en 8e de finale à la Coupe du Monde. Son carton rouge est annulé, en tout cas sa suspension. Balogun est en sursis pour une année. Le président Donald Trump a salué la FIFA pour avoir réparé cette injustice, je cite, et selon plusieurs médias, dont le New York Times, Donald Trump a même appelé lui-même le président de la FIFA, Gianni Infantino, pour infléchir sa décision. De nombreux supporters et suiveurs du football crient au scandale. Isaac Del Toro a remporté la deuxième étape du Tour de France à Barcelone. Tadej Pogacar a offert la victoire à son coéquipier. Troisième place pour Remco Evenepoel. La troisième étape ce lundi est maintenue, mais elle se fera sans public à l'arrivée aux Angles en raison de l'incendie qui frappe les Pyrénées-Orientales. Merci pour votre écoute. Passez une très belle nuit.
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On plonge dans la forêt amazonienne au Brésil, les oreilles grandes ouvertes. Rodolphe Alexis et Héloïse Guénard ont tissé des liens de fraternité, d'amitié, avec le peuple de la terre indigène du 7 septembre, dans le sud de l'Amazonie brésilienne, entre le Mato Grosso et le Rondônia. Le nom de Peter Surui, tel que le peuple qui vit se désigne, veut dire « nous-mêmes, des personnes vrai. C'est une histoire d'écoute qui se raconte à plusieurs voix. Un attachement qui passe par l'oreille, ça s'appelle l'oreille nue. Une histoire de rencontre avec un peuple, avec une famille, avec un village. Un bourdonnement de transformation qui va se donner à entendre pendant nos deux heures d'émission. Ce sont d'abord les oiseaux qui nous accueillent dans le premier épisode et l'on va croiser l'aigle harpie, comme le hara, qui zèbre le ciel de ses couleurs. Pour le peuple du 7 septembre, les animaux nous donnent des signes, ils nous préviennent, ils nous alarment, ils nous accompagnent dans l'intime de nos vies. L'oreille nue de Rodolphe Alexis et Héloïse Guénard, première partie.

Nous attendons que le jour se lève, au sortir d'une courte nuit passée dans un bus, pour nous enfoncer dans les ruelles. La brume enveloppe nos premières impressions. Le chant matinal des oiseaux, que mon compagnon identifie, nous guide et crée une intimité inattendue. On aperçoit un premier toucan, puis un autre encore. Un surgissement. L'histoire commence comme ça pour moi, un an plus tôt. Une histoire d'écoute qui se raconte à plusieurs voix. Elle se passe dans le sud de l'Amazonie brésilienne, entre le Mato Grosso et le Rondônia, sur la terre indigène du 7 septembre, nommée ainsi en référence à ce jour de 1969 où les Blancs ont établi le contact. Le nom de Paiter Surui, tel que le peuple qui

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0: Nte.
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3: C'est une chanson qui parle de moi. Lorsque j'étais plus jeune et que j'étais célibataire, je me promenais souvent dans la forêt où j'entendais les cris des perroquets ara. Mais après, quand j'ai eu des enfants, j'ai perdu cette liberté de me promener dans la forêt. Je suis un peu

Je me souviens du son qui faisait les perroquets haras lorsqu'ils mangeaient de l'argile. L'argile est bonne pour tous les animaux. J'aimais bien ce son que j'entendais très souvent. Ils ont marqué mon enfance et ma vie dans l'aldea, les villages quand j'étais petite.

Bon, avant les contacts, les jaguars hantaient de nombreuses communautés. Ils s'approchaient très près de villages en rougissant. Les jaguars ont deux cris différents. Quand on fait le premier, on dit qu'il pleure. Il utilise le deuxième pour repousser les hommes hors de son territoire. C'est les sons que j'entendais souvent à l'époque. Aujourd'hui, les jaguars ne s'approchent plus du village à cause des chiens qui le dérangent et les chassent. Il y a beaucoup plus de chiens aujourd'hui que dans mon enfance. Avant, les pailletés-souris n'avaient pas cette habitude.

Ateiter, yeteiter, c'est ceci même, un attachement qui passe par l'oreille. Depuis plusieurs années, je reviens ici, en terre indigène du 7 septembre, et parfois, je pose mes micros.

0: Eu sou coordenador do projeto ARPI, que é um programa nacional de conservação de l'aigle ARPI, ici, au Rondônia. Certains nids que nous allons voir dans les sites de reprodução se trouvent sur des terres indigènes, que de fait préservent l'environnement et qui abritent aujourd'hui les plus grandes portions de forêt.
1: Que hoje guardam as porções maiores de florestas. Nossos trabalhos na terra indígena 7 de setembro.
0: Notre travail sur la terre indigène de 7 septembre a commencé il y a environ 7 ou 8 ans. Lorsque l'un des indigènes, Fabrice Surui, nous a informé de la présence d'ONI à cet endroit.
1: E isso tem feito com que a gente tenha convívio relativamente grande com eles, porque a gente
0: nous avons fait connaissance et comme nous y allions souvent, on a pu mieux connaître la culture indigène. La culture de l'ethnie Surui, qui est spécifique et assez différente des autres cultures indigènes.
1: Qui est bastante différente de outras culturas que a gente também visita, né? As comunidades indígenas, não só o povo.
0: Les communautés indigènes, et pas seulement les peuples Surui, ont une relation avec la ARPI et l'ont toujours considéré comme un être mythique de la forêt qui doit être préservé et connu pour maintenir leur connaissance et leur culture.
1: Assim como a ARPI, outras espécies também mantêm essa relação.
0: Comme avec la ARPI, ils ont aussi cette relation respectueuse avec d'autres espèces parce que ce sont des êtres forts qui montrent la puissance de la nature et qui ont aussi une signification parfois liée au mauvais sort ou à une superstition.
1: Sentido de

0: de Araçari. Antes mesmo que a
1: Le
0: gente
1: plus souvent,
0: enxergue, que a gente
1: avant même de
0: veja,
1: voir l'animal,
0: que
1: ce
0: normalmente
1: qui
0: é
1: est généralement
0: prazer,
1: un grand plaisir,
0: né? A gente ouve.
1: Nous l'entendons.
0: Muitas vezes a gente
1: Il
0: volta
1: arrive
0: do campo
1: qu'on en revient
0: só
1: du
0: tendo
1: terrain,
0: ouvido,
1: en l'ayant
0: mas não
1: seulement
0: tendo
1: entendu.
0: visto.

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0: Kadior Soloui, surnommé Matera, l'ancien, chef de village.
1: Les

Illegale for her. Dans mon enfance, j'avais l'habitude de me promener avec mon père dans la forêt, au chassé. J'entendais les chants des oiseaux. Je comprends la forêt. Quand je marche dans la forêt, je sais ce qu'annonce l'oiseau qui chante, l'oiseau qui pleure ou qui crie. C'est la même chose que de regarder le journal. Les oiseaux aussi disent l'actualité. Quelle nouvelle oiseau apporte?

0: Aujourd'hui, le mal là-bas.
1: Quand il y a du vent, la forêt est joyeuse. Mais quand elle est calme, la forêt est triste. C'est le signe que quelque chose est en train de se passer, que des gens sont tristes. La forêt parle. Les gens l'écoutent. Chaque oiseau a son propre son. C'est comme une alarme. Chacun a la sienne. Quand tel oiseau chante, nous savons que l'ennemi est proche. Ou encore, que nous pouvons trouver des ressources à proximité.

0: um pássaro que a gente...
1: Lorsque
0: que
1: nos entendons num azul por costa de nu,
0: falando,
1: un héron qui chante dans l'après-midi,
0: quer dizer que alguém...
1: C'est la peau vouloir dire que quelqu'un va me rendre visite demain.
0: Um canto
1: c'est le chant du héron qui nous le dit.
0: Alguém vai vir...
1: Quelqu'un va me rendre visite.
0: Fazer

Ça, c'est le chant de Yah. Yah, c'est une sorte de songe de nuit. Pendant la journée, il reste dans l'arbre à dormir. Puis, quand vient la nuit, il apparaît, il chante et s'en va. S'il arrive de la droite vers la gauche, c'est que quelqu'un va mourir. Entendre ce son vous rend triste. Ça, c'est Mokoba, les hiboux. S'ils chantent près du village ou de la maison de quelqu'un, il annonce qu'un de ses proches parents va mourir.

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1: Então eu acho que se não tivesse esse lado ruim.
0: Mas eu penso que se não houver pas essa significação negativa, il n'y aurait pas de problème pour nous d'entendre ce son en tant que tel.
1: Poderia ser legal.
0: Il pourrait être beau, parce qu'il vient d'un animal de la nature. Nós escutamos o som de todos os animais.
1: A gente ouve o som de todos os animais e a natureza.
2: Tiala Goikaxter Surui, filha de Thiago.
3: Aqui todo mundo chama que ele tem voz bem chato assim.
4: E se todo mundo diz que lá em voz très pénible.
3: Por isso que todo mundo era assim.
4: Personne ne l'aime. C'est pour ça que tout le monde était comme ça. Quand il venait crier, il faisait comme ça. Il lui lançait un bâton et il partait. Il n'aime vraiment pas les singes de nuit. Oui, il les déteste depuis longtemps. Moi, j'aime leur son parce que je trouve que leur voix est jolie. Comme ça, toute proche. Celle qui fait. Comme ça, c'est les singes de nuit, je les aime. La nuit, ils viennent ici en criant.

0: Mambuara Suru, ancien chasseur et cultivateur.
1: Parfois la nature annonce des choses très mauvaises aux gens, des choses qui vont vraiment arriver. Yokanab, les toucans, les indiens ne l'aiment pas parce qu'il parle mal. Il apporte la malchance. C'est lui qui fait. Dit que quelqu'un va mourir dans une semaine ou bientôt. C'est comme ça qu'il parle.

0: Queen es bien limpio. El jardinero está engarado.
1: Il y a un type d'oiseau qui, lorsqu'il tape très fort sur les troncs d'un arbre, indique qu'il y aura sûrement une attaque ennemie les jours suivants. Les bruits de la forêt et des oiseaux sont des avertissements pour la communauté, pour les gens qui sont là. Les vents qui font du bruit à la cime des arbres, dont les feuilles et qui font tomber les branches, montrent la force de la forêt.
0: Mmh.

0: né?
1: Je fais l'expérience des avertissements un jour. J'avais rêvé qu'il ne fallait pas sortir le lendemain. Mais j'avais prévu de faire différentes choses. J'ai ignoré mon rêve et je suis parti. En chemin, j'ai rencontré un serpent venimeux qui m'attaquait et m'a mordu. C'est à ce moment-là que je me suis souvenu qu'on m'avait prévenu. Je n'aurais pas de sortie. Et voilà ce qui est arrivé.

Ma grand-mère m'a raconté que quand j'étais petite, je jouais beaucoup avec des cigales. Elle m'a dit ceci: ma petite fille, ne joue pas avec les cigales ou ta voix va rester comme la leur. Quand tu vas parler, tu vas prendre leur voix et crier, chanter comme elles crient, comme elles chantent. Et alors, tu ne pourras plus parler normalement. Tu parleras comme les cigales. C'est comme ça pour les adultes aussi. Même eux changent de voix.

0: Cada período ele tem um sinal, né?
1: Chaque saison a son signal.
0: Período,
1: la période de l'automne, de l'été e de l'hiver são diferentes.
0: Então, realmente,
1: les animaux ne sont pas les mêmes à la saison de pluie.
0: Por exemplo,
1: les sons est vraiment différent.
0: Daqui uns tempos vai
1: par exemple, bientôt, on entendra les cigales.
0: Aí na chuva ele não vai
1: oui,
0: ter.
1: À la saison de pluie, elles disparaissent.
0: Na chuva eu.
1: À la saison de pluie, j'entends plus les songes hurleurs qui se rapprochent. Parce que le temps devient très nuageux.
0: Porque na época da chuva.
1: Ils demandent que le temps nuageux parte. Puis, ils appellent le soleil pour éclaircir la journée. Les songes, titi,
0: os
1: zogizogi, chantent aussi davantage pendant.

0: som é da floresta mesmo, né? Quando na floresta.
1: J'aime beaucoup écouter le bruit de la forêt.
0: Aí dá uma aquela.
1: Quand il y a du vent qui remue les feuilles des arbres, quand le vent est fort.
0: Quando o vento, né, forte. Leva.
1: Il emporte. Je pense qu'il emporte les mauvaises choses au loin. Et ici, il n'y reste alors que les bonnes choses.

Alors ils sont devenus des animaux au lieu de rester humains.

0: E nós, Suruí.
1: Chele Suruí.
0: Pessoas normais, eles não têm.
1: De jour ordinaire, comme nous. Espírito, assim, não pas la faculté de communiquer avec les esprits.
0: Simplesmente quem tem.
1: Celui qui avait accès à ces esprits, c'était Pagé, le chaman. Mais aujourd'hui, la plupart des gens croient en l'Église et la suivent. C'est pourquoi les chamans n'existent plus. Nous n'avons plus de chamans depuis plus de 20 ans. Et les gens normaux ne parlent pas avec les esprits.

0: signifie entendre quelque chose, sans intention particulière. Perepi, c'est quelque chose d'indirect, dirigé vers une personne que vous entendez, mais que vous ignorez. C'est une forme ironique. Chico et Pioje vont dire que vous seul avez entendu le bruit d'un animal.
1: Quer dizer que sozinho você
0: Chico
1: viu
0: e Pitoite signifie qu'un groupe de chasseurs a entendu le raffut d'un animal.
1: Grupo de caçadores ouviu barulho de animal, entendeu?

Yeah.

0: était
1: avant, nous nous repérions en forêt avec une technique de vocalisation sifflée. Par exemple, lorsqu'un chasseur était loin, on ne l'appelait pas, mais on utilisait un type de soufflement. Il vous reconnaissait et vous pouviez l'avertir d'un événement ou de la présence d'un intrus. Plus personne n'enseigne l'utilisation de ces sons. Aujourd'hui, il est difficile de trouver un chasseur.
2: Quand vous entendez um hibou faire dans un arbre, c'est le signe que la chasse du lendemain sera bonne. Mais il y a un autre type d'oiseau. Lorsque vous entendez cet oiseau qui fait, que nous appelons mougan, vous savez que vous n'allez pas bien vous débrouiller. Pendant la chasse, on utilise l'imitation pour attirer ce groupe d'oiseaux. Le tinamou oriana fait comme ça. Léoco tuberculé fait comme ça. Ça, c'est le sifflement du petit tinamou. Et là, les singes araignées. J'aime la chasse. Je sors toujours tôt pour chasser. En particulier, les pécaris. J'écoute leur gouille. Quand un animal émet un son, je le localise, qu'il s'agisse d'un oiseau ou d'un animal terrestre. Lorsqu'un chasseur s'approche d'un groupe d'animaux, il reproduit leur cri et les animaux lui répondent. C'est une forme de défense territoriale. L'animal pense défendre son territoire, alors qu'en fait, il facilite la tâche du chasseur. Ce que j'aime beaucoup entendre dans la forêt, c'est le bruit des singes araignées, ces singes noirs que l'on voit se promener en groupe. Quand l'on crie comme ça, l'autre répond. Pour moi, c'est comme une chanson. Quand je les entends, je pars les chasser. Les paitères, surtout les plus âgés, utilisent beaucoup la vocalização de primates pour la chasse. Ils enseignent aussi aux enfants. Ils leur apprennent à identifier les sons de chaque primate pour pouvoir chasser plus tard.
3: Que as crianças possam ter conhecimento disso quando ele for caçar.

Nous ne savons pas imiter les cris des rats parce que ce n'est pas utile pour la chasse. Nous savons, ils sont simplement grâce à leur

0: Carrar, muito bom. Arara.
1: Carrar, lerrar, é très bien.
0: Céu, né?
1: C'est un son du ciel. Ce n'est pas un son de la nature. Alors que les pécaris, les singes, la chute des grands feuilles appartiennent à la nature.
0: Son de là.
1: Lerrar, son de là-bas, du ciel. Lerrar, son comme l'urubu,

0: Nabui macaco.
1: Jimite Souvon, le tinamou e le sanjo.
0: Animal, ele já respondeu.
1: Quand je marche, j'imite l'animal, ele répond. J'imite le petit tinamou. Ils sont mon âme, mon corps. J'aime vraiment ça. Quand j'entends le singe crier et que je le vois, je lui réponds.
0: Mas ele grita, escutou, gosta muito.
1: Ele curte par lá, l'animal est là.
0: Ele cu, remitando aí. Ah lá, bicho tá aí, não quer matar ele.
1: Mas je ne veux pas le tuer.
0: Só a hora que eu quero matar
1: ele. Se ce n'est pas une nécessité pour manger. Si les païtères pensaient que tout est bon dans la nature, que ferait-il? Il pourrait simplement consommer. Et cela pourrait nuire à l'écosystème.
2: Isso acaba equilibrando o ambiente, entendeu? Equilibra bastante.
1: Et comme il y a des choses bonnes et négatives, cela finit par équilibrer l'environnement. Il s'agit donc d'une manière très intelligente, stratégique et dynamique d'agir dans la vie. Nous ne pouvons pas aller dans la forêt et faire ce que nous voulons. Nous devons la respecter, car la forêt nous avertit à travers des sons. Cette vision est très équilibrée, parce qu'il y a des gens qui ne se préoccupent pas de l'environnement ou de la culture, ni de leur origine. Il y a encore quelques groupes qui essaient de défendre les territoires indigènes. Ils sont importants pour la préservation des ressources naturelles, mais ce sont des groupes minoritaires.

0: E como eu te falei, eu acho que
1: de toute façon, notre vie traditionnelle, notre mode de vie d'avant le contact,
0: antes do contato,
1: ela se perde de plus en plus
0: ao longo do tempo,
1: o fil du temps.
2: Uau, essas cadeiras parecem confortáveis. 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
4: Doublage, Doudou Prudence et Aline Yasmine. Mixage, Antoine Duartz. Nous remercions chaleureusement l'ensemble de la communauté Paeter Surui du Rondonia, ainsi que l'anthropologue Cédric Ivinec. Réalisé avec le soutien du Fonds Gulliver, réunissant la SACD Belgique, la SACD France, la SCAM Belgique, la SCAM France, la promotion des lettres de la Fédération Wallonie-Bruxelles et, par oui dire, à la RTBF.
5: Alors, mais je vais te dire, il y a une colonie, puis il y a une colonie.

0: Il est 4 heures.
1: David Riffon avec vous pour ces informations. Des perturbations dans les transports en commun de la STIB ce lundi matin. Une action est menée par le syndicat socialiste. La CGSP dénonce le fait qu'aucun nouvel engagement ne sera possible jusqu'à la fin de l'année à la STIB pour raisons économiques. Des barrages sont possibles devant certains dépôts dès 6 heures. Alors avec quelles conséquences concrètes sur le trafic, c'est difficile à dire. Un conseil, vérifiez votre trajet sur le site ou sur l'app ou encore sur les réseaux sociaux de la STIB. Les ministres du gouvernement fédéral vont y jeter un œil très attentif. Le comité de monitoring doit rendre son rapport ce lundi sur la situation budgétaire du pays. Rapport attendu alors que l'équipe de Weaver va entrer en conclave budgétaire à la recherche de plusieurs milliards, au moins 7, peut-être plus, selon la volonté du Premier ministre. La Banque nationale a même évoqué jusqu'à 14 milliards à trouver d'ici la fin de la législature pour éviter un dérapage trop important à nos finances publiques. Le vaste incendie qui sévit dans les Pyrénées-Orientales avait déjà détruit ce dimanche soir plus de 1650 hectares de végétation. Et 10 000 personnes ont dû être évacuées dans toute la région. Au total, 3 000 pompiers luttent désormais dans toute la France contre une vingtaine de feux. Le président américain Donald Trump rencontrera ses homologues ukrainiens Volodymyr Zelensky et syrien Ahmad al-Sharaa en marge du sommet de l'OTAN à Ankara cette semaine, mercredi après-midi sans doute. Le président va notamment rencontrer Volodymyr Zelensky dans le but de discuter de la manière d'enfin mettre fin à la guerre en Ukraine. Donald Trump qui a également fait parler de lui sur le plan du football ce dimanche soir. L'attaquant star des États-Unis, Folarin Balogun, pourra finalement bien jouer contre la Belgique en huitième de finale à la Coupe du Monde. Son carton rouge est annulé, en tout cas sa suspension. Balogun est en sursis pour une année. Le président Donald Trump a salué la FIFA pour avoir réparé cette injustice, je cite, et selon plusieurs médias, dont le New York Times, Donald Trump a même appelé lui-même le président de la FIFA, Gianni Infantino, pour infléchir sa décision. De nombreux supporters et suiveurs du football crient au scandale. Isaac Del Toro a remporté la deuxième étape du Tour de France à Barcelone. Tadej Pogacar a offert la victoire à son coéquipier. Troisième place pour Remco Evenepoel. La troisième étape ce lundi est maintenue, mais elle se fera sans public à l'arrivée aux Angles en raison de l'incendie qui frappe les Pyrénées-Orientales. Merci pour votre écoute. Passez une très belle nuit.
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3: Bientôt à table, à l'heure estivale, les doigts de pied en éventail, les papilles prêtes à en découdre. Samedi 4 juillet, soyez les bienvenus pour deux mois de gourmandise, de voyages et de découvertes qui vous feront, c'est promis, saliver. Bonjour à tous et bonjour Carlo.
4: Bonjour à toutes et à tous, bonjour Sophie.
3: Enfin les vacances.
4: Oui, enfin les vacances, nous sommes là.
3: Oui, mais enfin les vacances, certains en partance et puis pour les autres, c'est nous qui vous emmenons tout cet été. Carlo, on va poser pour cette trêve estivale nos valises et petits réchauds sur une île dans le cœur de l'océan Indien, l'île Maurice. Vous la connaissez, l'île ?
4: Non, je ne connais pas l'île Maurice. J'ai eu la chance d'aller à Madagascar, mais c'est une autre.
3: Je vous donne un conseil. Écoutez l'émission Bientôt à table tout cet été puisqu'on va emmener nos auditeurs à sa découverte. Alors c'est vrai que concernant sa cuisine, on en a tous quelques clichés, les épices, la canne à sucre, mais soyons clairs, tout cela est très réducteur. Durant quelques semaines, nous allons donc nous installer sur cette île aux mille influences, à l'histoire aussi riche que méconnue, entre esclavagisme, migration et puis une culture culinaire qui vaut assurément le détour, vous l'entendrez. Donc Carlo, maillot et tongs obligatoires.
4: Oui, et crème solaire. Hein,
3: et crème solaire.
4: Je grille comme un homard.
3: Et oui. Nous, on va emmener nos amis. Ça vous tente ?
4: Ça marche.
3: Allez, Amélie Courtin, Pierre de Giovanni à la réalisation, Stéphane Delougne à la production, Alexandra Vassen à la programmation musicale. Bientôt à table, à l'heure estivale. C'est reparti jusqu'à midi.
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3: Bon Carlo, c'était la faveur du plus grand festival culinaire de l'océan Indien, le Constance Festival Culinaire, parrainé par le chef Pierre Hermé et le chef 3 étoiles Régis Marcon, que nous avons eu le plaisir de nous plonger dans le cœur de cette île, l'île Maurice. Des rencontres, des chefs, des locaux, des échanges, des recettes. Et on en est revenu avec une valise bien chargée de très bons sons, avec toute l'âme gourmande de Maurice et ses cadeaux pour les amis jusqu'à la fin du mois de juillet. Alors on ne va pas en perdre une minute, Carlo. Embarquement immédiat vers Port-Louis, la capitale de l'île. 11 heures de vol et puis sur place, une folle envie d'aller filer au marché. Petit panier sous le bras, on est allé à la rencontre d'un Belge du bout du monde. Il s'appelle Sébastien Mamet. Depuis près de 30 ans, il est sur l'île. Et entre deux averses tropicales, il a accepté de nous servir de guide pour un premier bain mauricien. Arrêtez toute activité non essentielle. Ce matin, les amis, c'est vacances.

0: Sébastien, un Belge du bout du monde, installé depuis 28 ans à l'île Maurice. Comment ça se passe, la transition entre notre beau plat pays, nos carbonades à la flamande, avec ici cet univers fait de couleurs, de chansons?
1: Ah bah écoute, Sophie, je dirais que 28 ans, l'aventure de mes parents. J'ai grandi ici, je suis arrivé à 16 ans, et je me suis gentiment installé progressivement en tant qu'adolescent et tombé amoureux de cette île. Avec ses couleurs, ses épices, avec sa joie de vivre et son bon vivre. Et puis, une rencontre avec une dame et me voilà, 28 ans plus tard, avec mes quatre enfants bien installés ici.
0: Alors, parler de cuisine mauricienne, de la cuisine mauricienne, c'est trop simpliste. C'est un métissage, en fait, la cuisine mauricienne.
1: L'histoire de Maurice fait que nous avons plusieurs communautés ici. Nous avons la communauté créole, la communauté blanche, issue des colons européens. Les indo-mauriciens pour la canne à sucre, indo-mauriciens, mais aussi indo-musulmans. Et enfin, les Chinois. Donc chacun a ramené ses cultures, chacun a ramené ses épices, ses couleurs. Donc parler d'une cuisine mauricienne, c'est se planter.
0: Il y a des plats comme ça qui te viennent à l'esprit quand on parle de ces influences, qui parlent justement de ce métissage dans le quotidien?
1: Alors, je vais prendre l'exemple de la cuisine créole, qui est une cuisine de mijotage, où les plats se mijotent surtout à base de tomates. Mais cette influence indienne qui est arrivée, ils ont créé le curry par exemple créole, C-A-R-I et pas C-U-2-R-Y, qui lui est une influence indienne par exemple, mais avec des goûts beaucoup plus francs. Donc il y a moins d'épices, on est sur de la tomate, un petit peu de gingembre, un peu de curry masala, alors que les curries indiens sont beaucoup plus complexes en saveur, avec beaucoup plus d'épices. Voilà, donc ça représente juste ce mix qui n'existait pas chez les créoles et que maintenant est devenu un plat...

0: cuisine.
1: Dans mon cas particulier, oui, tout à fait. C'est une ouverture sur toutes les cuisines. On essaye d'être le plus vaste possible dans nos choix. Je dois admettre que dans ma famille, dans ma belle famille, le curry du dimanche, le vindai du dimanche, c'est très important. Le week-end est synonyme de cuisine beaucoup plus locale.
0: C'est comme le poulet du dimanche en Belgique, finalement.
1: C'est exactement ça.
0: C'est un plat mijoté.
1: C'est un plat mijoté. Donc très souvent, c'est un curry d'ourit. C'est celui qui est préféré dans ma famille. Donc l'ourit, c'est une sorte de poulpe. Donc après, tu le fais revenir, tu rajoutes ail, oignon, sauce tomate et tu prends le fameux curry masala, qui est une poudre que tu viens ajouter à la mixture. Et ça te donne un plat légèrement brun rouge, très très savoureux, qui est souvent à manger avec du riz et quelques lentilles, un peu de grain sec.
0: Alors nous sommes ici au marché de Plaque.
1: Tout à fait.
0: Alors c'est une halle couverte, c'est très bien parce qu'on a souvent des averses très très intenses mais très rapides aussi. Tu nous emmènes, on va essayer de faire un peu la visite.
1: Oui, ou un peu de street food, ça va aider.
0: Allez, on y va. Bonjour. Qu'est-ce que vous nous préparez là?
2: Ça c'est alouda, ouais. Fait avec du lait, lait concentré puis vanille.
0: Tous les Mauriciens connaissent cette boisson.
2: Oui, oui.
0: On boit ça le matin, le midi, le soir.
2: Quand je veux.
0: Allez, on y va pour un petit coup.
1: Donc ici, on a le dal pourri, qui est une sorte de crêpe à base de dal. C'est un grain sec. Elle est simplement réduite en farine. Ils en font une sorte de crêpe à plusieurs étages. C'est assez sec. Et là-dedans, ils mettent un peu de curry gros pois, avec un peu de tomate, un peu de piment, un peu de sauce de tomate. C'est un peu le street food. C'est mangé toute la journée. Matin, midi, soir, ils peuvent en manger. Et c'est d'ailleurs très, très bon.
0: Allez, on s'en prend un.
1: Avec grand plaisir. Donc là, on a le gâteau piment. Donc ce petit gâteau piment, c'est juste une sorte de boule de farine avec agrémenté de coriandre et de petits morceaux de piment envoyés en friture. Et ça, avec un pain beurre étant un petit peu belge, excellent. Tu viens farcir ça avec ton gâteau piment, c'est somptueux. Là, on a des longanes qui font partie de la même famille des litchi. Toute petite chair, gros noyau, très sucré. C'est plus fin que le litchi, c'est moins puissant en termes de goût. Ça se travaille plus difficilement parce que la rentabilité du fruit n'est pas colossale, mais très très bon.
0: Alors on le sait, les Mauriciens sont de grands amoureux de la vie. Chez vous, la tomate, elle s'appelle pomme d'amour.
1: Pomme d'amour, tout à fait. Elles sont plus petites, elles sont toutes aussi rouges. Et le côté merveilleux de Maurice, comme on appelle Flic-en-Flac, la ville de Pamplemousse, ainsi de suite, ici, ça s'appelle pomme d'amour. Tu peux le faire en chatini. C'est ce qui accompagne très souvent les plats mauriciens mijotés. Donc c'est une pomme d'amour taillée en dés avec un petit peu d'ail, un petit peu d'oignon, un petit peu d'huile de tournesol, un petit peu de vinaigre, et qui viennent accompagner, donner un petit coup de fraîcheur à ton plat.
0: Bonjour Kéna, on est ici devant ton échoppe du marché. Qu'est-ce que tu nous prépares là?
2: Ça c'est les bébés de crevettes. Il faut que tu cuis, mais dans les satini, tu peux manger avec le pasta, rogaï.
3: Ce sont des petites crevettes d'eau douce.
0: Et elles viennent de Maurice?
3: Oui, dans les rivières.
0: Et vous allez les pêcher?
3: Oui, il faut pêcher pour avoir.
0: Ah oui, mais c'est vous qui pêchez, vous?
3: Non, c'est pas moi, il y a des gens qui pêchent.
0: D'accord, la crevette d'eau douce, ben voyez.
3: Les gens, ils pêchent, ils donnent la dame et la dame elle va.
0: Tu connaissais, Sébastien? Les crevettes d'eau douce, donc c'est très très épicé. Là, on a le cœur vibrant de Maurice en bouche, là.
1: C'est la manière dont il est préparé qui donne cette épice. Donc là, elles sont déjà sautées dans une caraille.
0: Puisqu'on parle de crevettes, elles te manquent, les crevettes grises de la mer du Nord?
1: Une bonne tomate crevette? Mon Dieu que oui.
0: Sébastien, je vois énormément d'échoppes de pommes de terre. La pomme de terre, elle est cultivée à l'île Maurice?
1: Oui, elle est cultivée. La majorité des gens ont des petits lopins de terre qui font des petites cultures. Et la pomme de terre, elle est utilisée différemment qu'en Belgique parce que les Mauriciens sont très forts sur les féculents et les légumineux. Et donc, par exemple, un biryani qui est d'origine indienne, ils rajoutent au riz, ainsi de suite, des morceaux de pommes de terre qui mélangent avec du safran et autres épices pour agrémenter le plat.
0: Donc cette pomme de terre, elle peut se retrouver dans un plat en sauce ou même frite avec des épices de nouveau. C'est l'influence indienne.
1: Exactement.
0: Qui se retrouve dans la patate finalement.
1: Par contre, la purée de pomme de terre, tu ne l'auras pas.
0: Énormément de bananes aussi à l'île Maurice, Sébastien.
1: Plusieurs variétés, en effet.
0: Banane plantain ou banane...
1: Non, plantain, il n'y en a pas un. Alors, je ne connais pas les noms, mais il y en a une qui est exceptionnelle, dont je connais, c'est la banane gingy. Elle est toute petite et très juteuse. La banane est utilisée aussi sur la pâtisserie. Un des gâteaux légendaires de Maurice, le gâteau à la banane. Assez sucré, mais très très bon.

0: On a eu l'occasion hier de manger une banane flambée, mais avec des épices indiennes, c'est magnifique.
1: Magnifique. Ça. Flambé au rhum mauricien, c'est un autre grand plat et un gros moment. Ils le font aussi à l'ananas, juste pour information.
0: Intéressant, tu nous parles du rhum mauricien. À nouveau, on n'a pas la culture du rhum des Dom-Tom, par exemple, mais il est là, le rhum.
1: Ah, il est présent. Il est même fortement présent. Donc, au départ, c'était, je vais oser les mots, c'était plus un dégraissant à moteur au départ, qui était très dur, très blanc, très, très froid. Maintenant, il s'affine, les gens sont formés et le rhum a toujours été présent et est de plus en plus présent dans la culture mauricienne.
0: Faut dire, vous avez la matière première, vous avez la canne, évidemment.
1: On a la canne et on a une population qui aime bien se faire plaisir aussi.
0: Sébastien, il m'en
1: reste. Tu veux une friandise ?
0: Bah, j'aimerais bien un petit morceau d'ananas, là, ça me donne bien envie. On a un très beau, très belle échoppe avec des tout petits ananas. Ils sont tout petits, magnifiques. Culture aussi locale ?
1: Culture locale. L'ananas est vraiment très très présent sur les cultures et sur la diversification agricole de Maurice. Et une des manières de le manger qui est super agréable, donc on le coupe en quatre, on garde sa feuille pour que ce soit facile à manger, on met dans un petit sachet, on rajoute de l'eau, du sel, un petit peu de piment, ça lui donne un petit kick et c'est juste exceptionnel. Excellente friandise. Donc là on a la margose. La margose est une sorte de petit légume qui est d'une amertume extraordinaire. Si je regarde mon beau-père, il le prend, on en parlait, en châtigny. La même façon qu'on fait les châtigny pommes d'amour, c'est préparé exactement de la même façon, mais l'amertume est réellement puissante. Et c'est ce mange froid, et donc ça accompagne ton curry, et ça donne un kick à ton plat.
2: La naissance est préparée.
0: Sébastien, on parlait des influences du métissage de la cuisine. Pas mal d'apports de la Chine. Il y a ici ce qu'on appelle la boulette. Oui. C'est quoi la boulette ?
1: C'est comme le dim sum. C'est une boulette, elle est simplement mise à la vapeur. Et quand tu la manges, bah, ça ressemble à ton dim sum que tu manges en Europe.
0: Mais on ne l'appelle pas dim sum aujourd'hui, non, on l'appelle boulette. Ce sont des productions artisanales. Ici, on a des artisans. Ils façonnent à la maison et ils viennent au marché.
1: Exactement.
0: Il y a quelque chose de très...
1: De manière relativement organisée. Donc, les grandes familles, ils sont plusieurs à travailler. Sinon, c'est tout seul. Madame qui est à la maison pendant que les hommes travaillent dans leur boulot respectif. Le Mauricien est particulièrement travailleur. Ils ont plusieurs emplois. Ils sont des gros travailleurs.
0: Il y a toujours ce cliché du Chinois qui est extrêmement efficace en termes de commerce. C'est particulièrement vrai. Ça a été particulièrement vrai à l'île Maurice. Ils ont développé toute une infrastructure commerciale de nourriture, de restaurants. Cette espèce de structuration du commerce.
1: Si je peux schématiser, je n'aime pas trop spécialement schématiser, je dirais que le pouvoir politique appartient à la communauté hindoue, que le pouvoir de l'agriculture de la mer, c'est souvent les créoles. Les Chinois ont le commerce qui se partage aujourd'hui avec la communauté indo-musulmane, qui est très présente aussi sur le commerce. Et les Européens sont restés sur leurs acquis à l'époque, avec des développements de nouveaux business, avec le pouvoir foncier qui est qui est derrière.
0: Mais que reste-t-il de l'héritage français ? On rappelle quand même que les Français sont arrivés à Maurice, ils ont développé la culture de la canne à sucre, c'est la triste période de l'esclavagisme. Il reste encore un héritage culinaire de cette présence française ?
1: Oui, dans les familles qui sont descendantes de ces familles-là, la culture européenne est encore fortement présente. Ils s'identifient soit à la France, et pour ceux qui viennent d'Angleterre, parce qu'il y a quand même une partie coloniale anglaise, ils s'en identifient particulièrement à l'anglais. Ils sont tous un passeport français, en plus du mauricien, ou un passeport anglais, quasiment tous.
0: Et quels sont les plats, par exemple, qui incarnent aujourd'hui cet héritage ?
1: Alors c'est très amusant, parce que toutes ces familles, j'ai envie de dire blanches mauriciennes, ont été élevées avec des aides à la maison, qui étaient souvent des créoles ou des hindous. Donc les enfants ont grandi culinairement à travers les personnes qui s'occupaient d'eux. Et donc, ils ont une attache forte avec la culture indienne, culinairement parlant, et créole. Donc, quand j'en parlais de mes beaux-parents et de ma belle famille, le curry du dimanche, c'est un must, parce qu'ils ont grandi le dimanche avec ce que la nounou créole ou indienne faisait.
0: Et ça fait finalement toute la richesse de cette culture culinaire.
1: Mais ça fait un peuple qui s'entend. Ça fait les gens qui s'aiment, qui parviennent à travailler et vivre ensemble en se respectant. Et ça, ça change tout.
0: Bon, Sébastien, on va te laisser parce que tu as un dîner de famille. Nous, on va continuer notre petite balade. On a parlé d'un Mauricien, il s'appelle Ravi. Il vient toutes les semaines faire son marché et il nous a donné rendez-vous. On va le rejoindre. Bonjour Ravi.
2: Bonjour.
0: On m'avait dit que je te trouverais là dans les allées. Alors dis-moi Ravi, tu es mauricien depuis plusieurs générations.
2: Oui.
0: Tu es aussi passionné par l'histoire de ton île. C'est
2: bien
0: ça
2: évidemment,
0: qui est extraordinaire.
2: Bien évidemment.
0: Mais tu sais nous parler de toute son histoire. On s'est rencontrés là comme ça et puis oui. Tu m'as déroulé toute l'histoire, toutes les histoires de migration, d'influence. C'est la couleur, c'est les mélanges d'île Maurice.
2: Oui, c'est ça en fait notre pluriculturalité qui nous rend comme ça rayonnant, parce que ça, c'est notre nation arc-en-ciel, on dit ça ici, toute couleur.
0: Tu parles de nation arc-en-ciel, toi tu es originaire d'où? Tu es originaire d'Inde?
2: Bon, en fait, moi je suis arrière-grands-parents sont d'origine d'Inde, plus précisément vers le Calcutta ou le Bihar. Et comme moi, les autres sont venus, il y a de la Chine, il y a de l'Afrique de l'Est, plus précisément. Et puis, il y a aussi le musulman ici, qui sont de l'Inde. On était venus ici comme des travailleurs engagés. Après l'abolition de l'esclavage vers le 1835, sous la colonisation anglaise. C'est un vrai mélange, en fait. Le plat mauricien, en fait, est un plat fusionné, comme on est pluriculturel. Donc, dans la cuisine, il y a cette pluriculturalité pour la façon dont nous cuisinons. Pour les hindous, pour les gens venus d'Inde plus précisément, il n'y avait pas que les hindous qui sont venus ensemble. Il y avait des chrétiens quand même de l'Inde, il y avait des musulmans de l'Inde, les hindous. Alors de l'Inde, on a plutôt apporté la façon qu'on cuisinait, c'est-à-dire les épices, le poudre de curry et surtout beaucoup, beaucoup de légumes. Et puis, on se sert beaucoup de la farine pour faire les galettes ou même les crêpes salées. Il y a surtout et surtout la confiture. Confiture de mangue, on dit ça des achars. Les achars, ça qui vous donne le goût de manger. On était très pauvres à l'époque, on était venus à l'île Maurice et ça toujours. On a pu faire des choses, on a inventé des choses pour que ça mange bien à la bouche.
0: Alors, il y a aussi l'influence chinoise.
2: Vous allez voir tous les breads qui existent ici. On fait de la soupe, le bouillon, et puis il y a les boulettes de poisson, il y a les teokon, il y a les shawmai, puis il y a les nuits. Les nuits, c'est le plat préféré des Mauriciens, surtout après une bonne bouffe à la veille, lendemain, avec du piment, toujours accompagné du piment la nuit. Ça vous dresse la bouche quand on a le gueule de bois, sorte de bouillon.
0: Avec du piment.
2: Avec du piment.
0: Ouais. Alors, tu nous parles de toutes ces influences, évidemment les influences africaines, hein, d'une communauté qui est venue s'installer pour travailler à l'origine dans les cannes à sucre. Mais toi, tu es mauricien. Dans ta vie du quotidien, c'est quoi tes repas habituels?
2: Bon, ça dépend de l'occasion. L'île Maurice est une île tropicale, beaucoup de fêtes, on s'amuse, irrespective des religions. Alors, à chaque occasion, le plat s'ensuit. Là, si on fait un match de foot, comme les vétérans jouent au foot, là, on va préparer, chacun apporte son lot de surprises. Il y a le fruit de mer, surtout, qui est très prisé à l'île Maurice. Le fruit de mer, il y a le calamari, vous avez la pieuvre, vous avez le moule, vous avez les oursins. Ça, c'est plutôt les gens venus de l'Afrique. Et surtout, préparer le poisson, le curry de poisson, le touffé des poissons, surtout l'étouffée de cône, le poisson de cône, avec surtout accompagné du girofle et de la cannelle.
0: Ah oui,
2: ouais, ça qui donne l'ambiance, oui. Mais c'est moins épicé par rapport aux plats indiens. C'est plutôt, comme je dis, c'est fusionné.
0: Mais dis-moi, la table mauricienne, c'est tous ces produits servis en même temps ou il y a comme en Europe entrée, plat, dessert?
2: Non, le plat principal vient directement. Mais avec de l'évolution, je vois, si vous êtes invité chez quelqu'un pour une occasion, là on fait continentalement. Alors on fait l'entrée, il y a amuse-gueule, puis il y a les entrées, puis il y a les hors d'œuvre, puis le dessert. Et nous là, chacun pour soi, Dieu pour tous, mais on partage toujours. À la maison, dans l'après-midi, mon papa a préparé quelque chose, moi j'ai préparé quelque chose. On s'échange avec le frère, les sœurs, le cousin. Même s'il fait chaud, la table est dans la cour. Et c'est toujours la fête ici à l'île Maurice. La convivialité doit être là.
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0: Jeanne, retourne-moi à sale époque. Chouette morceau, hein, Carlo?
1: Magnifique.
0: Franchement, un artiste superstar à Maurice, on avait vraiment envie de vous le faire découvrir ce matin sur la RTBF, la première.
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0: Bon Carlo, l'île Maurice tout cet été, alors on a fait notre petit marché. Ça sentait bon, hein. Vous les aviez, les effluves, là, des épices.
1: J'avais les parfums.
0: Incroyable. On va aller en cuisine, sans plus tarder. C'est un chef mauricien, cheville culinaire du Constance Festival, qui nous a accueillis dans ses cuisines. Il s'appelle Ravi Kani. Il nous a accueillis entre épices, notes de musique et même, rien que pour vous, les amis, une recette estivale de poulet curry. C'est un peu le poulet curry local, vous l'entendrez.
1: Oui, c'est ça, c'est la même chose, sauf qu'on le dit dans l'autre
0: Exactement.
1: sens.
0: Exactement.
1: Curry de poulet ou poulet curry.
0: Voilà, et bien on vous emmène.

0: Bonjour Ravi.
1: Bonjour.
0: Merci de nous accueillir ce matin dans ta cuisine, dans un magnifique jardin mauricien. Tu es chef mauricien, tu viens de Lille, tu es né sur Lille.
1: Moi je suis né sur Lille et travaillé pendant 30 années en cuisine à Maurice.
0: Et tu es donc baigné dans cette culture culinaire mauricienne. Je reviens du marché à l'instant, le marché de Flac, et je suis venue avec un petit panier d'épices, il y en a plein partout. Il y a de la coriandre, du cumin, du curcuma, des graines de moutarde. J'ai ramené plein de choses, mais je ne sais pas quoi en faire. Et tu m'as expliqué, quand je suis arrivée ici à Maurice, qu'il existait une tradition très importante autour des épices, ça s'appelle la roche carie. C'est quoi ?
1: La roche carie, c'est une tradition à Maurice, c'est comment broyer les épices. Il faut d'abord comprendre la culture mauricienne. Et la note des épices, ça vient plus d'Afrique et de l'Inde. Et là, la roche carie, nous, à la maison, tout le monde a un roche carie.
0: Roche carie, on va juste expliquer, c'est l'équivalent chez nous d'un mortier.
1: Oui.
0: Ça sert à broyer, à écraser les épices. Sauf que c'est très imposant. C'est une grosse pierre de lave.
1: C'est une grosse pierre taillée. En même temps, c'est beaucoup d'action pour le faire. Il faut quand même une technique très précise à broyer. Ce n'est pas juste comme un mortier que vous allez juste piler pour avoir les épices. Il faut quand même écraser pour avoir cette finesse des épices. Ce n'est pas pareil comme un blender ou un mortier. Alors, les résultats sont vraiment très différents.
0: Alors, pour qu'on comprenne bien, donc on a affaire à donc un gros bloc de pierre assez rugueux. Et au-dessus, on a un cylindre très lourd. Ça s'appelle le baba.
1: Exactement.
0: Et on va le rouler sur cette fameuse plaque de roche, mais le rouler d'une manière très particulière. Il ne faut pas abîmer l'épice, il faut qu'elle explose au contraire, qu'elle libère les saveurs.
1: Exactement. Ce n'est pas vraiment rouler, c'est écraser et tirer avec la roche. Ce n'est vraiment pas rouler la roche pour écraser, c'est vraiment dans cette façon de... C'est ça le mouvement.
0: Mais alors explique-nous, pourquoi c'est si important de broyer soi-même les épices ? Parce qu'on n'a pas cette culture-là forcément en Europe. On achète des épices déjà broyées en poudre. C'est pas une bonne idée ?
1: Nous, depuis tout petit, on a appris comment découvrir vraiment les épices. On a fait des expériences avec les épices broyées et les épices qu'on fait soi-même. Le mélange qu'on fait soi-même, c'est vraiment très goûteux, très fin. C'est très subtil les résultats que vous aurez avec cette roche carie au niveau des épices.
0: Et donc l'idée, c'est que chaque famille prend les épices de son choix, va les broyer pour en faire les fameux masala, les curry. Ici, on dit carie.
1: Carie, exactement.
0: Attention.
1: Mais le mélange, c'est pas chacun sa façon de faire. Il y a quand même une bonne mélange de cumin, de safran, comme on dit le curcuma. Ici, on appelle ça le safran à Maurice, mais c'est très drôle. Mais c'est le curcuma, le vrai nom. Et la graine de coriandre, le cumin, le curcuma et le feuille de carie, très important.
0: Et donc, ce sont les bases là qui vont servir à faire le fameux carie. Et une fois que tu as ce mélange d'épices, tu le prépares comment ? Ça devient un mijoté avec de la viande, du poisson ?
1: Pour démarrer, il faut savoir que la torrification des épices, c'est très important. Alors, toutes les épices doivent être torrifiées pour avoir cet éclat de saveur dans les épices. Après, on va le broyer. Une fois broyé, avec la mijotée, ça apportera beaucoup plus de finesse dans le goût du curry.
0: Et quand tu dis torréfier, ça veut dire qu'on prend les épices, on les fait juste légèrement poêler pour un petit peu les dorer, en fait, c'est ça. Et donc ça, c'est le conseil que tu donnes à nos auditeurs, c'est que lorsqu'on a des épices entières, on les fait légèrement torréfier, pas brûler.
1: Exactement,
0: non. Pas brûler, c'est important.
1: Exactement.
0: Et puis on les broie.
1: Oui.
0: Et c'est ça le secret. Bon, maintenant que tu nous as donné le secret, tu vas nous montrer comment ça se passe quand on écrase avec la force du bras ton fameux roche carie. Et puis tu vas nous emmener dans ta cuisine pour une recette que tu vas nous préparer avec cette base d'épices, ça va être quoi ?
1: On est en train de parler du curry. Alors, pour mettre en valeur, c'est comme la tradition maurice, on va réaliser un curry de poulet.
0: Allez, tu m'emmènes en cuisine ?
1: Exactement.
0: C'est parti !

0: Bon, Ravi, tu nous l'as promis, on est donc dans ta cuisine en plein air. On va démarrer la recette du curry de poulet au garam masala. Comme tu viens de nous le dire, la première chose à faire pour élaborer un bon curry, c'est la torréfaction des épices. Qu'est-ce que tu vas mettre comme épices ?
1: Alors, c'est les graines de coriandre, le curcuma et le cumin. On va juste faire torréfier pour enlever l'excès d'eau des épices. Et ensuite, on va l'écraser pour faire le masala. C'est juste le temps que ça dégage vraiment les parfums des épices.
0: Alors la deuxième étape, une fois qu'on a torréfié ces épices, Ravi, c'est de les concasser au mortier. C'est la meilleure chose à faire. On évite le blender, ça chauffe l'épice. Donc toi, tu vas utiliser le fameux roche curry. On va aller écraser tout ça pour que ce soit bien frais.
1: Allez.
0: Donc ici, nous n'avons pas de roche curry en Belgique, mais on a un mortier. On installe toutes nos épices et on va commencer à les broyer lentement avec amour.
1: Exactement.

0: Ah, déjà, ça dégage une pof exceptionnelle.
1: Combien de temps on doit broyer les épices?
0: On a besoin qu'une pâte très fine.
1: Une jolie poudre.
0: Oui, une jolie poudre.
1: Voilà, donc tu as terminé le broyage des épices. Bon, oui. On va commencer la recette de ce fameux curry de poulet au garam masala. Alors, tu peux un peu nous dire ce dont on a besoin avec des ingrédients, sachant qu'on va mettre évidemment toute la recette sur le site lapremière.be.
0: Alors, comme ingrédient, bien sûr, on aura besoin du poulet et des épices fraîches, des condiments fraîches, des oignons, l'ail haché, des gingembre, le thym, le feuille de curry qu'on a émincé. Et très important aussi, la tomate. Bon, on appelle ça le pomme d'amour à Maurice. Légèrement plus acide que le tomate. Et pour finition, on a un peu de coriandre et de l'amande. En épices, c'est le cumin. Le masala, qu'on appelle à Maurice, c'est un mélange de cumin, graines de coriandre, curcuma et la poudre de curcuma. C'est-à-dire, on va démarrer directement.
1: Alors, on a tous les ingrédients.
0: Oui.
1: On chauffe la poêle. Ici, c'est un wok en fonte que tu as.
0: Oui.
1: Oui.
0: On appelle ça une petite caraille.
1: Une petite caraille,
0: oui.
1: C'est joli, hein?
0: C'est joli parce que c'est très créole et c'est origine d'indienne aussi, le caraille. Le mot vient de la cuisine indienne. Alors, en attendant que ça chauffe, on va faire mariner les poulets avec quelques épices en poudre pour les faire saisir. L'idéalement, c'est une trentaine de minutes avant. Il faut le mariner et le faire reposer au réfrigérateur. Alors, on va mettre un peu de sel, un peu de poivre, une petite cuillère de curcuma et une toute petite cuillère de cumin, juste l'esprit de parfumer le poulet pour la marinade.
1: Tu rajoutes un peu d'huile?
0: Pour la marinade, pour le faire reposer, que ça ne dessèche pas. Alors, on met toujours un petit peu d'huile.
1: Alors, le poulet a mariné, là, une bonne demi-heure. On a pris un petit apéro, hein, ravi, parce que c'est presque l'heure de manger. Alors, la casserole est bien chaude. Qu'est-ce qui va se passer maintenant?
0: Maintenant, on va faire saisir le poulet comme base culinaire. Le poulet, c'est une braisage. Alors, ça, on va faire saisir et puis le faire mijoter dans une sauce. On attend que c'est bien chaud. Et là, on peut démarrer. Il faut le faire colorer un peu. On n'est pas terminé la cuisson, c'est juste de le faire saisir.

0: Alors qu'on a fait saisir le poulet, maintenant on va démarrer avec la sauce curry, comme vous dites ça bien, curry. On va ajouter un peu d'huile, histoire de faire suer les aliments. Donc c'est bien chaud, et là on va démarrer avec les oignons. On a mis les oignons, on va les laisser colorer, tout doucement. On y ajoute le thym, thym frais, et le feuille de curry émincé. Déjà, vous sentez la cuisine créole qui commence à se sentir, à se repartir.
1: Mais j'entends pas la musique. Tu chantes, Ravi? Est-ce que tu chantes?
0: Non, lui,
1: quand tu cuisines. Ah, on peut entendre un peu? On a ton second.
0: Oui,
1: on peut entendre un peu la musique?

0: Voilà, ici les oignons ont bien rissolé. Ravi, tu rajoutes de l'ail que
1: et
0: tu as
1: du
0: gingembre.
1: Oui. Et au haut du feu, je vais mettre les épices pour que ça ne brûle pas. C'est juste l'histoire de bien les doser pour créer la magie. Et là, on met le curcuma. Ça va créer la magie et la sauce va se créer tout naturellement. On met le curcuma, le cumin et le mélange de masala.
0: C'est généreux, là.
1: Ah oui,
0: ah ben
1: le masala.
0: Oui, hein. Ah oui, c'est généreux comme, comme les Mauriciens. Donc, on rappelle, on ne met les épices qu'hors du feu.
1: Oui.
0: Il ne faut pas les cuire.
1: Exactement.
0: Voilà.
1: Et là, on va remettre sur le feu pour le faire déglacer avec un peu d'eau. On va juste mélanger.
0: Oh là là, qu'est-ce que ça sent bon, chef.
1: Et là, on va faire la sauce en déglaçant avec un peu d'eau. Et tout magie va se créer. Vous voyez les épices. On va laisser les épices cuire un peu.
0: C'est une espèce de pâte, hein, ce qu'on obtient.
1: Mm-hmm.
0: Pas trop liquide. Il y a de la texture.
1: Oui, on va faire deux temps de rallonger un peu juste pour que ça cuise bien. Que ça ne brûle pas, en fait. C'est très important que les épices soient mijotées, mais pas brûlées. Sinon, ça donne un goût un peu amer. L'huile commence à monter sur la surface et là, c'est prêt. À ce moment, on va rajouter les pommes d'amour, à ce moment précis.
0: Les tomates, donc.
1: Là, on va laisser la sauce mijoter tranquillement, environ une quinzaine de minutes, quinzaine de minutes, jusqu'à ce que les tomates soient fondues. Là, on va rajouter le poulet. Et comme vous voyez, la sauce est prête. On laisse mijoter tranquillement. Et s'il faut, à chaque fois, on va rajouter un peu d'eau, juste l'histoire de ne pas le faire brûler, le détendre un peu. Mais il faut que ça mijote sur feu doux pendant une vingtaine de minutes.
0: Voilà, Ravi, notre poulet a mijoté 20 minutes. C'est le moment du dressage maintenant, de la finition.
1: Oui. On va juste vérifier l'assaisonnement avant qu'on le retire du feu. S'il faut y ajouter un peu, moi, je vais y goûter un peu de sel.
0: Donc on a une texture très nappante,
1: oui.
0: Pas trop liquide.
1: Exactement, nappante.
0: Tu termines avec évidemment la petite touche de fraîcheur.
1: Alors cela, c'est prêt. On va éteindre le feu et on va parfumer avec des herbes fraîches.
0: Donc là, coriandre.
1: Oui, un peu de tomate fraîche. Et moi, la touche personnelle, c'est vraiment la menthe que je mets généreusement, que ça change vraiment.
0: Et on accompagne ça de riz, par exemple.
1: Le riz, le farata, comme on dit à Maurice.
0: Ce sont des galettes.
1: Ce sont des galettes mauriciennes, des pains mauriciens, faits à base de farine. Et là, c'est prêt. Voilà la belle carie mauricienne de poulet.
0: Mmh, Ravi, ton poulet est tendre. Ce qui est merveilleux, c'est que tu as mis de la menthe sur la fin du repas. La menthe, on l'oublie souvent dans la cuisine, mais c'est extraordinaire. La coriandre, tout ce mélange d'épices. Cumin, curcuma.
1: Le masala.
0: Et le masala, évidemment. Vive l'île Maurice!

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2: Bon, Carlo, parler de l'île Maurice est évoqué, le rhum, mais plus étonnant, le gin. Un gin local.
3: D'accord, ouais. À la canne à sucre ?
2: Ben justement, oui. Ah. Et c'est ça qui fait tout son intérêt. C'est un couple de trentenaires passionnés par le terroir local. Ils ont envie de créer un vrai produit qui ait une identité mauricienne. On les a rencontrés entre une petite dégustation, juste
3: avec
2: sur le bord de l'océan chaud, Indien. Hein, ouais. Et on vous l'offre juste comme ça pour l'apéro du jour. Ça vous dit ?
3: Ça marche.
2: Allez. À Maurice, quand on pense à l'île Maurice, on pense forcément au rhum qui est produit sur place. Mais désormais, il y a du gin. C'est une histoire que tu as emportée avec ton épouse, Louana. Raconte-nous cette histoire de gin mauricien.
4: Bonjour Sophie, l'idée est venue depuis plus de 2 ans. On a lancé le projet et au fait, on se disait, mais c'était pas possible, quand on est à l'île Maurice, sur la route des épices, et qu'on ait tellement d'épices autour de nous et qu'on puisse continuer à consommer des gins qui viennent de l'international. Et on a décidé de se lancer dans ce beau projet, d'élever les épices mauriciens, les faire découvrir au monde, avec des goûts qui sortent un peu de l'ordinaire. Les feuilles de curry dans le gin, je pense pas qu'il y a encore dans le monde aujourd'hui. Donc, de venir découvrir et à faire découvrir notre patrimoine à tout le monde, quoi.
2: Vous êtes trentenaire, toi et ton épouse. C'est important aujourd'hui de remettre le terroir au centre de ce que nous consommons. Tu le constates ?
4: Oui, c'est très important aussi. Et c'est très important de travailler avec les artisans avec qui nous travaillons aujourd'hui. Par exemple, les limons de Rodrigue sont cueillis à Gravier, à Rodrigue, dans un petit endroit avec des artisans.
2: C'est une île qui n'est pas très loin de
4: Maurice. C'est pas très loin de Maurice, on est à 2 heures d'avion.
2: Voilà, mais qui appartient à Maurice.
4: Hein. Exactement. Mmh. Et nous travaillons avec des artisans pour les limons de Rodrigue. Nous travaillons avec des artisans dans le sud de l'île Maurice pour tout ce qui est feuilles de curry. Et oui, donc le but aujourd'hui, c'est de travailler avec toute une équipe autour de nous, de collaborateurs. Et c'est pas seulement des suppliers, c'est des collaborateurs aujourd'hui d'avoir pouvoir tirer les plus beaux et les meilleurs produits et les élever au rang du London Dry Gin.
2: Alors Maurice, je voudrais d'abord qu'on comprenne c'est quoi un gin. Un gin, c'est une macération, c'est une distillation, et c'est d'abord un alcool de base. J'imagine que pour vous, c'est
4: la canne à sucre.
2: La canne à sucre.
4: Exactement. Donc il y a 2 styles de gin. Le gin qui est un gin infusé, et il y a le gin qui est le London Dry Gin, qui est très spécifique, avec des contraintes qu'il faut respecter. Donc nous avons utilisé l'alcool de base, qui est de l'éthanol, donc l'alcool de base de la canne à sucre, qui est elle-même pelletée à ébullition, et les arômes sont extraits à travers la vapeur d'alcool, qui est par la suite coupé à 43% pour avoir du gin et respecter le London Dry avec le nombre spécifique de Juniper Berries, qui est des baies de Genève, et des épices qu'on rajoute de l'île Maurice et des îles alentours.
2: Alors évidemment, il y a l'ancrage mauricien. Tu rajoutes, vous avez décidé avec Louana de mettre en avant tout ce que l'île produisait en botanique, comme on appelle ça dans le jargon, toutes les plantes, les herbes, les grains éventuellement. Qu'est-ce que vous mettez dans votre gin ?
4: Donc nous avons commencé à travailler avec toutes sortes d'épices, parce que nous sommes sur la route des épices à l'île Maurice, et des épices, il y en a une multitude. Et nous avons aujourd'hui lancé le gin avec des limons de l'île Rodrigue et aussi des feuilles de curry.
2: Mais alors, le petit limon, c'est quoi, Maurice, qu'on comprenne bien ?
4: Donc c'est le petit limon, c'est un limon très spécifique qui a eu une AOP. Il y a 6 mois. Donc c'est un limon qui pousse que sur l'île de Rodrigue, qui fait partie de la base de notre recette.
2: Donc il y a le petit limon, les baies de genévrier. Vous mettez quoi encore dans votre gin made in Maurice ?
4: Il y a des feuilles de curry qu'on utilise, qui sont séchées pour éviter d'avoir trop une présence de goût de chlorophylle, et d'autres ingrédients secrets.
2: Ah, on peut pas savoir, même pas pour la Belgique.
4: Un petit secret, les feuilles de la coriandre.
2: Ah, en grains ?
4: En grains.
2: D'accord. Donc tout ça, l'idée de ce gin, c'est de sourcer ses productions locales. Alors évidemment, après, il y a la distillation. Est-ce qu'il y a d'abord une macération dans l'alcool de base, ou vous passez directement à la distillation ? Comment ça se passe ?
4: Non, il y a ça. On va directement à la distillation. En fait, là, l'éthanol à 96% est pelleté à ébullition. Ça traverse l'alambic avec une cuve où la vapeur d'alcool passe à travers tous les botaniques, dont les baies de Genève, les limons de Rodrigue, la coriandre, les feuilles de curry et une multitude d'autres épices. Et par la suite, il y a une condensation qui se fait avec l'eau froide à la fin de la cuve pour pouvoir obtenir un alcool qui lui à 80 et 90, 95%, qu'on va couper après à 43% pour avoir le London Dry Gin. Quoi.
2: Alors évidemment, c'est une aventure entrepreneuriale de longue haleine, produire un gin local. Il existe déjà un producteur de craft gin sur l'île. Il travaille en macération. Vous, c'est en distillation. Alors la distillation, il faut des alambics. Sur le long terme, l'idée, c'est de créer une structure à l'île Maurice pour tout produire de A à Z, depuis le grain, depuis les botaniques, à la distillation.
4: Exactement, Sophie. C'est un projet qui nous tient à cœur. Aujourd'hui, les épices, le concept, les artisans qui sont derrière sont tous locaux. Et le but de notre projet est de ramener la production à l'île Maurice rapidement, avant la fin de l'année, c'est sûr, pour pouvoir produire un gin 100% local, des épices à la bouteille et à la distillation.
2: Non, alambic de rhum, par exemple ?
4: Non, nous ne pouvons pas utiliser un alambic de rhum, donc nous allons utiliser un alambic de gin, qui n'est pas d'altération chez le goût. Et aussi des alambics de rhum à l'île Maurice, on parle quand même des distillations à 10 000 litres. Donc on est plus, nous, on est sur des small batch, donc on fait des batches de 200 litres. Mm-hmm. Donc c'est des plus petits alambics qu'on a besoin.
2: Et voilà pour cette première escapade estivale. Carlo, on espère que cela vous aura ouvert l'appétit. Vous êtes en mode gin là, tout de suite?
3: Oui, mais attends, c'est un peu tôt là quand même.
2: Presque midi là.
3: Oui, c'est avec énormément de modération et après, voilà. Oui, à petit, allez.
2: Bon, et puis les amis, je vous signale que la recette du poulet carré de Ravi se retrouve évidemment sur le site La Première et sur tous les réseaux sociaux de la RTBF avec la vidéo que nous avons tournée dans les très beaux jardins du chef. La semaine prochaine, nous parlerons, Carlo, de la canne à sucre. Vous connaissez toutes les applications de la canne à sucre?
3: Absolument pas, c'est pour ça que j'écoute bientôt à table.
2: C'est dingue, il y a du sucre, il y a du rhum, mais il n'y a pas que ça. On entendra, c'est une vraie page d'histoire et humaine qui nous sera contée par de véritables passionnés. Et puis, pour ce qui est de l'émission du jour, elle est à écouter évidemment sur Ovio et sur toutes les plateformes podcast. Belles vacances à tous, les amis, et à samedi prochain.
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0: Il est 5 heures.
1: David Riffon avec vous pour ces informations. Des perturbations dans les transports en commun de la STIB ce lundi matin. Une action est menée par le syndicat socialiste. La CGSP dénonce le fait qu'aucun nouvel engagement ne sera possible jusqu'à la fin de l'année à la STIB pour raisons économiques. Des barrages sont possibles devant certains dépôts dès 6 heures. Alors avec quelles conséquences concrètes sur le trafic, c'est difficile à dire. Un conseil, vérifiez votre trajet sur le site ou sur l'app ou encore sur les réseaux sociaux de la STIB. Les ministres du gouvernement fédéral vont y jeter un œil très attentif. Le comité de monitoring doit rendre son rapport ce lundi sur la situation budgétaire du pays. Rapport attendu alors que l'équipe de Weaver va entrer en conclave budgétaire à la recherche de plusieurs milliards, au moins 7, peut-être plus, selon la volonté du Premier ministre. La Banque nationale a même évoqué jusqu'à 14 milliards à trouver d'ici la fin de la législature pour éviter un dérapage trop important à nos finances publiques. Le vaste incendie qui sévit dans les Pyrénées-Orientales avait déjà détruit ce dimanche soir plus de 1650 hectares de végétation. Et 10 000 personnes ont dû être évacuées dans toute la région. Au total, 3 000 pompiers luttent désormais dans toute la France contre une vingtaine de feux. Le président américain Donald Trump rencontrera ses homologues ukrainiens Volodymyr Zelensky et syrien Ahmad al-Sharaa en marge du sommet de l'OTAN à Ankara cette semaine, mercredi après-midi sans doute. Le président va notamment rencontrer Volodymyr Zelensky dans le but de discuter de la manière d'enfin mettre fin à la guerre en Ukraine. Donald Trump qui a également fait parler de lui sur le plan du football ce dimanche soir. L'attaquant star des États-Unis, Folarin Balogun, pourra finalement bien jouer contre la Belgique en huitième de finale à la Coupe du Monde. Son carton rouge est annulé, en tout cas sa suspension. Balogun est en sursis pour une année. Le président Donald Trump a salué la FIFA pour avoir réparé cette injustice, je cite, et selon plusieurs médias, dont le New York Times, Donald Trump a même appelé lui-même le président de la FIFA, Gianni Infantino, pour infléchir sa décision. De nombreux supporters et suiveurs du football crient au scandale. Isaac Del Toro a remporté la deuxième étape du Tour de France à Barcelone. Tadej Pogacar a offert la victoire à son coéquipier. Troisième place pour Remco Evenepoel. La troisième étape ce lundi est maintenue, mais elle se fera sans public à l'arrivée aux Angles en raison de l'incendie qui frappe les Pyrénées-Orientales. Merci pour votre écoute. Passez une très belle nuit.
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3: Bonjour, bonjour, bienvenue dans nos majuscules dominicales que nous allons tourner beaucoup vers le Bosphore et vers, évidemment, la capitale Istanbul. Avec Metin Arditi tout d'abord pour Bosphore Tango, la fin de sa trilogie qu'il publie chez Grasset. Ensuite, le festival Bruxellon avec Olivier Morens et Jack Cooper qui nous proposent leur première comédie musicale de l'été, Kinky Boots. Nous retournons vers le Bosphore et Istanbul avec Pinar Selek pour La Maison du Bosphore, son roman. Et puis Françoise Barré nous propose déjà une plongée au Festival d'Avignon et plus particulièrement au Théâtre des Dons. Deux ans après qu'elle y ait pris la tête et la direction, Sandrine Bergot va nous parler de sa programmation.
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3: Bonjour Metin Arditi.
5: Bonjour.
3: Bosphore Tango chez Grasset, dans le cadre de cette trilogie de Constantinople que vous bouclez avec celui-ci. On va parler pogrom, on va parler éléments peu connus, finalement que l'on a mal retenu dans l'histoire et pour cause. On est en septembre 1955 à Istanbul et c'est un pogrom, comme vous le décrivez, d'une violence inouïe qui vise les communautés grecques, arméniennes et juives et qui vont saccager littéralement le centre-ville. D'où vient cette violence qu'on aurait imaginée après la Première Guerre mondiale dans la foulée du génocide arménien ?
5: Non, en fait, le génocide arménien était un acte de très très grande violence, beaucoup plus violent encore que ce pogrom de 1955, mais qui était plutôt destiné à l'extérieur du pays. Là, le pogrom de 1955, c'est la conséquence et je dirais le dernier grand acte du nationalisme naissant à partir de 1923 et de la création de la République turque. La Turquie s'est retrouvée un territoire en lambeaux à la chute de l'Empire ottoman. Pendant 4 siècles, les minorités étaient très bien traitées, accueillies harmonieusement par un empire totalitaire. Vient une république avec à sa tête Atatürk, c'est-à-dire un homme éminemment cosmopolite, très ouvert sur l'Europe, sur l'Occident, voulant faire du Turc un occidental. Et voilà que paradoxalement, ces minorités sont très maltraitées. Et le dernier acte, dont l'excuse c'était un événement à Chypre, mais enfin ça tenait pas debout, c'était un événement lié à Chypre et lié à une explosion près de la maison natale d'Atatürk à Salonique, mais qui avait été fomentée par les services secrets turcs de l'époque. Il y avait une suite logique dans ces événements du fait qu'au moment de la constitution du pays, de la République, en 1923, Atatürk hérite d'un État et de cet État, il doit faire une nation. Il se trouve qu'à ce moment-là, ce sont les minorités qui tiennent en main le gros de l'économie du pays. Ce sont des minorités qui, donc, par définition, sont d'une autre religion que la très grande majorité des Turcs et qui, surtout, aussi, à mes yeux, en tout cas, c'est un élément essentiel, parlent très mal la langue. Et donc, il y a eu un certain nombre d'événements, on ne va pas tous les lister, mais le dernier en date, c'était cette façon d'exprimer une rage contre ces minorités, contre la place qu'elles occupaient, non pas démographiquement, mais économiquement et culturellement.
3: Vous mettez en scène, évidemment, plusieurs personnages féminins et masculins, Renée, une jeune arménienne, qui est à la recherche d'ailleurs de son ancien amant Jaco qu'elle retrouve et avec qui elle reprend son idylle. Il y a ceux bloqués à l'extérieur du pays, comme Selim, le fils de Jaco, 15 ans, qui va trouver Denise, sa cousine de 5 ans, son aînée, avec un amour qui se profile et qui va se poursuivre au large d'Istanbul, avant d'en arriver, bien des années plus tard, en 2002, à d'autres qui vont chercher leurs racines. Cet amour maintenu, il est maintenu entre membres d'une même communauté, ou est-ce qu'il y a eu dans ces amours une espèce d'allégorie d'une société turque qui ne s'est pas pliée au diktat du nationalisme?
5: Alors, d'une manière générale, les minorités vivaient en paix, mais elles vivaient entre elles. Même, je dirais qu'il y a 50 ou 80 ans, si j'essaye de me souvenir d'histoires que me racontait ma mère, au sein même de la minorité juive, il y avait les séfarades et les ashkénazes. Et les mariages mixtes, si j'ose dire, étaient rarissimes et très mal vus. Donc, c'était des minorités qui vivaient entre elles, qui étaient heureuses à ce moment-là et qui ont donc vu leur monde exploser avec la montée du nationalisme. Ce que moi je retiens, et ce que j'ai découvert en quelque sorte après avoir écrit le livre et après avoir raconté des

0: typique présente. 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
2: Je vois chez ces minoritaires juifs de Turquie qui sont partis après le pogrom ou dans les années qui ont suivi le pogrom et qui se sont installés en Suisse et qui là se retrouvent les samedis soirs et parlent le turc plus qu'elles ne le parlaient en Turquie et ils se retrouvent autour de la cuisine turque et des chansons turques. Et inversement, ce personnage dont vous faisiez allusion tout à l'heure, qui est Jalila, née turque, élevée dans la religion musulmane, portant foulard, qui à 49 ans cherche ses racines biologiques, les trouve. Elle est donc fille d'une arménienne et d'un juif, les deux citoyens turcs, quitte le pays et puis finalement ne résiste pas à l'appel de la terre. Finalement, c'est quand même quelque chose d'intéressant, ça, parce qu'on voit qu'on a beau lutter, le lien à la terre natale est quelque chose de très violent.
3: Qu'en est-il d'ailleurs, puisqu'on en était à parler aussi de métaphores, qu'en est-il d'ailleurs aussi, Metin Arditi, ici, à travers cette quête que Jalila entame cette quête d'identité, de ses racines, qu'en est-il d'Istanbul même? Parce qu'enfin, nous sommes ici dans une trilogie d'Istanbul. Istanbul elle-même fracturée, elle-même dévastée par ce pogrom et par d'autres événements marquants qui, aujourd'hui encore, cherchent ses racines, qu'elle dévoile comme pieusement camouflé.
2: Oh, Istanbul, on a vu d'autres. C'était d'abord Byzance, et puis Constantinople, et puis maintenant Istanbul depuis le début du XXe siècle. Istanbul a relativement très, très peu changé, parce qu'il y a là, ce qui caractérise Istanbul, et je vois que ça ressort dans le roman, c'est une géographie extrêmement forte. Vous avez la rive droite de la Corne d'Or, c'est-à-dire la vieille Istanbul, la rive gauche, la rive droite avec le palais de Topkapı qui est au-dessus, juste au sommet de ce nez qui plonge ensuite dans la mer Marmara et qui fait que c'était très, très difficile à conquérir comme ville. Et puis sur la rive droite, par exemple, là où a lieu le pogrom, le gros du pogrom, c'est-à-dire İstiklal Caddesi, l'avenue de la Libération, elle est très largement rénovée ces dernières années. Il n'y a que le tram qui circule sur cette avenue. Il y a toujours énormément de monde. Donc, Istanbul vit et vit de façon vibrante. C'est une ville extrêmement dynamique et qui s'est étendue à 15 ou 20 millions, on ne sait pas trop, d'habitants, et qui est quand même le reflet de certaines caractéristiques du pays, c'est-à-dire c'est un pays dont les habitants sont très travailleurs, très durs à la tâche, très prompts à s'engager, comme l'a été ce pays du temps de l'Empire qui contrôlait quasiment l'équivalent d'un continent.
3: Vous êtes vous-même, Metin Arditi, un homme des deux rives. Vous êtes de l'Orient et de l'Occident à la fois, une naissance à Ankara, une vie en Suisse. Le tango, puisqu'on en revient à Bosphore, tango, le titre de votre dernier ouvrage ici de cette trilogie. Le tango, c'est celui qui précisément incline les corps et tangue les accents d'une rive à l'autre.
2: Vous savez ce qui est mis dans mon roman sur le mur de ce salon de danse de salon à Lausanne, qu'il a repris d'un autre salon qui est aussi dans le roman à Istanbul, et qui dit « Ce que j'aime dans la danse, c'est de tenir dans mes bras une femme qui ne devrait pas y être. » Et je crois que ça symbolise assez bien l'aventure cosmopolite.
3: Vous êtes très engagé à cet égard, à travers votre fondation pour ce dialogue. Est-ce que vous avez vu, est-ce que vous voyez vos romans comme des instruments quasiment de réparation, de remise en condition d'un dialogue qui a été fracturé?
2: Quand j'écris un roman, je raconte des histoires. Et une fois que j'ai écrit le roman, et ça se passe, croyez-moi, je le dis en toute humilité, ça se passe chaque fois, ensuite je comprends ce que j'ai écrit. Et effectivement, vous avez raison.

0: Ça va toujours dans ce sens. Il y a toujours un dialogue qui est recherché. Mais ce n'est pas du tout en amont de l'écriture. Ça vient à la fin et ça vient après. Et c'est en général des personnes comme vous, des journalistes, des amis, des lecteurs, qui me disent « Ah ben moi, je l'ai reçu comme ça ». Et très souvent, j'apprends à ce moment-là ce que j'ai fait. Mais fondamentalement, ce que je cherche à faire, c'est tout bêtement de raconter des histoires. Je crois en le roman comme on croit à une religion. C'est-à-dire, je crois que c'est une partie vitale de la condition humaine qu'on ne peut pas se construire sans avoir devant soi des modèles, des personnages dont on veut s'éloigner ou dont on veut se rapprocher. Mais c'est fondamental. La Bible, ce n'est rien d'autre que cela. La Kabbale, c'est une suite d'aventures. Et donc, je raconte des histoires et après, ma foi, il en ressort ce qu'il en ressort. C'est vrai que, finalement, il y a toujours une quête, ce qui, au fond, n'est pas non plus très étonnant, parce que c'est chacun d'entre nous qui lutte contre sa solitude.
1: Oui, c'est aussi chacun d'entre nous, quand il le peut, et vous le pouvez, quand il le peut, de tendre la main et d'essayer de créer les conditions du dialogue. Je reste encore un instant sur votre fondation, Les Instruments de la Paix, que vous avez créé en 2009 avec Elias Sambar. L'idée était de favoriser l'éducation musicale des jeunes en Palestine et en Israël, et par là même de créer de l'harmonie, ce qui est la base même d'un orchestre. Aujourd'hui, vous vous dites tout ça pour ça ?
0: Non, pas du tout, parce que ce qui reste, ça se passe dans le cœur de chaque individu. Ça, c'est quelque chose. Dès le début, je me suis dit, nous essayons de donner une harmonie à chacun, à l'intérieur de chaque cœur, un peu de bonheur, un peu d'harmonie. Dans le cas des enfants palestiniens, c'est d'ailleurs très intéressant de voir comment, globalement, ces enfants qui fréquentent les conservatoires de musique sont talentueux dans leur musique locale, nationale, la musique arabe, un talent fou. Et pour eux, acquérir les bases ou s'améliorer dans la musique occidentale, c'est une aventure, c'est un plus, c'est un dépassement d'eux-mêmes. Et ça, ça leur apporte quelque chose. Ça les renforce dans la confiance qu'ils ont en eux-mêmes. Et ça, c'est quelque chose qui reste. Et puis, je me suis dit aussi, depuis le début, je ne sais pas ce qui va rester, mais au moins une chose est certaine, c'est que ces enfants sauront que celui qui a fait tout ça pour eux, c'est un juif. Au moins ça. Parce que sinon, ils ont beaucoup de raisons de s'opposer aux politiques qui actuellement sont les politiques d'Israël dans les territoires qu'ils occupent. Et donc au moins ils se diront, bon, ben, y a eu lui, quelque chose, un petit truc qui a passé dans leur vie, au moins ça. Et puis aussi mon amitié avec Elias Sambar, qui n'est pas une amitié, c'est une fraternité.
1: Merci pour tout cela, évidemment, Metin Arditi. Après le danseur oriental, puis l'espion d'Atatürk, voilà donc la clôture de votre trilogie de Constantinople avec Bosphore Tango que vous publiez chez Grasset. Merci pour toutes ces majuscules.
0: Merci à vous, merci infiniment.
1: Quand vient l'été et que les trois coups sont frappés, c'est surtout des notes de musique qui s'envolent, notamment dans la cour du Karrevelt, parce que le festival Bruxellon nous offre maintenant non plus une, mais deux comédies musicales avec des découvertes, hein, parce que la scène, notamment anglo-saxonne, est riche de ces musicals, mais que nous ne connaissons pas forcément, c'est pas toujours les standards que nous connaissons ici, et ça fait l'occasion d'excellentes découvertes. Donc on va commencer cette année avec une création en plein air, Kinky Boots, avec un livret signé Harvey Fierstein et une musique et paroles, s'il vous plaît, signée Cyndi Lauper et Jack Cooper, qui n'a rien à nous cacher à ce sujet, est avec nous pour nous en dire plus. Bonjour Jack.
2: Bonjour.
1: Kinky Boots, why?
2: Mais parce que c'est un projet que Killian Campbell, donc un des deux co-metteurs en scène, nous a proposé il y a quelques temps d'ici, en disant, voilà, c'est un spectacle très intéressant parce que c'est un drôle de mix entre un spectacle feel good et un spectacle qui a vraiment un fond. En très très résumé, c'est un spectacle qui parle de la différence, de l'acceptation de l'autre, de la rencontre de deux univers que tout oppose, et ensemble on est toujours plus fort. Et quand on s'est penché là-dessus, Olivier Mourens, donc le co-directeur, et moi-même, on s'est dit, ben oui, évidemment, à Molenbeek-Saint-Jean, cet été, voilà bien un spectacle qui pourrait faire exactement ce qu'on cherche, du fond et de la bonne humeur.
1: Olivier Mourens, en fait, c'est à chaque fois une prise de risque, parce que c'est pas le titre le plus connu de la majorité du public auxerrois.
3: Non, c'est pas le titre le plus connu, et c'est vrai qu'on a, on a ce trajet maintenant, ça fait 10 ans qu'on fait ça, qu'on a fait découvrir des choses aux gens. Rebecca, l'année passée, c'était pas du tout connu, en dehors du film, mais les gens nous font confiance et viennent voir, viennent découvrir. Et souvent, ils sont très très contents qu'on ne fasse pas que des tubes, vraiment.
1: Je confirme.
3: Voilà.
1: Et j'ai fait de belles découvertes grâce à vous.
3: Et donc, dans ce cas-là, c'est vraiment quelque chose qui nous parlait, parce que c'est aussi une œuvre qui, Alain parlait de la différence, mais ça l'aborde d'une manière très très différente justement, à savoir que c'est pas accepter les autres. Le message est vraiment de s'accepter soi-même tel qu'on est, oser être soi-même, oser ce qu'on a envie d'être. Et à notre époque, je crois que c'est vraiment quelque chose de fondamental.
1: Bon, on viendra en kinky boots pour assister au spectacle. C'est pas facile sur les pavés, à mon avis, de la cour.
2: Il y a une scène quand même, hein, je veux dire.
1: Heureusement. C'est inspiré de faits réels.
2: Oui, oui, tout à fait. Alors, tous les personnages ne sont pas tout à fait réel, mais l'histoire de Charlie, effectivement, s'est inspirée de faits réels. Il y a donc Charlie qui existait vraiment, et puis le personnage de Lola, qui réunit un petit peu tout l'univers drag queen de l'époque, ici représenté au travers d'une personne. C'était plus facile, j'imagine, pour les compositeurs, les auteurs, de créer quelque chose avec un personnage aussi fort au centre. Et c'est une histoire vraie, exactement.
1: Comment est-ce qu'on fait dans ces cas-là pour caster? Est-ce qu'on se dit, oulala, on s'y prend 5 ans avant parce qu'il faut trouver les bonnes voix au bon moment? Comment on fait?
3: Bruxelles-Long, on n'est jamais que Bruxelles-Long, donc on caste dans l'année en cours, donc on a 500 candidats et puis on choisit en fonction de 3-4 tours suivant les années, des gens qui savent à la fois jouer, chanter et danser. Les deux points forts de Bruxelles-Long, c'est de vouloir faire découvrir des choses que les gens ne connaissent pas, mais aussi avoir des gens compétents dans les trois domaines. Il y a des endroits au monde des comédies musicales où les gens savent justement chanter, mais en dehors de ça, c'est un peu faible. Donc nous, on a vraiment eu toujours cette ambition d'avoir des gens très forts dans les trois. Et puis, quand on fait nos choix, on les envoie chez les auteurs ou chez leurs agents qui valident ou non les artistes. Ah oui, ouais, tous les artistes doivent être validés, comme tous les décors doivent être validés, comme tous les costumes doivent être validés. Wow. Ils ne lâchent pas leur œuvre comme ça, c'est-à-dire qu'à partir du moment où on a les droits, on doit respecter un certain nombre de choses. On a une liberté de ton, de parole, etc. Mais on doit rester dans certains critères. Ils n'acceptent pas quelqu'un qui ne va pas avoir le chant parfait ou le jeu parfait.
1: Wow, l'exigence est au maximum. Quand on dit création, ça veut dire aussi, enfin, pas mal d'autres années, hein, c'est une transposition en français de textes originellement en anglais, de chansons parfois connues, mais en anglais. C'est pas évident, ça, une adaptation d'un texte, parce que le glamour ou l'érotisme d'un truc en anglais ne se traduit pas forcément facilement en français.
2: Non, c'est pour ça qu'il y a un vrai gros travail. D'abord, nous, on a toujours choisi les spectacles pour leur histoire. Donc, c'est particulièrement important de les jouer dans la langue du pays, même si ici, c'est surtitré en néerlandais pour les néerlandophones. Oui. Mais nous, c'est très important que les gens comprennent. Donc, par conséquent, il faut le faire dans la langue du pays. Et donc là, on a généralement Stéphane Laporte, dont le métier est justement l'adaptation de comédie musicale, ce qui n'est pas encore la même chose que de théâtre. Et il fait un travail formidable où il arrive à garder toute la magie des mots anglais ou allemands et retrouver ce qui correspond le mieux en français pour garder l'humour, la sensibilité et avant tout le fond.
1: J'ai le souvenir, par exemple, de West Side Story, qui était quand même un fameux challenge. Il faut reconnaître, d'abord, un challenge tout court, parce que c'est fameux comme histoire et comme déroulé, mais aussi dans sa traduction, parce que là, c'était des standards hyper connus.
3: Mais là, on est sur plus d'un an de travail, c'est-à-dire qu'on a plein de versions qu'on teste, parce qu'il faut d'abord, bien sûr, respecter le sens, mais il faut respecter la musique. Et les accents toniques, par exemple, ne sont pas du tout aux mêmes endroits en anglais qu'en français. Les liaisons, il y a beaucoup de mots qui se terminent par des voyelles chez nous, donc il y a des tas de choses à adapter. Et il n'est pas rare, d'ailleurs, maintenant encore, on a changé certaines phrases, parce que quand on les chante, ça ne fonctionne pas spécialement dans un groupe ou dans un chœur. Donc c'est un travail vraiment d'ampleur, mais on veut les chanter dans la langue du pays. D'ailleurs, c'est quasiment une exigence de leur part, rapport pour les grandes tournées commerciales qui font Paris un jour, puis Berlin le lendemain, parce qu'ils veulent qu'on comprenne leur message.
1: Ça fait combien de personnes sur scène? Parce que je vois ici toute l'équipe qui est chargée du spectacle, ça prend toute une page dans le programme. Mais ça fait combien d'acteurs ou d'actrices sur scène?
3: Sur le plateau, acteurs, ils sont 23.
1: Ah oui?
3: Donc ça n'est déjà pas rien. L'orchestre...
2: Mais il y a 11 musiciens et musiciennes en plus.
1: Ça, c'est votre label aussi, hein, la musique en direct.
2: Ben, c'est-à-dire qu'on fait des comédies musicales.
1: On peut les faire comme ça. On en connaît qui l'enfoncent sur bande-son. Hein.
3: J'entends bien, mais vous n'imaginez pas à quel point la chose est différente. Parce que la chef d'orchestre suit ce qui se passe sur le plateau. Les comédiens qui chantent ont une liberté, il ne faut pas faire bien sûr n'importe quoi, mais la chef d'orchestre suit, soutient, etc.
1: Ouais.
3: Ce qu'on n'a pas avec une bande-son. Une bande-son, ils sont avec des menottes et ça avance et on est parti.
1: Là, vous les libérez.
3: Ouais.
2: Et donc, en plus de tout ça, il y a évidemment tous les créatifs autour, toute l'équipe de techniciens et techniciennes. C'est vraiment une grosse équipe. Et cette année, le projet, c'est assez chouette de le souligner, est porté par Nicoline Hummel et Kylian Campbell. C'est une co-mise en scène, comme souvent. Un mélange entre un homme, une femme. Et donc, de nouveau, je pense que ça va apporter énormément de richesse à cette mise en scène. Et pour ce qu'on a vu des répétitions, je pense que vraiment ce duo...
1: C'est prometteur.
2: Oui, oui, apporte quelque chose de très magique.
1: Bon, donc c'est du 9 juillet au 2 septembre. Le spectacle débute à 20h45 précise. Vous retrouverez Olivier sur scène d'abord pour commencer, qui va vous faire un racket comme d'habitude en vous présentant l'idée de sortir votre pièce de 2 euros. Donc passez chez votre libraire ou autre magasin avant pour avoir une pièce sur vous. Non, rassurez-vous, ils ont trouvé le truc.
3: C'est pour les enfants en Inde,
1: voilà,
3: ça n'est pas pour moi.
1: Voilà, c'est évidemment.
3: Et
1: pas
3: puis après
1: pour
3: moi, il y a une seconde partie qui s'appelle Kinky Boots. Quoi.
1: Bon, ça c'est la pièce majeure de début de cette saison et de l'été. Il y a d'autres choses évidemment à côté de Kinky Boots. Hein.
3: Oui, parce qu'on a partagé notre passion des comédies musicales, mais on a voulu garder l'âme qui existe depuis 28 ans de cette notion de festival. C'est-à-dire qu'à Bruxelles, malheureusement, c'est une des rares capitales importantes en Europe où tous les théâtres ferment pendant l'été. Et du coup, les touristes qui viennent, ils ont accès à aucun de nos artistes, etc. Donc on a toujours voulu mettre en vitrine nos comédiens, et Dieu sait si notre monde théâtral est riche et diversifié. Et on essaye donc à ce moment-là, pendant tout l'été, de montrer différents spectacles.
1: Allez, par exemple, les 17 et 18 juillet à 20h45, dans la cour du château, vous avez la fuite à Warem, pas Varenne, mais à Warem, c'est signé Patrick Chaboux. Vous avez aussi le 22 juillet un spectacle concert en route, les 4 au quai. Il y a aussi le 23 juillet, vous voyez, ça défile, hein, coécrit avec Saïd Ben Ali, Nadia Lamarty qui nous propose Ma vie, mes défis et mes filles. Ça sonne un peu comme la chanson d'Aznavour, Ma vie, mes amours, mes emmerdes.
3: Tout à fait. Mais ça n'est pas totalement la même chose. Il faut noter que c'est le spectacle qui avait fait les 20 ans de la Maison des Cultures et de la Cohésion sociale à Molenbeek-Saint-Jean, donc c'est un super spectacle.
1: C'était mieux après. Ce n'est pas ce que je suis occupé à dire par rapport au Festival Bruxellon. C'est un gros seul en scène d'Alexis Gosselin qui est présenté les 27 et 28 juillet dans la grange du château. Parce qu'il faut dire qu'il n'y a pas qu'un seul lieu non plus au Caravelle.
3: On a 3 lieux en fait. On a la cour avec le grand spectacle, on a la grange où on fait différents spectacles et puis on a la salle des chevaliers où on a les 2 mentalistes magiciens qui s'exécutent.
1: Dans leurs actes de rapine sur nos cerveaux, Jack.
2: Un peu de poésie, voyons.
1: Non, ça, on y reviendra d'ailleurs. Il y a encore Nicolas Poiré et Sébastien Blanc le 2 août pour Un monde idéal. Bref, il y a plein de choses. Et puis, il y en a une qui m'interpelle. Le 4 août, dans la cour du château, Bruxelles chaos. C'est prémonitoire ?
3: Non, j'espère que non, mais c'est... On a un festival qui s'appelle Bruxellon. Moi, je me souviens des discussions il y a 28 ans, quand on a cherché un nom pour ce festival, et on est parti de la chanson de Brel. Il est un temps en Bruxelles, Bruxellais. Et on s'est dit, alors Bruxellon, allons-y. C'est une ville qu'on adore, c'est pas pour rien qu'on y passe toutes nos vacances depuis 28 ans. Mais lui, il parle de Bruxelles d'une manière, avec une intelligence rare, drôle, en y mettant tous les défauts,
1: c'est
3: mais avec
1: Gaspard
3: une tendresse.
1: Ville, hein.
3: Oui, exactement. Avec une tendresse absolue pour cette ville dans laquelle sur laquelle il tape. Mais nous, on sait tous très bien qu'on critique tout le temps Bruxelles, mais qu'on l'adore. Quoi.
1: Allez, faites-vous peur, parce que le 17 août, il y a encore un autre spectacle qui s'appelle Coucou, c'est la guerre, au secours. Bon, il y a bien sûr, comme chaque année, les musicals sous les étoiles, avec une série d'extraits. On a encore d'autres choses pour faire rire, hein. Laurence Bibot et Guillermo Guise qui nous proposent Bobon Star, oui, si Bobon sera sur scène. Et puis, un procès-spectacle, ça, quand même, qualifié d'humour, mais... Impro Justitia, fallait l'oser celle-là.
3: C'est une joute oratoire, en fait. C'est, ouais. C'est fascinant. C'est en fait, on connaît tous la passion que Bruno Coppens a pour les mots. Et bien, qui est-ce qui a une autre passion pour les mots que les avocats? Et il a décidé de faire comme ça un spectacle en partie d'impro, à chaque fois où lui donne un thème et deux avocats s'affrontent. Alors, il y a pendant un temps des avocats qui sont des comédiens. Et puis, à la fin, il y a une joute oratoire entre deux maîtres du barreau. On avait fait l'année passée, c'était prodigieux. Ça avait été plein avant qu'on ne commence. Et là, on en a remis une couche cette année-ci et ça recommence à réserver à fond.
1: Bon, pendant tout le mois de juillet jusqu'en septembre, vous avez droit aussi à ces mentalistes, on y reviendra à la fin de l'été, mais comme déjà dès le 23 juillet, vous allez pouvoir trouver Jack Cooper dans Tout est écrit. Vraiment ?
2: Ah ben j'espère, oui. Mais c'est un spectacle un peu plus tourné mentalisme que d'habitude, oui. Et donc certaines choses seront effectivement préécrites. Une des spectatrices ou un des spectateurs qui viendra au spectacle recevra quelques jours, semaines avant, un courrier qu'il devra prendre avec au spectacle et le reste sera à découvrir sur place. Je n'en dis pas plus.
1: Caramba. Bon, c'est à retrouver sur Bruxellon, hein, www.bruxellon.be pour voir tous les détails, les réservations. Faites-le, hein, parce que moi je vous dit d'expérience qu'après on pleure hein, parce que les places s'envolent très vite et vous vous retrouvez au plus tard, 20h45, prenez-vous en temps, hein, parce que pour se garer dans le coin du Carrevel, ça c'est quand même une autre partie du spectacle. Bon, merci messieurs, on se retrouve à la fin de l'été.
3: Merci beaucoup.
1: Peggy sera à l'affiche du festival La Semo le dimanche 12 juillet prochain à Enghien et nous propose Dopamine.

0: Restez bien avec nous. Hein. Dans un instant, nous avons rendez-vous avec Pinard Sélec pour La Maison du Bosphore, son roman. Et puis, cap sur le Festival d'Avignon avec Françoise Barré et le Théâtre des Dons.
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0: Bonjour Pinard Sélec.
2: Bonjour.
0: La Maison du Bosphore que vous sortez aux éditions des Femmes Antoinette Fouque, c'est une histoire de la Turquie à travers Istanbul et ce merveilleux coin qu'est le Bosphore, mais ce sont deux décennies traversées par la violence, par la dictature, par des événements où la jeunesse a essayé de se rebeller mais a été matée.
2: Oui. Mais pas seulement moitié. Donc, ce que j'essaye de montrer dans ce roman, c'est mon premier roman et je l'ai republié en poche. Donc, je suis très, très contente. Et donc, c'est un conte, si vous voulez. C'est un conte pour les adultes.
0: Qui raconte des choses terribles quand même. Hein. Coup d'État militaire, oppression.
2: Oui, mais c'est pas un livre triste, parce que dans le contexte, dans le décor, disons, ça passe des choses terribles, mais vous lisez les histoires d'amour, les histoires d'amitié, les histoires vraiment des vrais partages, des rêves, de vouloir vraiment essayer de faire quelque chose d'inhabituel, et là, on voit qu'il se passe des choses magiques. Et donc, dans l'espace relationnel, c'est pas dans espace politique de la Turquie, mais aussi il y a un espace relationnel où la jeune génération rêve d'autre chose. Et vous avez vu, donc dans les différents quartiers, il y a des différents modes de vie et différents rêves aussi. Mais ces jeunes se retrouvent et leur amitié aussi. Il y a beaucoup d'histoires d'amour et en général des amours qui durent. Et ça crée des miracles, des magies. Et aussi, il y a les relations entre les différentes générations. Et aussi, Artin, donc arménien, qui a une apprentie kurde. Mais ils ont des histoires, mais leur amitié, leur lien, qui dépasse beaucoup de choses. Mais aussi, on voit que quand les deux personnes se touchent, il y a toutes les histoires qui se touchent aussi, les différentes histoires. Mais je répète, l'amitié, le partage, la générosité change beaucoup de choses. Et le roman finit bien. Donc on voit que ce pouvoir ne peut pas vraiment créer une hégémonie sur les sentiments, les corps des personnes. Déjà, Michel Foucault disait, le pouvoir se renouvelle toujours parce qu'il y a des résistances. Donc, moi, j'ai essayé de montrer dans ce roman, il y a plein de types de résistances, mais aussi l'affection, la tendresse. C'est une des résistances les plus importantes parce que surtout la générosité change l'ambiance. Quand vous ouvrez la porte, vous recevez beaucoup. Donc il y a un peu de nostalgie dedans parce qu'à Istanbul, dans les anciens quartiers, il y avait ces voisinages et les relations sociales qui dépassent les politiques étatiques. Donc, j'ai essayé de aussi rendre hommage à ces petites histoires aussi qui existent, qui continuent à exister en prenant différentes formes. Et aussi, plein de critiques qui étaient publiées en Turquie disaient que Istanbul est un personnage dans le roman. Donc, ce n'est pas seulement un lieu, mais aussi un personnage avec son cœur qui bat, le sang qui fouille, etc. Et donc, j'ai essayé de montrer ce qui est vivant malgré tout. La vie qui résiste à la mort.
0: Oui, parce que vous nous dites, c'est un roman où il y a aussi de la lumière, c'est un roman qui finit bien. Oui, il finit d'ailleurs beaucoup mieux que la vie réelle, Pinard Sélec, parce qu'on ne peut pas dire que depuis les années 90 jusqu'à aujourd'hui, les jeunes en Turquie aient pu trouver une place pour se libérer. Les contestations de la place Taksim ont été noyées dans la violence policière.
2: Tout à fait. Par rapport à la répression politique, par rapport au contexte politique, je n'ai rien à dire. Je ne dis pas que ce pays est devenu de plus en plus démocratique. C'est comme en Iran. Mais la résistance continue. Moi, je suis très attachée et amie avec Narges Mohammadi. Elle est dans une situation très difficile. Le jour au lendemain, on peut la mettre en prison et sa santé est terrible. Mais nous, quand on se contact, quand on se voit sur WhatsApp, etc., nous sentons une émotion qui dépasse beaucoup de choses. Donc, encore, il y a beaucoup de personnes qui continuent. La nouvelle génération naît dans ce contexte répressif, mais nous continuons encore de construire notre culture. Peut-être c'est une contre-culture, mais la nouvelle génération grandit dans cette contre-culture. Parce que la répression en Turquie n'est pas nouveau. Depuis le génocide des Arméniens, depuis la construction de la République, et après, avec tous les massacres qu'ont vécu les Grecs, les Arméniens, les Arméniens déjà, mais les Kurdes, etc. Et les plans de coups d'État. Moi, j'ai grandi dans le contexte de coups d'État militaire en Turquie. 1 million de prisonniers, 80, 1980. 1 million de prisonniers politiques. Donc, ce contexte répressif et ce roman, La Maison de Bosphore, commence 1980, à l'époque du coup d'État militaire. Mais moi, je veux bien pas raconter juste le malheur, parce que ça, on n'a pas besoin. Moi, j'essaie de mettre des petites lumières sur les lucioles. Voilà. Donc, et moi, je pense que les lucioles sont de plus en plus nombreux et nous essayons de créer notre espace relationnel qui nous protège, où il y a la solidarité, l'amour, la culture, la réflexion. Voilà.
0: Qu'est-ce qui motive tous ces jeunes, mais aussi ces oubliés, ces femmes, ces résistants, ces hommes de l'ombre? Qu'est-ce qui les motive à rester debout et à avoir de l'espoir, alors qu'à chaque tentative, c'est l'échec?
2: Un choc tactique tentative, c'est l'échec au niveau politique, oui. Mais en même temps, il faut savoir que donc dans ce pays, comme montre par exemple la Maison du Bosphore, deux femmes vivent une histoire d'amour dans un petit quartier et petit à petit les voisins, les voisines, les voisins les acceptent d'une façon un peu compliquée, mais ça arrive. Donc il y a beaucoup de choses dans ces relations qui est possible. Et donc, les gens en Turquie, les Kurdes, les Arméniens, les Grecs, les Turcs et tout le monde rêvent tout ce que rêvent les Français, les Anglais, etc. Plus de liberté, plus de moyens, pouvoir découvrir le monde, pouvoir discuter librement, pouvoir faire des expériences magiques. Donc, comme tout le monde. Mais la répression est telle que quelquefois, on demande juste respirer. Voilà. Et maintenant, en Turquie, la jeune génération a besoin de respirer, a besoin de respirer, de pouvoir parler, s'exprimer et de pouvoir réfléchir. Parce que comme il y a une propagande aujourd'hui énorme dans toute la télévision, dans tous les médias, qui répète, qui répète, qui répète, qui répète, qui répète, et petit à petit, la jeunesse, la population s'habitue à ces discours, mais moi, quand je suis beaucoup en lien avec plusieurs personnes en Turquie et qui veulent vraiment partir, et aussi une partie qui veut rester, mais dans une partie, il y a une sidération. Mais malgré cela, la résistance continue parce que tout le monde a besoin de respirer, d'être un peu libre. Et vous me dites que toujours on échoue. Je ne sais pas parce que il y a des petites réussites. Grâce à ces petites réussites que la résistance continue. Parce que s'il n'y avait aucune réussite, la résistance ne pouvait pas continuer. Donc, allez à Istanbul, vous allez voir qu'il y a plein d'espaces culturels, mais des cultures alternatives, plein d'espaces alternatifs aussi, où se passent beaucoup de choses. Au moins, la réflexion. Donc, voilà. En même temps, il y a toute cette sidération. La vie est compliquée, il n'y a pas noir et blanc. Tout est ensemble. Et les citoyens, les personnes kurdes, turques, arméniennes en Turquie ou turques ne sont pas plus résistants ou non résistants que l'Irak, en Syrie, etc. Donc maintenant, le contexte de répression, de l'autoritarisme, de la barbarie, c'est de plus en plus fort dans toute la planète. Et donc, la Turquie fait partie de ça. Et moi, je veux plus tourner vers le côté comment c'est possible, et comme vous avez dit tout à l'heure, la résistance, mais la résistance dans le sens à réfléchir, à continuer, à vivre librement aussi et à changer les choses peut continuer. Je répète, aujourd'hui, il y a 100 000, à peu près 100 000 personnes en prison. Et moi, je fais des correspondances donc, avec une partie. Donc, il y a plein de personnes qui me posent des questions. Là-bas, qu'est-ce qu'on lit plus? Est-ce qu'on vous fait ça? Donc, il y a encore un attachement au monde, un attachement... on ne peut pas vivre sans espoir.
0: Merci pour cet enthousiasme communicatif, Pinar Selek.
2: Merci à vous.
0: Je renvoie à ce livre, La Maison du Bosphore. C'est une fresque complètement étonnante et passionnante que vous publiez aux éditions des Femmes Antoinette Fouque. Merci.
2: Merci à vous, merci à vous.
0: Alain Bachung dit « Je me dors », c'est de saison.
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2: Cet été, les dons à Avignon, le théâtre permanent de la Fédération Wallonie-Bruxelles, invitent les spectateurs à prendre le réel à bras-le-corps à travers les histoires les plus ténues, les plus anecdotiques parfois. La scène des dons s'ouvre aux invisibles, aux personnages qui restent habituellement hors champ, en coulisses et dans l'ombre. Une programmation de Sandrine Bergot, sa deuxième depuis son entrée en fonction comme directrice des lieux. Des spectacles pour le public, mais aussi pour des programmateurs français, suisses, luxembourgeois et canadiens qui viennent dans ce plus grand marché du théâtre qu'est le Festival d'Avignon, acheter des spectacles pour leur prochaine saison. Françoise Barré, à une petite semaine de l'ouverture du festival, a donc rencontré Sandrine Bergot.
3: Bonjour, je suis Sandrine Bergot, la directrice du Théâtre des Dons.
4: Alors, deuxième édition, rien qu'à vous toute seule, pour le Théâtre des Dons. On essaye toujours de dégager un fil rouge. Vous avez parlé d'intime, de politique, d'universel, de plus petites formes, mais en même temps d'énergie et de partager ensemble. Donc ça reste du spectacle vivant. Comment pourriez-vous qualifier votre saison?
3: Oui, effectivement, c'est tout ce que tu viens de dire, mais effectivement, je pense que on ne va pas se leurrer, le monde ne va pas bien, ça brûle de tous côtés, et les artistes s'emparent du besoin, en tout cas, de nous rassembler. Donc oui, c'est des moments qu'on vit ensemble. Comme je l'ai dit, je trouve qu'un des points communs qu'ils ont tous, c'est qu'ils font des spectacles extrêmement dynamiques, il y a beaucoup d'énergie, on a envie aussi de rire, de faire la fête, de pas s'assombrir dans le climat morose dans lequel nous sommes tous bercés. Et je crois que c'est important, je crois qu'on a besoin, on a tous besoin de sortir, d'aller au théâtre et d'être dynamisés. Et non pas encore un peu plus alourdi de la difficulté du monde. Mais oui, tous ces artistes, je pense qu'on pourrait dire que c'est une programmation engagée. Mm-hmm. Tous les artistes s'emparent de ces sujets qui nous entourent et les portent sur le plateau, à chacun à leur manière, avec des formes tout à fait étonnantes.
4: Donc le Théâtre des Dons, Avignon, le festival, la présence permanente, la Fédération Wallonie-Bruxelles, à Avignon, ça reste pour vous essentiel, aller montrer ces spectacles à des programmateuristes, c'est important?
3: Oui, alors c'est important de les montrer aux programmateuristes, c'est important aussi pour les publics qu'il y a derrière, puisqu'effectivement le Festival d'Avignon, bien sûr, on pense d'abord aux programmateuristes parce que c'est vraiment un grand marché du théâtre, mais derrière c'est l'idée des représentations qui seront montrées au public, et je pense que le public, oui, a besoin aussi de se retrouver dans ces spectacles-là, de s'identifier. Ces artistes que j'ai choisis arrivent très bien à englober le spectateur dans ces spectacles. Oui, on s'y retrouve, je pense, en tant que public.
4: Donc, pour vous, ça reste un lieu essentiel et ça marche.
3: Et ça marche. Vraiment, le bilan sur l'été dernier est incroyable. Un taux de remplissage de salles qui est bien plus élevé que l'année précédente. Beaucoup de programmateuristes, beaucoup de public. Ça a été complet quasiment de bout en bout. Donc oui, c'est réconfortant pour moi, pour l'équipe du Théâtre des Dons, de repartir sur cette deuxième édition avec ce bilan
4: donc,
3: positif.
4: Ça veut dire, parce que vous aviez des doutes, quand on s'était vu l'année dernière, vous vous disiez, attention, les Français ont moins d'argent.
3: Oui.
4: Les institutions, les programmateurs, ils vont d'abord programmer leur propre production. Ça veut dire qu'ils ont quand même eu un œil attentif pour nos productions belges.
3: Tout à fait. C'est vrai que c'est rassurant et c'est vrai que oui, j'étais inquiète l'année dernière puisque c'est des coupes budgétaires dans la culture autant en France qu'en Belgique, mais surtout peut-être même en France. Donc j'avais peur d'une frilosité des programmateuristes et en fait non, je pense qu'on a la chance d'être identifiés. Je pense que les arts du spectacle belge francophone sont vraiment identifiés comme étant de qualité et le Théâtre des Dons est identifié comme un lieu où il faut aller voir ce qui se fait de la scène belge. Et donc c'est superbe.
4: Alors, il faut des petites formes.
3: Oui, alors ici, ça n'a pas été qu'un choix volontaire, mais effectivement, bien sûr qu'on est, je le redis, dans un grand marché du théâtre, et il s'agit de penser des spectacles qui vont partir en diffusion, et bien sûr que pour la diffusion, c'est mieux d'être une petite équipe, d'être moins coûteux, et donc effectivement, dans ma sélection, il y a beaucoup de spectacles qui sont soit des seuls en scène, soit des duos sur le plateau. Oui.
4: Alors, des nouveaux venus, mais aussi des confirmés. Pour le jeune public, mais pas que, vous essayez de toucher toutes les formes de l'art.
3: Oui, oui, je m'applique vraiment à essayer de représenter le plus possible toutes les disciplines. Donc oui, ici en jeune public, 3 spectacles. Donc, je suis très très contente. Mais il y a aussi effectivement de la danse, du théâtre danse, du théâtre objet, du slam. Beaucoup de propositions musicales cette année. Mm-hmm. C'est vraiment bien aussi de montrer cette discipline. Beaucoup de formes hybrides, une fois de plus. Oui, j'ai vraiment voulu représenter au plus possible 2 spectacles de rue aussi. Enfin voilà, je suis très contente.
4: Alors, le théâtre est là à l'année. Beaucoup de liens se tissent avec les milieux culturels, les institutions, les autres théâtres, Avignon, etc. Dans une région qui est quand même aussi très ballottée politiquement. Est-ce que le théâtre, vous le vivez là, à Avignon, encore plus comme une résistance ?
3: Oui, vraiment. J'ai vraiment, dès le début de mon mandat, j'ai vraiment voulu tisser des liens, créer un réseau, parce que je pense que c'est vraiment comme ça qu'on donne de la visibilité aux artistes et qu'on permet au spectacle de voyager. Bien sûr, je n'ai rien inventé, beaucoup de collaborations étaient déjà présentes, mais j'ai tâché de les renforcer, de créer de nouveaux liens. Et j'ai rencontré des opérateurs culturels sur place qui sont très heureux de ces collaborations, parce qu'effectivement, tout le monde est fragilisé. Et je pense que tout le monde a compris que c'est en s'associant qu'on arrivera à résister à cette vague compliquée que nous vivons en ce moment. Mm-hmm. Oui, beaucoup de collaborations ont été tissées avec plusieurs opérateurs et j'en suis ravie, ravie.
4: Alors, qu'est-ce que le théâtre peut au monde d'aujourd'hui ?
3: En tout cas, je pense que le théâtre, il nous permet de poser des questions. Je pense que c'est son premier rôle essentiel. Je ne sais pas si le théâtre peut changer le monde, mais en tout cas, il peut permettre de nous faire poser des questions, de poser des questions, de pointer du doigt. Et surtout, comme on le disait tout à l'heure, il permet aussi de se rencontrer. Et je pense que c'est les arts vivants sont fantastiques pour ça et sont précieux, puisque c'est un moment où on se retrouve, on vit ensemble la même chose ensemble et on discute et on se rencontre.
4: Alors on sait que la précarité chez les jeunes comédiens, elle est terrible. C'est difficile d'être comédien, surtout dans les circonstances que l'on connaît aujourd'hui. Et pourtant, dans la programmation, il y a plein de jeunes. Ça veut dire que les jeunes y croient dur comme fer au théâtre.
3: Oui, bien sûr, et on en est heureux, et tant mieux. Heureusement qu'il continue à avoir beaucoup de jeunes qui y croient, qui se battent et qui créent des spectacles, et des spectacles extrêmement talentueux, puisque la preuve. Donc oui, c'est précieux.
4: Mais ils sont chouchoutés, là, venir au Don. C'est pas la galère d'Avignon.
3: Non, non, et c'est pour ça qu'ils sont aussi si nombreux à candidater. Cette année, 161 candidatures pour 11 spectacles choisis. Donc c'est toujours un choix extrêmement difficile et douloureux pour moi, bien sûr, puisqu'effectivement, comme tu viens de le dire, au Don, on aide les artistes, donc on participe, on les accompagne, on les chouchoute, oui.
4: Mm-hmm. Et ils sont payés pour jouer.
3: Et on donne une somme forfaitaire qui, hélas, ne couvre pas du tout l'ensemble des frais, mais qui est bienvenue et qui participe quand même grandement, oui.
4: Parce que aujourd'hui, c'est difficile d'aller à Avignon. On peut y laisser ses culottes.
3: Bien sûr.
4: Dans d'autres théâtres où les créneaux sont évidemment importants. Qu'est-ce qui motive les jeunes à candidater ? C'est le mythe Avignon ? Le mythe théâtre des dons ?
3: Alors, le mythe Avignon, Festival d'Avignon, peut-être, mais en tout cas, j'ai pu le constater, c'est quand même toujours une réalité. Je pense que réellement, passer par le Festival d'Avignon, ça permet au spectacle d'avoir, quand ça marche, ça permet au spectacle d'avoir une vie, et parfois une longue vie sur plusieurs saisons. On n'a pas encore les chiffres des spectacles programmés au Don l'été dernier, mais on sait déjà que pour certains d'entre eux, c'est parti pour 3 ou 4 saisons de tournée, vraiment. Donc, si les programmateuristes viennent vraiment au Festival d'Avignon, c'est efficace. Mais oui, quelle difficulté, quelle jungle, c'est dans le off, plus de 1800 spectacles qui sont programmés. Effectivement, c'est des créneaux souvent très chers et tout a augmenté. Donc, se loger, c'est devenu cher, manger, c'est devenu cher. Enfin, donc, oui, c'est un vrai combat, festival.
4: Ça reste un petit lieu belge qui attire le monde. Ça reste préservé malgré la situation.
3: Oui, oui, c'est vraiment un petit lieu de résistance.
4: Merci.
2: Et on se quitte avec Dina Lewis and the Soul Caravan. Put on your best clothes. Voilà un extrait de ce premier EP Coming Around sorti au mois de mai. Je vous souhaite une excellente fin de week-end à l'écoute d'RTBF La Première.

0: La star de l'équipe de football des États-Unis ne pouvait pas jouer le huitième de finale de la Coupe du Monde face à la Belgique la nuit prochaine parce qu'il a reçu une carte rouge le match précédent. Mais il pourra jouer quand même. Le président Trump est soupçonné d'avoir usé de son influence pour que la FIFA fasse une exception à la règle. Combien de milliards le gouvernement de Weaver va-t-il devoir trouver lors de son conclave budgétaire estival? On attend aujourd'hui un rapport du comité de monitoring. Bonjour à toutes et tous, il s'appelle Folarin Balogun et il est au cœur d'une affaire qui vient polluer le huitième de finale que les Diables Rouges disputeront dans quelques heures contre les États-Unis. Le joueur américain, expulsé lors de son match précédent, ne devait pas jouer contre la Belgique, c'est la règle. Mais la FIFA, la Fédération Internationale, a transformé sa suspension effective en suspension avec sursis. Balogun est un élément important pour l'équipe américaine, il a déjà marqué 3 fois dans cette Coupe du Monde. Selon des sources proches du dossier, le président Trump a appelé le président de la FIFA, son ami Gianni Infantino, pour faire annuler la suspension de ce joueur clé, Ebi Brouzakis.
1: Une telle ingérence décomplexée du monde politique dans le monde du sport, c'est tout simplement du jamais vu, comme le souligne à sa manière le coach des Diables Rouges, Rudy Garcia.
2: Vous ne savez pas que dans les bureaux de la FIFA, le 5 juillet, ça correspondait au 1er avril en Europe. Voilà, c'est une découverte pour moi.
1: La FIFA se retranche en fait derrière l'article 27 de son règlement qui l'autorise à assortir chaque suspension d'un sursis si elle le souhaite. Sauf que dans cette Coupe du Monde, tous les joueurs exclus ont été suspendus dans la foulée, à l'exception donc de Folarin Balogun. Dans le milieu du ballon rond, les réactions affluent de partout pour condamner cette décision. Les anciens joueurs, Thierry Henry et Zlatan Ibrahimovic en tête. Quant à Thibaut Courtois, le gardien des Diables Rouges, il préfère se concentrer sur ce qu'il peut contrôler, c'est-à-dire le terrain.
3: C'est à nous de bien démarrer le match et montrer qu'on n'a pas peur, qu'on est là pour gagner ce match et que les circonstances ne nous impressionnent pas.
1: L'Union belge étudie tous les moyens possibles d'aller en appel.
0: Le match des Diables contre les États-Unis, ce sera donc en pleine nuit à 2h du matin, heure belge, la nuit prochaine. Plusieurs communes ont décidé d'interdire la diffusion du match sur écran géant dans l'espace public à Mons, par exemple. Et le bourgmestre Nicolas Martin nous explique pourquoi.
4: Comme on l'a annoncé dès le début des retransmissions des matchs de la Coupe du Monde, on ne comptait retransmettre que ceux qui étaient diffusés à des heures acceptables, je dirais socialement, par rapport aux personnes qui habitent à proximité ou aux personnes qui travaillent le lendemain. C'est clair qu'un match qui est diffusé à 2h du matin, ça implique que le public qui doit se rendre sur la Grand Place, en l'occurrence à Mons, il va s'y rendre à peu près une demi-heure, une heure avant. Le match va lui-même durer, on ne sait pas, mais à peu près 2 heures, voire un peu plus. Il y a également tous les risques liés au comportement des supporters, à la fois à l'aller et au retour, ce qui risque clairement d'empêcher des milliers d'habitants de pouvoir passer une nuit correcte.
0: Le bourgmestre de Mons, interrogé par Jawad Mesrouri, l'autre match du jour opposera à 21h le Portugal de Cristiano Ronaldo à l'Espagne de Lamine Yamal. Le vainqueur de cette rencontre affrontera en quart de finale soit la Belgique, soit les États-Unis. Cela fait 24 ans que le Brésil n'a plus gagné la Coupe du Monde et ce ne sera toujours pas pour cette année. Le Brésil a été éliminé par la Norvège 2-1. C'est l'inévitable Erling Haaland qui a inscrit les 2 goals norvégiens. Neymar a réduit le score en toute fin de match sur pénalty. Après l'élimination du Brésil, il a annoncé qu'il mettait un terme à sa carrière internationale. En quart de finale, le premier de son histoire, la Norvège sera opposée à l'Angleterre qui a, elle, battu il y a peu le Mexique 3-2. Attention, si vous devez voyager en transport en commun à Bruxelles aujourd'hui, il y a des perturbations sur le réseau de la STIB. Les métros roulent, mais il n'y a que très peu de trams et très peu de bus. Une action est menée par le syndicat socialiste CGSP qui dénonce le fait qu'aucun nouvel engagement ne sera possible dans la société jusqu'à la fin de l'année pour raisons économiques. Le gouvernement fédéral devrait bientôt lancer son marathon budgétaire. Très attendu aujourd'hui, le rapport des experts du comité de monitoring qui doivent évaluer combien d'argent il faut trouver. Au moins 7 milliards, mais peut-être plus, 2 fois plus d'ici 2029. Comment trouver cet argent? L'opposition s'attend au pire, comme le président du UPS, Paul Magnette.
5: Ces gouvernements, c'est vraiment la catastrophe. On nous avait dit, on va avoir des ingénieurs, on va voir ce qu'on va voir, ça va être très rigoureux, etc. Le gouvernement wallon a fait une erreur de 500 millions d'euros l'année dernière. Et le gouvernement fédéral cherche au moins 6 ou 7 milliards. Donc on voit vraiment que toute leur politique d'austérité, qu'ils font payer par les pensionnés, qu'ils font payer par les travailleurs, non seulement c'est injuste, mais en plus ça ne marche pas. Il y a des alternatives, nous on ne cesse pas d'en proposer, et donc on invite toutes celles et tous ceux qui ont envie d'autres politiques à nous rejoindre.
0: Interview de Fabien Van Eckhout et Nicolas Van de Weyer. Le PS tenait congrès hier à Jambes pour changer ses statuts dans le cadre de son chantier de renouveau. Le PS a plaidé pour plus de parité homme-femme dans ses instances, plus d'éthique et de transparence, une touche de panel citoyen pour l'élaboration de ses futures propositions. Tout ça à formaliser dans un nouveau programme qui sera présenté début de l'année prochaine. Des feux de forêt dans le sud de l'Europe, au Portugal, en Grèce, en Espagne. En France, près de 5000 hectares ont déjà été parcourus par l'incendie dans un massif difficile d'accès près du mont Canigou, dans les Pyrénées-Orientales. Plus de 10 000 personnes ont dû être évacuées. Des centaines de pompiers luttent contre les flammes. Et aujourd'hui, le peloton du Tour de France part de Granollers en Espagne et arrive dans la station des Angles en France. Mais la partie française du parcours, environ 40 km, se fera sans public au bord de la route. Les secours et les forces de l'ordre pourront ainsi rester mobilisés sur l'incendie dont je viens de vous parler. Le Mexicain Isaac Del Toro a remporté la deuxième étape du Tour de France à Barcelone. La victoire lui a été offerte par son illustre coéquipier Tadej Pogacar. Remco Evenepoel a terminé troisième. Le Danois Jonas Vingegaard porte toujours le maillot jaune. Enfin, à Wimbledon, la numéro 1 du tennis mondial, la Biélorusse Arina Sabalenka s'est fait sortir dès les huitièmes de finale par la Japonaise Naomi Osaka. Le numéro 1 mondial, Yannick Sinner, s'est qualifié pour les quarts de finale et Novak Djokovic aussi. Elise Mertens tentera de les imiter cet après-midi. Elle rencontrera la Tchèque Marie Bouskova, un peu mieux classée qu'elle. Très belle journée à toutes et tous.
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7: Merci François Kirsch pour ce premier journal en ce petit matin du lundi 6 juillet. On vous attend ici même, bien évidemment, à 6h30. Tout le monde, bienvenue dans Matin Première. Merci de nous avoir choisis pour vous réveiller, pour vous informer en ce petit matin donc du lundi 6 juillet. Je suis ravie de vous retrouver et de démarrer donc ensemble cette nouvelle semaine avec à mes côtés ce matin Valentine Gourdanche et Chloé Dufour, Oriane Chauss et Émilie Malice à la préparation. Avec bien évidemment un menu très sportif pour ce lundi et notamment cette mainmise de Donald Trump auprès de la FIFA. François l'a annoncé dans le journal, elle a suspendu donc le carton rouge de l'Américain Folarin Balogun face au diable cette nuit, enfin ou demain matin à 2h. Les réactions sont bien évidemment nombreuses, on le verra avec Boris Van Acker. La presse évoque également en ce coup de pression. Détails et tour d'horizon des titres de vos journaux ce matin, ce sera avec Sarah Hendricks. Et puis dans le tour des régions, nous irons notamment à Liège. Pas de fausses notes pour le festival Les Ardentes qui s'est clôturé hier sur un beau succès pour sa 20e édition. On va faire un petit point météo. Bonjour Thierry Lemens.
8: Bonjour Sophie, bonjour à tous.
7: Avec un soleil qui sera de retour aujourd'hui.
8: Oui, il sera bien généreux effectivement dans un ciel tout au plus voilé. On a quelques passages nuageux un peu plus nombreux ce matin, mais c'est assez mobile, donc ça passe assez rapidement. Et puis pour cet après-midi, la chaleur sera aussi au rendez-vous puisqu'on attend des valeurs de 26 degrés sur les hauteurs, 29 à 30 degrés dans la plupart des régions, 27 pour le littoral. L'IRM a maintenu son avertissement jaune pour raison de chaleur sur quasi tout le pays.

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2: Thierry, à tout à l'heure.
3: À tout à l'heure.
2: Avant cela, donc toujours un titre qui célèbre, ça tombe bien, tiens, l'euphorie et le bonheur absolu. C'est bien pour commencer la journée.
4: Ouais.

0: Eh oui, I Feel Good, James Brown, c'était sorti il y a 60 ans, 1966, un titre qui est considéré comme la première chanson funk de l'histoire. Dans un instant, notre fait du jour et la revue de la presse et un mot en commun, l'ingérence.
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0: 6h13, place à notre fait du jour et la revue de la presse. Bonjour Sarah Hendricks et Boris Vanacker.
5: Bonjour.
6: Bonjour Sophie, bonjour à tous.
0: Le fait du jour, Boris, on revient bien évidemment sur cette polémique qui prend déjà des allures de scandale en pleine Coupe du Monde.
5: Oui, l'attaquant des États-Unis, Folarin Balogun, a été autorisé par la FIFA à disputer le 8e de finale de la Coupe du Monde face à la Belgique, alors qu'il a écopé d'une carte rouge contre la Bosnie-Herzégovine. Il aurait dû être suspendu. C'est un cas clair d'ingérence dans le monde du football. Et le président des États-Unis, Donald Trump, a directement appelé le président de la FIFA, Gianni Infantino, pour lui demander de réexaminer la suspension infligée à Folarin Balogun. C'est un L'information a été révélée par le New York Times. Il faut dire qu'hier déjà, sur sa plateforme Truth Social, Donald Trump avait publié un message juste après la décision. Il écrit « Merci à la FIFA d'avoir fait ce qu'il fallait et d'avoir réparé une grande injustice ». Dans la foulée, le compte X de la Maison Blanche a également relayé le message du président américain.
0: Voilà pour les faits, Boris, et cette décision donc, de la FIFA de laisser ce joueur quand même monter sur le terrain face à la Belgique, que ce sera 2 heures

0: du matin, je rappelle, hein, la nuit prochaine, eh bien, cette décision, elle a fait beaucoup réagir déjà.
1: Ouais, hier, on attendait la réaction de notre sélectionneur national, Rudy Garcia, qui ironise, je ne savais pas que c'était le 1er avril, c'est ce qu'il a déclaré. Et puis un autre sélectionneur, il vient de s'exprimer, le sélectionneur norvégien, il a critiqué ouvertement le choix de la FIFA et parle de grossière erreur. Certains joueurs ont aussi réagi, hein, comme Thibaut Courtois, notre gardien, il se dit surpris, mais les réactions, elles vont bien au-delà, hein, du monde sportif. La ministre des Sports de la Fédération Wallonie-Bruxelles, Jacqueline Galland, a publié sur X, la vraie force, c'est de gagner avec fair play et en respectant toutes les règles. Et le Parti Socialiste, lui, s'inquiète de la décision honteuse de la FIFA. Chez Man U, honte à vous donc, hein, quand l'argent fait la loi, le mondial perd toute crédibilité. Alors que l'Union belge s'est dite stupéfaite de l'annulation de cette suspension.
0: L'Union belge qui compte bien contre-attaquer, Boris ?
1: Oui, elle a annoncé qu'elle étudiait toutes les voies de recours possibles. Mais en pratique, la Belgique ne peut pas faire appel directement puisque cette décision ne concerne pas un joueur belge. En revanche, elle pourrait saisir la chambre ad hoc du tribunal arbitral du sport, compétente pendant cette Coupe du Monde. Cette instance peut rendre une décision en moins de 48 heures, mais avec un coup d'envoi des huitièmes de finale prévu demain, elle pourrait ne pas statuer avant le début de ce coup d'envoi.
0: Ce n'est pas la première fois, en tout cas, que la politique s'invite comme ça dans une Coupe du Monde.
1: Non, mais ces interventions restent quand même assez rares, hein, puisque l'histoire du mondial en compte quelques-unes. En 1934, par exemple, Benito Mussolini est accusé d'avoir pesé sur l'arbitrage pour favoriser l'Italie, au point que deux arbitres seront ensuite suspendus à vie par la FIFA. Et puis, quatre ans plus tard, après l'annexion de l'Autriche par l'Allemagne nazie, plusieurs joueurs autrichiens sont contraints de porter le maillot allemand. Et en 1982, un membre de la famille royale du Koweït était même descendu sur la pelouse pour obtenir l'annulation d'un but français. Alors avec ce coup de téléphone de Donald Trump à Gianni Infantino, la Coupe du Monde 2026 s'inscrit à son tour dans cette liste très particulière où la politique dépasse les tribunes pour s'inviter directement sur le terrain.
0: Voilà, mais il ne reste plus qu'au diable de gagner finalement et on n'en parlera plus, quoique merci en tout cas de cette information sur cette ingérence, cette réintégration de l'attaquant américain, qui est logiquement aussi à la une de nos quotidiens ce matin, Sarah Hendricks.
2: Oui, avec ce cliché d'abord qui dit tout en une du soir, Gianni Infantino et Donald Trump sont tout sourire. Le bras du président de la FIFA est tendu, avec dans sa main son téléphone pour faire un selfie avec le président américain. En titre, États-Unis-Belgique, un parfum d'ingérence. Le quotidien le rappelle, l'Union belge de football s'est dite stupéfaite à la suite de l'annulation par la FIFA de la suspension de Folarin Balogun. Le buteur américain avait écopé d'un carton rouge au tour précédent contre la Bosnie, mais la sanction a été annulée. Donald Trump lui-même aurait appelé Infantino pour obtenir cette décision. Une affaire d'État, s'interroge l'équipe. Donald Trump a remercié l'instance d'avoir réparé une grave injustice, détaille le quotidien français. De leur côté, les journaux de Sudinfo évoquent le coup de pression polémique de Trump contre les diables. Onkezin, pour le Gazette van Antwerpen, en français du jamais vu, la FIFA lève la suspension du meilleur buteur Balogun et reçoit les applaudissements publics de Trump. Pour le Standard, c'est le timing qui est mis en avant. Juste avant le match décisif entre la Belgique et les États-Unis, la FIFA revient sur sa décision, titre le quotidien flamand, qui a fait les calculs. Oui. Les huitièmes de finale ont commencé ce dimanche, 30 heures avant le coup d'envoi à Seattle. Et puis pas de photo en une pour le Morgan, mais bien un édito, je prends un peu d'avance sur ma prochaine chronique. Dans son commentaire intitulé « Patriotisme », la journaliste Yana Antonisson ironise et prédit « Le prochain match contre le pays hôte corrompu s'annonce passionnant. Même si ces Américains fanfarons prétendent qu'ils vont nous écraser, nous allons gagner. »
0: Eh bien, on l'espère, bien évidemment. À côté de cette affaire d'ingérence, donc, Sarah, le match en lui-même fait aussi la une de nombreux quotidiens.
2: We have a dream, en anglais dans le texte, en une de la dernière heure. Les sports, l'ADH qui affiche les diables sur fond de drapeau américain avec un objectif, les quarts de finale. Et puis cette question que se posent les supporters, où regarder le match à 2h du matin la nuit prochaine, dans un peu moins de 20h hein, donc. La Libre Belgique nous l'explique, cette question, plusieurs communes se la sont également posées et plusieurs ont décidé d'annuler la diffusion en pleine nuit dans les fan zones. Entre ferveur populaire et tranquillité des riverains, les communes ont dû trancher. À Woluwe-Saint-Pierre, Uccle, Watermael-Boisfort, Rottigny-Louvain-la-Neuve ou Waterloo, ce sera non. À Charleroi, Tournai, Dinan ou Ciney, ce sera oui. Une qualification pour entretenir le business, nous dit aussi l'avenir. Grande distribution, Horeca, boulanger, de nombreux acteurs économiques profitent de la frénésie. On apprend notamment que chaque match que jouent les Diables générerait 15 millions d'euros de chiffre d'affaires supplémentaires dans les supermarchés. Vous voulez un exemple ?
0: Oui.
2: Deleuze a vu une augmentation de 10% de la consommation de chips depuis le début de la compétition, 15% de hausse des ventes de bière. Un match des Diables, il faut le dire, c'est le bon prétexte pour un apéro entre amis.
0: Peu importe l'heure finalement, à 2h du matin, à 5h ou à 21h. Et puis Sarah, il n'y a quand même pas que le foot qui fait la une des quotidiens ce matin.
2: Il reste peu de place, mais tout de même, à peine l'école terminée, le soir se projette déjà à la rentrée prochaine, quand les familles devront payer les cantines scolaires. Nouveaux tarifs, menus allégés ou suppression de la gratuité, la fin des subsides dédiés aux repas scolaires bouleverse en effet les cantines en Fédération Wallonie-Bruxelles. Et un tiers du personnel soignant effectue des heures supplémentaires chaque semaine en raison des pénuries d'effectifs et des arrêts maladie, apprend-on enfin en une du Standard. La moitié des salariés sont également amenés à travailler souvent ou toujours lorsqu'ils sont malades.
0: Merci Sarah Hendricks pour ce premier coup d'œil sur la presse de ce matin. Vous revenez bien évidemment à 7h35 pour l'écho des éditos.
2: Avec plaisir, à tout à l'heure.
0: Bonjour Jean-Marc Strel.
3: Bonjour, bonjour.
0: L'écho des routes, c'est avec vous tout au long de cette matinée. Pour l'instant, c'est encore calme.
3: Oui, c'est un écho calme, car il n'y a rien à signaler. On avait tout à l'heure un véhicule en panne, un camion sur le 40 à Malmedy, le 25 même, ou non, ou le 42, pardon. Donc ce véhicule a été dégagé, donc voilà, pas de nouvelles pour l'instant. C'est une bonne nouvelle, qui n'est pas de nouvelles d'ailleurs. Je mélange un peu la pinceau ce matin, mais je vais mettre en route, je vais prendre un café, ça va aller.
0: J'espère. Voilà. Bon, venez quand vous voulez, mais...
3: J'espère qu'on aura un peu compris.
0: Voilà, je vais décoder, mais tout va bien sur les routes.
3: Voilà, voilà. C'était plus simple de dire ça, en fait.
0: Allez, à tout à l'heure, Jean-Marc.
3: À tout à l'heure, oui.
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0: 6h22, place à l'actualité de vos régions et cette nouvelle étape dans le vaste chantier de construction de la nouvelle gare d'Ottigny en Brabant-Wallon. Pour accéder au quai, les navetteurs doivent désormais emprunter la grande passerelle qui surplombe toutes les voies. Reportage Hugues Van Peel.
9: La passerelle n'est pas encore terminée. On y travaille un peu partout, mais elle est désormais le lieu de passage obligé des navetteurs. Ceux qui veulent descendre sur les quais et ceux qui arrivent en gare d'Ottigny. Vincent Bayer, porte-parole de la SNCB.
10: Quand on arrive sur n'importe quel quai de la gare d'Ottigny aujourd'hui, on accède facilement à cette nouvelle passerelle qui mène le voyageur soit vers le quartier Villa, soit vers le quartier Limelette, de façon très aisée, de façon beaucoup plus fluide et plus accessible qu'avant.
9: Au pied de la passerelle, l'ancienne gare a été démolie et sera remplacée par un nouveau bâtiment plus fonctionnel. Le chantier évolue en permanence, ce qui peut parfois dérouter les usagers.
11: C'est un chouette projet, un peu compliqué dans les travaux, mais voilà, c'est pour un mieux. Donc on attend 2029, si j'ai bien compris, pour la fin des travaux.
9: 2029 est en effet la date fixée pour l'inauguration de la nouvelle gare d'Ottigny, élément central d'un vaste pôle multimodal qui comprendra aussi une nouvelle gare des bus et plusieurs centaines d'emplacements pour vélos.
0: Et à propos de mobilité, de transport en commun, attention si vous voyagez en transport en commun, donc à Bruxelles, des perturbations sont annoncées aujourd'hui. Ce sont les trams et les bus qui sont concernés. Tous les métros roulent normalement à Bruxelles, mais il n'y aura que 5 lignes de tram et une dizaine de lignes de bus exploitées. La CGSP bloque certains dépôts. Le syndicat proteste contre le moratoire imposé dans les services publics bruxellois par le gouvernement régional. Il n'y aura aucun recrutement à la STIB d'ici la fin de l'année. Bonne nouvelle par contre pour les habitants de la communauté germanophone. Les deux cliniques, celle de Penne et de Saint-Vite, pourront conserver leur statut d'hôpitaux généraux, ce qui leur permettra notamment de maintenir un service d'urgence complet. Ils ne disposent pourtant pas du nombre minimum de lits qu'un hôpital général régional devra compter à l'avenir dans le cadre de la réforme du paysage hospitalier, mais une dérogation leur a été accordée en raison de leur situation géographique et linguistique. ce dont se félicite Lydia Klinkenberg, la ministre germanophone de la Santé.
12: Deux hôpitaux risquaient de ne plus pouvoir conserver leur statut d'hôpital général. Pour certains patients, cela aurait signifié des trajets de plus d'une heure de route pour accéder à certains soins aigus. Les germanophones auraient aussi perdu la possibilité de bénéficier de soins hospitaliers aigus dans leur langue maternelle. Il faut savoir qu'en communauté germanophone, il y a encore de nombreuses personnes qui ne parlent pas ou très peu le français, notamment parmi les générations plus âgées. Il ne faut pas oublier que lorsqu'il faut décrire des symptômes, comprendre un diagnostic ou discuter d'un traitement, la langue joue un rôle essentiel pour la sécurité des soins.
0: Des propos recueillis par Julien Covolo et plusieurs aspects de cette réforme doivent encore être négociés dans les prochains mois, notamment en matière de coopération entre hôpitaux. À Charleroi, nouvelle réunion prévue aujourd'hui du côté de Thimarsinel, rencontre entre syndicats et direction pour évoquer le futur de l'entreprise sidérurgique, surtout sur le futur plan social. Une restructuration a été annoncée et quelques 170 travailleurs devraient perdre leur emploi à Thimarsinel. Pas de fausses notes pour le festival qui s'est clôturé hier, une 20e édition qui a réuni 270 000 festivaliers. Ce sont bien sûr Les Ardentes, une édition anniversaire qui a vu notamment le retour sur scène de Big Flo et Oli, un moment particulier pour les deux rappeurs toulousains, pour qui Les Ardentes et Liège ont été un véritable tremplin. Si vous les avez loupés, c'est dommage, mais Bénédicte Tallier y était et les a rencontrés.
13: On m'a dit que la Belgique était le meilleur public du monde. Est-ce que vous êtes sûr?
14: Retour gagnant pour Big Flo et Oli qui retrouvaient hier le public des Ardentes, ce festival et cette ville, Liège, qui occupe une place toute spéciale dans la carrière des deux frangins toulousains.
15: C'est un des premiers gros festivals qui nous a programmé Les Ardentes. Mais de toute façon, la Belgique, de manière générale, a été un tremplin pour notre carrière puisqu'on a tout de suite trouvé un public ici, même avant Paris.
16: Notre première salle solo, c'était ici à Liège, à la caserne Fond. C'est la première fois qu'on remplissait tout seul une salle et qu'il y avait des tickets au nom de Big Flo.
15: Ouais. Ce qui est bien avec Les Ardentes, c'est qu'on a fait toutes les étapes différentes d'un jeune artiste qui démarre. On a démarré devant personne, puis devant 2000, puis sur la main stage. Et on a grandi avec.
14: Il est 17h lorsque Big Flo et Oli montent sur scène. Bien trop tôt, se disaient-ils, avec une certaine appréhension. Mais la plaine des Ardentes était noire de monde pour les accueillir.
17: Ils ont une vision du rap complètement différente de ceux actuellement. Et c'est ça qu'on aime chez eux.
18: Leurs textes sont juste extraordinaires.
19: Ils restent très simples et ils n'ont pas changé depuis qu'on les connaît, de leur premier album jusqu'à maintenant, quoi, en fait.
14: Big Flo et Oli, deux rappeurs avec un petit supplément d'âme, peut-être bien un des plus beaux moments de ces Ardentes 2026.
20: Liège sera toujours un peu chez nous. Merci beaucoup pour l'accueil. Merci.
0: Liège et Les Ardentes dans le cœur de Big Flo et Oli, donc hier soir. Un autre duo pour poursuivre sur la première, duo entre l'artiste français Aurel San et l'artiste franco-camerounais Yamé, qui a été victoire de la révélation masculine en 2024. Collaboration donc sur ce titre.
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0: Encore une fois, extrait du cinquième album d'Orelsan, La Fuite en avant. C'était sorti en novembre dernier. Orelsan qui sera en concert au Dour Festival le 17 juillet. Et puis en concert avec la première un petit peu plus tard, le 12 novembre. Ce sera à l'ING Arena à Bruxelles. Très bon réveil, il est 6h30, l'essentiel de l'actualité de ce lundi matin avec vous, François Kirsch.
1: Tout d'abord, attention, si vous devez prendre un transport en commun à Bruxelles aujourd'hui, il y a des perturbations à la STIB en raison d'une action syndicale. Certains dépôts de tram et de bus sont bloqués. Tous les métros roulent normalement, par contre, il n'y a que 5 lignes de tram et une dizaine de lignes de bus qui roulent. L'action est menée par la CGSP. Le syndicat socialiste proteste contre le moratoire imposé dans les services publics bruxellois par le gouvernement régional. Il n'y aura aucun recrutement à la STIB d'ici la fin de l'année. Des factures d'énergie plus transparentes, plus lisibles, ce qui nous permettra de comparer plus facilement les tarifs des différents fournisseurs de gaz et d'électricité. C'est l'objectif d'une nouvelle législation adoptée par le Parlement fédéral. Selon le régulateur belge de l'énergie, la CREG, la moitié des ménages payent trop cher leur électricité dans notre pays. Maxime Sonks, directeur d'un comparateur de contrats en ligne.
2: Une facture d'énergie, ça comprend énormément de postes. Il y a l'énergie en tant que telle, le transport, la distribution, des taxes, des accises. Et toutes ces choses-là font que c'est assez compliqué. Et donc c'est vrai que la réforme aujourd'hui a pour but de simplifier la facture d'énergie. En fait, aujourd'hui, il y a des pièges, on va dire ça comme ça, dans la facture d'énergie. Et cette loi va enlever les pièges. Les fournisseurs d'énergie auront moins de liberté commerciale, d'une certaine mesure. Et donc le consommateur, lui, devra moins analyser sa facture. Toutes ces initiatives vont dans le bon sens.
1: Une interview de Julien Covolo. 7 départements classés en rouge pour un risque très élevé au feu de forêt aujourd'hui en France. 10 000 personnes ont reçu l'ordre d'évacuer dans les Pyrénées-Orientales. Un incendie a déjà parcouru 4 500 hectares dans un massif difficile d'accès près du mont Canigou. 700 pompiers luttent contre les flammes. En Espagne et au Portugal, des incendies aussi en passe d'être maîtrisés là-bas.
0: Merci François, on vous attend ici même à 8h pour le Grand Journal. Mais avant cela, la Balogun Gate. Le journal des sports, bonjour Christine Anquet.
3: Bonjour.
0: La nuit prochaine à 2h du matin commencera donc le 8e de finale de Coupe du Monde entre la Belgique et les États-Unis. Les Américains auront le public de Seattle derrière eux. Les Belges auront le reste du monde derrière eux à cause de ce qu'on peut déjà appeler, hein, Christine, le scandale de ce mondial.
3: Oui, alors comment rester mesuré après les agissements de la FIFA, la Fédération internationale de football? Elle a décidé de laisser jouer l'Américain Folarin Balogun alors qu'il avait été expulsé au tour précédent. Sa carte rouge n'est pas retirée, mais sa suspension est tout à coup assortie d'un sursis. C'est du jamais vu. Les cartons existent en Coupe du Monde depuis 1970 et en 56 ans, tous les joueurs qui ont vu rouge ont toujours été privés du match suivant. On parle, c'est vrai, d'un précédent avec Cristiano Ronaldo, mais c'était avant le Mondial. Cette suspension automatique, elle est dans le règlement et cela a été rappelé à toutes les équipes avant le match d'ouverture. La FIFA sort maintenant de sa manche sans aucune motivation. Un article qui dit qu'une sanction peut être modifiée, mais ne soyons pas naïfs, elle ne l'utilise. On ne l'utilise que pour favoriser les États-Unis, l'un des 3 pays organisateurs. Et quand on dit « on », c'est Gianni Infantino, le président de la FIFA, le toutou de Trump, à qui il a remis un prix de la paix il y a quelques mois. Ingérence politique claire et petits arrangements entre amis. De sources proches du dossier, on confirme que la Maison-Blanche a appelé Infantino pour faire disparaître ce carton rouge. En tout cas, ses conséquences. Et puis le président américain a publiquement remercié la FIFA de sa décision. L'Union belge, de son côté, a exprimé sa stupéfaction.
0: Donc, c'est clair, Donald Trump a bel et bien téléphoné donc, au patron de la FIFA pour faire retirer cette carte rouge, enfin, au moins la suspendre. Une question maintenant, Christine. Que faire ?
3: Eh bien, la Fédération belge dit étudier toutes les options possibles, mais on n'imagine pas la FIFA changer d'avis. Alors, il n'y a qu'une seule solution, se servir de cette injustice comme d'une motivation supplémentaire pour gagner. Balogun, c'est le meilleur joueur américain jusqu'à présent. Il a été décisif dans tous les matchs. Mais après tout, il était là en mars quand les Diables Rouges ont battu les États-Unis 5-2 en match amical. Il sera là ce soir aussi. Il faut faire avec. Et c'est bien l'état d'esprit de notre gardien Thibaut Courtois. Il l'a dit à Benjamin Dessenac.
4: Nous, on est calme. Au final, comme groupe, on veut gagner le match sur le terrain, qui importe qui joue. Comme groupe, on est juste occupé avec le match. S'ils jouent, c'est ça. Et au final, nous, on doit leur battre sur le terrain.
3: On espère maintenant un arbitre intègre et des décisions justes sur le terrain. La Belgique est capable de battre les États-Unis à condition de mieux jouer que lors de ses matchs précédents. Le sélectionneur Rudy Garcia.
5: Bien sûr qu'on peut s'améliorer en montant en puissance dans ce tournoi, mais il y a des choses à mieux faire. Je pense qu'on doit être plus constant. On a très bien joué par moments et beaucoup moins bien par d'autres moments. Donc je pense qu'il faut qu'on s'améliore sur la régularité, la constance du jeu de l'équipe pendant le même match.
3: Et l'autre rencontre du jour opposera le Portugal à l'Espagne à partir de 21h. Le vainqueur sera le futur adversaire de la Belgique ou des États-Unis.
0: Et à propos toujours de ce match des Diables, avec cette question, comment les Américains voient-ils cette rencontre ? Est-ce qu'ils s'intéressent justement au football ? On verra ça dans un instant avec notre correspondante à Los Angeles, Aviva Fried, qui est allée faire un petit tour dans la rue pour avoir les impressions des Américains. On poursuit avec le Brésil qui a été donc éliminé de cette Coupe du Monde par la Norvège, 2-1.
3: Oui, grâce à De Gaulle inscrit par Erling Haaland, bien sûr. Il en est à 7 réalisations pendant cette Coupe du Monde, comme Lionel Messi et comme Kylian Mbappé. La Norvège réussit le meilleur résultat de son histoire au niveau mondial et le Brésil sort après son pire résultat depuis 1990 et il n'a plus gagné le trophée depuis 2002. Après la rencontre, Neymar, qui a réduit le score sur pénalty, a annoncé sa retraite internationale. Bien que réduite à 10 pendant presque toute la deuxième mi-temps, l'Angleterre a battu le Mexique 3-2.
0: Voilà donc pour les résultats de hier soir et cette nuit. On passe au Tour de France. Tadej Pogacar aurait pu gagner la deuxième étape, mais finalement il a décidé de l'offrir, cette victoire, à son coéquipier Isaac Del Toro.
3: Oui, les deux hommes sont arrivés ensemble devant quelques autres. Pogacar a fait un cadeau au jeune Mexicain qui participe pour la première fois au Tour et qui se mettra donc à plat ventre pour lui pendant 3 semaines. Isaac Del Toro a apprécié le geste.
6: Je pense que c'est le genre de choses auxquelles lui pense, mais il ne dit rien et il n'en parle pas. Ici, il envisageait vraiment ce scénario, mais il n'a rien voulu me dire pour ne pas que je me mette une pression inutile. Je suis tellement heureux d'avoir des coéquipiers comme ça. C'est un privilège énorme. Vous n'imaginez pas à quel point on a travaillé pour préparer ce tour. C'est donc beaucoup d'émotions. C'est aussi spécial pour mon pays, le Mexique. Tout ce qui arrive maintenant, c'est vraiment fou.
3: Une interview signée Jérôme Elgers. Remco Evenepoel a pris la 3e place de l'étape et Arnaud Delis, toujours malade, a fini dernier. On peut craindre un futur abandon. Aïe. Jonas Vingegaard, et oui, est toujours en jaune avec 6 secondes d'avance sur Pogacar. L'étape du jour partira de Granollers au nord-est de Barcelone et elle arrivera dans la station des Angles en France après 196 km. Il n'y aura ni caravane publicitaire ni public dans la partie française du parcours, c'est-à-dire dans les 40 derniers kilomètres. Cela permettra aux secours et aux services de sécurité de rester mobilisés sur un important incendie de forêt qui sévit dans les Pyrénées-Orientales.
0: Oui, et d'avoir surtout les routes dégagées pour aller justement combattre ce feu. On termine avec du tennis. Fin de parcours déjà pour la numéro 1 mondiale à Wimbledon.
3: Arina Sabalenka a été éliminée en 8e de finale par la japonaise Naomi Osaka, 6-2, 7-6. Cela fait 4 ans qu'elle n'avait plus perdu aussitôt dans un grand chelem. C'est passé pour Coco Gauff, Yannick Sinner, Félix Auger-Aliassime et Novak Djokovic qui établit un nouveau record de succès dans ce tournoi, 106. C'est un de plus que Roger Federer. Elise Mertens a perdu au deuxième tour du double. Elle était tenante du titre. Mais le plus important, c'est le simple qu'elle jouera aujourd'hui. Un 8e de finale face à la Tchèque Marie Bouskova. Elle est 27e mondiale et son adversaire est 23e.
0: Allez, j'ai été un peu trop vite. Il y a quand même même encore une petite info de Formule 1 avec le Grand Prix de Grande-Bretagne.
3: Victoire du monégasque Charles Leclerc, qui n'avait plus gagné depuis octobre 2024. Lui et sa Ferrari ont devancé George Russell et Lewis Hamilton. Le leader du championnat, l'Italien Kimi Antonelli, a terminé 16e. Il n'a donc marqué aucun point.
0: Merci Christine Anquet pour ce journal des sports. On vous retrouve bien évidemment demain avec, on espère, des bonnes nouvelles après ce match à 2h du matin entre les Diables Rouges donc, et les États-Unis. Voilà, on espère que finalement nos Diables prendront le dessus. Ce serait aussi un beau pied de nez à la FIFA. Il est 6h39. La météo de ce lundi, Terry Lemens, une matinée sous le soleil.
7: Oui, effectivement, ce soleil qui sera bien généreux dès le début de la journée. Alors, quelques nuages mobiles qui pourraient passer, mais ce sera assez rapide, sinon un ciel voilé tout au plus. Et des températures qui vont déjà grimper dans le milieu de la matinée pour atteindre les 23 degrés. Ce sera un plus chaud l'après-midi encore, avec des valeurs jusqu'à 26 degrés sur les hauteurs, 27 pour le littoral, 29 à 30 degrés attendus dans les autres régions. Je vous rappelle que l'IRM maintient son avertissement pour chaleur de couleur jaune sur quasi tout le pays, sauf pour la côte. Après-midi plutôt homogène au niveau de la météo. Ciel voilé tout au plus et un soleil toujours bien généreux. Ça devrait se dégager dans le courant de la nuit, sans nuages davantage dans le courant de la soirée. Température pour la nuit prochaine de 15 à 19 degrés.
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0: Soyez les bienvenus en ce petit matin du lundi 6 juillet. Merci de nous suivre en radio sur RTBF La Première, en télé sur RTBF La 3 et sur Ovio. Est-ce que vous allez veiller, mettre un réveil ou renoncer et dormir? Un match de Coupe du Monde à 2h du matin, c'est rude. Les Diables affrontent les États-Unis. Alors comment les Américains voient-ils cette rencontre? S'intéressent-ils finalement à cette Coupe du Monde? Aviva Fried, notre correspondante, est allée à leur rencontre. En tout cas, ce match nocturne pose également un dilemme aux bourgmestres chez nous. D'une commune à l'autre, les choix divergent, notamment dans le Hainaut. Nous le verrons. Et puis nous aurons aussi à Uccle, à Bruxelles, découvrir une nouvelle cité-jardin. 90 maisons mitoyennes avec des jardins autour. Tom Dely est allé à la rencontre de ses nouveaux habitants. Reportage, ce sera vers 6h50. Dans un pays où le baseball est roi, le football est-il réellement populaire? Nos Diables affrontent, vous le savez, les États-Unis cette nuit à 2h du matin. Un engouement populaire chez nous, c'est incontestable. Mais aux États-Unis, sont-ils intéressés? Comment voient-ils cette rencontre et que pensent-ils des Belges? Aviva Fried, notre correspondante à Los Angeles, est allée poser ses questions dans la rue.
13: Ambiance samba dans les rues de Santa Monica. Au milieu d'une rue piétonne, un écran géant s'apprête à diffuser le match Brésil-Norvège. Alexandra, assise sur une chaise recouverte d'un drapeau américain, ne boude pas son plaisir.
14: Avant, je regardais de temps en temps. Maintenant, j'adore ça. Vous voyez comme j'encourage.
13: Cette supportrice n'a aucun doute quant au résultat face à la Belgique.
14: Je pense que ce sera 2-1 pour les États-Unis. Je pense aussi que ce sera un très bon match.
13: Son mari Victor, lui, est venu avec sa reproduction grandeur nature du trophée. Et pour lui aussi, les États-Unis sont les grands favoris.
15: Je pense que les États-Unis vont gagner. Ils sont prêts à tout pour cette Coupe du Monde. Ils sont chez eux et ils ont de grands, de super joueurs de foot.
13: À quelques centaines de mètres de la retransmission, la plage de Santa Monica fait le plein de vacanciers. Là aussi, on attend avec impatience la victoire des États-Unis. Suzy espère même des retombées positives pour la suite.
16: Pour l'instant, on a l'habitude que les enfants restent à la maison et jouent aux jeux vidéo. Mais je pense que cela va les encourager à sortir, avoir d'autres enfants pour jouer au foot.
13: L'engouement a de quoi surprendre dans un pays où le foot, le soccer, est souvent réservé aux écolières. Mais si l'on en croit Thomas, la tendance est bien réelle.
17: Je n'ai jamais vu autant de gens qui portaient des maillots de foot, surtout ici à Los Angeles. Mais maintenant que la Coupe du Monde est là, les gens portent de plus en plus de maillots, ils sont passionnés. Et je pense que ça va durer, même une fois que la Coupe sera finie.
13: Accoudé sur une balustrade qui surplombe l'océan, TJ ne peut qu'approuver, il fait partie de ces nouveaux convertis.
18: Ce n'est pas mon sport préféré, mais je m'y suis mis, la Coupe du Monde m'a séduit. Apparemment, tous les 4 ans, on s'y intéresse, et puis ça passe. Mais plus les États-Unis vont aller loin, plus l'engouement durera.
13: En revanche, ces nouvelles connaissances footballistiques ne s'étendent pas à la Belgique.
18: Je ne les connais pas vraiment, j'adore la bière belge, c'est ma préférée.
13: Il est loin d'être le seul, hein. Pour beaucoup ici, la Belgique est un adversaire quasi inconnu.
17: Je connais des joueurs, mais pas eux, quoi.
0: Peut-être que je me trompe. Lukaku, je pense.
13: Sur l'écran de la rue piétonne, une bande-annonce fait la promotion du match à venir. Et pour Victor, les États-Unis sont l'avenir du foot.
15: C'est un pays de foot désormais. Depuis 10 ans, le sport s'est beaucoup développé chez les hommes et chez les femmes. Dans 10 ou 15 ans, les États-Unis seront une puissance du football.
13: En attendant des États-Unis champions du monde, les coéquipiers de Balogun vont d'abord devoir se défaire des Diables Rouges, qui ont bien l'intention, eux, de faire respecter la hiérarchie mondiale.
0: Voilà, et de faire respecter aussi le règlement. Les Américains qui regarderont bien évidemment le match. Et chez nous, ce match nocturne, je vous le rappelle, hein, il sera diffusé à 2h du matin. Est-ce qu'il sera diffusé dans les fan zones, entre ferveur populaire, mais aussi tranquillité des riverains? La question divise les communes, et notamment en province de Hainaut, Djamouat Mesrouri.
19: Oui, c'est bien ça. Certaines communes comme Hatte, Charleroi et Farciennes, qui avaient diffusé les rencontres précédentes à 21h, ont décidé de ne pas le faire pour ce match prévu à 2h du matin. Même chose à Mons, pour éviter des nuisances, comme l'explique le bourgmestre Nicolas Martin.
20: Comme on l'a annoncé dès le début des retransmissions des matchs de la Coupe du Monde, on ne comptait retransmettre que ceux qui étaient diffusés à 2h acceptable, je dirais socialement, par rapport aux personnes qui habitent à proximité ou aux personnes qui travaillent le lendemain. C'est clair qu'un match qui est diffusé à 2h du matin, ça implique que le public qui doit se rendre sur la Grand Place, en l'occurrence à Mons, il va s'y rendre à peu près une demi-heure, une heure avant. Le match va lui-même durer, on ne sait pas, mais à peu près 2h, voire un peu plus. Il y a également tous les risques liés au comportement des supporters, à la fois à l'aller et au retour, ce qui risque clairement d'empêcher des milliers d'habitants de pouvoir passer une nuit correcte.
19: À 60 km de là, du côté de Pec, la fan zone communale sera accessible avec des aménagements pour l'avant-match. Aurélien Brabant, le bourgmestre de Pec.
21: Ce qu'on a prévu, c'est qu'il y ait un concert vers 22h30 qui permet déjà aux personnes qui s'intéressent au match de se mettre dans l'ambiance. Et par la suite, une fois le concert terminé, on passe à un DJ jusqu'au match. Mais pour pas que les riverains soient perturbés, on a prévu des casques qui permettront d'écouter le DJ sans que ce soit dérangeant pour les autres.
19: Mais jusqu'au coup d'envoi seulement.
21: Une fois que le match va commencer, là, tous les casques seront remis et on mettra le son comme habituellement. Parce que de toute façon, dès l'instant où il y aura une action un peu litigieuse ou un goal, les gens vont quand même crier et porter leur voix. Donc finalement, on se dit qu'à ce moment-là, le casque n'a plus vraiment d'intérêt. Le but, c'est, en tant que bourgmestre en tout cas, c'est de pouvoir faire vivre sa commune, la faire vibrer, mais sans pour autant qu'une partie des citoyens soit dérangée par ça.
19: Il sera aussi possible de suivre ce Belgique-États-Unis nocturne sur écran géant à Binche, à Châtelet et à Tournai notamment.
0: Et bien sûr aussi sur les antennes de la RTBF pour ce match. Donc à 2h du matin, ce sera un petit peu difficile. Et vous, qu'est-ce que vous allez faire? Cette nuit, soit on met un réveil, soit on dort avant. Il y a des petites astuces, chacun a sa recette bien évidemment. Puis il y en a d'autres qui dormiront bien tranquillement. En tout cas, on sera bien sûr avec vous demain matin pour vous donner les résultats. Il est 6h48.

0: The Subway, Chapel Roan, qui nous emmenait donc dans son métro. C'était sorti en 2025. Il est 7h10, Terry Lemens, est-ce que la circulation se densifie ou ça sent vraiment les vacances?
1: J'imagine que vous parlez pas de la météo mais de la route. Terry Lemens, lui, il n'est pas là hein, pour l'instant. Donc c'est Jean-Marc qui vous parle du métro. Justement, vous en parliez dans votre annonce. Puisque le réseau bus et tram est perturbé à Bruxelles, nous informe la STIB. Donc voilà, quelques perturbations sont à craindre, évidemment dans le centre de Bruxelles. Et puis un accident impliquant un camion et une voiture s'est produit sur le 42 Namur-Mons, entre Manage et Oudin. Le passage s'effectue uniquement via la bande d'arrêt d'urgence. Il y a des files sur 3 km. Vous perdez une bonne vingtaine de minutes.
0: Décidément, on doit se réveiller mutuellement. Hein,
1: écoutez, on va
0: moi, je vous confonds avec Terry. Moi, je vais prendre un thé supplémentaire.
1: C'est écoutez, c'est normal pour un c'est tout.
0: Voilà, on en mêle tout le monde. Allez, à tout à l'heure, Jean-Marc.
2: À tout à l'heure, oui. 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
0: Il est 6h54, notre séquence est arrivée près de chez nous qui nous emmène à Bruxelles, à Uccle. La cité jardin du Homborg s'est récemment agrandie, 90 logements sociaux viennent d'y être inaugurés, des maisons mitoyennes, des appartements, des duplex, tous ont été conçus pour s'ouvrir sur l'extérieur tout en revisitant l'esprit des cités jardins dans une architecture contemporaine. Et Tom Denis est allé à la rencontre des quelques-uns des nouveaux habitants. Reportage.
4: Elles viennent d'être construites à la place d'une ancienne étendue d'herbe, de petites maisons rouges mitoyennes avec leur baie vitrée qui donne sur un petit jardinet délimité par une courte clôture en bois. Dans l'une d'entre elles, Lydia vient d'emménager. Elle a pu quitter son ancien logement social rongé par l'humidité. Elle a déposé ses valises dans ses 83 mètres carrés tout neufs.
5: Et je suis très contente de mes voisins, de tout, du paysage, de tout. Moi, je suis contente, j'ai rien à redire. On a des très belles maisons, un très bel escalier, une belle salle de bain avec une fenêtre, deux chambres. Et puis, c'est bien isolé et tout. Enfin, voilà, je vais consommer moins. Oui, ça, c'est important.
4: Le voisin d'en face s'appelle Hamid. Lui et sa famille étaient sur la liste d'attente régionale pour un logement social depuis une éternité. 18 ans. Ils viennent de débarquer dans ce quartier, cette cité-jardin qu'ils ne connaissaient pas.
6: Ça valait le coup, l'attente ?
7: Oui, ça va pour moi. Mais on habite un peu loin. Avant, on habite le centre de Bruxelles. Oui, c'est ça le problème. Et nous, on n'a pas un marché ici. On n'a rien, on n'a pas carrefour comme ça. Mais ici, c'est très calme.
8: C'est mieux que ce qu'il y avait avant, parce que c'était un vrai champ avant.
4: Marianne, elle, habite une ancienne maison du quartier depuis plus de 30 ans.
8: Je connais plein de gens. On papote, on voit les derniers potins du quartier. C'est chouette.
4: Précisément, une cité-jardin, au-delà de la verdure, est une philosophie. L'idée est de permettre aux habitants de se rencontrer dans un espace où la nature a sa place. Et la cité-jardin du Homborg est une vieille histoire. 120 maisons blanches ont été posées ici entre 1928 et 1930. Progressivement, elle s'est ensuite densifiée. La dernière phase en date est ses 90 nouveaux logements. Éric Van de Voorde est architecte pour la SLRB. Il a accompagné le projet.
9: On avait beaucoup d'espace vert, mais de l'espace vert qui ne servait pas réellement. Cette étude urbanistique a montré de quelle façon on devait implanter les immeubles pour pouvoir garder ce caractère vert de la cité-jardin, mais tout en densifiant. Oui, on a quand même amené 90 logements de façon harmonieuse.
4: Tous offrent de bonnes performances énergétiques, un atout de taille pour ces cités-jardins contemporaines. À l'inverse des plus anciennes, souvent considérées aujourd'hui comme des passoires énergétiques.
0: Voilà pour cette nouvelle inauguration donc de cette cité jardin. C'est à Uccle, reportage signé Tom Denis.
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0: Pour nous emmener jusqu'au journal de 7 heures, voici le chanteur, compositeur Jug, plus connu en tant que guitariste de soul ou encore Charlie Winston. Il continue sa carrière solo et il nous propose ce nouveau single sur la première. Le...

0: Joug, avec ce titre, le soulèvement de la Terre, un titre comme un cri de la planète. 6h59, dans quelques secondes, bien sûr, le journal de 7h avec Florence Hurner, qui reviendra bien évidemment sur l'actualité. Cette affaire Balogun, la réintégration de l'attaquant américain pour le match de cette nuit de demain matin face au Diable Rouge, alors qu'il a reçu un carton rouge. C'est Donald Trump qui a demandé que cette suspension, cette carte rouge soit suspendue. Plus de détails, bien évidemment, dans un instant avec la réaction des Diables. Cela va-t-il ou pas les motiver? On voit ça dans un instant. Ensuite, juste après 7h, nous irons aussi en Espagne qui doit subir des feux de forêt et une canicule sans précédent.
1: Bonjour à tous. La Belgique face aux États-Unis la nuit prochaine à la Coupe du monde de football et l'attaquant américain Balogun sera bien sur le terrain. La FIFA a annulé sa suspension et Donald Trump ne serait pas étranger à cette décision. Comme la moitié des Belges, vous payez sans doute trop cher votre électricité. Eh bien, bientôt une nouvelle législation devrait vous permettre de mieux comparer les offres. Et puis en France, alors qu'un nouvel épisode de forte chaleur impacte le pays, plusieurs incendies font rage. Dans les Pyrénées orientales, le feu est toujours hors de contrôle. Bienvenue à tous, mais tout d'abord attention si vous circulez en transport en commun à Bruxelles. Les métros circulent normalement, mais on signale de très grosses perturbations au niveau des bus et des trams. En cause, une action qui est menée par le syndicat socialiste, la CGSP. Il dénonce le fait qu'aucun nouvel engagement ne sera possible jusqu'à la fin de l'année. Décision prise par le gouvernement bruxellois pour des raisons économiques. Il avait pourtant reçu un carton rouge lors du match précédent. Il aurait dû être suspendu, mais l'attaquant américain Volarin Balogun pourra bien jouer face au Diable Rouge en huitième de finale de la Coupe du Monde de football. Décision de la FIFA, la Fédération internationale. De sources proches du dossier, le président des États-Unis Donald Trump aurait directement appelé Gianni Infantino, le président de la FIFA. Par communiqué, l'Union belge de football a de son côté exprimé sa stupéfaction et annonce étudier toutes les options. Le sélectionneur belge Rudy Garcia, lui, se focalise sur la rencontre avec les États-Unis.
2: Moi, je suis coach, je vais me concentrer sur mon équipe, sur le match. Peu importe le 11 de départ des USA. Voilà, ce qui compte pour moi, c'est le terrain, c'est mon équipe et qu'on gagne et qu'on arrive en quart de finale.
1: Un propos recueilli par Benjamin Dessenac. Manuel Jousse, vous êtes l'un de nos envoyés spéciaux aux États-Unis. On l'entend, cette affaire Balogun aura en tout cas un impact sur nos Diables, probablement encore plus motivés après ce coup dur et l'envie de réparer une injustice.
3: Et oui, les Diables Rouges cherchaient peut-être eux aussi une raison pour partir en mission, comme le Sénégal rencontré au tour précédent ou les États-Unis ce soir. Ils l'ont trouvé, ou plutôt on leur a servi sur un plateau d'argent avec l'affaire Balogun, qui non seulement a ressoudé l'équipe autour d'un objectif commun, vaincre l'injustice, mais aussi fédérer toutes les nations du monde autour de la nôtre contre l'ingérence assumée de Donald Trump dans un tournoi dont il se tenait jusqu'ici assez éloigné. Fort peut-être de cette source de motivation inattendue, les Diables Rouges vont en tout cas devoir réussir une meilleure première mi-temps que d'habitude. Eux qui ont été menés deux fois dans ce tournoi, tenus en échec une fois et à l'avance au marquoir seulement une fois face à la modeste Nouvelle-Zélande. Ce n'est qu'en cas de qualification contre les États-Unis que la Coupe du Monde des Belges pourra être considérée comme réussie ou du moins conforme aux attentes, avec alors la perspective d'aller affronter soit l'Espagne, soit le Portugal de Roberto Martinez vendredi à Los Angeles.
1: Oui, le match Belgique-États-Unis commencera à 2h du matin la nuit prochaine, 2h du matin heure belge. Cette nuit, le Brésil a été éliminé par la Norvège sur le score de 2-1. Après l'élimination du Brésil, Neymar a annoncé qu'il mettait un terme à sa carrière internationale. En quart de finale, la Norvège sera opposée à l'Angleterre qui a battu le Mexique 3-2. Des factures d'énergie plus transparentes, des comparaisons plus faciles entre les tarifs des différents fournisseurs de gaz et d'électricité, ce sera bientôt le cas. Le Parlement fédéral vient d'adopter une nouvelle législation en ce sens. Un texte bien nécessaire, car selon le régulateur belge de l'énergie, la CREG, la moitié des ménages payent trop cher leur électricité. Explication de Stéphanie Lepage et Paul Loncin.
4: L'énergie en tant que telle, le transport, la distribution, des taxes, des accises.
5: Il y a tout cela et plus encore sur votre facture. Pas toujours facile de s'y retrouver. Maxime Songs de comparateurénergie.be.
4: En fait, aujourd'hui, il y a des pièges dans la facture d'énergie et cette loi va enlever les pièges. Les fournisseurs d'énergie auront moins de liberté commerciale et donc le consommateur, lui, devra moins analyser sa facture.
5: Les factures auront toutes la même structure, avec une carte de prix et seulement deux variables affichées. L'objectif, permettre de comparer les contrats entre eux. Actuellement, beaucoup de Belges choisissent mal. Laurent Jacquet pour la CREG.
6: Pour l'électricité, la moitié des ménages a choisi un contrat parmi les 10 plus chers du marché. Et à l'inverse, c'est seulement 10% des ménages qui a choisi un contrat parmi les 10 moins chers.
5: Les promotions peu transparentes soumises à des conditions seront aussi interdites, ce que regrette la Fédération des fournisseurs d'énergie. Stéphane Bocquet, son porte-parole.
7: Pour nous, elles sont licites et transparentes. Il n'y avait qu'à respecter la durée de son contrat et payer ses factures en échange d'un prix extrêmement attractif. Il n'est pas certain que les réductions qui seront accordées sans condition seront aussi généreuses parce que le risque augmente pour les fournisseurs.
5: La réforme entrera en vigueur en janvier 2027.
1: En France, le feu est toujours hors de contrôle dans les Pyrénées-Orientales. Il s'est déclaré samedi près de la commune d'Isle-sur-Tête et a parcouru depuis plus de 4500 hectares, mobilisant 700 pompiers sur un front de 18 km. Les évacuations ont continué toute la nuit dernière. Les 2000 habitants, par exemple, de la commune de Corbère-les-Cabanes ont dû quitter leur habitation. Et c'est un vrai désastre pour le maire, Philippe Albert.
8: Aujourd'hui, c'est des villages qui sont remplis de fumée, c'est irrespirable. Et le feu qui est tout autour, on laisse pour que les pompiers puissent travailler sereinement si le feu venait attaquer le village. Le feu est tout autour de nous. Moi, j'appelle ça un désastre. Les gens sont très bien chez eux, devant leur télé, tranquillement. Et là, on rentre d'un scénario où on est plutôt bien, sympatoche, et on passe à quelque chose où on est à devoir partir, tout laisser. Pas savoir ce qu'on va trouver quand on reviendra. C'est jamais une situation qui est agréable. Spontanément, ils sont partis, ils ont été compréhensifs. Voilà, c'est toujours compliqué.
1: Propos recueillis par nos confrères de Radio France et cet incendie contraint le Tour de France à s'adapter. Les coureurs vont quitter l'Espagne pour arriver à Angles en France. Mais la partie française du parcours se fera sans public au bord de la route en raison des incendies. Hier, le Mexicain Isaac Del Toro a remporté la deuxième étape à Barcelone. Et c'est le Danois Jonas Vingegaard qui porte toujours le maillot jaune. En Ukraine, des attaques aériennes russes ont fait 10 morts cette nuit dans la capitale. La ville de Sébastopol, dans la péninsule de Crimée annexée par la Russie, est-elle privée d'électricité ce matin, là en raison d'une attaque ukrainienne sur des infrastructures énergétiques aux abords de la ville. Direction l'Iran, à présent, le cortège funèbre de l'ayatollah Ali Khamenei s'est mis en route ce matin à Téhéran, suivi par une foule immense. Une longue procession au troisième jour de ses obsèques nationales. À l'occasion de ses funérailles, d'ailleurs, l'Iran a permis à une poignée de journalistes occidentaux d'entrer dans le pays, mais leurs déplacements et les interviews sont strictement encadrés. Alors parmi ces journalistes, on retrouve Martin Troadec et Jean-Sébastien Soldani de Radio France. Ils ont pu rencontrer des habitants de Téhéran qui leur ont fait part de leurs difficultés du quotidien depuis la guerre déclenchée en février par les Américains et les Israéliens. Reportage.
9: Les habitants de Téhéran l'assurent et nous avons pu le constater. Les magasins de vêtements, les supermarchés ne manquent de rien. L'approvisionnement se fait, mais la guerre a fait grimper les prix. À tel point que dans le quotidien de Yazdan et de Mariam, l'inflation ne se chiffre plus, elle se subit.
10: Nous laissons de côté ce qui nous semble être un luxe. Nous n'achetons plus que ce qui nous est nécessaire.
11: La viande, le bœuf, le poulet, c'est beaucoup plus cher, donc on en achète moins. Notre pouvoir d'achat a baissé.
9: L'accord signé entre Américains et Iraniens leur laissait un espoir, celui de pouvoir enfin se desserrer la ceinture. Jani a vite compris que ce ne serait pas le cas.
12: Certains produits sont encore plus chers et ce n'est pas revenu au niveau d'avant la guerre. Pendant le conflit, on pouvait acheter de tout, mais aujourd'hui, c'est toujours plus cher et les gens n'ont plus les moyens.
9: Cela aussi se perçoit au marché de Téhéran. Les acheteurs sont là, tentent de négocier, mais les paniers peinent à se remplir. Téhéran, Martin Troadec, Jean-Sébastien Soldaini, France Inter.
1: Et on termine avec un mot de tennis à Wimbledon, la numéro 1 mondiale. La Biélorusse Arina Sabalenka a été éliminée en 8e de finale par la Japonaise Naomi Osaka. Le numéro 1 mondial, Yannick Sinner, s'est lui qualifié pour les quarts de finale, tout comme Novak Djokovic. Cet après-midi, Elise Mertens rencontre la Tchèque Marie Bouskova. Voilà qui marque la fin de ces infos. Que vous soyez, merci de nous écouter.
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0: Merci Florence, vous évoquiez les incendies en France, le retour de la canicule, l'Espagne, lieu de vacances aussi pour de nombreux Belges, en est victime et elle s'adapte. On rejoindra dans un instant Henri de la Guérie. avant ça, un petit point météo et la chaleur qui revient aussi chez nous, Terry Lemens.
14: Oui, effectivement, avec des températures qui vont déjà grimper cet après-midi. On atteindra les 26 degrés sur les hauteurs, 29 à 30 degrés dans les autres régions, 27 pour le littoral. L'IRM maintient son avertissement jaune pour cause de chaleur.

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2: Résidence de ce fonds défense. Il dispose donc d'un budget de 2 milliards d'euros, mais pourquoi faire? Avec quelles retombées? La Belgique peut-elle se le permettre? Interview donc à 7h45 de Bernard Delvaux avec Daniel Velter. 6 juillet, l'été, les vacances. Dans l'économie sans détour ce matin, Diane Burgel-Vernet a décidé de se pencher sur l'économie du temps libre et des loisirs, sur leur évolution. Et vous allez l'entendre, ça remonte loin. Mais avant tout cela, direction l'Espagne.
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2: La chaleur, la sécheresse et le vent, ces ingrédients sont à la base des feux qui touchent en ce moment le sud-ouest de la France, mais aussi l'Espagne. L'Espagne qui fait face à des canicules à répétition, mais qui tente aussi de s'adapter. On va voir comment avec notre correspondant en Espagne, Henri Laguéry. Bonjour Henri.
4: Bonjour Sophie.
2: On va tout d'abord faire un point sur ces incendies. L'Espagne et le sud de l'Europe sont encore une fois touchés par les flammes.
4: Oui, un violent incendie a ravagé plus de 2000 hectares ce week-end sur la Costa Brava en Catalogne. Un incendie particulièrement inquiétant dans cette région hautement touristique. Vous le savez, à défaut d'être éteint, le feu, heureusement, aujourd'hui, ce lundi matin, est maîtrisé. Mais c'est à une soixantaine de kilomètres de ce premier incendie, plus au nord, côté français de la frontière, que la situation est très préoccupante. Vous l'avez entendu dans le journal de 7 heures, avec 4500 hectares traversés par les flammes. Mais le feu a peu progressé cette nuit. Le Tour de France qui doit arriver cet après-midi aux Angles dans les Pyrénées-Orientales se fera son public.
2: Oui, voilà, le feu qui n'est toujours pas sous contrôle et les pompiers qui reprennent leur opération donc après une légère accalmie pendant la nuit et donc dans cette région. Et une nouvelle vague de chaleur a donc aussi commencé chez vous en Espagne, Henri?
4: Oui, une vague de chaleur qui a commencé hier, qui va se poursuivre au moins jusqu'à mercredi. L'Aragon, la Catalogne et la région de Valence sont particulièrement touchés. 42, 43 degrés sont attendus dans les zones intérieures. Alors pour ceux d'entre vous qui seraient en vacances en Espagne, la température, comme souvent d'ailleurs, sera quand même un peu plus respirable le long de la côte méditerranéenne, même si ici, bien, on a les nuits tropicales, ces nuits où la température baisse très peu.
2: Oui, ces chaleurs qui sont de plus en plus habituelles quand même en Espagne et aussi à Barcelone, par exemple. D'ailleurs, des mesures sont prises pour y faire face de plus en plus?
4: Oui, effectivement, la ville essaye de s'adapter. Ouais. Ça passe par la climatisation. Et ici, ça ne fait pas débat. On en voit de plus en plus. Elle sera, cette climatisation, installée dans les écoles de la ville cet été grâce aux touristes et à l'argent de la taxe de séjour. Et puis, Barcelone a mis en place un réseau de refuges climatiques, des lieux publics ou privés où l'on peut venir se rafraîchir. Irma Ventayol est la responsable climat de Barcelone.
5: On a commencé en 2019. Pour le premier essai, on avait 70 refuges climatiques. Aujourd'hui, on en a 450. À Barcelone, on a l'avantage d'avoir un immense réseau d'équipements publics. Notre ambition, c'est donc de faire savoir à la population qu'elle peut utiliser tous ces équipements pour se protéger de la chaleur.
6: Que puede utilizar estos equipamientos, estos centros, para resguardarse del calor.
4: Voilà, ces espaces signalisés par des autocollants à l'entrée et des cartes interactives sur Internet commencent à entrer dans les habitudes de la population et de Marina notamment. Son appartement est orienté plein sud.
7: En ce moment, l'après-midi, il fait très chaud chez moi et j'ai une bibliothèque qui n'est pas loin, donc ça me fait du bien d'y aller pour me rafraîchir. Je trouve que c'est une très bonne initiative de la mairie.
2: Voilà donc pour cette première initiative, Barcelone qui modifie également, Henri, son urbanisme.
4: Oui, elle essaye de multiplier les espaces verts. Alors, ce n'est pas toujours facile. La ville est très dense, mais plusieurs rues sont rendues aux piétons. Près de la Sagrada Familia, par exemple, un échangeur routier a disparu au profit d'un grand parc, la Plaza Gloria. Ces espaces verts sont appréciés par Amélia. Elle y fait souvent sa pause déjeuner.
8: C'est une grande ville, donc d'avoir des endroits où tu peux vraiment être à pied, de pas te soucier de la circulation, pas avoir le pot d'échappement en pleine figure, je trouve ça super agréable. Et surtout dans des endroits où il y a beaucoup de bureaux comme ça, ça se permet de se retrouver dehors et puis de couper un petit peu du travail.
4: Voilà, et puis la ville teste des revêtements réfléchissants, du bitume plus clair qui chauffe un peu moins, ça permet de

0: perdre à peu près une dizaine de degrés. Et la ville essaye aussi des revêtements à base de résidus d'olives.
1: Voilà, des résidus d'olives, c'est étonnant ça, justement. Pour tout ça,
0: effectivement.
1: Pour diminuer la température, donc, notamment à Barcelone, on l'entend, hein, différentes initiatives avec des îlots, justement des refuges climatiques, avec, ben, vous l'avez dit, ces résidus d'olives dans le revêtement. Comment font les Espagnols, Henri, alors, pour travailler l'été ?
0: Alors écoutez, c'est dur, c'est difficile, il n'y a pas de solution miracle. C'est vrai que la France récemment a dit qu'elle voulait s'inspirer du modèle espagnol.
1: Oui.
0: Et oui, c'est difficile. Et historiquement, bien, les régions les plus chaudes du pays sont souvent les moins productives, Murcia et l'Andalousie. Malgré tout, le pays progresse dans ce domaine. Du mois de juin jusqu'au mois de septembre, beaucoup d'entreprises proposent ce qu'on appelle ici l'horaire intensif. On commence plus tôt, vers 7h30 ou 8h, on saute la pause déjeuner et on sort vers 15h. La loi précise d'ailleurs qu'il ne doit pas faire plus de 27 degrés à l'intérieur au travail. Et puis, vous le savez, les commerces s'adaptent, ils ferment entre 14h et 17h. Ils rouvrent jusqu'à 21h ou 22h. Les écoliers, eux, sont en vacances dès la mi-juin jusqu'au 10 septembre pour éviter ces mois trop chauds. Et pendant le reste de l'année, ces écoliers n'ont que 3 semaines de vacances scolaires contre 8 semaines en Belgique. À l'extérieur, l'agriculture et la construction, c'est là où on souffre le plus, évidemment. Ces secteurs adaptent leur rythme. Les ouvriers embauchent dès 6 heures du matin, ils arrêtent vers midi. Et les éboueurs ont également des horaires aménagés. Et surtout, la loi aujourd'hui protège beaucoup mieux les salariés contre ces chaleurs. La ministre du Travail, Yolanda Díaz, est très sensible à ces sujets.
2: Je dis aux entreprises de notre pays qu'elles peuvent et qu'elles doivent adapter les journées de travail pour éviter les coups de chaleur. Il suffit simplement d'anticiper l'heure d'entrée sur le lieu de travail ou d'en retarder la sortie. Mais si ces formules ne suffisent pas, je rappelle qu'il existe pour les travailleurs le congé climatique.
0: Le congé climatique qui a donc été mis en place après les inondations de Valence en 2024, 4 jours de congé payés pour motif climatique. La chaleur en fait donc partie. Un dernier mot pour vous dire que les syndicats en Espagne sont désormais très mobilisés sur ces questions depuis la mort en 2022 d'un coup de chaleur des boueurs à Madrid. Et ce sont justement ces syndicats et la ministre Yolanda Díaz que le ministre français du Travail, Jean-Pierre Farandou, devrait rencontrer à l'automne prochain.
1: Voilà donc pour les mesures prises en Espagne pour faire face à la chaleur, aux canicules, et dont les pays du Nord, dont la Belgique, devront peut-être à l'avenir s'inspirer, comme vous l'avez dit, hein, Henri, le congé climatique, les changements d'horaire, peut-être moins le résidu d'olive, on en a moins peut-être ici. Hein.
0: On verra, ça c'est juste un essai, un test, mais bon, on essaye toutes les solutions possibles pour essayer de faire baisser la chaleur, notamment en ville.
1: Merci en tout cas d'avoir été avec nous en direct pour ces explications concernant donc cette chaleur en Espagne et ces feux aussi, on le rappelle, hein, qui touchent le sud-ouest de la France. On y reviendra bien évidemment dans nos points info. Belle journée à vous, Henri.
0: Au revoir, bonne journée.
1: Retour chez nous et sur les routes. Jean-Marc Strel, qu'en a-t-il ?
3: Les nouvelles sont assez positives puisque nous avions un accident impliquant un camion et une voiture sur l'E42 avec 20 minutes de fil à hauteur de Houdin. La chaussée est libre pour l'instant. Il y a quand même pas mal de monde, pas mal de fil suite à cet accident. Donc les 20 minutes vont tout doucement diminuer pour disparaître complètement. Donc encore un peu de courage. Pour le reste, c'est calme, si ce n'est cette info concernant la STIP, tram et bus perturbés à Bruxelles. Le métro, lui, circule normalement.
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1: Il est 7h20, place à l'économie sans détour avec vous, Diane Burgel-Vernet. Et pour quelques jours, Diane, nous nous intéressons à l'économie du temps libre et des loisirs. Historiquement perçue comme une conquête sociale dédiée à l'épanouissement personnel, le loisir se trouve aujourd'hui fragmenté par une économie de l'attention. Diane, ce matin, vous nous retracez d'abord brièvement cette histoire et puis l'évolution du temps libre.
2: Et brièvement, en effet, car c'est plus de 2000 ans d'histoire à retracer avec, bien entendu, une accélération spectaculaire en moins d'un siècle. Commençons donc par l'Antiquité. L'arbitrage oppose deux concepts fondamentaux, le loisir studieux, l'otium, ce temps suspendu, soustrait aux affaires publiques, que seuls les citoyens les plus favorisés pouvaient consacrer à la philosophie, à l'écriture ou à la contemplation pour devenir meilleurs. Le negotium, l'activité, le commerce, les contraintes matérielles en étaient l'envers obligé pour le commun des mortels. Et cette asymétrie, elle va dominer l'histoire occidentale pendant des siècles, jusqu'à ce qu'une innovation née dans nos villes médiévales ne vienne tout changer.
1: Oui, ce tournant dans le nord de l'Europe et en Belgique, c'est un édifice.
2: Le beffroi. Administrés par les communes, ces édifices représentaient l'émancipation des bourgeois, démontrant que la ville gérait son temps et son organisation. Les carillonneurs sonnent l'heure et les horaires de travail, rythmant la vie économique en indiquant le début et la fin de la journée de travail, ainsi que les pauses. C'est le début du salaire à l'horaire et non plus à la tâche. Pour la première fois, le temps de travail devient mesurable et donc négociable. L'arbitrage cesse d'être une fatalité imposée par le seigneur ou l'Église.
1: Voilà le lien entre le beffroi et les loisirs. Le temps s'écoule quand même, dit Anne encore. Et finalement, on s'arrête au 19e.
2: C'est le siècle de la mécanisation. En théorie, la machine devait libérer du temps humain. Elle produit plus vite, avec moins d'efforts physiques. Mais dans les faits, elle intensifie le travail. Les journées s'allongent jusqu'à 15 heures. Le rythme est dicté par la cadence des machines et non plus par le corps. Ce qui va nourrir les revendications ouvrières pour un temps de repos garanti. Cette revendication, elle va trouver satisfaction au 20e. 1936, les congés payés généralisent pour la première fois dans l'histoire l'accès à un temps libéré, non plus réservé à une élite, mais étendu à l'ensemble des travailleurs. On y reviendra d'ailleurs en détail demain. Dans les années 60, le sociologue Geoffre Dumazier théorise ce basculement sous le nom de civilisation des loisirs. Pour lui, le temps hors travail n'est pas uniformément libre. Il distingue le temps contraint des nécessités domestiques du temps choisi, celui où l'on s'appartient vraiment. Et ce temps choisi doit remplir trois fonctions. Les fameux 3D. Le délassement, qui répare la fatigue, le divertissement qui rompt l'ennui et le développement qui cultive l'esprit et la conscience citoyenne.
1: Voilà donc pour les 3D, mais cette civilisation des loisirs, autrefois conquête sociale, a quand même un revers, dit Anne. À mesure que le loisir se généralise, il se transforme aussi en marché.
2: Oui, en industrie, vacances organisées, divertissement de masse, consommation culturelle, l'individu n'est plus seulement libre de son temps, il est sommé de le remplir, de le rentabiliser. Et cette pression a changé de visage encore avec le numérique. Le temps libre durement acquis par un siècle de lutte sociale est aujourd'hui méthodiquement capté par l'économie de l'attention. Ce que nous croyons être notre temps pour soi est en réalité moissonné par des algorithmes transformés en données, en clics, en minutes de visionnage monétisées. Comme le suggèrent certains experts, il ne suffit plus de garantir le temps libre, il faut en assurer la qualité par une redistribution du temps, une éducation à la déconnexion. Face à cette marchandisation presque totale, une réponse ancienne refait surface, celle de ne rien faire. La question aujourd'hui n'est plus seulement d'avoir du temps libre, c'est de choisir entre une société qui épuise ses membres au nom de la croissance et une autre qui sanctuarise le droit de rêver, d'imaginer, d'exister sans produire. Otium versus negotium.
1: Voilà, une petite leçon de latin ce matin dans votre économie sans détour, Diane. Vous poursuivrez bien évidemment demain sur ce thème, celui de l'économie, donc du temps libre et des loisirs. Belle journée, il est 7h24.
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1: Et à propos de loisirs, il y a le football, bien évidemment. La Coupe du Monde, bonjour Christophe Reculé.
6: Bonjour.
1: C'est le grand jour, ou on va dire la grande nuit, hein, pour les Diables. Match face aux États-Unis en huitième de finale, qui fait déjà beaucoup parler avant même d'avoir commencé.
6: Ben oui, avec cette très, très, très, je ne sais pas si j'en ai dit assez, très controversée décision de la FIFA, Balogun, la star offensive américaine, sera bien sur la pelouse cette nuit, à la base suspendue, hein, automatiquement, pour un carton rouge reçu au dernier match. La Fédération internationale a finalement décidé, sous la pression, entre autres, de la la Maison-Blanche, selon certains médias américains, de transformer la sanction en match de suspension, mais avec sursis. Comme il est vrai, elle en a le droit, mais ça n'a jamais été appliqué à aucun autre joueur suspendu depuis le début du Mondial. De quoi susciter une véritable indignation, partagée, avec philosophie certes, par le gardien Thibaut Courtois.
7: C'est une question à poser à la Fédération de football plutôt qu'à moi en tant que joueur. Bien sûr, nous sommes surpris, surtout la veille du match. Si la décision avait été prise au lendemain de leur rencontre, nous aurions pu nous y préparer, mais nous formons une équipe et nous devons gagner ce match sur le terrain. Au bout du compte, un match de football se joue à 11 avec aussi les remplaçants. C'est un bon joueur, mais nous devons battre toute l'équipe américaine, pas seulement Balogun. En tant qu'équipe, nous allons donc nous concentrer sur notre propre jeu et chercher à nous qualifier. Nous jouerons notre jeu et espérons remporter la victoire.
6: Et en attendant, l'Union belge étudie quand même toutes les possibilités pour faire appel de cette décision, mais en quelques heures, ce ne sera pas simple.
1: Et ce sera peut-être, en tout cas, on l'espère, une source de motivation peut-être pour les Diables.
6: En tout cas aussi, il y a fort à parier que l'ensemble des supporters du monde entier, hors États-Unis, sera pour la Belgique. Et puis on rappelle qu'en mars dernier, les Belges s'étaient imposés contre les USA, c'était en amical 2-5, et le fameux Balogun, il était sur le terrain. On écoute le sélectionneur Rudy Garcia.
8: L'équipe des USA, on l'a joué en mars. Ce joueur-là jouait à ce moment-là. Et le match de mars, c'était une première période assez équilibrée. Eux, dangereux sur les coups de pied arrêtés. Et puis en deuxième mi-temps, on a gagné largement. Donc, on peut dire que c'est un autre contexte, mais finalement pas tant que ça, parce qu'on a joué à Atlanta contre un stade complètement acquis à leur cause. Donc effectivement, c'est un autre match. C'est un huitième de finale de Coupe du Monde. Mais sur le plan psychologique, ça peut nous donner quand même un petit avantage pour ce match de demain.
6: Interview au micro de Benjamin Dessenin, coup d'envoi de la rencontre à 2h du matin, donc, et à suivre sur la Une en télé, Ovio et Vivacité en radio.
1: On espère en tout cas que l'arbitrage se fera aussi correctement.
6: Nous ne pensons pas si loin tout de même. Il y a des choses graves, mais j'espère pas à ce point.
1: Voilà, 2h du matin, vous allez rester...
6: Je travaille, donc oui, je vais regarder.
1: Voilà, bien évidemment, on y reviendra.
6: Je vais vous en parler demain matin.
1: On croise les doigts. En tout cas, un autre match à 21h aujourd'hui nous intéresse et c'est Portugal-Espagne.
6: Oui, puisque le vainqueur sera en cas de qualification, bien sûr, l'adversaire des Diables Rouges au stade suivant, avec côté portugais, évidemment, le capitaine emblématique Cristiano Ronaldo. 146 buts en 232 sélections, mais très contesté, jugé trop vieux par une partie de la presse portugaise, voire un poids carrément pour son équipe. Des journalistes remis à leur place hier par CR7 lui-même.
9: Ça fait 23 ans que vous essayez de me tuer, mais vous l'avez compris, c'est inutile. C'est une perte de temps. Vous multipliez les tentatives, mais cela n'en vaut tout simplement pas la peine. Jouer à 41 ans est une belle expérience, car pour atteindre ce niveau, il faut faire des sacrifices. Tout au long de ma carrière, je me suis adapté aux changements liés à l'âge. Je sais que je ne suis plus le même, mais je constate que l'essentiel demeure. Je continue de marquer des buts. J'espère donc encore marquer contre l'Espagne, et ce serait formidable de les battre.
6: Voilà qui est dit. Et puis un mot des résultats d'hier. Ça passe pour l'Angleterre qui a battu le Mexique 2-3 en quart de finale. Ils affronteront la Norvège qui a battu le Brésil 1-2 avec un doublé d'Alon. Le but brésilien a lui été marqué en fin de match par Neymar sur penalty, dont c'était, il l'a annoncé, la dernière apparition sous le maillot de la Seleção.
1: Voilà, les Brésiliens qui sont sortis de cette Coupe du Monde. Merci Christophe Reculé. Je ne vais pas vous demander un petit pronostic pour...
6: Alors là, pour le coup, maintenant, avec tout ce qu'on a raconté, victoire et large, s'il vous plaît.
1: Oui, s'il vous plaît, surtout. Merci à Christophe et alors à demain matin pour le résultat.
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1: Il est 7h30, l'essentiel de l'actualité de ce lundi matin. Des perturbations à prévoir dans le métro, tram et bus de la STIP aujourd'hui. Une action est menée par le syndicat socialiste CGSP. Il dénonce le fait qu'aucun nouvel engagement ne sera possible jusqu'à la fin de l'année et ce pour raisons économiques. À la Coupe du Monde, l'Angleterre a battu le Mexique 2-3 cette nuit. En quart de finale, l'Angleterre affrontera la Norvège qui a éliminé un petit peu plus tôt le Brésil 1-2. À l'issue du match, on vient d'en parler, Neymar a fait savoir qu'il ne jouerait plus avec la sélection brésilienne. La nuit prochaine, les huitièmes de finale des Diables Rouges contre les États-Unis avec un match qui suscite déjà de nombreuses réactions après l'annonce de la participation de Folarin Balogun, l'attaquant des États-Unis. Il a en effet été autorisé finalement par la FIFA à disputer la rencontre alors qu'il a écopé d'une carte rouge contre la Bosnie-Herzégovine en 16e de finale. Selon des sources proches du dossier, c'est Donald Trump lui-même qui aurait demandé au président de la FIFA un réexamen de cette sanction. Le Tour de France perturbé par les incendies. Après le coup d'envoi en Espagne, le Tour entre aujourd'hui en effet sur le territoire hexagonal lors de la troisième étape. Mais ce sera sans public sur les derniers 40 km. Les services de secours sont en effet mobilisés pour lutter contre le feu qui a déjà ravagé 4500 hectares dans les Pyrénées-Orientales. 10 500 personnes ont dû être évacuées. 5 personnes ont été blessées, dont 2 grièvement. Et puis 270 000, c'est le nombre de festivaliers qu'ont accueilli les Ardentes pour cette édition 2026, une édition qui célébrait le 20e anniversaire du festival liégeois, donc avec notamment hier soir le retour de Big Flo et Oli. Le développement de tous ces titres, ce sera bien sûr dans votre journal de 8h. On va faire un petit mot aussi sur la météo du jour. On retrouvera rapidement le soleil dans un ciel peu voilé dès ce matin avec des températures qui grimpent doucement. 23 degrés dans le centre ce matin pour atteindre les 26 voire 30 degrés justement aujourd'hui. 27 au littoral où ce sera un peu plus respirable. Mais ce sera bien évidemment un soleil généreux pour tout le monde. Aujourd'hui, l'IRM maintient son avertissement jaune pour chaleur sur quasi tout le pays sauf au littoral.
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1: Il est 7h32. L'ancien patron de la Sonaca, Bernard Delvaux, a été nommé à la tête du fonds défense. 2 milliards d'euros, mais pour faire quoi et avec quelle retombée chez nous? Il sera notre invité à 7h45 avec Daniel Velter. Avant ça, ce seront bien sûr les coulisses de Bertrand Haine, ce qu'on peut appeler déjà le Balogun Gate, avec cette grosse polémique avant le match des Diables contre les États-Unis. On vient d'en parler, mais tout de suite, ce sera l'écho des éditos.
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1: Il est 7h34. Bonjour Sarah Henriks.
20: Bonjour Sophie, bonjour tout le monde.
1: L'écho des éditos, c'est avec vous et la presse qui commente amplement cette décision de la FIFA concernant Folarin Balogun à quelques heures du match entre les Diables Rouges et les États-Unis.
20: Balogun, Trump et la FIFA, le parfum d'un drôle de match, analyse dans le soir son envoyé spécial à Seattle, Frédéric Larsimon. Pour rappel, la FIFA a donc annulé hier le carton rouge reçu lors du match précédent par Folarin Balogun. Le meilleur attaquant américain n'est donc plus suspendu pour le match en huitième contre la Belgique. L'arme offensive numéro 1 du pays organisateur peut finalement jouer contre les Diables. De quoi changer la donne dans cet affrontement où l'enjeu est grand. Depuis que le foot est foot, la FIFA prétend vendre de l'équité, nous dit Le Soir, mais avec cet épisode, je cite, la très peu vénérable institution vient de mettre son impartialité en solde. Le quotidien remonte le fil des événements. Mercredi soir, Folarin Balogun voit rouge contre la Bosnie-Herzégovine après une intervention du VAR, l'assistance vidéo à l'arbitrage. L'arbitre brésilien, d'abord sans réaction, requalifie finalement l'intervention de Balogun en faute grave et applique donc la sanction adéquate, le carton rouge. Il est suspendu pour la prochaine rencontre. Des responsables de la FIFA déclarent même dans la foulée qu'aucun appel n'est possible. Mais quatre jours plus tard, coup de tonnerre, la FIFA découvre une porte dérobée dans son propre arsenal juridique, comme le dit Le Soir. L'article 27 du code disciplinaire permet à l'instance judiciaire de suspendre l'exécution d'une sanction disciplinaire. Balogun reste suspendu, mais est autorisé à jouer. Ou comment faire cohabiter deux verdicts contradictoires, un véritable oxymore juridique qui a de quoi laisser perplexe, estime l'envoyé spécial du journal. Ce qui pose problème, c'est justement ce déroulé des événements. La règle présentée comme intangible devient finalement extensible. Et pour Le Soir, un règlement qui s'adapte aux circonstances, c'est ce qu'on appelle un outil d'instrumentalisation.
0: Surtout, Sarah, quand on sait qu'à l'origine de l'instrumentalisation, il y a le président américain en personne.
20: Oui, selon le New York Times et l'agence France Presse, Donald Trump aurait appelé mercredi le président de la FIFA, Gianni Infantino, pour lui demander de réexaminer la suspension de l'attaquant américain. L'image est catastrophique, estime Le Soir. Pour le Morgan, cela fait des États-Unis un pays hôte corrompu, mais qu'on ne s'inquiète pas trop, nous rassure le quotidien flamand. Si les Américains fanfarons prétendent qu'ils vont nous écraser, nous allons gagner, selon Polymarket, le plus grand marché de prédictions au monde. Dans l'édito de la dernière heure, les sports, on estime d'ailleurs que le match de la nuit prochaine verra s'affronter 349 millions d'Américains et la FIFA contre 7,9 milliards de Belges. Des chiffres surprenants, mais voyez plutôt. Pour la DH, Donald Trump a marqué contre son camp avec cette manœuvre d'ingérence. La cote de popularité de la Team USA était immense depuis le début du tournoi, mais pour le quotidien, le jeu offensif, énergique et rafraîchissant de l'équipe américaine n'existe plus. Elle est devenue la tricheuse du tournoi, celle qui a bidouillé le règlement pour avoir le meilleur 11 possible. On ne verra plus que ça. Alors à 2h du matin, la nuit prochaine, le quotidien assure que la Belgique aura 7,9 milliards de supporters pour la première fois d'histoire et qu'on en entendra beaucoup moins les 349 millions d'Américains, même s'ils seront renforcés par quelques boss de la FIFA, le président Infantino en tête.
0: Voilà, tous derrière les Diables, c'est un petit peu le résumé donc de l'écho des éditos et on espère que, bien évidemment, Polymarket a raison, c'est ça, hein, le plus grand marché de prédiction au monde qui nous voit gagner donc cette nuit à 2h. Bonjour Bertrand Haine.
21: Mais bonjour.
0: La presse du jour, c'est avec vous, mais tout d'abord, un petit peu ce que vous avez épinglé au niveau animalier.
21: Oui, comment une dent de chèvre éclaire enfin les secrets de l'élevage dans la Grèce antique. Figurez-vous que c'est un article du site The Conversation qui explique qu'en analysant les restes de 50 moutons et chèvres découverts en Crète, des archéologues montrent que l'élevage était bien plus complexe qu'on ne le pensait en Grèce. Alors, en gros, pour faire simple à cette heure de la journée, les spécialistes s'affrontaient. Les Grecs antiques avaient-ils un modèle pastoral, vous savez, semi-nomade, où on fait paître les chèvres, les vaches, les moutons dans d'autres prairies,
0: oui, oui.
21: D'une prairie à l'autre, ou un modèle sédentaire lié aux cultures fourragères? Eh bien, le résultat, c'est un peu des deux. Alors, c'est une question qui ne devait pas nous empêcher de dormir à cette heure-ci, mais le plus intéressant, c'est la méthode. Figurez-vous que c'est grâce à l'analyse des isotopes des dents de chèvres, de moutons, que l'on peut reconstituer non seulement leur régime alimentaire, mais même les lieux où ils étaient nourris, il y a donc plus de 2000 ans, grâce aux signatures chimiques qui s'enregistrent progressivement dans les tissus de l'organisme. On ne finira désormais jamais de mieux connaître notre passé. Hein. Chaque année qui passe, on le connaît de mieux en mieux grâce à la science.
0: Voilà, les dents qui peuvent reconstituer ce que l'on mange, mais surtout le lieu,
21: lieu même
0: où on mangeait. Voilà. Vous avez brossé les dents.
21: Oui, je ne sais pas si ça changera quelque chose pour les isotopes.
0: Allez, dans un instant, vos coulisses, bien sûr.
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0: Today, Alice on the Roof, elle sera sur les scènes des festivals cet été, le 12 juillet, donc dimanche au La Cémo, puis le vendredi 24 juillet au Francofolie de Spa. Et en concert avec la première, ça sera un petit peu plus tard. Le 3 octobre au Cirque Royal à Bruxelles, voici, c'était l'agenda donc d'Alice on the Roof. 7h42, les coulisses Bertrand, ce n'est pas en tout cas cette grosse polémique avant le match des Diables contre les États-Unis qui est au centre de vos coulisses. Pardon, la FIFA est prise en effet en flagrant délit d'ingérence politique. Et pourtant, cela ne devrait en fait surprendre personne.
1: Non, à bien des égards, c'est notre surprise qui est surprenante, car la FIFA place de plus en plus ses propres intérêts financiers et politiques devant les valeurs affichées par l'organisation, le fair play, l'équité ou le respect. C'est le Coupe du Monde aux États-Unis a enfoncé des nouvelles portes dans cette hypocrisie crasse. Parmi les nouvelles portes, cette affaire, Balogun, donc c'est la première fois qu'une suspension automatique après un carton rouge est levée en phase finale de Coupe du Monde.
0: Mais ce n'est pas, loin s'en faut, la première ingérence politique en Coupe du Monde.
1: Non, en 1962, c'en est une parmi d'autres. Une affaire un peu similaire, mais encore plus rocambolesque a eu lieu, c'est l'affaire Garrincha, le joueur brésilien, écope d'un rouge en demi-finale de la Coupe du Monde contre le Chili, qui est pays organisateur. Le Brésil l'emporte. Mais Garrincha doit donc être suspendu pour la finale. À l'époque, la décision n'est pas automatique comme aujourd'hui. Elle doit être prise formellement par une commission. Mais elle fait toujours ça, cette commission. Or, cette commission n'a pas pu prendre sa décision. La faute à l'absence de témoignage de l'arbitre assistant uruguayen qui a mystérieusement disparu. Ah, pas de chance, pas d'arbitre, pas de décision, pas de décision, pas de suspension. Pas de suspension, pas de suspension. L'intervention du Chili et du Brésil est fortement soupçonnée à l'époque dans cette absence mystérieuse.
0: Oui, mais ici, les soupçons sont très importants également envers les États-Unis et surtout envers Donald Trump.
1: D'abord parce que Donald Trump n'aime rien moins que le spectacle de son pouvoir. Il a donc remercié la FIFA lui-même de cette décision. Il l'a distillé aussi dans la presse des éléments mettant en scène son intervention directe par téléphone auprès du patron de la FIFA, Gianni Infantino, quelques heures après le match victorieux des États-Unis contre la Bosnie. Le New York Times explique même que le gouvernement américain est intervenu directement auprès de la Fédération de football américaine, qui au départ n'avait pas réagi, pour la pousser à lancer une procédure en engageant des avocats. Mais puisqu'une telle procédure n'existe pas, eh bien des arguments très peu sportifs, toujours selon le New York Times, ont été utilisés. Ainsi, l'arbitre brésilien du match a été accusé de corruption. Sans preuve, accusé. Et les arbitres du VAR, qui sont intervenus, donc c'est la vidéo par assistance, lors de cette faute de Balogun, ont été soupçonnés de partialité en cause. Leur nationalité. L'un est vénézuélien, l'autre colombien et le troisième français. Un trio jugé défavorable aux États-Unis, que chacun comprenne ce qu'il peut comprendre. De toute façon, on ne saura pas quel argument a pesé le plus. La décision de la FIFA est arbitraire et discrétionnaire.
0: Et il y a peut-être eu aussi d'autres arguments, peut-être financiers. La Fédération belge a en tout cas dégainé un communiqué pour critiquer la FIFA, mais ça ne changera rien.
1: Non, rien du tout. La Fédération belge est isolée. Il n'y a aucune solidarité entre fédérations pour faire respecter les règlements. Ainsi, le grotesque prix de la paix de la FIFA attribué à Donald Trump n'a pas été remis en cause par la Fédération belge. Seule la Fédération norvégienne a déposé plainte pour violation de la neutralité politique de la FIFA, et encore sans doute parce que ce prix concurrençait en fait le prix Nobel de la paix norvégien. Bon, nous n'avons rien dit. Oui. La Fédération belge n'a pas bougé non plus pour dénoncer le traitement injuste réservé aux joueurs de l'Iran qu'ils ont rencontré en phase de poule. Une partie du staff iranien était interdit de séjour, et puis ceux qui ont eu la chance de pouvoir venir aux États-Unis ont été contraints à de longs déplacements faute de visa de longue durée, et donc ils ont dû rester au Mexique la plupart du temps. Nous n'avons rien dit. La Fédération belge n'a enfin pas bougé non plus pour dénoncer le refus d'entrer aux États-Unis de l'arbitre Omar Abdulkadir Artan, désigné pourtant meilleur arbitre africain de 2025. Il a été refoulé aux États-Unis. La FIFA n'a rien dit, la Belgique n'a rien dit. La FIFA a chaque fois plié, elle a vendu son indépendance au pouvoir et à l'argent, que ce soit au Qatar il y a 4 ans ou ici aux États-Unis de Donald Trump. La Fédération belge de foot, comme les sponsors, les médias et même sans doute une partie des supporters, ne peuvent pas dire qu'ils sont donc surpris, dégoûtés certainement, mais pas surpris.
0: Voilà pour vos coulisses, bien évidemment, concernant cette Balagoon Gate, on peut déjà...
1: On peut l'appeler comme ça.
0: On peut déjà l'appeler comme ça, en tout cas, on espère, bien évidemment, que tout cela ne va pas entacher le jeu de nos diables et qu'ils ne seront pas perturbés par cette affaire et donc la présence de cet attaquant Balagoon sur le terrain à 2h du matin. Merci Bertrand Hennes.
1: Avec plaisir.
0: Il est 7h47, Jean-Marc Strel, qu'en oui. est-il sur les routes? Est-ce qu'il y a des soucis à nous signaler?
2: Nous avions un souci qui est terminé, un accident impliquant un camion et une voiture. C'était sur le 42 Namur-Mons, peu après la sortie Oudin. Les fils se résorbent tout doucement, on a quand même eu une bonne demi-heure de fil. Donc voilà, ça va disparaître complètement, si ce n'est déjà le cas. En tout cas, c'est une bonne nouvelle. Quelques ralentissements sur le 429 venant de Tournai depuis Halle pour rejoindre Bruxelles. Moins de 10 minutes sur le 40 venant de Liège depuis Sterbeek. On est vraiment rentré, évidemment, dans une situation de vacances estivales. Quelques ralentissements sur le 411 Arlon-Luxembourg entre Ondelange et la frontière luxembourgeoise. Là, c'est peut-être justement les vacanciers. 15 minutes perdues, des files sur 5 km. Et puis, je vous rappelle qu'à Bruxelles, du côté Stip, les trams et bus, tout cela est perturbé, si ce n'est le métro qui, lui, circule normalement.
0: Il est... Merci.
2: Je vous en prie. Il est 7h48.
0: Merci.
2: Je le dis pour vous.
0: Oui. Votre invité, Daniel Welter, ce matin, justement, à 7h48, c'est Bernard Delvaux, le nouveau président du Fonds Défense, interview à la veille du sommet de l'OTAN.
3: Cette semaine, barre de Weaver, Trump et Zelensky, pour ne citer qu'eux, se sont donné rendez-vous à Ankara pour le sommet de l'OTAN à quelques jours près. L'ancien patron de la Sonaca, Bernard Delvaux, est nommé à la présidence de la SFPI Défense, plus simplement appelé le Fonds Défense. Il peut voir grand, il dispose quand même d'un budget de 2 milliards d'euros. Alors pourquoi faire? Avec quelle retombée? La Belgique peut-elle se le permettre? C'est ce qu'on a envie de savoir.
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3: Bonjour Bernard Delvaux.
5: Bonjour.
3: Qu'allez-vous faire avec tout cet argent, un budget, un véritable pactole de 2 milliards d'euros?
5: Je voudrais d'abord expliquer ce qui est en train de se mettre en place, parce qu'on est vraiment dans les premières étapes de la mise en place de cette filiale de la SFPI. La SFPI, c'est le bras armé de l'État dans tous les grands investissements, comme les banques, ou Proximus, ou Bipost.
3: Et c'est tout neuf, ça vient d'être créé?
5: Ici, on crée une filiale. Hein, on crée une filiale de la SFPI dans laquelle on va mettre les participations de la SFPI existantes qui concernent l'aéronautique, la défense et la cybersécurité, l'intelligence artificielle, etc. Mais surtout, on va demander à cette filiale de couvrir toute cette zone, de sorte de développer une vision sur où, en fait, cet argent qui est maintenant mis à disposition de la filiale, et je vais vous expliquer pourquoi, où cet argent doit être intelligemment investi. Alors, est-ce que c'est, évidemment, avec un objectif sociétal, un objectif de défense et de sécurité? C'est clair, puisqu'on est là pour supporter aussi l'armée belge, on est là pour supporter la défense européenne, mais c'est aussi avec un objectif de développement d'activités industrielles, de recherche et développement, de création de valeur et de création d'emplois. Puisque tant qu'à faire, tant qu'on va dépenser de l'argent, et on sait qu'on va devoir le faire, on peut sans doute expliquer un peu plus tard pourquoi plus d'argent dans la défense belge et européenne, autant que cet argent qui est dépensé crée de l'emploi et crée de la valeur en Belgique.
3: Donc vous avez une feuille de route?
5: Alors nous sommes en train de construire une feuille de route. C'est clair que le gouvernement fédéral a donné des directions très précises et un scope très précis à cette filiale. La filiale est simplement en train de se mettre en place. Elle a été créée il y a quelques jours. Elle a été capitalisée pour une première tranche. Elle va seulement avoir son premier conseil d'administration.
3: Mais pratiquement une entreprise wallonne ou flamande passe commande chez vous et vous voyez en fonction des besoins avec un certain Théo Franken?
5: Non, c'est pas du tout comme ça que ça va se passer. En fait, je crois qu'on va essayer d'anticiper d'abord. On va essayer de comprendre comment la Belgique peut jouer un rôle dans la défense européenne. Et ça, évidemment, l'armée belge a une idée assez claire sur le sujet et on va communiquer avec eux sur le sujet. Parce que chaque petit pays européen, évidemment, ne peut pas jouer un grand rôle dans la défense européenne s'il ne s'allie pas avec les autres. Première chose. Deuxième chose, on va voir effectivement avec la défense belge comment elle veut dépenser son argent. Et on sait qu'elle a des objectifs de dépenses de 3,5% et même de 1,5% supplémentaire par an du PIB belge dans la défense. Et donc, comment est-ce que cet argent qui va être dépensé peut rejaillir sur de la création d'emplois et de la création industrielle? Mais pour ça, il faut anticiper. C'est pas nécessairement ce que l'armée belge achète aujourd'hui qui génère de l'emploi aujourd'hui. Donc, il faut préparer des connaissances, il faut préparer de la R&D, il faut préparer des chaînes industrielles. Et la clé là-dedans, c'est de s'intégrer dans des chaînes de valeur. Alors, je sais que c'est peut-être un peu technique, mais le bel exemple, c'est quand vous participez à un avion européen dans le cadre d'Airbus, ben, si vous voulez faire les bords d'attaque, hein, ce que Sonaka a fait et continue à faire depuis plus de 30 ans, eh bien, on est dans la chaîne de valeur d'Airbus. Et ça prend pas mal de temps pour s'y intégrer, mais une fois qu'on y est, on génère de l'emploi et de l'activité économique pour une longue période. Et c'est ce genre de choses qu'on veut développer, et pas seulement d'ailleurs dans l'armement, mais aussi dans l'aéronautique, dans le spatial, dans l'intelligence artificielle, dans le data, dans les infrastructures stratégiques.
3: Mais pratiquement, on peut revenir à notre première question. Qu'est-ce que vous allez faire avec ces 2 milliards d'euros?
5: Alors, il s'agira d'investir. Donc il ne s'agit pas de dépenser, les dépenses courantes vont être couvertes par l'armée belge pour les dépenses courantes de l'armée belge. Nous, ce qu'on va faire, on va investir dans des sociétés belges ou des sociétés qui vont avoir un impact direct sur l'activité économique en Belgique.
3: Il y aura une clé de répartition entre le nord et le sud du pays?
5: Non,
3: ça dépend des projets.
5: Ce qui va décider de où on investit, c'est la qualité des projets et la valeur qu'on va pouvoir générer. Bien entendu, on est en Belgique et on tiendra compte à un moment ou à un autre d'un certain équilibre.
3: Oui, parce que la Belgique doit aussi se positionner comme acteur économique de l'autonomie stratégique européenne. C'est ce qu'écrivent les engagés, car c'est un poste à ce point stratégique que les partis s'en mêlent et vous faites partie du quota engagé. C'est difficile d'être complètement indépendant politiquement?
5: Il y a deux questions. La première question que vous avez, c'est est-ce que c'est normal que les partis s'en mêlent? Je pense que c'est fondamental et que les partis s'en mêlent, puisque c'est une matière massivement stratégique pour la Belgique. Et donc, c'est aujourd'hui qu'on doit se positionner dans un monde qui est quand même en train d'évoluer à toute vitesse et qui est un monde de rapport de force, et dans lequel, si on ne réagit pas vite et massivement, on est écrasé. Et donc, je crois que toute cette dynamique politique est extrêmement importante. Et je suis très heureux d'ailleurs de voir que ce soit au niveau du Premier ministre ou que ce soit au niveau du ministre des Affaires étrangères, du ministre de la Défense, qui est aussi le ministre du Commerce extérieur, que tous ces gens font en sorte que les choses se passent rapidement.
3: La deuxième question, est-ce qu'on peut être...
5: La deuxième question, de mon point de vue, moi, vous savez, je n'ai jamais appartenu à aucun parti politique jusqu'à présent, et je n'ai pas l'intention d'appartenir à un quelconque parti politique. Et je suis très honoré qu'on m'ait demandé d'agir à titre tout à fait non exécutif dans ce conseil d'administration, parce que je pense que c'est une matière dans laquelle je peux apporter de l'expertise, de l'expérience accumulée, parce que je pense que c'est une matière importante, mais je vais essayer de défendre l'intérêt général.
3: Alors Bernard Delvaux, plus globalement, c'est fini de dépendre en fait des grandes puissances, de dépendre des États-Unis?
5: Alors non, je pense qu'il faut être tout à fait réaliste. D'abord, les États-Unis restent un allié. Je pense qu'on est toujours un membre important et on a beaucoup d'activités sur notre sol, beaucoup d'activités de l'OTAN. Et je crois qu'on a besoin de l'OTAN depuis pas mal de temps et on continuera encore pendant pas mal d'années. Mais si vous lisez les documents de stratégie américaine qui sont publiés, et le dernier en date de décembre 2025, vous comprendrez que ce n'est pas la volonté des Américains de s'investir dans le futur tout autant que par le passé dans la défense de l'Europe. Et donc je crois qu'il est tout à fait légitime et même indispensable de développer une souveraineté européenne dans laquelle la Belgique a son rôle à jouer. Est-ce qu'on va le faire avec les 27 ou est-ce qu'on va le faire avec des groupes un peu plus restreints? Ça reste à définir et ça c'est une question pour le politique. Mais c'est tout à fait sûr que nous devons développer une souveraineté. Et on peut constater, moi je l'ai constaté dans ma carrière, que cette souveraineté qu'on se force à développer, que cet argent qu'on va dépenser, peut vraiment nous permettre d'être leader dans toute une série de domaines économiques, technologique et économique. Et c'est quelque chose qu'on a un peu perdu de vue en Europe et en Belgique depuis quelques dizaines d'années. Et on a une formidable opportunité de redévelopper ces compétences.
3: Et Théo Franken a déclaré que seulement 7% des achats militaires sont américains, 93% sont européens et belges. Tout ça pour dire qu'il y aura forcément des retombées pour nos entreprises.
5: Ah mais je l'espère. Et il y en aura d'autant plus qu'on pourra anticiper. Et c'est en fait ce qu'on veut créer au-delà d'investir dans des domaines bien précis, dans des entreprises bien précises, qui existent ou qui n'existent pas encore d'ailleurs. Ce qu'on veut créer, c'est une cellule d'expertise qui nous permet effectivement de bien comprendre comment on peut anticiper par rapport aux futures dépenses de l'armée belge, mais aussi des autres dépenses des autres pays européens, parce qu'on va s'intégrer dans ces chaînes de valeur, comment on peut utiliser la diplomatie économique aussi pour trouver ses places dans les chaînes de valeur. Comment on interagit avec les régions aussi en Belgique, puisque vous savez que pas mal de ces entreprises ont un actionnariat régional au travers de Wallonie Entreprendre, PMV, etc. Comment on interagit avec, avec finalement tout cet écosystème qui doit s'aligner et anticiper beaucoup mieux.
3: Et avec ce budget de 2 milliards, vous pouvez voir large.
5: Oui, mais enfin, je pense qu'on ne doit pas se sentir obligé de dépenser cet argent. Ce n'est pas une dépense, c'est un investissement. Donc on va disposer de ce budget par tranche, et c'est très bien qu'il est à disposition, mais on va seulement l'investir si on a des bons investissements. Sinon, ça n'aurait pas de sens.
3: Parce que vous comprenez que la population se questionne, hein, on a de l'argent pour la défense, les armes, les drones, alors que pour le reste, eh bien, on racle les fonds de tiroir.
5: Oui, mais c'est justement cette différence qu'il faut bien comprendre entre les dépenses militaires, qu'on doit parfois faire très rapidement et qui ne débouche pas nécessairement aujourd'hui sur des retombées économiques pour la Belgique et pour l'Europe. Et puis justement, cette capacité qu'on a d'investir dans le futur pour que ce soit plus qu'un dans le futur et que ce soit vraiment des retombées économiques européennes et belges qui soient majoritaires.
3: Mais il n'y a rien d'indécent pour vous à cette différence?
5: Ah non, je pense qu'il faut être, pragmatique. D'ailleurs, c'est comme ça dans tous les pays, et c'est a fortiori comme ça dans une région comme l'Europe, et en particulier en Belgique, où on a clairement sous-investi dans ce domaine-là pendant des dizaines d'années, en bénéficiant d'ailleurs du parapluie de l'OTAN dans l'intervalle.
3: Un sommet OTAN comme celui d'Ankara va donner le là. On peut parler de tendances, de produits phares, on parle beaucoup de drones, mais il n'y a pas que ça. Vous allez parler aussi de l'intelligence artificielle.
5: Oui, c'est beaucoup plus vaste, parce qu'aujourd'hui, on parle de plus en plus de guerres hybrides. Je crois que même dans la guerre plus traditionnelle, on a vu sur le front ukrainien que ce n'était pas nécessairement les investissements les plus massifs et les plus lourds et les plus technologiques qui faisaient la différence, même s'il reste très important. On parle beaucoup des drones, mais la guerre hybride à laquelle on fait face avec un certain nombre d'adversaires aujourd'hui dépasse très largement les moyens militaires classiques. La problématique de la cybersécurité est évidemment très importante. L'usage qui va être fait de l'intelligence artificielle pour craquer les systèmes est potentiellement extrêmement menaçante. On parle de menaces biologiques. Il y a énormément de choses sur lesquelles on va devoir travailler. Et cette préparation, cette anticipation dans le cadre de la défense, mais aussi de la dissuasion, font qu'on va éviter demain un conflit.
3: Et c'est pour ça que le budget militaire atteigne des niveaux inédits depuis la fin de la guerre.
5: Mais ça, c'est pas à moi de juger. Il y a, je pense, une dynamique géopolitique, et en particulier avec les Américains, qui fait qu'on a été amené à s'engager à dépenser plus d'argent. Dès lors qu'on s'est engagé, c'est un fait, autant que cet argent soit utilisé, pas simplement comme une dépense, et donc disparaisse, mais soit dépensé de telle sorte qu'il soit effectivement investi avec un retour économique.
3: Les budgets, c'est une chose, la compétitivité en est une autre. Sommes-nous suffisamment compétitifs en Belgique?
5: Alors,
3: même dans le secteur.
5: Alors, on peut avoir une discussion séparée sur la problématique de la compétitivité, et je l'ai très volontiers ici même d'ailleurs.
3: Mais liée à la défense.
5: Alors, justement liée à la défense, ce qu'il faut comprendre, c'est que dans la défense, la façon dont les décisions économiques sont prises, pour un fournisseur ou pour un autre fournisseur, dépend beaucoup plus de la capacité de s'intégrer aux chaînes de valeur et aussi au poids politique de la diplomatie économique que la valeur du produit elle-même et le coût, par exemple. Et c'est ça, quelque part, puisqu'il y a des éléments stratégiques, il y a des éléments de connaissance, de confidentialité qu'on doit maîtriser. C'est un problème de souveraineté plus que de coût. Et donc, dans ce contexte-là, je pense que la compétitivité belge et européenne n'est pas un problème. C'est plutôt une compétitivité technologique et la capacité d'être présent au bon moment avec les bonnes infrastructures industrielles dans les bons domaines.
3: D'un point de vue mondial, le marché de la défense, c'est finalement aussi une bataille politique, de communication, d'opportunité, où chacun essaye de se positionner.
5: Ah, bien sûr. Et il n'y a pas que les Américains qui le font depuis 150 ans d'une façon extrêmement subtile, un peu moins subtile d'ailleurs ces derniers temps. Mais je peux vous dire que les grands pays européens comme la France ou l'Allemagne font de la diplomatie économique tous les jours.
3: Et la Belgique aussi, elle doit en faire.
5: Et la Belgique en fait de plus en plus, parce que c'est vraiment un objectif que les affaires étrangères se sont fixées, et je m'en félicite.
3: Merci Bernard Delvaux, le Merci nouveau président du Fonds Défense. Belle journée.
0: 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La star de l'équipe de football des États-Unis pourra jouer le 8e de finale de la Coupe du Monde face à la Belgique la nuit prochaine.
6: Normalement, il ne pouvait pas parce qu'il a reçu une carte rouge le match précédent, c'est la règle. Mais le président Trump est soupçonné d'avoir usé de son influence pour que la FIFA fasse une exception à la règle. Le gouvernement veut que des détectives privés puissent débusquer les fraudeurs pour le compte et à charge des CPAS. En France, près de 5000 hectares ont déjà été parcourus par un incendie dans un massif difficile d'accès près du mont Canigou dans les Pyrénées-Orientales. Plus de 10 000 personnes ont dû être évacuées. Le Tour de France passe aujourd'hui dans la région et le public sera interdit au bord des routes pour laisser les services de secours s'occuper de l'incendie.
0: La météo, c'est du soleil, Terry Lemens.
7: Quelques nuages mobiles par moment en matinée, du soleil dans un ciel voilé l'après-midi et de la chaleur de 29 à 30 degrés dans la plupart des régions.
0: Le journal de 8h avec François Kirsch. Bonjour François.
8: Bonjour.
0: La nuit prochaine à 2h du matin commencera donc le 8e de finale de Coupe du Monde entre la Belgique et les États-Unis à Seattle.
6: Les joueurs américains seront soutenus par tout un stade, tout un pays. On pourrait dire, Christine Anquet, que les Diables Rouges seront eux en quelque sorte soutenus par le reste du monde.
9: Oui, en effet, la FIFA, la Fédération Internationale, a pris une décision et qui choque partout sur la planète, celle de permettre à Folarin Balogun de jouer alors qu'il a été expulsé au tour précédent et qu'il aurait dû être suspendu. Tout à coup, sa suspension est assortie d'un sursis. Depuis que les cartes rouges sont apparues en Coupe du Monde en 1970, tous les joueurs qui en ont reçu ont été suspendus. On parle d'une autre exception avec Cristiano Ronaldo, mais lui, il avait été exclu avant le Mondial. Un match sans Balogun, le meilleur joueur américain, eh bien, le président Trump ne l'a pas envisagé. Il a appelé Gianni Infantino, le président de la FIFA. Des sources proches du dossier le confirment. Ingérence politique, arrangement entre amis, on croit rêver. Le sélectionneur belge Rudy Garcia, lui, il rit jaune.
10: Vous ne savez pas que dans les bureaux de la FIFA, le 5 juillet, ça correspondait au 1er avril en Europe.
9: L'Union belge a exprimé sa stupéfaction et dit étudier toutes les options possibles. Mais la seule solution, en fait, c'est sans doute de répondre en le gagnant, ce match, de trouver dans cette injustice une source de motivation supplémentaire. C'est l'état d'esprit de notre gardien Thibaut Courtois.
11: Nous, on est calme. Au final, comme groupe, on veut gagner le match sur le terrain, qui importe qui joue. Comme groupe, on est juste occupé avec le match. S'ils jouent, ben, c'est ça. Et au final, nous, on doit leur battre sur le terrain.
9: En mars dernier, les Diables Rouges étaient allés gagner 2-5 aux États-Unis en match amical. Et Balogun était là.
6: Merci Christine. Christine Anquet. Ebi Brouzakis, vous êtes à Seattle. Vous allez suivre le match États-Unis-Belgique pour nous la nuit prochaine. Est-ce que cette affaire Balogun, Ebi, peut vraiment modifier la physionomie du match ?
12: Oui, je crois que oui, parce qu'on cherchait depuis un petit moment ce qui pouvait peut-être apporter, comme à d'autres équipes, un supplément d'âme au Diable Rouge, achevé, je dirais, de consolider des liens qui étaient déjà très très forts après ce qui s'est passé contre le Sénégal. Et voilà, on a trouvé de quoi faire en sorte que cette équipe des Diables Rouges entre davantage encore en mission dans cette Coupe du Monde. Et il faut savoir que Rudy Garcia, l'entraîneur des Diables Rouges, est très très fort pour transcender un groupe dans l'idée du seul contre tout. Ici, on a touché non pas seulement à l'intégrité du football, mais à l'intégrité aussi du sport en général. Et comme Christine vient de l'évoquer, les Diables Rouges vont se sentir soutenus à tout le moins par les supporters neutres qui seront présents dans le stade. Alors ça va galvaniser bien évidemment les Diables Rouges, mais aussi, et c'est très important, placer l'arbitre de cette rencontre, qui est jordanien, dans une situation très très délicate. Il va être scruté, il va être solidement mis sous pression. Donc, pour toutes ces raisons, j'ai l'impression que ça peut changer ou impacter le cours de cette rencontre.
6: Et bien, si on essaye de faire abstraction de cette affaire Balogun, les États-Unis, c'est un adversaire redoutable pour les Diables ?
12: Les Diables Rouges les ont battus 2-5 en match amical du côté d'Atlanta, c'était lors du mois de mars, mais l'équipe a bien grandi depuis. Elle a un coach qui connaît la chanson, Pochettino, qui a notamment coaché le Paris Saint-Germain, Chelsea ou encore Tottenham. C'est une équipe qui s'est imposée contre le Paraguay, qui a battu l'Australie, qui a battu aussi la Bosnie-Herzégovine et qui renseigne en ses rangs des joueurs de la trempe de Pulisic, Robinson par exemple, Dess et, on l'a dit bien sûr, Balogun. Donc c'est une équipe à prendre très très au sérieux, a fortiori quand elle évolue à domicile. domicile devant son public.
8: Merci Abby. Abby Brouzakis à Seattle, c'est vous qui allez suivre le match des Diables. Pour nous, ce sera donc en pleine nuit à 2h du matin, heure belge, la nuit prochaine. Plusieurs communes ont décidé d'interdire la diffusion du match sur écran géant dans l'espace public, à Mons par exemple. Et le bourgmestre Nicolas Martin nous explique pourquoi.
13: Comme on l'a annoncé dès le début des retransmissions des matchs de la Coupe du Monde, on ne comptait retransmettre que ceux qui étaient diffusés à des heures acceptables, je dirais socialement, par rapport aux personnes qui habitent à proximité ou aux personnes qui travaillent le lendemain. C'est clair qu'un match qui est diffusé à 2h du matin, ça implique que le public qui doit se rendre sur la Grand Place, en l'occurrence à Mons, il va s'y rendre à peu près une demi-heure, une heure avant. Le match va lui-même durer, on ne sait pas, mais à peu près 2h, voire un peu plus. Il y a également tous les risques liés au comportement des supporters, à la fois à l'aller et au retour, ce qui risque clairement d'empêcher des milliers d'habitants de pouvoir passer une nuit correcte.
8: Le bourgmestre de Mons, interrogé par Jawad Mesrouri, l'autre match du jour opposera à 21h le Portugal de Cristiano Ronaldo à l'Espagne de Lamine Yamal. Et le vainqueur de cette rencontre affrontera en quart de finale soit la Belgique, soit les États-Unis. Cela fait 24 ans que le Brésil n'a plus gagné de Coupe du Monde et ce ne sera toujours pas pour cette année puisque le Brésil a été éliminé par la Norvège 2-1. C'est l'inévitable Erling Haaland qui a inscrit les deux goals norvégiens. Neymar a réduit le score en toute fin de match sur pénalty. Après l'élimination du Brésil, Neymar a annoncé qu'il mettait un terme à sa carrière internationale. Et puis en quart de finale, le premier de son histoire, la Norvège sera opposée à l'Angleterre qui a battu cette nuit le Mexique 3-2.
0: 8h07, on poursuit avec la circulation des transports en commun qui est très perturbée à Bruxelles.
8: En raison d'une action syndicale, certains dépôts de tram et de bus sont bloqués. Tous les métros roulent normalement. Par contre, il n'y a que 5 lignes de tram et une dizaine de lignes de bus en activité. L'action est menée par la CGSP. Le syndicat socialiste proteste contre le moratoire imposé dans les services publics bruxellois par le gouvernement régional, avec pour effet qu'il n'y aura aucun recrutement à la STIB d'ici la fin de l'année. Faire appel à des détectives privés pour pister les fraudeurs dans les CPAS. Le principe a été validé dans un avant-projet de loi de la ministre en charge de l'intégration sociale, Annelien van Bosseut. Pourquoi faire appel à des détectives privés, Mélanie Joris?
14: Eh bien, l'idée vient d'un constat, la difficulté de recruter des travailleurs sociaux dans les CPAS. Ce sont eux qui sont censés mener ces enquêtes et repérer une éventuelle fraude sociale avant d'octroyer ou non un revenu d'intégration sociale. Beaucoup d'informations sont disponibles dans différentes bases de données, mais il est beaucoup plus difficile d'y voir clair quand des revenus ou des biens sont situés à l'étranger. En cas d'indice sérieux de fraude, eh bien ces détectives privés pourraient alors être sollicités pour recueillir des informations, par exemple en Espagne, au Maroc ou encore en Turquie.
8: Et comment réagissent les premiers concernés, c'est-à-dire les CPS? Est-ce qu'ils voient cet avant-projet de loi d'un bon œil?
14: Non, les CPS wallons et bruxellois ne sont pas emballés. Même si l'objectif est perçu comme légitime, la manière suscite des inquiétudes quant au respect du secret professionnel, au respect du RGPD, le règlement de protection des données, et enfin quant au coût d'une telle mesure à charge des CPS, qui est qualifiée de disproportionnée. Pour les CPAS, il faudrait plutôt mettre l'accent sur une meilleure connexion des données qui viennent de l'étranger.
8: L'Institut pour l'égalité des femmes et des hommes vient d'obtenir le statut de signaleur de confiance, Trusted Flagger. Cela signifie que les signalements de l'Institut seront bientôt traités en priorité par les plateformes en ligne. Katharina Letor.
15: Une photo publiée à votre insu et la voilà partagée, téléchargée quelques centaines de fois en seulement quelques heures. C'est le danger du numérique. Tout va très vite et quand il s'agit de harcèlement, la mécanique de signalement est souvent bien trop lente. Le temps de réagir et le contenu est déjà partout. C'est précisément sur le temps de réaction que ce nouveau statut peut changer la donne. Véronique Debatz, porte-parole de l'Institut pour l'égalité des femmes et des hommes.
16: Ce statut de Trusted Flagger, il va vraiment nous permettre d'être plus efficaces et plus rapides dans la gestion de ces situations concrètes problématiques. À partir du moment où l'Institut va transmettre un signalement à une plateforme, ce signalement devrait être traité de manière prioritaire par la plateforme. Vous savez que les plateformes, elles reçoivent des millions de signalements.
15: Depuis 2020, les violences sexuelles numériques

0: de 500 millions d'euros l'année dernière. Et le gouvernement fédéral cherche au moins 6 ou 7 milliards. Donc on voit vraiment que toute leur politique d'austérité, qu'ils font payer par les pensionnés, qu'ils font payer par les travailleurs, non seulement c'est injuste, mais en plus ça ne marche pas. Il y a des alternatives, nous on ne cesse pas d'en proposer, et donc on invite toutes celles et tous ceux qui ont envie d'autres politiques à nous rejoindre.
1: Interview de Fabien Van Eckhout et Nicolas Van de Weyer. Le PS tenait congrès hier à Jambes pour changer ses statuts dans le cadre de son chantier de renouveau. Le Parti Socialiste a plaidé pour plus de parité homme-femme dans ses instances, plus d'éthique et de transparence et une touche de panel citoyen pour l'élaboration de ses futures propositions. Tout ça formalisé dans un nouveau programme qui sera présenté début de l'année prochaine. Les températures vont remonter cette semaine pour atteindre les 30 degrés voire plus. L'IRM a émis un avertissement jaune jusqu'au week-end. Lors de la vague de chaleur de la fin du mois dernier, cette vague de chaleur qui s'est terminée il y a une semaine, donc les hôpitaux ont été débordés, les centrales d'appel d'urgence aussi. Le 1733 qui permet de rentrer en contact avec les médecins de garde a connu des temps d'attente beaucoup trop longs. Le ministre de la Santé veut reprendre les choses en main, Maïté Warland.
2: Oui, Frank Vandenbroucke a annoncé vouloir reprendre à sa charge le triage téléphonique du 1733. Il faut dire qu'au plus fort de la canicule, la gestion de ce numéro d'urgence était problématique. Certains patients ont attendu près d'une demi-heure en ligne avant d'avoir un interlocuteur. Dans le Hainaut, les patients décidaient même de se rendre directement au poste de garde ou aux urgences. Une situation intenable pour le ministre Vandenbroucke.
1: Il faut savoir que la compétence du 1733 est assurée pour l'instant par le ministre de l'Intérieur.
2: Par Bernard Quintin, oui, la mission de triage téléphonique pour les services de garde des médecins généralistes, le fameux 1733, relève effectivement de la compétence du ministre de l'Intérieur. Les médecins et le personnel de santé dénoncent un manque d'effectifs pour répondre aux numéros d'urgence, que ce soit le 112 ou le 1733. Mais avec ce dernier, les problèmes sont tels que certains médecins décident aujourd'hui de ne plus faire appel au 1733 pour leurs patients. Le ministre de la Santé assure que des discussions sont en cours avec son homologue de l'Intérieur pour amener une réforme sur la table du gouvernement très prochainement.
1: En France, 10 000 personnes ont été évacuées dans les Pyrénées-Orientales, ravagées par un incendie violent qui s'est déclaré ce week-end près de Perpignan. Il se propage très rapidement et a parcouru plus de 4 500 hectares en moins de deux jours, Boris Van Acker.
3: En plus du temps sec, les vents forts attisent les flammes.
4: On voyait le feu de l'autre côté, il fallait que ça traverse la montagne.
1: Voilà, on va vous écouter. Donc, Boris, je disais que cet incendie se propage très rapidement et a parcouru plus de 4 500 hectares, et ce, en moins de deux jours.
3: Oui, effectivement, en plus du temps sec, les vents forts attisent les flammes. Difficile de prédire leur direction, comme les fumées qui se propagent aussi. Sur les routes, des scènes de fuite ont été constatées. Pierre, habitant d'un petit village, ne s'attendait pas à devoir partir si vite de chez lui.
4: Et hier soir, nous, on ne pensait jamais que le feu arriverait jusqu'à chez nous, à Boulle. On voyait le feu de l'autre côté, il fallait que ça traverse la montagne, la rivière, la tête, et que ça vienne traverser la route, la nationale, pour venir chez nous. Hein. Et pourtant, c'est venu. Il y avait tellement de flammes, c'était catastrophique.
3: Pour éteindre les flammes, 700 pompiers ont été mobilisés. Ils pourront compter encore aujourd'hui sur des moyens aériens, comme des canadairs et des hélicoptères remplis d'eau, car la zone où se trouve l'incendie est difficile d'accès et dangereuse. Éric Brocardi, porte-parole de la Fédération nationale des sapeurs-pompiers.
5: Ça oblige forcément les sapeurs-pompiers à pouvoir être soit crapahutés, comme on dit, soit essayer d'apporter du matériel un peu plus haut pour pouvoir cheminer les tuyaux, tout en connaissant le risque de croiser le feu à ce moment-là.
3: Une nouvelle journée de lutte commence aujourd'hui. L'incendie a déjà fait 5 blessés, dont 2 sapeurs-pompiers.
1: Boris Van Acker avec Radio France. 7 départements sont classés en rouge pour un risque très élevé aux feux de forêt. Aujourd'hui en France, en Espagne et au Portugal, des incendies aussi, mais en passe d'être maîtrisés là-bas. À la veille du sommet de l'OTAN à Ankara, nouvelle démonstration de force de la Russie. Cette nuit, des bombardements ont fait de gros dégâts dans la région de Kiev. Au moins 10 personnes sont mortes. La Russie dit avoir abattu plus de 500 drones ukrainiens la nuit dernière. Et Sébastopol, en Crimée, est privé d'électricité suite à une attaque ukrainienne, selon les autorités russes de la péninsule. Aujourd'hui, le peloton du Tour de France part de Granollers en Espagne et arrive dans la station des Angles en France. Mais la partie française du parcours, 40 km environ, se fera sans public au bord de la route. Les secours et les forces de l'ordre pourront ainsi rester mobilisés sur l'incendie dont nous venons.

0: de vous parler. Le Danois Jonas Vingegaard porte toujours le maillot jaune avec 6 secondes d'avance sur Tadej Pogacar. Enfin, au tournoi de tennis de Wimbledon, Elise Mertens va tenter de se qualifier pour les quarts de finale cet après-midi. Elle rencontrera la Tchèque Marie Bouskova, un peu mieux classée qu'elle.
1: Merci François pour ce journal de 8 heures. Voilà, veiller, mettre un réveil, renoncer, dormir. Pour nous, le choix est fait hein, cette nuit avec le match des Diables. Comment justement les Américains voient-ils les Diables? C'est pas toujours très connu, vous allez l'entendre. Réponse donc dans un instant. Après la météo de Terry Lehmann, ce sera chaud et ensoleillé pour aujourd'hui, Terry.
2: Ce sera chaud et ensoleillé, effectivement. Oh, et sur la route, écoutez, n'oubliez pas de prendre à boire, c'est très important.
1: Non, mais à mon avis, je dois être déshydratée. C'est la deuxième fois, Jean-Marc.
2: Oui,
1: c'est
2: mais
1: la deuxième
2: ce n'est pas grave.
1: La météo
2: grave.
1: Viendra après vous. Alors, Jean-Marc, sur les routes, qu'en est-il?
2: Tout est lié, de toute façon.
1: Oui.
2: On a un accident dans l'échangeur de Léonard, dans la bretelle qui relie le 411 au nom de Namur, au ring intérieur de Bruxelles. Bien sûr, la bande de gauche est neutralisée en direction de Waterloo. Pour le reste, quelques ralentissements timides sur le 429 au nom de Tournai depuis Hall, 10 minutes perdues. Et le réseau Stip qui rencontre des problèmes du côté du tram et des bus, enfin des problèmes, c'est une grève, donc perturbation, si ce n'est que le métro, lui, circule normalement, pardon.
1: Voilà, mais merci Jean-Marc Strel.
2: Vous en prie.
1: Vous savez qu'il est, on va voir, on a rendez-vous avec Terry.
2: Mais non.
1: Pour la météo.
2: Incroyable. Oui,
1: ce sera chaud et ensoleillé. N'est-ce pas Terry?
3: Oui, absolument, Sophie, avec des valeurs qui vont grimper. 26 degrés sur les hauteurs, 27 pour le littoral. On attend 29 à 30 degrés dans les autres régions. L'IRM a d'ailleurs maintenu son avertissement jaune pour chaleur sur quasi tout le pays, sauf à la côte. Météo plutôt uniforme pour cet après-midi. Un soleil généreux dans un ciel toujours un peu voilé. Ce sera d'ailleurs aussi le cas ce matin, avec quelques nuages mobiles par moment, mais qui vont rester sans conséquences. Alors pour ce soir, un ciel qui se dégage tout d'abord, à quelques cirrus près. Et puis dans le courant de la nuit, on a des nuages qui vont arriver par la Campine, s'étendre jusqu'au centre et à l'Ardenne. Les températures la nuit prochaine entre 15 et 19 degrés. Demain matin, on va retrouver ces nuages de la Campine à l'Ardenne. Ils ne vont pas empêcher le soleil de passer. Celui-ci sera d'ailleurs bien généreux dans les autres régions avec un ciel tout au plus voilé. Côté température, 24 à 26 degrés sur les hauteurs, 28 à 29 le long de la dorsale wallonne, 27 à Bruxelles et 22 au littoral.
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1: Allez, la suite de Matin Première, c'est tout d'abord l'été au ciné avec Hugues Daillé. Hugues qui nous propose chaque matin un film à voir ou à revoir, un film d'anthologie ce matin, un classique au son des cigales. Aviva Fried, notre correspondante aux États-Unis, est allée à la rencontre des Américains. Que savent-ils justement de la Belgique, des joueurs belges à quelques heures du match? Réponse dans un instant. Et il n'y a pas non plus que la Coupe du Monde en ce moment, bien évidemment, puisque la grande boucle a débuté. Carnet de route avec Samuel Grulois et Rick Verbrugge. Ce sera aussi aux alentours de 8h35. Et puis nous retournerons également dans les années 80, avant avec la bande magnétique d'Olivier Monceau.
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1: Le thème donc de l'été a inspiré le cinéma. Hugues Daillé a plongé dans ses souvenirs et surtout dans les archives aussi de la RTBF pour nous proposer des idées de quelques films mémorables qui parlent notamment de l'été ou encore des vacances. Alors, 1, 2, 3, moteur.
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6: Bonjour à tous. Aujourd'hui, je vous propose d'évoquer une comédie française qui fait sans doute partie, avec La Grande Vadrouille, des films les plus rediffusés à la télévision. Je veux parler du Gendarme de Saint-Tropez. Je ne crois pas qu'il soit nécessaire d'encore vous présenter le maréchal des logis-chefs Ludovic Cruchot, un rôle qui a fait de Louis de Funès, à l'âge de 50 ans, une immense vedette du cinéma français. Mais il n'est pas inutile de rappeler qui a échafaudé ce personnage. Cruchot a trois pères spirituels. D'abord, Richard Balducci, attaché de presse, victime d'un vol sur la Côte d'Azur, qui va le déclarer à la brigade de gendarmerie de Saint-Tropez, ce qui lui inspire l'idée d'une comédie. Son complice, le réalisateur Jean Giraud, s'en empare et développe le scénario avec Jacques Wilfried, qui écrit les dialogues. Louis de Funès, qui a déjà tourné deux comédies avec cette équipe, Puic Puic et Faites sauter la banque, est partant pour le projet et va choisir ses partenaires, comme Michel Galabru, qui campera le supérieur de Cruchot, l'adjudant Gerbert. On connaît la suite. Dès la sortie du film en 1964, c'est un immense succès qui donne à l'équipe l'envie immédiate d'embrayer avec des suites. Coup sur coup, il y aura Le Gendarme à New York en 65, Le Gendarme se marie en 68 et Le Gendarme en balade en 1970. Tous ces films sont réalisés par Jean Giraud, cinéaste discret, mais très prisé par Louis de Funès, car c'était un des seuls réalisateurs qui acceptait qu'il intervienne sur ses scénarios. Même si, comme il le confia à Céline Sasson en 1977, Louis de Funès n'avait pas la prétention d'être scénariste.
7: Moi, je suis incapable de trouver une histoire. Incapable, je ne suis pas du tout un écrivain, ni on n'en sait rien. Mais je peux trouver des séquences améliorées. C'est-à-dire, si par exemple, le pâtissier fait un très beau gâteau, moi, je saurais très bien le décorer. Oui, c'est ça. Et c'est un don que j'ai dans le temps. J'ai été décorateur et étalagiste, et on m'avait dit ça. Vous mettez la petite chose qui manque pour que ce soit... Et ça vendait, et tout de suite, ils vendaient, par exemple, des chemises de nuit, je ne sais pas quoi, des verres, n'importe quoi. Toc, ça se vendait beaucoup plus, parce que j'avais trouvé quelque chose.
8: On doit vous proposer des histoires horribles.
7: Mauvaises, très mauvaises. Très, très simples, enfin très inintéressantes, mais jamais, jamais une très bonne.
8: Est-ce qu'il vous arrive de rencontrer un scénariste qui vous montre un truc comme ça,
7: oui.
8: Pas très drôle, mais qui s'est dit, oui, mais à ce moment-là, vous ferez même mieux, vous ferez une grimace, vous ferez un
7: tout le monde.
8: C'est ça.
7: Tout le monde. Moi, il y avait un producteur qui s'appelait Jacquin, avec qui on avait fait Les Grandes Vacances. Il avait dit à Giraud, ben, écoutez, vous prenez... Parce qu'il paraît, en parlant de moi, il disait Le De Funès, ou vous prenez Le Gabin, et ben, vous mettez Le De Funès là, et je vais vous en trouver des gags. Ben, vous mettez Le De Funès dans l'herbidor, il y a une vache qui vient de lécher le visage, de la salerie.
8: Mais c'est vrai que je suis certain que si on vous laissait seul devant une caméra, bon, il se passerait quelque chose.
7: Oui, mais avec un scénario.
8: Oui, même sans
7: avant
8: scénario.
7: Tout ça, non, on ne peut pas. Il n'y a rien à faire. Le plus grand acteur du monde n'a rien à faire. Il ne tiendra même pas 2 minutes ou 3 minutes sur un écran ou sur une scène.
6: La qualité des scénarios n'est plus au rendez-vous dans les deux derniers films de la série, Les Extraterrestres et Les Gendarmettes, que Louis de Funès tourne en jouant au ralenti après ses deux infarctus en 1975. C'est une triste fin de carrière, mais elle n'a pas suffi à ternir sa légende.
1: Tout à fait, c'est toujours agréable de retrouver Louis de Funès, le gendarme à Saint-Tropez, le meilleur de la série. Merci Hugues, rendez-vous demain pour un autre film.
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1: Dans un pays où le baseball est roi, le football est-il réellement populaire ? Vous le savez, nos diables affrontent les États-Unis la nuit prochaine, à 2h du matin. Un engouement populaire, bien évidemment, chez nous. Mais aux États-Unis, qu'en est-il ? Sont-ils intéressés finalement par le football ? Comment voient-ils cette rencontre ? Que pensent-ils des Diables Rouges et des Belges ? Aviva Fried, notre correspondante à Los Angeles, est allée poser toutes ces questions dans la rue.
12: Ambiance samba dans les rues de Santa Monica. Au milieu d'une rue piétonne, un écran géant s'apprête à diffuser le match Brésil-Norvège. Alexandra, assise sur une chaise recouverte d'un drapeau américain, ne boude pas son plaisir.
13: Avant, je regardais de temps en temps. Maintenant, j'adore ça. Vous voyez comme j'encourage.
12: Cette supportrice n'a aucun doute quant au résultat face à la Belgique.
13: Je pense que ce sera 2-1 pour les États-Unis. Je pense aussi que ce sera un très bon match.
12: Son mari Victor, lui, est venu avec sa reproduction grandeur nature du trophée. Et pour lui aussi, les États-Unis sont les grands favoris.
14: Je pense que les États-Unis vont gagner. Ils sont prêts à tout pour cette Coupe du Monde. Ils sont chez eux et ils ont de grands, de super joueurs de foot.
12: À quelques centaines de mètres de la retransmission, la plage de Santa Monica fait le plein de vacanciers. Là aussi, on attend avec impatience la victoire des États-Unis. Suzy espère même des retombées positives pour la suite.
15: Pour l'instant, on a l'habitude que les enfants restent à la maison et jouent aux jeux vidéo. Mais je pense que cela va les encourager à sortir, à voir d'autres enfants pour jouer au foot.
12: L'engouement a de quoi surprendre dans un pays où le foot, le soccer, est souvent réservé aux écolières. Mais si l'on en croit Thomas, la tendance est bien réelle.
16: Je n'ai jamais vu autant de gens qui portaient des maillots de foot, surtout ici à Los Angeles. Mais maintenant que la Coupe du Monde est là, les gens portent de plus en plus de maillots, ils sont passionnés. Et je pense que ça va durer, même une fois que la Coupe sera finie.
12: Accoudé sur une balustrade qui surplombe l'océan, TJ ne peut qu'approuver, il fait partie de ces nouveaux convertis.
17: Ce n'est pas mon sport préféré, mais je m'y suis mis, la Coupe du Monde m'a séduit. Apparemment, tous les 4 ans, on s'y intéresse, et puis ça passe. Mais plus les États-Unis vont aller loin, plus l'engouement durera.
12: En revanche, ces nouvelles connaissances footballistiques ne s'étendent pas à la Belgique.
17: Je ne les connais pas vraiment, j'adore la bière belge, c'est ma préférée.
12: Il est loin d'être le seul. Pour beaucoup ici, la Belgique est un adversaire quasi inconnu.
16: Je connais des joueurs, mais pas eux, quoi.
18: Peut-être que je me trompe. Lukaku,
19: je pense.
12: Sur l'écran de la rue piétonne, une bande-annonce fait la promotion du match à venir. Et pour Victor, les États-Unis sont l'avenir du foot.
14: C'est un pays de foot désormais. Depuis 10 ans, le sport s'est beaucoup développé chez les hommes et chez les femmes. Dans 10 ou 15 ans, les États-Unis seront une puissance du football.
12: En attendant des États-Unis champions du monde, les coéquipiers de Balogun vont d'abord devoir se défaire des Diables Rouges, qui ont bien l'intention, eux, de faire respecter la hiérarchie mondiale.
10: Rendez-vous donc à 2h du matin sur les chaînes, bien sûr, de la RTBF. Les joueurs américains qui seront soutenus par tout un stade. Mais les Diables Rouges seront soutenus par le reste du monde suite à la décision donc de la FIFA, la Fédération Internationale, de permettre à Folarin Balogun de jouer alors qu'il avait été expulsé. On en reparle bien évidemment à 8h30.

0: Mr. Know It All, c'est la puissante voix de l'américain Teddy Swims qui est de retour donc avec ce nouveau single. 8h30, l'essentiel de l'actualité de ce lundi matin avec vous, François Kirch.
1: Des perturbations à la cible, réseau de transport en commun à Bruxelles. Tous les métros roulent, mais il n'y a que 5 lignes de tram et une dizaine de lignes de bus en activité en raison d'une action de la CGSP qui dénonce le fait qu'aucun nouvel engagement ne sera possible dans la société jusqu'à la fin de l'année, puisque le gouvernement bruxellois a imposé un moratoire dans les services publics régionaux. Des factures d'énergie plus transparentes, plus lisibles, ce qui nous permettra de comparer plus facilement les tarifs des différents fournisseurs de gaz et d'électricité. C'est l'objectif d'une nouvelle législation adoptée par le Parlement fédéral. Selon le régulateur belge de l'énergie, la CREG, la moitié des ménages payent trop cher leur électricité en Belgique. Maxime Sonks, directeur d'un comparateur de contrats en ligne.
2: Une facture d'énergie, ça comprend énormément de postes. Il y a l'énergie en tant que telle, le transport, la distribution, des taxes, des accises. Et toutes ces choses-là font que c'est assez compliqué. Et donc c'est vrai que la réforme aujourd'hui a pour but de simplifier la facture d'énergie. En fait, aujourd'hui, il y a des pièges, on va dire ça comme ça, dans la facture d'énergie. Et cette loi va enlever les pièges. Les fournisseurs d'énergie auront moins de liberté commerciale, d'une certaine mesure. Et donc le consommateur, lui, devra moins analyser sa facture. Toutes ces initiatives vont dans le bon sens.
1: Une interview de Julien Covolo. 10 000 personnes ont reçu l'ordre d'évacuer dans les Pyrénées-Orientales en France. Un incendie a déjà parcouru près de 5 000 hectares dans un massif près du mont Canigou. 700 pompiers luttent contre les flammes. Et pour que les services de secours puissent se consacrer pleinement à cet incendie, les spectateurs sont interdits au bord des routes du Tour de France dans la région pour l'étape du jour. Il s'appelle Folarin Balogun et il est au cœur d'une affaire qui vient polluer le 8e de finale que les Diables Rouges disputent cette nuit contre les États-Unis. Le joueur américain expulsé lors de son match précédent ne devait pas jouer contre la Belgique, c'est la règle. Mais la FIFA, la Fédération internationale, a transformé sa suspension effective en suspension avec sursis. Selon des sources proches du dossier, le président Trump a appelé le président de la FIFA, Gianni Infantino, pour faire annuler la suspension de ce joueur clé. États-Unis-Belgique, ça se réglera de toute façon sur le terrain. Ce sera la nuit prochaine à 2h du matin. Le gagnant du match rencontrera en quart le vainqueur de l'autre match du jour, Portugal-Espagne, à 21h.
0: Merci François. Et vous évoquiez ce Tour de France, on va y retourner bien évidemment avec Samuel Grulois. Les incendies qui ravagent le massif du Canigou dans les Pyrénées-Orientales ont bien failli provoquer carrément l'annulation de cette troisième étape du Tour de France. Ce lundi donc, entre Granollers en Espagne et la station des Angles, premier arrêt de la boucle sur le sol français, il n'en sera finalement rien, mais vous avez dit, les organisateurs, en collaboration avec la préfecture, ont pris des décisions drastiques en interdisant en France et la caravane publicitaire et le public le long du parcours aujourd'hui. Comme tous les matins, donc, on va retrouver Samuel Grulois, notre envoyé spécial sur la route du Tour, pour un carnet un petit peu particulier vu les événements. Bonjour Samuel.
3: Bonjour Sophie. Effectivement, on a tendance à dire qu'il se passe toujours quelque chose sur le Tour de France, et si ce n'est pas sur le plan sportif, c'est sur le plan extrasportif. Et là, clairement, on a compris hier, au fur et à mesure que la journée avançait, que cette troisième étape serait particulièrement perturbée. Elle le sera, avec sur le sol français, sachant que le départ de l'étape sera donné en Espagne, sur le sol français, l'absence de public, l'absence de caravane publicitaire. Et pour nous, les suiveurs, les journalistes, on ne fait ni partie du public, ni partie de l'organisation. Eh bien, on aura le droit d'accéder sur le site d'arrivée, mais en devant prendre un itinéraire bien précis fourni par l'organisation et qui pourra encore changer ici dans les prochaines minutes. On s'apprête à quitter l'hôtel et à prendre la direction de la ligne d'arrivée. On a un plan bien établi, mais qui pourrait encore évoluer. Et ça, Yves Verbrugge, vous êtes à mes côtés, notre consultant, vous avez été coureur, vous avez été directeur sportif. On doit parfois, évidemment, pouvoir retomber sur ses pattes. Mais ce qui se passe ici est quand même assez particulier et assez rare.
4: Oui, mais moi, j'ai jamais connu que le public était interdit au bord de la route pour l'une ou l'autre raison, quelle que soit. Mais c'est vrai que c'est quand même particulier. Le Covid a été un Tour de France où il n'y avait pas de public.
3: Et on a eu le Puy-de-Dôme aussi parce que c'était une zone protégée.
4: Oui, il y a des endroits parfois où on peut interdire le public, mais bon, ici c'est quand même sur une grande partie du parcours. Enfin, même si je pense que ça doit être les derniers 40 kilomètres qui sont sur le sol français, c'est quand même particulier. Et je pense que les coureurs, ils vont ressentir aussi ce manque de public au bord de la route, même si des fois ça peut leur alléger un petit peu leur tâche, parce qu'ils doivent aussi faire attention avec le public au bord de la route, et quand il n'y en a pas, c'est parfois plus évident.
5: On n'est jamais content, hein. Quand il y a trop de public, c'est dangereux, et quand il n'y en a pas, évidemment, c'est un manque de motivation et d'encouragement. Mais plus sérieusement, ce qui se passe est évidemment tragique dans ces Pyrénées orientales. On aurait pu, pour le même prix, ne pas avoir d'étape du tout. Il y a donc eu un compromis qui a été trouvé entre ASO, l'organisateur, et la préfecture des Pyrénées orientales. Pour le sportif, heureusement, mais on aurait aussi compris et accepté sans doute que ce soit annulé.
4: Bien sûr, mais on se met un peu à la place des gens aussi qui sont dans des situations critiques pour le moment, et bon, tout le monde pense un peu à soi. On sait tous ce que c'est d'avoir une maison, et quand il y a du feu aux alentours, c'est quand même perturbant. Donc ça va quand même faire un peu bizarre pour les coureurs aussi de courir sous ces conditions pareilles.
5: On aura évidemment pour nous, sur place, une pensée pour ces personnes qui sont dans la souffrance et dans le stress concernant ces incendies. Et puis, on n'en a peut-être pas encore terminé avec les soucis sur le Tour de France, puisqu'on a des craintes pour l'organisation de la 4e étape demain, si le protocole rouge est déclenché dans cette région de France. Eh bien, à cause de la canicule, on pourrait voir l'étape, là aussi, adaptée, voire supprimée. Bref, c'est un début de Tour de France en France perturbé. Tout s'est bien passé sur le sol espagnol, mais on va rentrer sur le sol français avec quelques inquiétudes, et je vous avoue que c'est assez particulier de commenter cette épreuve dans de telles conditions.
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0: Il est 8h37 avant de partir sur les routes de Wallonie et d'avoir quitté les routes en France. Voici Olivier Monsens et sa séquence sur une bande magnétique un petit peu folle qui s'est penchée, vous allez l'entendre, sur un tube inattendu. Bonjour Olivier.
7: Bonjour. 1982, c'est l'année où la chanson Words d'un mystérieux F.R. David devenait un tube mondial que l'on se remet déjà dans l'oreille.

Alors, je sais, ce pseudo FR David a quelque chose d'intrigant. Que signifient ces initiales FR? Frank Rogers, Fred Russell? Ben non, Fitoussi Robert. FR David, c'est Robert Fitoussi, né en Tunisie en 1947 et qui fera, à 18 ans, ses premières armes comme bassiste et chanteur à Paris. Ça se passe donc en 1965 au sein d'un groupe yéyé nommé Trèfle. Soyez indulgents avec le guitariste aussi. Ça s'appelle « Quand tu viens ». ».

Et ça s'appelle surtout un flop. Alors l'année suivante, en 1966, nos amis se rebaptisent les Boots, reflop, raison pour laquelle, en 67, Robert accepte d'interpréter en solo un morceau qu'Éric Chardin a écrit pour lui, Symphonie, et qu'il enregistre sous le nom de FR David. Et quand je...

Ça tourne en boucle à la radio, mais ça ne décolle pas dans les ventes. Robert Fitoussi sortira d'ailleurs sous le nom de FR David une dizaine d'autres singles entre 1967 et 1982, sans davantage de succès. Mais comme la musique est la seule chose qui l'intéresse, il travaillera pour d'autres dans l'ombre le plus souvent. C'est ainsi qu'en 1971, Robert écrit une chanson pour un certain Éric Lafont, qui restera inconnu au bataillon, morceau qu'il écrit avec Gérard Manset, et ça s'appelle « Le navigateur solitaire ». Et on s'étonne que 3 ans plus tard, Manset enregistre « Il voyage en solitaire ». En 1973, c'est avec Vangelis que collabore notre ami FR David. Il le retrouve à la basse et au chant sur l'album « Earth » de Vangelis. Donc. Deux ans plus tard, en 1975, FR David, Robert Fitoussi, rejoint un groupe de hard blues rock nommé Variation, composé de musiciens juifs marocains qui ont grandi en France mais qui chantent la plupart du temps en anglais, ont enregistré leurs albums à Memphis, Londres et New York et sont distribués aux États-Unis. Sauf que quand Robert arrive pour remplacer le chanteur historique, le groupe est en fin de course et proche de la dissolution. N'empêche, il met tout son cœur dans l'enregistrement de ce dernier opus.

Après cela, F.R. Davis bosse quelque temps aux États-Unis comme musicien de studio pour le groupe Toto ou les Doobie Brothers notamment. Et puis trois ans plus tard, en 1978, alors qu'il est de retour à Paris, l'un de ses amis, un certain Jean-Pierre Grose, serrurier le matin dans sa boutique et producteur de disques l'après-midi, lui prête son studio pour qu'il enregistre quelques nouveaux morceaux, on ne sait jamais. Pour Ray Charles, par exemple. Oui, car notre serrurier est un fan absolu de Ray Charles. Et quand il apprend que ce dernier va donner un concert unique à Paris, écoutez bien, il se fait passer pour l'un des boss de la maison de disques française de Ray Charles auprès du directeur de l'hôtel Hilton, accède à la chambre où doit descendre Ray, y installe une chaîne Hi-Fi dernier cri avec lecteur de cassette et y dépose des cartes de bienvenue écrites en braille et des bouteilles de champagne. Après quoi, il file accueillir Ray Charles à l'aéroport, toujours sous sa fausse identité, et en profite pour lui remettre une sorte de livre en cuir relié dans lequel se trouve la cassette avec les compositions de Robert Fitoussi, F.R. Davis donc. Après le concert, Ray Charles remercie chaleureusement le serrurier pour son accueil. Il a d'ailleurs écouté la cassette. Une amitié naît. Et l'année suivante, que retrouve-t-on sur l'album Say It So de Ray Charles? Une composition de Robert Fitoussi, Just Because.

Mais ça ne veut toujours pas, avant qu'enfin, en 1982, il enregistre Words, dont il avait d'ailleurs proposé une autre version aux maisons de disques dont personne n'avait voulu. Et s'il n'y a sur ce disque que du synthé et pas de basse, quasi pas de guitare d'ailleurs, instrument dont joue pourtant Robert, c'est que pour l'enregistrement de la maquette dans un studio situé dans la banlieue parisienne, Robert avait oublié sa guitare. Le boss du studio, par ailleurs claviériste, lui proposera, en lieu et place de la guitare, eh bien un son qu'il a trouvé sur un synthétiseur qu'il vient de recevoir, et c'est ce son qui restera sur l'enregistrement définitif. Robert Fitoussi, pardon, F.R. David a déjà 35 ans, mais cette fois, le carton est plein, numéro un dans plus d'une dizaine de pays, des millions d'exemplaires vendus pour un tube, il faut bien le dire, sans lendemain. Belle matinée avec beaucoup de Words, ceux de F.R. David tant qu'à faire.

0: bande magnétique d'Olivier Mon Sens, hit bien évidemment des années 80. Qui ne vous dit pas grand-chose, évidemment, Marion Jobotte.
1: Bonjour.
2: Bonjour. Bon, alors ce titre-là en particulier, pas grand-chose, mais ça va, les années 80 quand même.
1: Quand même.
2: Un peu de culture générale, s'il vous plaît.
0: On poursuit avec l'agence tourisme.
2: Oui, tout à fait. On arrive dans un instant, on va parler d'évasion et de tourisme local.
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2: Bonjour à tous, ça y est, l'agence tourisme ouvre ses portes pour une nouvelle semaine d'aventure au coin de la rue. J'espère que vous avez profité de votre week-end pour vous offrir une belle escapade près de chez vous. Tout au long de l'été, on vous invite en tout cas à ralentir un peu le rythme, à cultiver votre curiosité, à ouvrir grand les yeux et à collectionner de jolis souvenirs, parfois à deux pas de la maison. Pour m'accompagner tout au long de la semaine, j'ai la joie d'accueillir Nadia Salmi ce matin. Bonjour Nadia.
6: Bonjour.
2: Alors, on commence par révéler la destination de votre tout premier coup de cœur de la semaine. Où est-ce qu'on va aujourd'hui?
6: Dans un lieu enchanteur, l'aquascope de Virelle.
2: Ouh, ça nous promet de belles surprises, je pense. Dans quelques instants, Fabien Pirard de Rail Trip Travel, je vais y arriver, viendra nous donner ses trucs et astuces pour voyager en train sereinement. Et aujourd'hui, une thématique qui va plus que probablement en intéresser plus d'un. Déjà, bonjour Fabien.
7: Bonjour.
2: Alors, cette thématique du jour, c'est quoi?
7: Voyager en train avec des enfants.
2: Avec des enfants.
7: Voilà.
2: De tous les âges?
7: Des petits aux plus grands.
2: Ok, et on va voir que c'est possible, hein, j'imagine, évidemment. C'est le but de vous convaincre. Après le journal de 9h, direction la ferme, mais pas une ferme comme les autres, hein, une ferme agroécologique diversifiée, où on peut aussi bien loger, goûter des bons produits, prendre l'apéro à la guinguette ou encore nourrir les animaux. Cette ferme, c'est la ferme du Petit Beaumal à Durbuy. Elle est tenue par un couple de passionnés, ils s'appellent Bertrand et Carole, et on les retrouve dans un instant. Enfin, le lundi, Françoise Walravens chausse ses lunettes de Père Castor pour nous raconter une histoire. Elle nous contera une légende de Wallonie et celle-ci nous donne rendez-vous à Bouvigne-sur-Meuse. Enfin, pour démarrer cette émission en beauté, j'ai une astuce infaillible. Mettre du soleil dans votre journée en annonçant la gagnante du jour, Nadia.
6: C'est Aurélie Hendrix qui habite à Souvray. Elle nous a envoyé un superbe jeu de perspective pris sur la passerelle de l'Épine. Vous vous souvenez, Françoise, hein, nous en avait parlé la semaine passée. C'est ce pont suspendu en bois et en métal de 55 mètres qui enjambe la Semois. Vraiment un très beau cliché. Et Aurélie repart avec une visite VIP de la Fondation Follon pour 4 personnes. Avec une guide conférencière pendant 1h30 et un catalogue de la Fondation, un beau cadeau d'une valeur de 225 € offert par Visite Wallonia.
2: Ben bravo Aurélie pour ce beau cliché, surtout bravo à elle d'avoir osé parcourir cette passerelle au-dessus du vide. Mais quand on voit la photo, on se dit que bon, voilà, il faut prendre son courage aux deux mains, mais que ça vaut clairement la peine. Si vous aussi vous avez envie de nous partager les sorties et activités que vous avez testées en Wallonie, peut-être ce week-end justement, eh bien une seule chose à faire, nous envoyer votre plus belle photo d'un site touristique sur lapremière.be ou sur la page l'agence tourisme sur RTBF Actu. On attend vos photos avec impatience. Une participation par semaine, on rappelle, en un clic, c'est joué, alors n'attendez plus.
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2: Et on commence la semaine avec un coup de cœur nature dans le Hainaut. Nadia, ce matin, vous nous emmenez à l'aquascope de Virelle. Je ne suis jamais allée, donc j'ai hâte de découvrir.
6: Eh bien écoutez, ça fait partie de ces endroits magiques hein, où quand vous arrivez, eh bien vous vous demandez pourquoi vous n'y êtes pas allé plus tôt. L'aquascope s'est situé à Virelle, sur la commune de Chimay, à environ 50 minutes de Charleroi et 1h30 de Bruxelles. Et dès que vous sortez de la voiture, eh bien quelque chose se passe. Le bruit change, l'air aussi. Il y a un grand étang, des roseaux, des hérons qui se tiennent là comme des statues. Et puis, il y a cette lumière qui glisse sur l'eau. C'est tellement beau que vous avez envie de tout prendre en photo.
2: Ah ouais, ça tombe bien pour le concours, par exemple. C'est quoi comme lieu, exactement, en aquascope?
6: Eh bien, ce n'est ni un zoo, ni un parc d'attractions. C'est l'une des portes d'entrée majeures du parc national de l'Entre-Sambre-et-Meuse. C'est un espace naturel, vivant, conçu pour observer, comprendre et ressentir la nature. La visite débute par un cabinet de curiosité avant de prendre de la hauteur au Mirador pour admirer la biodiversité de l'étang. On y trouve aussi des observatoires ornithologiques couverts pour guetter les oiseaux oiseaux sans les déranger, c'est important. Comptez entre 1h30 et une journée entière pour bien en profiter. C'est ouvert tous les jours du 1er juillet au 31 août, de 10h à 18h, avec des découvertes nature et un accueil personnalisé les week-ends et jours fériés.
2: Donc si je comprends bien, on n'oublie pas ses jumelles et ses bonnes chaussures de marche. Est-ce qu'il y a des activités prévues pour les enfants, pour les familles?
6: Bien oui, pour les enfants, c'est une vraie aventure. On leur prête une besace d'explorateurs, des jumelles et une boîte à énigmes pour arpenter le sentier. Le parcours est jalonné de jeux éducatifs, de zones d'observation de la faune. Il y a aussi la projection d'un film et une grande plaine de jeux. Mais le moment fort, à mes yeux, c'est l'animation au rucher didactique, accessible dès 6 ans, en compagnie d'un apiculteur passionné. On enfile une vareuse de protection, c'est important, pour observer la ruche et tenter de repérer la reine. L'activité se clôture par une dégustation de miel d'abeilles noires, une race locale menacée que l'Aquascope protège en partenariat avec l'ASBL Mellifica. À noter pour ceux qui seraient tentés, l'accès libre au reste du site est inclus dans le billet de l'animation.
2: Et pour ceux qui aiment les énigmes, il y a des escape games.
6: Tout à fait, il y en a deux. Le premier, Aquascape, se joue en intérieur. C'est une enquête en autonomie. Pas de Game Master, mais une tablette interactive qui vous guide. L'histoire, eh bien, il y a une anomalie qui menace l'écosystème. Et vous avez 60 minutes, une heure, pour résoudre les énigmes avant que la vidange périodique de l'étang n'efface les indices. Le deuxième, c'est l'énigme des roseaux qui se joue en plein air le long du sentier dès 6 ans. C'est idéal pour faire réfléchir et collaborer les petits et grands.
2: Et pour les amateurs de randonnée, il y a Mission Boussole.
6: Exactement. On vous remet un sac avec une boussole, une règle et un livret d'aventure. Et c'est vous qui construisez votre itinéraire jusqu'à 8 km maximum. Le tracé traverse le bois de Blémont. Il vous emmène jusqu'à Longpré. C'est l'un des plus beaux villages de Wallonie. Et donc forcément, on a très envie de découvrir la région avec l'Aquascope.
2: En deux mots, côté budget et accessibilité, c'est abordable ?
6: Complètement. Si vous achetez vos tickets sur le site web, en plus, jusqu'à 12 heures avant votre venue, vous profitez d'un tarif réduit. 9€ pour un adulte et 5,50€ pour les 6-17 ans. Autre atout, le site est totalement accessible aux personnes à mobilité réduite. Toutes les infos sont sur aquascope.be.
2: Eh bien, merci beaucoup Nadia pour ce tout premier coup de cœur de la semaine qui nous a fait découvrir de belles choses une fois de plus. Toutes les informations, si vous voulez les retrouver, eh bien, seront disponibles sur notre site, l'Agence Tourisme, sur le site web de la première, tout simplement. Du Belge dans la playlist de l'Agence Tourisme, c'est Morgan avec son titre Podium. Et dans quelques instants, on prend le train avec les enfants.

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1: Le Belge Morgan qui est de retour avec un nouvel album et on aime beaucoup ce titre sur RTBF, La Première. Vous écoutez l'Agence Tourisme et on part en train tout de suite.
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1: 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Et qui dit vacances dit voyage. Alors tous les lundis de l'été, on vous propose de laisser la voiture au garage et de monter à bord du train. Mais aujourd'hui, une question mérite qu'on s'y arrête. Est-ce que voyager en train avec des enfants, c'est vraiment une bonne idée? C'est la question à laquelle on répond ce matin, comme chaque lundi de l'été, avec Fabien Pirard de Rail Trip Travel. Mais Fabien, je pense qu'il y a une question que tous les parents redoutent quand il s'agit de prendre le chemin des vacances. C'est
5: on est presque arrivé? Non. Est-ce qu'on est presque arrivé?
6: Est-ce que c'est facile de voyager en train avec des enfants? Alors pour moi, le train, c'est la.
1: Attendez, vous avez entendu? Est-ce qu'on est presque arrivé? C'était Shrek. Vous, avec les enfants qui posent cette question. On est presque arrivé. Non. Alors, est-ce qu'on pose cette question quand on est enfant et qu'on prend le train?
6: On la pose toujours, mais on voyage beaucoup plus confortablement. On voyage face à face. On ne tourne pas le dos à nos enfants. On joue sur une table. On
1: voilà. Découvre
6: des paysages. On cherche des animaux. Parfois, on compte les tunnels. Voilà, on a une vraie mobilité dans le train. Et puis, on oublie souvent que les enfants de moins de 12 ans voyagent gratuitement en Belgique.
1: Oui, c'est vrai que jusqu'à 26 ans, il y a carrément une ristourne de 40%. Lorsque l'on voyage plus loin ou plus longtemps, est-ce que cela reste un plaisir de prendre le train?
6: Alors, beaucoup de pays européens ont choisi vraiment de valoriser l'expérience des enfants dans les trains en créant des espaces qui leur sont dédiés. Par exemple, en Allemagne, vous avez des voitures familiales avec une décoration particulière, des tables sont des plateaux de jeux, il y a des petits cinémas.
1: Ah
6: pour
1: ouais
6: les familles, il y a une possibilité de réserver son compartiment, vraiment son compartiment. Vous pouvez placer votre poussette, vous avez également des plateaux de jeux, vous êtes à côté de la voiture restaurant. Donc voilà, c'est vraiment très confortable. Et même en période scolaire, vous avez des animateurs qui proposent des jeux dans des voitures vraiment dédiées pour ça.
1: Ah bah, c'est incroyable ça. J'ai vu qu'il y a aussi des trains dans certains pays qui ont carrément des plaines de jeux. C'est
6: oui.
1: Pas possible ça.
6: Si, c'est possible. Alors ne vous attendez pas à avoir des balançoires, mais vous avez évidemment, par exemple en Suisse, en Suède ou en Finlande, ils offrent des espaces avec un petit toboggan, une petite maison, un petit poste de conduite. Voilà, en Norvège, une magnifique ligne entre Oslo et Bergen, sur la Bergensbanen, il y a un espace bibliothèque pour les enfants, avec un petit divan, des coussins cosy. Donc on peut s'asseoir ou se coucher tout en découvrant un magnifique paysage qui défile. En Slovaquie, c'est carrément la voiture complète qui est dédiée aux familles, avec 8 compartiments de 6 personnes, décorés du couloir aux cabines, aux toilettes. Voilà, le message est clair, quand on rentre dans ce train, les enfants sont les bienvenus.
1: Ça, c'est cool comme message quand même.
6: Oui, et même pour les tout petits, pour les bébés en Finlande, sur le train qui va à Rovaniemi, vraiment au cercle polaire, c'est un train de nuit. Il y a même un espace avec chauffe-biberon, micro-ondes, table allongée, et il y a même un petit pot pour les plus petits.
1: C'est le grand luxe, ça.
6: Une expérience inoubliable, vraiment. Et le personnel de bord est aussi bien formé pour pouvoir accueillir tout le monde.
1: Mais ça veut dire que quand on réserve, alors on doit réserver ce wagon-là en particulier? Enfin, c'est facile?
6: Oui. Ça demande un peu de préparation, effectivement, dans la réservation. Donc, vraiment, pour les trains allemands, c'est quand même important de réserver son compartiment, de ne pas se retrouver dans le wagon silence ou dans le wagon business. C'est vraiment intéressant d'avoir le bon endroit. Et c'est aussi intéressant pour tout le monde. La personne qui veut travailler dans le train, elle peut être dans un espace qui ne risque pas d'avoir une famille nombreuse qui fait trop de bruit.
1: Oui, c'est ça. On a toujours un peu peur que les enfants dérangent les autres en faisant du bruit.
6: Oui, donc plutôt que d'avoir le No Kids Space, plutôt valoriser les espaces pour tout le monde et tout le monde se sentira mieux. Et puis les enfants, c'est les futurs nafteurs, c'est des futurs utilisateurs au quotidien du train.
1: Alors, est-ce que vous avez une destination ou un itinéraire que vous nous recommanderiez particulièrement pour un premier grand voyage en train, en famille?
6: Alors, c'est difficile de choisir tant il y a le choix en Europe, mais mes enfants aiment beaucoup la Slovénie. C'est une destination idéale pour un premier grand voyage. L'expérience du train nuit, au départ de Stuttgart jusque Ljubljana, on peut découvrir
1: Merci beaucoup Fabien pour ces recommandations qu'on retrouve sur notre site internet.
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9: Bonjour à tous. Belgique-États-Unis, la rencontre en huitième de finale de la Coupe du Monde de football aura lieu la nuit prochaine et les États-Unis pourront compter sur Balogun. L'attaquant vedette avait pourtant reçu un carton rouge, suspension annulée par la FIFA. En France, dans les Pyrénées-Orientales, un important incendie est toujours hors de contrôle, entraînant l'évacuation de milliers d'habitants. Bienvenue à tous. C'est donc la nuit prochaine que les Diables Rouges affrontent les États-Unis lors de leur huitième de finale de la Coupe du Monde de football. Une équipe américaine qui pourra donc se présenter avec son attaquant vedette, Folarin Balogun. Il avait pourtant reçu un carton rouge lors du match précédent et aurait dû être suspendu. Mais la FIFA, la Fédération internationale de foot, a annoncé que sa sanction était transformée en sursis. De sources proches du dossier, le président des États-Unis, Donald Trump, aurait directement appelé Gianni Infantino, le président de la FIFA. Par communiqué, l'Union belge de football a exprimé sa stupéfaction et annonce, je cite, « étudier toutes les options ». En attendant, les Diables se concentrent avant la rencontre face à cette équipe américaine qui sera portée par un stade conquis à sa cause, ce qui n'inquiète pas le gardien Thibaut Courtois.
10: C'est à nous de ne pas avoir peur de jouer avec le ballon. Naturellement, ils jouent avec beaucoup d'enthousiasme parce qu'ils sont ici à leur maison et c'est ça qu'ils vont essayer de jouer. Mais je crois qu'on peut faire du mal à eux aussi. Donc je crois qu'on doit être calme, jouer avec de la personnalité, pas avoir peur pour donner les passes décisives ou entre les lignes. Et comme ça, une fois que je crois qu'il va y avoir des espaces pour leur faire du mal. Mais bon, c'est vrai qu'au début, il va commencer avec beaucoup d'intensité, beaucoup d'enthousiasme. Et c'est là où on doit égaliser ça.
9: Interview réalisée par Benjamin Deceninck. 2h du matin, c'est donc l'heure du match prévu. Le match des Diables face aux États-Unis la nuit prochaine, un horaire compliqué évidemment. Pour le match à 21h, les supporters sont juste allés dormir un peu plus tard en raison des prolongations. Pour le match à 5h du matin, il suffisait de mettre le réveil un peu plus tôt. Mais ici, avec ce match au milieu de la nuit, comment faire? Comment profiter de la rencontre sans être complètement KO le lendemain? Lisa Becken a cherché la meilleure stratégie pour concilier football et réveil du mardi matin.
11: Aller se coucher plus tôt pour se lever juste avant le coup d'envoi, ou tenir jusqu'au match avant d'aller dormir, ou encore dormir un peu avant et un peu après, à chacun sa tactique.
12: Je vais aller me coucher un peu plus tôt, disons vers 9h, ça j'aurai quelques heures de sommeil. Et après, je serai en pleine forme.
11: Pour certains, en revanche, pas de stratégie, ce sera carrément une nuit blanche.
13: Je ne vais pas dormir avant, je vais regarder à 2h et on verra ce qu'il adviendra le jour après, quoi.
11: Et la bonne nouvelle, c'est que si ça reste exceptionnel, notre organisme est capable de l'encaisser. C'est ce qu'indique le docteur Albert Lachmann, spécialiste du sommeil.
14: On a des réserves, on a la capacité de fonctionner physiquement et intellectuellement quasi normalement.
11: Mais entre ce qu'on peut supporter et ce que recommande un spécialiste, il y a une différence, alors voici son conseil.
14: Gardez votre rythme de coucher comme d'habitude. Mettez un réveil matin une demi-heure avant le match. Vous regardez le match, peut-être redormir après le match. Se lever à la même heure qu'à l'habitude le lendemain matin. Le jour d'après, prévoyez une petite sieste d'une demi-heure. Et puis le soir suivant, reprenez votre rythme de vie et de sommeil normal.
11: Un dernier conseil enfin, évitez l'alcool, ça perturbe le sommeil. Et prudence sur la route après le match, la fatigue reste l'une des causes majeures d'accidents graves et mortels en Belgique.
9: Rendez-vous donc à 2h du matin la nuit prochaine pour le 8e de finale des Diables Rouges face aux États-Unis. Match à suivre en direct sur RTBF Ovio ou RTBF La Une. Les fan zones pour suivre le match sur écran géant seront moins nombreuses que pour les autres matchs. Des communes ont en effet annulé les fan zones pour garantir le sommeil de ceux qui, eux, souhaitent dormir. Au Tour de France, le Danois Jonas Vingegaard porte toujours le maillot jaune. Il a 6 secondes d'avance sur Pogacar. Aujourd'hui, les coureurs quittent l'Espagne pour arriver dans la station des Angles en France. Mais la partie française du parcours, environ 40 km, se fera sans public au bord de la route. Les secours et les forces de l'ordre pourront ainsi rester mobilisés sur un important incendie qui fait des ravages en ce moment dans les Pyrénées orientales. Un incendie toujours hors de contrôle. Il a parcouru depuis samedi plus de 4500 hectares, mobilisant 700 pompiers sur un front de 18 km. Un sapeur-pompier ainsi qu'un habitant ont été secourus, mais ils sont en état d'urgence absolue. Face à l'avancée des flammes, la préfecture a demandé hier soir l'évacuation de 10 000 habitants au total. Un ordre d'évacuation qui n'est pas toujours facile de faire comprendre aux habitants, comme l'explique Marie Martinez, c'est la maire de Montalba-le-Château.
15: Ah non, c'est très compliqué. Il y a une personne qui a refusé carrément de venir. Donc je l'ai signalé au centre opérationnel de défense à la préfecture qui devait lui envoyer les gendarmes, mais il y avait trop de, d'après ce que j'ai compris, il y avait trop de flammes. Mais il est sain et sauf, à ma connaissance, il a pas été blessé ni rien. Mais les gens n'acceptent pas. Il y en a très peu qui ont dormi sur place. Ils sont venus et après quand ils ont vu à 2h du matin que le feu s'éloignait un peu, ils sont rentrés chez eux. Donc moi, je ne pouvais pas les retenir.
9: Des propos recueillis par nos confrères de Radio France. En Ukraine, des attaques aériennes russes ont fait 10 morts cette nuit dans la capitale. La ville de Sébastopol, de son côté, dans la péninsule de Crimée, annexée par la Russie, est privée d'électricité ce matin, et ce en raison d'une attaque ukrainienne sur des infrastructures énergétiques aux abords de la ville. Et puis, retour chez nous, peu de bus et de trams ce matin à Bruxelles en raison d'une grève à la STIB. Il s'agit d'une action de la CGSP, le syndicat socialiste, qui dénonce un moratoire sur le recrutement à la STIB, moratoire décidé par le gouvernement bruxellois. Voilà qui marque la fin de ces infos. Que vous soyez, merci de nous écouter.
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1: Merci Florence, retour dans l'information vers 9h30. En attendant, on prend des nouvelles de nos routes. Comment ça se passe Jean-Marc Strel sur les routes?
16: Ça se passe très très bien, ce n'est pas surprenant évidemment. Nous sommes vraiment maintenant dans cette période de vacances. Pas grand monde sur les routes. Nous avions tout à l'heure un accident dans l'échangeur de Léonard. Tout est bel et bien terminé, même les ralentissements qui étaient avec. Et puis le 429 venant de tourner depuis Hall rencontre quelques timides ralentissements. On parle de 10 minutes vers Bruxelles, c'est dire. Et puis vous le savez, évidemment, côté STIB, tramibus ne roule pas dans Bruxelles, en tout cas, c'est fort perturbé aujourd'hui. Le métro, par contre, circule normalement. N'hésitez pas à prendre vos infos sur le site stip.me.
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1: Vous écoutez RTBF La Première, merci pour votre fidélité. C'est un plaisir de vous accompagner tout l'été pour cette parenthèse évasion. Chaque matin avec l'agence Tourisme, encore deux belles recommandations au programme aujourd'hui. La première est un séjour à la ferme grâce à notre reportage du jour, Nadia.
21: Mais oui, on ira à la ferme du Petit Beaumal du côté de Durbuy pour découvrir les nombreuses activités qui y sont proposées. La ferme du Petit Beaumal, c'est l'histoire de Carole et Bertrand, un couple qui a tout plaqué pour se reconnecter à la terre, au vrai, à l'essentiel. Il y a 6 ans, ils reprennent cette ferme dans son jus, avec une idée en tête, en faire un lieu agroécologique, vivant, et ouvert.
1: On découvre ça dans un instant. Et puis une seconde belle découverte en perspective, c'est celle de Françoise Wallravens. Elle va nous conter une histoire d'amour qui a inspiré une légende de Wallonie. Est-ce que ça finit bien? Est-ce que ça finit mal? J'en connais une qui dirait que les histoires d'amour finissent mal en général. Mais bon, rendez-vous.
21: On a envie que ça finisse bien.
1: À 9h20 pour le découvrir. On verra tout à l'heure. Enfin, on terminera comme toujours par un bon plan chouette et pas cher avec vous, Nadia. Mais aussi, on va d'abord annoncer. On annoncera le lot du jour. C'est parti pour la suite de l'agence tourisme.
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1: Voilà, on le disait, dans le reportage du jour, ce matin, on part à la rencontre d'un jeune couple d'agriculteurs Nima, c'est-à-dire non issus du monde agricole. Ils se sont lancés dans l'aventure de l'agriculture et du tourisme rural à Durbuy. C'était il y a 6 ans.
21: Oui, Bertrand Counet et son épouse, Carole, ont en effet complètement changé de vie en reprenant la ferme du Petit Beaumal à Durbuy. Bertrand était dans le BTP, elle dans l'audiovisuel. Les voilà aujourd'hui à la tête d'une exploitation d'une bonne trentaine d'hectares en embrassant, je cite, le modèle de polyculture élevage diversifié. On y découvre donc à la fois des vaches laitières et des cultures fruitières, en particulier un immense verger de hautes tiges pour produire des pommes et à terme du cidre. Le verger avec des poules en dessous, je cite, aussi, c'était d'ailleurs leur première idée lorsqu'ils ont repris la ferme en 2020. Néanmoins, comme va l'expliquer Carole au micro de Marianne Périlleux, l'idée de créer des chambres d'hôtes s'est très vite imposée.
22: Alors ici, on a installé dans la partie principale de la ferme, dans la partie un peu château, on a installé 5 chambres d'hôtes qui peuvent accueillir jusqu'à 12 personnes. Il y a en outre aussi 5 habitations, mais donc là qui sont pour des privés. Une que nous occupons, mon mari et moi, avec mes enfants. 2 autres maisons qui sont occupées aussi par des membres de la famille. Et encore, voilà, un petit appartement, une petite maison qui sont occupées aussi par des gens qui travaillent à la ferme avec nous.
23: Oui, parce que le site est énorme.
22: Voilà, le site est très grand. En reprenant la ferme ici, il y a 5 ans, on a dû utiliser un petit peu les bâtiments comme on a pu. Ouvrir 5 chambres d'hôtes, ça nous a apparu comme quelque chose de très évident dès le début pour pouvoir utiliser cet espace. Il y a à peu près, je pense, plus de 1000 mètres carrés d'étables, donc de bâtiments en pierre qui étaient à rénover et qui pouvaient être utilisés. Donc voilà, ça fait 5 habitations et 5 chambres d'hôtes.
23: Alors, les touristes sont tout de suite venus ici. Il faut dire que le site est vraiment un site exceptionnel. On est en bord de l'Ourthe. Et puis, c'est un habitat assez traditionnel, en pierre, du pays. C'est très beau.
22: Voilà, alors

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2: Dans les bâtiments et dans la rénovation.
3: Ah, donc les chambres d'hôtes sont donc plus à l'avant du bâtiment, si je suis bien. Il y a une cabane, m'avez-vous dit? Elle est où?
2: Alors, on a installé une jolie petite cabane en bord d'ourthe qui a la particularité d'être aussi en bord de verger. Donc, on a un magnifique verger aux tiges qui comprend 900 arbres que nous avons plantés il y a 3 ans. Et cette cabane peut profiter de la double vue, donc la vue sur l'eau et la vue sur les pommes.
3: On y va?
2: On y va.
3: Alors, il y a un petit peu de bruit. Bah, forcément, c'est le bruit d'une ferme. Donc, quand on dit tourisme rural, ça vous parle. Ça veut dire que les touristes qui viennent ici, ils ont accès à tout. Ils ont accès, bien sûr, à votre offre d'hébergement, mais ils ont accès aussi aux activités de la ferme.
2: Tout touriste, en fait, a le droit de se promener tout à fait librement dans la ferme. On aime ne rien cacher. Et donc, des personnes qui travaillent, la traite des animaux, l'entretien du verger, voilà, quand on fait de la glace ou du fromage, ben voilà, les gens peuvent toujours jeter un œil et profiter du cadre et de tout ce qu'on peut montrer ici.
3: D'accord. Alors là, nous traversons parce que vous avez aussi, vous faites aussi de l'élevage. Donc là, on va traverser les tables. Alors, je cherche toujours la cabane. Hein.
2: Elle est là, à gauche.
3: C'est un des points forts de votre offre touristique ici sur le site?
2: Oui, tout à fait. La cabane, c'est vraiment... Comment je pourrais dire, c'est...
3: La star.
2: C'est la star, c'est ce qui cartonne. En fait, les gens, je pense, les clients et les touristes sont très, très intéressés par un retour à la nature, de plus en plus, je pense, surtout de nos jours. Et donc, on a une clientèle qui vient de Liège, de Bruxelles, de Namur, enfin voilà, de villes pas très loin. Les gens ne viennent pas de très loin pour venir ici, mais voilà, ils ont besoin de se ressourcer. Et l'endroit a quelque chose de très particulier parce que il y a un sentiment d'être seul au monde.
3: Allez, il y a une barrière, on ouvre.
2: On ouvre.
3: C'est vrai que tout est clôturé, donc c'est un espace en soi. Le cadre naturel est assez exceptionnel, c'est vrai.
2: En fait, la cabane offre vraiment une expérience tout à fait immersive aux clients dans le sens où les animaux pâturent jusqu'à proximité immédiate de la cabane.
3: Animaux?
2: Les veaux surtout, en fait, parce qu'ils sont juste là dans l'étable qui se situe derrière. Mais même parfois, on met les vaches au pré ici, dans le pré vraiment qui est tout à fait adjacent à la cabane. Il peut arriver à certains clients de se réveiller le matin et de boire leur tasse de café avec des vaches qui viennent vraiment presque manger dans leurs mains. C'est assez fabuleux.
3: On est vraiment à la ferme.
2: Tout à fait. Les animaux s'y mettent aussi.
4: Et on reste encore quelques instants du côté de la ferme du Petit Beaumale à Durbuis. Et cette fois, ce sera en compagnie de Bertrand. On vient d'entendre son épouse Carole au micro de Marianne Périlleux. Mais Bertrand est avec nous ce matin. Bonjour Bertrand. Alors, est-ce que Bertrand est avec nous? Normalement, il est avec nous quelque part. Peut-être que c'est le réseau à la ferme du Petit Beaumale qui nous fait des petits caprices, mais on est en train d'essayer de le rappeler. Hein. Donc, on rappelle Bertrand Counet et son épouse qui ont ouvert cette ferme du Petit Beaumale à Durbuis. C'était en 2020. Ils ont tout lâché. Hein. Ils ont tout lâché pour se lancer dans cette aventure. Bertrand, vous êtes là?
5: Oui, je suis là.
4: Ah, voilà, parfait. Bonjour et merci de nous rejoindre dans l'agence tourisme. On a une belle découverte ici, sonore, en compagnie de Marianne Périlleux et Carole, votre épouse. Mais on avait envie de savoir, beaucoup en rêve et peu osent le tenter, tout lâcher comme ça, il y a 6 ans, pour se lancer dans la vie touristique et agricole. Quelle a été votre impulsion pour oser le faire?
5: L'impulsion est venue principalement d'une prise de conscience un peu des enjeux climatiques. Le Covid a été aussi un élément déclencheur et donc on a voulu mettre notre énergie vers des activités économiques qui nous donnaient un peu plus de sens. Ça, c'était vraiment le but initial. Ouais.
4: Et 6 ans plus tard, pas de regret?
5: Pas de regret, non, clairement pas. Clairement pas. C'est pas tourpeau, mais...
4: Oui, on l'imagine.
5: C'est une très belle aventure.
4: Alors, voilà, on parle de vous et votre épouse, mais vous avez vite été rejoint par d'autres forces vives autour de vous, hein, vos familles, vos amis. J'adore parce que sur votre site internet, vous mettez à l'honneur, avec de l'humour, Papy et Mamicha, mais aussi Louise, Clémence, Pierre, Germain. Voilà, c'est vraiment toute une équipe qui travaille dans cette ferme.
5: Oui, c'est clair. Donc, on est tout un collectif

0: pour animer des projets plus culturels. Le collectif est en soutien au projet typiquement plantation verger, entretien, donc les gros chantiers. Mmh. Et c'est clair que c'est hyper précieux d'avoir le soutien de toute la famille, des amis et des bénévoles locaux également quand on fait des actions ponctuelles. Ouais.
1: Ouais, c'est vraiment un écosystème vivant hein, où vous essayez de remettre un peu cette harmonie possible entre l'homme et la nature.
0: Ouais, alors c'est clair, c'est un peu le but de travailler du paysage, de travailler avec les vergers, de la pas mal de biodiversité parce que ça nourrit les insectes, les oiseaux et puis ça gère aussi l'hydrologie, l'eau dans la vallée ici. On sait qu'on a été inondé, enfin on a été inondé en 2021, donc tout ça on essaye de créer un territoire qui soit, on va dire, résilient d'un point de vue. D'un point de vue global, ouais.
1: Et puis ce qui demande encore plus de travail, c'est que tout est en bio, respectueux de la terre, de l'eau, des animaux. Et ça aussi, ça demande un travail supplémentaire.
0: Oui, c'est vrai qu'on n'a pas la chimie comme arbre, et donc on est plus à mécaniser certains travaux, et on a des rendements qui peuvent être moins importants qu'en conventionnel. Mais on s'inscrit dans une agriculture, on va dire, extensive. Et donc, on n'en ressent pas vraiment une grande peine d'être en bio. Donc, clairement pas.
1: Alors, qui vient vous rendre visite à la ferme? Qui loge sur place?
0: Bah, on a un public assez diversifié en tourisme. Pas mal de néerlandophones, hein, malgré tout. Des Flamands, des Hollandais. On a aussi beaucoup de Wallons, on s'en réjouit. Un peu de Français, des Allemands. C'est assez diversifié. Du Rouille attire beaucoup de monde. C'est vraiment une place forte du tourisme en Wallonie aujourd'hui. Et donc, c'est clair que ça, on a parfois des nationalités très surprenantes. Des Japonais, des Chinois, on a des gens de Nouvelle-Zélande qui sont déjà venus. Enfin, c'est amusant.
1: Et avec tous ces animaux, j'imagine qu'il y a quand même un public assez familial, surtout.
0: Oui, clairement. Alors, on a une chambre familiale seulement sur les cinq, bien qu'on a des lits d'appoint, donc on a souvent des familles qui viennent séjourner, mais c'est quand même plutôt un profil de couple qui veulent se ressourcer
1: et venir profiter
0: d'un moment de retraite. Ouais, exactement. Ouais, tout à fait.
1: On peut signaler la présence d'une guinguette que vous avez installée, hein, qui sera là tout au long de l'été, tous les dimanches notamment, de 11 à 23 heures. Qu'est-ce qui se passe du côté de cette guinguette?
0: Bah, la guinguette, on prend le temps de vivre nos dimanches au soleil, vu sur le verger. On mange une glace, on boit un verre. Il y a un château gonflable pour les enfants, un bac à sable. C'est vraiment de convivialité, de rencontre.
1: En parlant de glace artisanale, avec cette chaleur, je pense que c'est pas de refus. Moi, j'ai déjà choisi mon parfum fraise du jardin. Il y a quoi d'autre?
0: Ah oui. Ah, des parfums, on en a beaucoup. On a un parfum qui est un peu atypique, qui est fleur de foin. Donc, c'est une base de lait dans laquelle on fait infuser du foin. On a un petit goût subtil et délicat de.
1: Original, en tout cas.
0: Ouais, exactement. Et puis après, on a tous les goûts classiques typiques. Mais c'est vrai que les fraises, on a une fraise basilic qui plaît beaucoup aussi. On cultive les fraises à la ferme. Et donc, comme on est en bio, on a un peu plus de déchets qu'en conventionnel. Et ça nous permet de réutiliser les déchets, enfin les déchets des fraises qui sont un peu abîmés, qui ne sont pas commercialisables dans nos glaces. Donc, c'est très complémentaire.
1: Bon, fraises pour moi, Nadia, ce sera quoi?
2: Peut-être le foin.
1: Le foin, par curiosité, pourquoi pas. En deux mots, est-ce qu'il y a encore de la place chez vous cet été?
0: L'agenda est assez rempli, mais il y a encore quelques petits trous, oui. Il y a un petit peu de place, mais il reste, il faut se dépêcher. Si vous
1: on peut trouver toutes les infos sur votre site internet, vous nous le rappelez?
0: Oui, petitbeaumale.be, et puis là vous allez dans loger, et vous cliquez sur les suites ou la cabane selon vos envies, et puis vous pouvez découvrir tout ça, voir le calendrier, les prix réservés en direct sur le site.
1: Merci beaucoup Bertrand d'être passé nous faire un petit coucou dans l'agence tourisme du côté. Donc on était à Durbuy, la ferme du Petit Beaumale. Un très beau projet qu'on était content de pouvoir mettre à l'honneur ce matin. On vous souhaite un très bel été et on ne doute pas qu'il le sera, évidemment.
0: Merci beaucoup.
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1: Tout de suite, on a rendez-vous avec Françoise Wallravens. Eh bien, ce sera dans quelques instants. On va plutôt écouter une petite musique, du coup. On va passer sur Moving de Supergrass.

0: de nostalgie issue de l'année 1999, Moving de Supergrass.
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0: Françoise, aujourd'hui, vous nous emmenez dans un endroit où l'on parle de chevaliers, d'amour, de tragédie et même de cœur brisé. Ça ressemble un petit peu à une série, mais à la sauce médiévale, hein, tout ça.
2: Et pourtant, cette histoire se serait déroulée tout près de chez nous. Mais avant de vous révéler le lieu, j'ai une énigme. Je domine un fleuve depuis plus de 6 siècles. J'ai vu passer des armées, des marchands et des voyageurs. Mon nom évoque une douleur si forte qu'elle en brise le cœur. 3 femmes y auraient écrit l'une des plus célèbres légendes de Wallonie. Où suis-je ?
0: Ah, je dirais un château, ou un fort, un manoir, une forteresse.
2: Petit indice, depuis mes ruines, on profite d'une vue incroyable sur la Meuse.
0: Ah, peut-être que ce serait bien Crèvecœur ?
2: Exactement.
0: Allez.
2: Et derrière ce nom qui sonne comme un chagrin d'amour se cache une histoire particulièrement bouleversante. Imaginez Bouvigne en pleine guerre. La ville est assiégée, les combats éclatent dans les rues et les habitants tentent de survivre. Pour se mettre à l'abri, 3 dames se réfugient dans la forteresse de Crèvecœur, perchée sur son promontoire rocheux. De là-haut, elles assistent impuissantes à l'horreur. Leurs époux combattent en contrebas, puis tombent sur les coups de l'ennemi. Le choc est immense. La légende raconte qu'accablées par la peine, elles auraient choisi de se jeter du haut de la tour plutôt que de vivre sans eux. Une scène si tragique qu'elles auraient crevé le cœur de tous les habitants de Bouvigne. Et c'est précisément de là que viendrait le nom du site Crèvecœur.
0: Ah, c'est une histoire qui donne encore des frissons aujourd'hui. Hein.
2: Et ce qui est fascinant, c'est qu'elle n'est pas sortie de nulle part. Des traces très anciennes de cette légende existent. Écoutez, Aurélie Stukens, directrice de la Maison du patrimoine médiéval Mauzon.
3: Le site a été construit au début du XIVe siècle et il a connu différents aménagements ultérieurs. La légende des dames de Crèvecœur, elle serait plutôt située à la fin du Moyen-Âge, vers le XVe siècle. Elle est racontée notamment dans des récits alors bien plus tardifs hein, du XIXe, mais on a des traces de cette légende qui sont écrites et on a même la trace d'une messe, donc d'une célébration religieuse qui, dès la fin du Moyen-Âge, aurait été donnée en mémoire des dames de Crèvecœur. Donc voilà, il y a à tout le moins, il y a une légende qui est quand même très ancienne, vraisemblablement médiévale à ce sujet.
0: Oui, donc les dames de Crèvecœur, en fait, elles hantent les mémoires depuis plus de 500 ans, c'est énorme.
2: Exactement, et elles continuent d'accompagner les visiteurs qui grimpent aujourd'hui jusqu'aux ruines, parce que Crèvecœur n'est pas qu'une légende, c'est aussi un lieu à découvrir, comme nous l'explique Aurélie Stukens.
3: Alors de la légende en tant que telle, il reste ce récit que l'on raconte et puis ce nom, Crèvecœur. Mais le site est toujours bien visitable. Il a été aménagé il y a une grosse dizaine d'années. On peut se garer à proximité ou monter à pied depuis le centre de Bouvigne, ce qui offre une belle balade à travers les bois. Et sur le site, eh bien, on peut le visiter donc librement et puis on peut avoir une superbe vue sur la Meuse vers le sud, vers la ville de Dinan, vers le nord, notamment vers l'ancien site médiéval de Poilvache. Donc une vue vraiment qui est imprenable sur la vallée. Les Mosannes.
0: Vous faites fort hein, ce matin, Françoise. Une légende, un panorama exceptionnel et une balade en forêt. Le programme est vraiment très séduisant.
2: Oui, et c'est peut-être ça la magie des légendes. Les pierres nous racontent ce qui s'est passé. Les légendes, elles, nous racontent ce que les gens ont ressenti.
0: Et 6 siècles plus tard, on est encore là à en parler. Comme quoi, certains récits ont vraiment la dent dure. Merci Françoise pour cette magnifique histoire. On vous retrouve lundi prochain pour une nouvelle légende.
2: Merci Marion.
0: Oui, 9h26, j'allais dire 8h26, n'importe quoi, j'enlève une heure à la journée. Allez, 9h26, on termine cette émission en beauté par un bon plan chouette et pas cher, une idée d'activité à réaliser en famille ou entre amis pour créer des beaux souvenirs tous ensemble cet été.
4: Ben oui, je vous propose le Vauxhall Summer, un festival qui a lieu jusqu'au 20 juillet dans le parc de Bruxelles. Alors déjà, l'endroit est incroyable. Le Vauxhall date de la fin du 18e siècle. Il est inspiré des jardins de divertissement anglais. C'est vraiment le cadre idéal pour des concerts en accès libre, cinéma en plein air, danse, cirque, atelier et guinguette. Chaque semaine, des artistes belges et internationaux investissent les lieux. Tout est gratuit ou presque. Tout se passe en plein air. Il suffit de poser sa couverture dans l'herbe pour en profiter. Les détails, c'est sur vauxhallsummer.brussels.
0: Ouais, c'est un lieu que j'ai personnellement déjà testé et approuvé, donc allez-y tout au long de l'été, on le rappelle, jusqu'au 20 juillet. Merci Nadia pour ce bon plan. Enfin, le moment tant attendu, eh bien, on révèle ce pourquoi nos auditeurs jouent aujourd'hui pour notre fameux concours photo. Une photo, un gros lot. Je pense que ça fait un super slogan, ça.
4: Oui, c'est pas mal, ça. Ouais,
0: une photo, un gros lot. Allez.
4: Je vais envoyer une photo. Le premier concours de la chaque semaine vous est offert par le domaine du Chandéol, plus grand domaine viticole de Belgique, initialement développé autour de la production de vin. Le domaine a progressivement élargi ses activités au cours des dernières années. Le lot comporte notamment deux menus plaisir, jeudi et vendredi midi, hors boisson, c'est important, à l'impératif d'Éole, plus une coupe à l'arrivée, ainsi que deux visites guidées avec dégustation. Vous êtes une fois de plus bien gâtés par nos partenaires. Il ne reste plus qu'à tenter votre place.
0: Mais oui, évidemment, tenter votre chance pour jouer à votre tour, c'est facile. On participe au concours en nous envoyant une belle photo d'un site ou d'un séjour touristique que vous avez testé en Wallonie. 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C'est le moment de fouiller dans sa galerie de téléphone. Il est déjà l'heure de refermer les portes de l'agence tourisme. Merci à vous, Nadia.
3: Merci
0: Françoise. Merci aussi à Marianne Périlleux et puis à Valentine Pardoun qui se trouve en régie. L'agence tourisme revient demain, évidemment, avec plein d'autres bons plans, des idées d'aventures, d'activités à faire tout au long de l'été. Et puis en attendant, Matin Première continue jusqu'à 10h au programme Les Bonnes Colonnes et puis aussi de la culture qui arrive tout de suite.
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0: h 30, le rappel des titres avec Florence Urner.
10: Bonjour à tous, attention si vous devez voyager en transport en commun à Bruxelles aujourd'hui. Il y a des perturbations sur le réseau de la STIB. Les métros roulent, mais il y a très peu de trams et de bus. Une action de la CGSP, le syndicat socialiste qui dénonce un moratoire sur les recrutements à la STIB. Moratoire décidé par le gouvernement bruxellois. Écoutez, Miguel Martinez, il est délégué CGSP.
11: On était déjà en sous-effectif au niveau des mécaniciens avant le moratoire. Avec le moratoire, évidemment, on n'engage plus. Donc, ça ne va faire qu'amplifier les problèmes pour pouvoir entretenir convenablement les bus. Au niveau du tram, c'est la même chose.
12: Et vous le sentez déjà au quotidien, ça ?
11: Oui, ça fait déjà plus d'un an qu'on sent. Mais je vous dis, nous, les mécaniciens, enfin, les agents de maintenance bus, on est déjà en sous-effectif depuis une dizaine d'années. Donc on a toujours eu des problèmes pour pouvoir faire notre travail correctement.
12: Et alors ici, très concrètement, vous empêchez les chauffeurs de rentrer au dépôt ?
11: Non, on ne les empêche pas de rentrer, on les empêche de sortir. C'est pas la même chose. Donc tout le monde est autorisé, on peut venir travailler, mais on a interdit de sortir les véhicules type bus, tram.
10: Interview réalisée ce matin devant le dépôt de Haren par Geoffroy Fabré. Pour les perturbations, vous pouvez retrouver toutes les informations sur le site, l'application et les réseaux sociaux de la STIB. En France, 10 000 personnes évacuées dans les Pyrénées-Orientales près de Perpignan. Un incendie fait rage dans la région depuis samedi soir. 4 600 hectares sont déjà partis en fumée. Il y a 2 blessés graves, dont un pompier et 5 blessés plus légers. Les hommes du feu sont mobilisés en masse. Les conditions météo favorisent la progression des flammes. Toujours en France, Cédric Jubilard a reconnu avoir tué son épouse Delphine, disparue dans le Tarn depuis la fin 2020. Des aveux dans un courrier adressé à son avocat, selon la Dépêche du Midi. Il se dit également prêt à donner des indications sur l'endroit où il a dissimulé le corps. Cédric Jubilard niait toute implication et avait été condamné à 30 ans de réclusion criminelle en 2025. Il doit être jugé en appel en septembre. Et puis c'est une décision qui fait scandale. En 8e de finale de la Coupe du Monde, les Diables Rouges rencontrent la nuit prochaine les États-Unis avec Folarin Balogun, un joueur pourtant expulsé au tour précédent et qui aurait donc dû être suspendu. De sources proches du dossier affirment que le président américain Donald Trump est intervenu. La FIFA a en tout cas assorti la suspension de Balogun d'un sursis, une première en Coupe du Monde. Il sera donc bien sur le terrain. Ce match Belgique-États-Unis est donc programmé la nuit prochaine et c'est à 2h du matin, heure belge.
0: Merci Florence, retour dans l'information à 10h. En attendant, Matin Première continue. Dans un instant, on ouvre les bonnes colonnes de Sarah Hendrix. Bonjour Sarah.
13: Bonjour Marion.
0: Et avec vous, ce matin, on parlera de la santé des forêts qui souffrent des incendies. La saison des feux a commencé très tôt cette année et les scientifiques alertent. Cela risque de s'aggraver dans les années à venir.
13: Voilà, mais il y a aussi des solutions proposées, donc on en parle dans quelques instants.
0: A tout de suite.
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0: Que raconte la presse ce matin? Eh bien, Sarah Hendrix a tout lu pour vous, pour nous. Et elle nous fait un compte-rendu dans ses bonnes colonnes. Et ce matin, elle s'est plongée dans des articles qui nous parlent de feux de forêt.
13: Oui, à commencer par le journal Le Soir qui prévient « Réchauffement climatique et sécheresse menacent les forêts européennes ». Au 1er juillet dernier, plus de 125 000 hectares de forêt étaient déjà partis en fumée sur le territoire de l'Union européenne. Ce n'est pas un record, mais c'est plus que la moyenne calculée entre 2006 et 2025. Ces dernières semaines, les feux de forêt ont été particulièrement actifs dans le nord du Portugal, le nord-ouest de l'Espagne ou encore le sud de l'Italie. En France, plus de 30 000 hectares ont déjà brûlé et un feu a repris avec force dans la Drôme, alimenté par des vents violents. C'est surtout dans les Pyrénées-Orientales que l'inquiétude grandit. Plus de 4 600 hectares ont été parcourus par un incendie qui s'est déclaré samedi soir à 35 km de Perpignan. Le massif est difficile d'accès, le vent souffle et les températures sont écrasantes. 10 000 personnes ont été évacuées vers d'autres communes du département. Deux personnes, dont un pompier, ont été grièvement blessées. L'étape du Tour de France de ce lundi a même été adaptée avec une épreuve sans public dans sa partie française.
0: Le ministre de l'Intérieur français s'est dit très inquiet que la saison des feux ait commencé avec un mois d'avance.
13: Oui, et les experts confirment que le changement climatique a fortement contribué à augmenter les conditions favorables aux incendies. L'apparition de feux de plus en plus extrêmes préoccupe. Ils sont d'une taille exceptionnelle ou provoquent des impacts majeurs sur les populations, l'économie ou les écosystèmes, et ils sont amenés à devenir de plus en plus fréquents à cause du réchauffement climatique. À l'avenir, ils pourraient aussi concerner de plus en plus de régions vers le nord, comme les zones de moyenne montagne et le nord de la France, des territoires historiquement peu touchés et qui vont donc devoir s'adapter. Parce que plus au nord, eh bien, les essences d'arbres sont sans doute moins résistantes ou pourront moins résister. Le hêtre, par exemple, a une écorce très fine, il peut même prendre des coups de soleil qui le dégradent, et donc il ne pourra pas se régénérer après un feu. Et même dans le pourtour méditerranéen, en fait, la végétation, elle ne peut pas résister à des passages répétés d'incendies. On estime qu'un million d'hectares de forêt sur 17 millions sont dépérissants.
0: Et face à cette situation peu réjouissante, il faut le dire, des experts appellent à faire de la prévention, Sarah.
13: Oui, tout miser sur la lutte n'est plus suffisant. Il faut s'atteler à la prévention, déclare un géographe dans Libération ce matin. Pour Arthur Guérin-Turc, interrogé par le quotidien français, il faut aménager les territoires autrement. Alors, on sait que les incendies vont se multiplier, que leur vitesse va augmenter à l'avenir. Pour éviter qu'ils se propagent, il faut éviter de donner à manger au feu. Autrement dit, il faut le priver de combustible. Le géographe recommande de créer autour de chaque village une zone tampon débroussaillée, comme ça se fait parfois autour de certaines maisons, mais à l'échelle d'une commune. Et puis de créer ou d'entretenir des coupes de plusieurs kilomètres dans les étendues boisées pour casser la continuité et empêcher les feux de se propager à tout un massif. Dans certaines régions, ce n'est pas vu d'un très bon œil par les exploitants forestiers, par exemple dans les Landes, où il faudrait couper pas mal de pins pour réaliser ces zones. La filière bois y rechigne, mais sans cela, c'est toute leur parcelle qui pourrait y passer, et surtout, ces aménagements pourraient sauver des vies dans les villages. Pour le géographe français, comme la canicule, eh bien le feu est politique. Le feu n'intervient pas n'importe où, il ne se propage pas n'importe comment. Il faut donc faire des choix pour s'adapter et faire au mieux pour éviter le pire. Une planification écologique dès aujourd'hui peut prévenir des drames demain.
0: Merci beaucoup Sarah Hendricks pour ces bonnes colonnes qu'on peut retrouver évidemment sur RTBF Ovio. Et puis on vous donne rendez-vous demain, même heure, même endroit, pour d'autres bonnes colonnes.
18: Avec plaisir.
0: On s'écoute tout de suite du belge, c'est Clément Chevalier avec son titre « À vif ». Clément avait été révélé au grand public grâce à sa victoire lors de la 12e saison de The Voice Belgique. Et ici, eh bien, c'est son premier single depuis son sacre sous le mentorat de Loïc Notet.
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0: intensité, dit donc ce titre de Clément Chevalier à Vif, un Belge qu'on va suivre de près sur RTBF, la première. Et puis ce qu'on va suivre de près, c'est évidemment les recommandations culturelles de Gorian Delpature dans un instant.
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0: Bonjour Gorian, comment allez-vous?
2: Mais très bien Marion, et vous-même?
0: Ça va aussi, j'ai hâte de découvrir le livre que vous allez nous conseiller de mettre dans nos valises cet été.
2: Eh bien, nous allons parler du deuxième roman de Benoît Sagarot. Bonjour Benoît Sagarot.
3: Bonjour Gorian.
2: Benoît Sagarot, vous êtes belge, hein, vous êtes né à Rotterdam en 1962, vous êtes kiné, mais vous êtes aussi romancier. Hein. Votre premier roman est paru en 2020, c'était La Conjonction Dorée, un récit haletant qui mélangeait espace, archéologie et course-poursuite, une réussite hein, agrémentée de quelques prix. Et voici votre deuxième roman. Il s'intitule « L'ange de Padirac ». C'est paru dans la collection « Les Romanesques » aux éditions Asmodée et Derne. Padirac, c'est en France, hein, dans le Lot. On va plonger dans les détails et l'histoire de cette région que visiblement vous connaissez bien. Racontez-nous, c'est un lieu de vacances pour vous, la région de Padirac? C'est dans le sud-ouest, hein, c'est ça?
3: C'est dans le sud-ouest, effectivement, donc dans le Lot, le nord du Lot. Padirac est un petit village qui est très joli. Surtout, il y a un gouffre qu'on appelle
2: on va en parler,
3: de Padirac. Ouais. Ouais. Qui se trouve à côté du village et qui est connu, je pense, dans le monde entier.
2: Ouais.
3: Et donc oui, le Lot, une très belle région que j'adore. J'ai une petite maison de vacances là-bas, donc j'y vais régulièrement. Non seulement pour visiter la région qui est très très belle, mais aussi pour écrire.
2: Ouais.
3: Ça m'aide pour mon imagination et voilà. Donc mon livre s'appelle L'Ange de Padirac.
2: Voilà, effectivement, on sent que c'est une région que vous connaissez bien. Hein. C'est dans cette région que se déroule l'intrigue de votre roman, Benoît Sagarot. Nous sommes à l'automne 2025, hein, quand le roman commence, et on s'intéresse à deux personnages en particulier. Il y a François. Alors François, lui, il est biologiste. C'est un spécialiste des extrémophiles, c'est-à-dire les micro-organismes qui vivent dans des conditions extrêmes, comme au plus profond des océans, par exemple, ou dans des grottes, hein, ça arrive. Et puis, il y a Ambre. Ambre, elle est historienne et archéologue. Et elle s'intéresse notamment à l'histoire d'un mystérieux saint, Saint Amadour. Et ces deux personnages, hein, François et Ambre, vont se retrouver mêlés à une intrigue passionnante basée sur des lieux et des histoires authentiques de cette région que vous connaissez bien. Et donc, on va découvrir notamment ce gouffre de Padirac. Hein, vous en avez un peu parlé, Benoît Sagarot. C'est une caverne dans laquelle on peut observer une certaine grande pendeloque. Alors, c'est quoi cette grande pendeloque? Est-ce qu'elle existe vraiment?
3: Alors, la grande pendeloque, c'est vraiment, on va dire, la stalactite emblématique du gouffre de Padirac. Stalactite, parce qu'elle vient du haut et elle descend.
2: Ouais.
3: Stalagmite, c'est celle qui monte.
2: Ouais.
3: Ici, c'est une stalactite. Elle a effectivement 60 mètres de hauteur. Mmh. Et dans le gouffre de Padirac, après avoir marché pendant quelques centaines de mètres, on monte sur des barques. Il y a un batelier qui vous guide sur quelques centaines de mètres également, sur une rivière souterraine. Et on arrive sur un magnifique lac couleur vert émeraude, et au milieu de ce lac tombe la stalactite, la grande pendeloque, qui presque frôle l'eau, donc effleure l'eau, et c'est vraiment super beau. On tourne autour, et puis on descend des barques pour continuer la promenade à pied dans des endroits assez extraordinaires, puisqu'il y a une cavité qui fait 100 mètres de haut, un tout petit peu plus loin. Mais la grande pendeloque est vraiment le lieu, l'endroit, le monument, on va dire, qu'il faut voir.
2: Ouais, c'est une stalactite, on l'a dit, hein, 60 mètres de haut, 4 mètres de large. Est-ce qu'on sait quel âge est là? Parce que forcément, pour qu'il y ait autant de calcaire qui se soit accumulé dans une grotte sur 60 mètres, on imagine qu'elle est plus toute jeune, hein, cette grande pendeloque.
3: Effectivement, elle a 2 millions d'années certainement. Donc ça remonte très très loin en arrière. Et mon livre commence à cet endroit-là. Donc le prologue, on se retrouve sur le lac, face à la grande pendeloque.
2: Ouais.
3: Donc on a construit des gradins flottants.
2: Ouais.
3: Le gratin politique, scientifique se trouve autour, et toutes les caméras, on va dire, du monde entier. Donc elle est sous des projecteurs, un peu comme une mise en scène fantastique. Et il se passe quelque chose de particulier, c'est qu'on ouvre la grande pendeloque.
2: Pour voir ce qui s'y cache.
3: En son centre, il y a un trou.
2: Oui, on ne va pas tout révéler, hein, Benoît, on ne va pas tout raconter, parce que François a senti, le biologiste a senti l'appel de quelque chose qui se cache peut-être dans cette grande pendeloque. Et c'est vrai que le gouffre de Padirac, donc, qui existe vraiment, c'est la deuxième cavité la plus visitée d'Europe, hein, après une grotte en Slovénie.
3: Oui.
2: Donc c'est quand même pas banal. Et puis, mais, dans le roman, on a dit, il y a évidemment ce François qui s'intéresse à cette stalactite, mais il y a aussi aussi l'autre personnage, Ambre, l'archéologue, et elle s'intéresse aux reliques d'un saint, Saint Amadour. Et alors là aussi, à la base, il y a une histoire vraie, une histoire assez étrange. En plus, racontez-nous un peu l'histoire de ce Saint Amadour qu'on aurait découvert alors au XIIe siècle, Benoît Sagaro.
3: Oui, c'est ce qui m'intéressait pour construire mon histoire. Donc j'ai appris effectivement que Rocamadour vient du nom Saint Amadour.
2: Donc le village Rocamadour.
3: Le village Rocamadour, qui est un très beau village de France, un lieu de pèlerinage qui est fort connu dans la chrétienté, en tout cas à l'époque. Et donc on a découvert il y a 1000 ans, en 1166, un corps en parfait état de conservation. Donc en creusant pour enterrer un notable de la région. À l'époque, on enterrait les notables près des chapelles pour être plus près de Dieu. Et donc en creusant la roche près d'un oratoire où on vénérait déjà la Vierge à l'époque, il y a donc 1000 ans de cela, on découvre un corps en parfait état de conservation, mais comme s'il était vivant. Ouais. Et tout cela est répertorié effectivement quelques années plus tard par un abbé fort connu de l'époque qui s'appelle l'abbé de Torigny, qui s'occupe du Mont-Saint-Michel et qui est un chroniqueur de l'époque et qui répertorie ça dans ses chroniques. Ouais. Les rois de l'époque vont se déplacer pour aller voir ce corps. Donc les rois d'Angleterre, de France, donc ce n'est pas rien, c'est quelque chose d'assez important. Et tous les gens de la région viennent voir ce corps qui est dans un état de conservation extraordinaire.
2: Voilà. Ouais. Alors ça, c'est ce que raconte l'histoire de ce saint, Saint Amadour, qui va donner naissance au village de Rocamadour. Et encore aujourd'hui, d'ailleurs, le village de Rocamadour est un lieu saint, ça j'ignorais. C'est même plus ancien que Lourdes. Donc c'est un peu le même genre d'endroit où les gens vont peut-être attendre un miracle. Et ils y viennent parce qu'il y a encore les reliques de ce fameux saint découvert au XIIe siècle. C'est bien ça?
3: Voilà, donc Lourdes, c'est différent. Ici, Rocamadour est connu comme un lieu de pèlerinage depuis un millénaire, peut-être même un peu avant. Mais en tout cas, depuis la découverte de ce saint, certainement, en faisant mes recherches, j'ai appris qu'effectivement des personnes qui devaient purger des peines étaient envoyées de l'Europe du Nord, la Hollande et même des pays plus au nord, faire le pèlerinage pour expier leur peine, on va dire, et marcher jusqu'à Rocamadour et aller donc voir la Vierge Noire et peut-être Saint Amadour, en tout cas les reliques.
2: Ouais.
3: Donc ça fait 1000 ans. Il y a encore des gens qui font des pèlerinages.
2: Ouais, c'est ça.
3: Peut-être pas aussi long que celui-là, mais voilà, oui.
2: Et est-ce que vous croyez au miracle, Benoît Sagaro, ou comme dans votre roman, comme dans certains de vos personnages l'expliquent, les miracles, c'était une sorte de marketing de l'époque au Moyen-Âge pour attirer des consommateurs qui pourraient dépenser leurs écus dans le village?
3: Alors si je crois au miracle, ben, je pense qu'il y en a. Lorsqu'on écoute un peu ce qui se passe à Lourdes, dans d'autres endroits, ben, il y a quand même des choses extraordinaires. Moi, je suis intéressé par tout ce qui est un peu merveilleux, extraordinaire. Je pense qu'en lisant mon livre, on le verra. Donc j'ai fait un travail de recherche sur les miracles, sur ce lieu de Rocamadour, sur d'autres lieux de pèlerinage et de miracles. Et le fond de mon livre, c'est effectivement une recherche de miracles, peut-être pour la vie éternelle,
2: on va en parler.
3: On va peut-être en parler, oui.
2: Ouais, Benoît Sagaro, votre coup de génie, c'est d'avoir mélangé des lieux historiques, comme le gouffre de Padirac et cette grande pendeloque, et puis cette histoire de saint qu'on aurait découvert au XIIe siècle, et c'est tout ça qui donne l'intrigue passionnante de l'ange de Padirac. Benoît Sagaro, vous ne bougez pas, on continue à parler de votre roman juste après ceci.
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2: On vous retrouve, Benoît Sagaro, pour parler de votre nouveau roman, L'Ange de Padirac. Ça se passe en France, dans le Lot. Le biologiste François et l'archéologue Ambre vont être confrontés à un secret lié à un saint au corps curieusement conservé et à une chose cachée dans une immense stalactite du gouffre de Padirac. Tiens, avant de replonger dans votre roman, Benoît Sagaro, j'ai envie de revenir sur votre vie d'auteur. J'ai dit, vous êtes kiné dans la vraie vie. Vous vous voyez comme un kiné qui écrit des romans ou comme un écrivain qui soigne aussi des gens de temps en temps?
3: Question piège, ça c'est difficile. Voilà, kiné évidemment la base. Donc là je termine, j'arrive plus ou moins à la fin de ma carrière. Mmh. Et l'écriture, c'est une passion depuis 15 ans, donc qui est venue se surajouter. C'est mes moments de détente, où je rêve, mes grandes rêveries effectivement, parce qu'il faut beaucoup rêver pour écrire des histoires comme ça. Mais voilà, les deux en parallèle. Je travaille un petit peu moins au niveau de la kiné, 3 jours semaine. Le reste, j'écris. Voilà.
2: Vous écrivez. Ouais. C'est très bien. C'est un beau métier aussi, kiné, écrivain. C'est bien, c'est la complétude. On en revient à L'Ange de Padirac, un livre que vous dédiez à votre maman, parce qu'elle vous a fait découvrir l'auteur français René Barjavel quand vous étiez adolescent. René Barjavel, l'auteur d'un des livres de SF français les plus célèbres, La Nuit des Temps, un roman paru en 1968. Et il y a des points communs, c'est vrai, entre le roman de Barjavel, La Nuit des Temps, et votre roman, Benoît Sagaro. On ne va pas tout raconter, mais on sent. Il y a des scènes qui reviennent, l'expression La Nuit des Temps revient sous votre plume. Que représente pour vous Barjavel et son roman La Nuit des Temps, Benoît Sagaro?
3: Oui, ça a été une révélation, Barjavel. Effectivement, je vois ma maman m'apporter un jour ce livre quand j'avais peut-être 14 ans, en me disant, écoute, tu dois lire ce livre. Et donc moi, je lisais Bob Moran, c'était l'époque. Et donc voilà, les explorations, les choses un peu extraordinaires. Et puis, Barjavel, La Nuit des Temps, alors là, je suis vraiment tombé amoureux. J'ai adoré. Et je pense que j'ai dû faire la même chose avec mes trois filles, leur amener le bouquin à un moment donné dans leur adolescence, et voilà. Oui, c'est une grande histoire d'amour. Effectivement, mon livre est une grande histoire d'amour entre passé et présent. Ouais. Donc, j'étais touché par La Nuit des Temps. Je crois que ça a marqué beaucoup de gens également. Mmh. Et voilà, une belle histoire. Je ne vais pas raconter comment elle se termine.
2: Non, bien sûr.
3: Mais
2: ceux qui ont lu La Nuit des Temps repéreront certains clins d'œil.
3: C'est un auteur que j'ai beaucoup aimé. J'ai lu d'autres livres de Barjavel, Voyageur imprudent. Ouais. C'est de la science-fiction, c'est un auteur de science-fiction. Mais voilà.
2: Et on sent la parenté, le lien entre les deux romans. Un des thèmes de votre livre, Benoît, on l'a déjà dit, c'est la recherche de l'immortalité, le thème de la fontaine de Jouvence. Or, c'est un thème qu'on a souvent traité en littérature. Est-ce que c'est facile ou compliqué d'aborder un thème comme l'immortalité en littérature?
3: C'est une histoire, c'est très romanesque, c'est fantastique, c'est de la science-fiction. Peut-être qu'actuellement, peut-être pas aussi difficile que ça parce qu'on en parle.
2: Ouais.
3: Il faut se rendre compte que c'est un enjeu très important pour les gens qui, peut-être pas pour nous, mais pour les gens qui ont beaucoup d'argent.
2: Ouais. Le transhumanisme.
3: Voilà, les multimilliardaires, on va dire, comme peut-être on peut les citer.
2: Elon Musk,
3: Jeff Bezos, Zuckerberg, donc des gens qui ont énormément de moyens. À un moment donné, il y a un arrêt de vie, donc ils pourront plus profiter de tout cet argent. Donc ils mettent, et ça je sais, des sommes faramineuses, de plusieurs milliards de dollars, dans des sociétés qui travaillent sur l'immortalité. Donc avant, aux États-Unis, on parlait de Silicon Valley, maintenant c'est Eternity ou Immortality Valley, ou Valley, enfin. Voilà. Ouais. Donc, ça existe en Californie, la vallée de l'immortalité. Donc, les gens travaillent là-dessus. On veut donner des années de vie à ces... Enfin, ou en tout cas, ces multimilliardaires veulent des années de vie en plus. Et on en parle. Certains scientifiques de haut niveau disent que les enfants qui naissent maintenant... vivront 200, 300, j'ai entendu même parler de 1000 ans, donc voilà. Mmh. Donc l'immortalité, c'est quand même un fait d'époque, on en parle, voilà.
2: Oui, d'ailleurs, vous citez des éléments scientifiques, parce que la science s'intéresse à l'immortalité, et vous citez notamment une étrange méduse dans votre roman, la Turritopsis nutricula gigantea. Alors en quoi cette méduse est liée à l'idée d'immortalité, Benoît Sagaro?
3: Alors, juste une petite parenthèse, la Gigantea, c'est moi qui l'ai
2: inventée. Vous l'avez inventée, oui.
3: Oui, oui.
2: Et mais si la cherche... Turritopsis nutricula, elle existe.
3: Elle ouais. existe. Effectivement, c'est une espèce de méduse qui ça frôle l'immortalité, puisqu'il y a une régénération de cellules de façon infinie, et on peut s'imaginer qu'elle ne s'éteint jamais. Et donc, on parle de vie éternelle. Si on regarde un petit peu sur Internet, on voit qu'il y a effectivement quelques organismes sur Terre qui peuvent vivre des centaines, peut-être, voire des milliers d'années, comme cette fameuse Turritopsis nutricula, cette méduse qu'on peut trouver dans l'océan, peut-être à grande profondeur. Un clin d'œil sur les grandes profondeurs, parce que j'en parle dans mon livre.
2: Absolument, oui, François descend très très bas au fond des océans.
3: Organisme extrémophile, puisqu'on arrive à des 3-4 000 mètres. Et ma compagne est biologiste. Et,
2: voilà.
3: Et logiquement, elle devait descendre en sous-marin à 3-4 000 mètres, mais quelque chose s'est passé, elle ne l'a pas fait.
2: Oui.
3: Mais
2: elle devait descendre dans le Titan, non, rassurez-nous.
3: Mais voilà. Ouais. Mais oui, elle devait descendre avec l'Alvine.
2: Ouais.
3: Et donc, cette histoire est. Voilà.
2: Ouais, évidemment. Ouais.
3: Vous savez, on écrit toujours avec ce qu'il y a autour de soi, ses amis, sa famille, etc. Et voilà, c'est un clin d'œil.
2: Il y a un volet aussi SF, hein, on l'a dit dans votre roman Benoît Sagaro, un peu space opéra, ce qui nous permet de nous éloigner de notre planète pour la voir avec un regard neuf. Et ça, c'est un procédé toujours intéressant parce que vu l'espace, notre planète de vert et de bleu, hein, où l'eau tombe du ciel, c'est une merveille. Et c'est aussi quelque chose que vous vouliez dire dans votre roman, une prise de conscience de la beauté, de la rareté et de la fragilité de notre planète, Benoît Sagaro.
3: Oui, je parle dans mon roman de l'eau.
2: Oui.
3: C'est un élément essentiel dans mon aventure. Donc ceux qui liront mon livre vont se rendre compte que l'eau a des aspects qu'on ne connaît pas.
2: Mmh.
3: Et puis notre Terre, c'est un point bleu dans l'espace. Donc l'eau est essentielle à la vie. Et sans vouloir spoiler, voilà, je parle du désert et de l'eau et cette différence entre les deux, on va dire, de planètes sèches comme Mars.
2: Ouais.
3: Et puis la planète Terre, une planète d'eau, est-ce qu'on ne va pas vers une planète comme Mars?
2: Ouais.
3: Et ce serait vraiment terrible avec tout ce qui se passe actuellement, changement climatique et autres. Donc il y a un petit aspect écologique dans mon histoire. Voilà.
2: On le sent. Merci à Benoît Sagaro. Je rappelle le titre de votre roman, L'Ange de Padirac, c'est publié aux éditions Asmodée Ederne. Merci Benoît Sagaro.
3: Je vous remercie beaucoup Gorian. Merci.
0: Merci à vous Gorian, effectivement, pour cette belle proposition de lecture. On vous retrouve demain avec un autre bouquin à nous présenter. Ça s'appellera Bosphore Tango. Tout de suite, on s'écoute un duo, ce duo entre Cléa Vincent et le Québécois Félix Diotte pour ce titre Déplacement.

0: Et c'est ici que se referment les portes de Matin Première pour laisser place à Cédric Routier et Tendance Première.
1: Oui, donc on ne les ferme pas vraiment. Hein. C'est un sas, on va dire, entre votre...
0: Ça se ferme et ça s'ouvre tout de suite.
1: Oui, on va parler de quelqu'un qui a été élu révélation de l'année par le prestigieux Lobby Awards en Belgique, prix Amnesty International en 2025, et puis femme d'influence par la Banque mondiale. Bref, quelqu'un de bien.
2: Bonjour à toutes et tous. Les transports en commun perturbés à Bruxelles ce matin. Certains dépôts de trams et de bus sont bloqués. Tous les métros roulent normalement. Par contre, il n'y a que 5 lignes de tram et une dizaine de lignes de bus qui circulent. L'action est menée par la CGSP. Le syndicat socialiste proteste contre le moratoire imposé dans les services publics bruxellois par le gouvernement régional. Il n'y aura en réalité aucun recrutement à la STIB d'ici la fin de l'année. Une marée humaine attendue ce lundi dans les rues de Téhéran, en Iran, pour suivre le cortège funèbre d'Ali Khamenei, l'ayatollah mort dans une frappe israélo-américaine il y a 4 mois. Ses obsèques interviennent après 3 jours d'hommage national. En France, Cédric Jubilard a reconnu le meurtre de son épouse Delphine, cette infirmière de 33 ans, disparue en décembre 2020. Son corps n'a jamais été retrouvé. Son mari a lui été condamné à 30 ans de prison en octobre dernier. Jusqu'à présent, il avait toujours nier toute implication. Mais on apprend donc ce matin que l'homme a envoyé une lettre à son avocat dans laquelle il avoue avoir tué son épouse à 2 mois de son procès en appel. Cédric Jubilard se dit même prêt à donner des indications sur l'endroit où il aurait dissimulé le corps. Un incendie se propage dans les Pyrénées-Orientales. 10 000 personnes ont été évacuées. 4 600 hectares sont déjà partis en fumée. Et il y a 2 blessés graves. Les pompiers sont encore mobilisés en masse aujourd'hui, mais les mauvaises conditions météo favorisent la progression du feu. Un incendie qui a des conséquences sur la 3e étape du Tour de France. Aujourd'hui, elle se fera sans public côté français. L'étape commencera en Espagne, arrivera donc en France à 17h à la station des Angles. Le Danois Jonas Vingegaard porte toujours le maillot jaune avec 6 secondes d'avance sur Pogacar. À la Coupe du Monde, ce mardi à 2h du matin, les Diables Rouges affrontent les États-Unis en 8e de finale. Une rencontre entachée par une décision polémique. L'attaquant américain Folarin Balogun pourra finalement jouer malgré son carton rouge au dernier tour et son expulsion. Selon des sources proches du dossier, Donald Trump pourrait appeler le président de la Fédération internationale de football, Gianni Infantino, pour que le meilleur joueur américain soit bien sur le terrain demain. La FIFA qui a donc assorti la suspension de Balogun d'un sursis, une première en Coupe du Monde. Et avant Belgique-USA, il y aura le choc Portugal-Espagne à 21h ce soir. Cette nuit, la Norvège a renversé le Brésil et file en quart de finale. Les Norvégiens qui seront rejoints par les Anglais qui ont battu le Mexique. Voilà pour les infos.
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1: Bonjour à toutes et tous, très heureux de vous retrouver pour cette nouvelle semaine de Tendance Première en version estivale. Vous connaissez peut-être le principe et si vous nous rejoignez pour la première fois, je vous l'explique en 2 mots. Eh bien, durant tout l'été, on va inviter à nouveau des personnalités qui sont passées dans l'émission pour tenter de comprendre leur parcours. Qu'est-ce qui fait qu'ils ou elles sont devenus ce qu'ils ou elles sont aujourd'hui? Qu'est-ce qui s'est passé dans l'enfance, dans l'adolescence? Qu'est-ce qui fait qu'à un moment on bifurque et qu'on prend telle ou telle voix? C'est le principe de cette émission. Promouvoir l'entrepreneuriat au féminin permettre à des femmes, souvent issues de l'immigration ou de couches populaires, d'oser croire en elles, se dresser et prendre leur envol. Et bien, c'est l'objectif de l'association Womenpreneur, fondée par Sana Afouaïz. Cette femme d'influence, selon la Banque mondiale, est notre invitée aujourd'hui. Je suis très heureux de vous accueillir, Sana.
5: Merci, pareil. Merci.
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1: Quel parcours ? Parce que je vous regarde, je me dis comment cette jeune femme a-t-elle pu aider aujourd'hui 28 000 femmes à travers le monde, donner un coup de pouce à 28 000 femmes, créer autant de projets et une association qui a pris elle aussi son envol alors que vous avez l'air encore très très jeune. Normalement, on se dit, elle doit l'été, sortir en festival, se détendre, faire la fête et non pas du tout. Vous pensez tout le temps à... Pourquoi ces femmes n'ont pas accès, entre autres, aux nouvelles technologies ? Pourquoi est-ce qu'elles ne peuvent pas oser croire en elles ? On va donc revenir, si vous le voulez bien, sur ce parcours avec vous dans quelques instants. Mais le principe de l'émission, c'est qu'on commence tout simplement par l'enfance, Sana. On a la photo de vous. Elle est sublime, cette photo. Vous êtes là, assise dans un grand fauteuil rose. Le regard qui est en train de se demander un peu « Qu'est-ce qu'on est en train de me faire ?» Vous êtes toute bébé, dans un joli petit pyjama avec un petit dessin dans les tons bleus. Derrière vous, il y a un paysage de montagne. Je ne sais pas si c'est un poster ou si c'est réel. Oui, c'est un poster, ça ressemblait à ça.
5: Je viens du Sud.
1: Oui, c'est ça.
5: On a passé...
1: Mais justement, vous revenez d'où ? Vous êtes née dans quel type de famille, vous ?
5: Moi, je suis née au Maroc, au Sud du Maroc, à Agadir. Je ne sais pas si vous connaissez. Je viens d'une grande, grande famille à la marocaine. Donc, on était 9 sœurs. Mon père, il a essayé d'avoir un garçon. Ça n'a pas marché.
1: Ça n'a pas fonctionné.
5: Ça n'a pas fonctionné. Donc, 9 filles. Aujourd'hui, on est 8. On a toutes des caractères très forts. J'ai de la chance d'avoir une mère exceptionnelle. Qui, elle, il voulait qu'on devienne ce qu'il n'a pas pu être. De faire ce qu'il n'a pas pu faire. Et c'est pour cela que je fais le travail que je fais, c'est inspiré par le parcours de ma mère, premièrement.
1: On y reviendra à votre maman dans quelques instants, puisque c'est votre personnalité déclic, c'est elle qui vous a mis cette étincelle. Mais dans la famille de Sana Afouaïs, avec 9 sœurs, j'allais dire frères et sœurs, 9 sœurs. on vit comment à 9 sœurs ensemble ? Voilà bien quelque chose que je n'imagine pas, moi qui ai 3 frères.
5: Moi j'adore les grandes familles. Il y a beaucoup de solidarité, il y a beaucoup d'histoires. Moi, je me suis inspirée aussi de malheureusement la souffrance de mes grandes sœurs. Et je pense que c'est pour cette raison que j'ai choisi un parcours différent.
1: Souffrance, c'est-à-dire ?
5: Dans le sens que, en fait, on vient d'un environnement où les rôles des femmes ils sont bien définis. Donc moi, je n'ai pas vu des femmes qui ont fait une carrière, je n'ai pas vu des femmes qui ont créé des business. Ce que j'ai vu, c'est plutôt des cousines, des voisines qui se marient très jeunes, qui par la suite, ils ont des enfants. Ça, c'était le rôle modèle, ça, c'était le succès. Et moi, j'ai refusé de prendre ça comme un succès. Je me rappelle encore, parce que mes grandes sœurs, elles étaient hyper intelligentes à l'école. Malheureusement, elles n'ont pas pu faire des études. Et je pense que mon père, il a vécu une certaine pression sociale, issue de son échec, soi-disant, parce qu'il n'a pas fait de garçon. C'était de marier ses filles. Et donc, moi, j'ai vu ma grande sœur se marier à l'âge de 17 ans. Et la deuxième, 17 ans. Et la troisième, 18 ans. Et à chaque fois... Je les ai vus se marier. En fait, il y a quelque chose de très, très inconfortable pour moi. Surtout que je me rappelle encore ma grande sœur, la famille du mari, elle a demandé une attestation de virginité. Et sans comprendre, parce que j'étais trop petite, c'était quelque chose qui m'a beaucoup dérangée. Et j'ai juré à ma mère, j'ai dit jamais de la vie, on accepte une attestation de virginité parce que c'est juste honteux. Ça limite les femmes, encore une fois, à la pureté de leur virginité qui fait qu'ils ont une valeur. Du coup, en fait, il y a tout ce combat de tous ces tabous autour de la société, le fait que les femmes, on est limitées sur plusieurs niveaux. Et c'était quelque chose que j'étais très inconfortable avec ça. Et donc, je passais beaucoup de mon temps à la bibliothèque du quartier, vu qu'on est nombreuses chez nous, on habite dans un quartier populaire, l'appartement, c'est trop petit. Et du coup, je passe mon temps à la bibliothèque. Et en fait, il y avait un librairien qui s'appelle Moussa, qui lui, je pense qu'il m'a adopté parce que lui, il n'avait pas d'enfant, par contre. Et il m'a donné, en fait, chaque mois, il me donne un livre à lire. Et par la suite, on fait un débat sur le livre. Et donc, il m'a challengée. Et c'est comme ça que j'ai lu J'ai lu en fait Fatima El-Mernissi, qui est une grande féministe marocaine. Et c'est là mon questionnement autour des femmes, d'une façon plutôt, avec un jargon plus technique à commencer.
1: Alors qu'est-ce qu'on fait de ce questionnement ? Eh bien, on va créer quelques années plus tard une formidable association dont on avait parlé dans cette émission. On va continuer à en parler évidemment, parce que votre travail, le travail de toutes celles et ceux qui collaborent à cette association est formidable. 28 000 femmes ont eu accès à des formations aujourd'hui. Je vais citer à quelques prix, puisqu'ils sont là sur votre CV. Prix Amnesty International en 2025 pour votre action d'impact en faveur du droit des femmes, femme d'influence par la Banque mondiale, leader d'influence par le Forum de Cran en Montana, et vous êtes avec nous aujourd'hui jusqu'à 11h, Sana Afouaïs, pour comprendre votre parcours. Regardez un peu cette petite fille dans les yeux, même si elle n'a pas du tout envie de regarder l'objectif, qu'elle se demande ce qu'elle fait. Qu'est-ce que vous avez envie de lui dire aujourd'hui à cette petite fille ?
5: Que je suis fière d'elle. Et qu'en fait, elle essaie de créer un chemin pour d'autres jeunes femmes, jeunes filles, qui sont comme ma mère, qui n'ont pas eu l'opportunité de faire des études, qui n'ont pas eu l'opportunité de faire ce qu'elles veulent, et de dire que c'est possible, et que « it's never too late ».
1: Eh ben voilà, c'est un bon début d'émission, on va donc comprendre eh bien votre parcours, votre action également au quotidien. Vous êtes notre invitée, Sana Afouaïs. Le nom de cette association, c'est Womenpreneur. On va donc en revenir sur le sujet après avoir écouté Césaria Evora, Petit Pays.

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1: Césaria Évora sur la première, ce titre Petit Pays. Nous allons parler entre autres de l'association Winpradar.
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1: Avec sa fondatrice, hein, qui est notre invitée jusqu'à 11h, Sana Afouaïz, on le disait, née à Agadir, neuf sœurs. C'est un, quelque part, eh bien, un bibliothécaire qui, à un moment, vous met un livre entre les mains. Et là, vous vous dites, je ne vais jamais accepter cette condition qu'on tente de nous imposer. À partir du moment où, très jeune, je ne sais pas l'âge que vous aviez, quand vous avez ce livre féministe en main, à partir du moment où ce déclic, il est là dans la tête, ouais. Qu'est-ce qui se passe? Comment est-ce que vous parvenez à gérer vos relations? Ben, à la fois avec vos sœurs, mais aussi avec vos parents, avec l'entourage, avec les voisins, puisque vous dites, moi, je ne vais pas me laisser faire, je ne vais pas rentrer dans le moule, si vous me permettez l'expression.
3: En fait, le questionnement était déjà là quand j'avais 10 ans, quand j'ai vu ma tante Fatima, elle s'est mariée dans le village de ma mère, quand, en fait, il y avait une femme qui était envoyée par la famille du mari, qui, en fait, pendant 10 minutes, est checkée entre les jambes de ma tante, s'il était vierge. Et puis après ça, ils ont annoncé la Zahrouta pour dire que voilà, en fait, on peut célébrer les vierges. En fait, le questionnement a commencé là, ce jour-là spécifiquement, et a continué par la suite avec mes grandes sœurs qui s'étaient mariées très jeunes. Et puis en fait, moi, je posais beaucoup de questions, mais il n'y a personne qui me répondait. Donc déjà, je n'ai pas compris ce qui s'est passé à ma tante. Je posais des questions, on me dit c'est comme ça. Et du coup, en fait, j'étais pas confortable avec ses réponses, c'était pas suffisant pour moi. Et du coup, le bibliothécaire Moussa, lui, en fait, il a justifié mon questionnement. Mm-hmm. Donc, en fait, je me suis dit, ok, j'ai raison. Et lire ces livres-là, bah, j'ai lu Fatima al-Mernissi quand j'avais 12 ans, j'ai lu Nawal Sadawi, qui est une grande féministe égyptienne, j'ai aussi lu Simone de Beauvoir. Et en fait, ça m'a donné, en fait, de la force pour vraiment oser. Et de partir de questionnement vers l'action.
1: Ouais. Alors, celle qui vous a donné la force, vous en avez déjà un tout petit peu parlé, c'est votre photo déclic, c'est la photo de votre maman que l'on voit là. C'est une photo d'identité. En quoi est-ce que cette femme, à un moment, vous a permis justement de vous envoler? Vous a dit, ton questionnement, il est juste, même si je n'ai pas vécu la même chose que toi, je n'ai pas eu le même vécu, j'ai peut-être pas eu les mêmes interrogations, ton questionnement, il est juste, et je vais te soutenir, ma fille.
3: Ouais. En fait, ma mère, elle vient d'un village. Alors que mon père, lui, il est d'Agadir, de la ville, mm-hmm. donc deux parcours différents. Elle, elle s'est mariée, en fait, à l'âge de 15 ans. Mon père, elle avait 30 ans. Donc, en fait, voilà, en fait, il y a une grande différence. Ma mère, elle avait une intelligence émotionnelle incroyable, que mon père n'avait pas. pourtant, mon père, elle a fait d'études, mm-hmm. comparant à ma mère. Et en fait, ma mère, quand elle était petite, elle m'a raconté qu'elle voulait aller à l'école. Mais on lui a dit non. Donc, en fait, il fallait qu'un frère pourrait faire les études. Et c'était mon oncle, qui est maintenant à Paris, alors qu'elle, c'était la grande, l'aînée. Et donc, on ne lui a pas permis d'aller à l'école. Et elle s'est dit, le jour où j'aurai des filles, je vais faire tout faire pour qu'elles fassent des études.
1: Qu'est-ce que l'école vous a apporté, vous, justement, dans ce combat que vous allez mener plus tard, dans la construction de ce combat, entre guillemets, féministe?
3: Bah, premièrement, bien sûr, la conscience. Deuxièmement, les diplômes, avoir en fait un parcours respectable, avoir accès à certains endroits, à certaines opportunités. Quand même, les études sont très importantes. Je dis pas que si on fait pas d'études, on peut pas réussir.
1: Ce sera le cas justement de toutes ces femmes que vous soutenez
3: exactement.
1: Avec votre association.
3: C'est pas du tout ce que je pense, mais je pense que c'est très important d'avoir des connaissances, d'avoir cette curiosité intellectuelle. Et je pense que l'école m'a donné ça.
1: Ouais. Après l'école, vous choisissez la Belgique.
3: La Belgique. Déjà, moi, j'étais à Agadir.

0: et puis j'étais la première de la région. Je voulais faire du journalisme à ULB. Mais je n'ai pas pu le faire parce qu'en fait, je n'avais pas les moyens. Et du coup, j'étais à Rabat, qui est la capitale du Maroc. Et là, j'ai fait une campagne contre une loi 475 qui permet aux violeurs de se marier avec sa victime. Donc en fait, on était plusieurs féministes, plusieurs organisations. En fait, c'était suite à l'histoire d'une jeune fille qui s'appelle Amina Filali, qui s'est suicidée 6 mois après son mariage forcé, son violeur, que la justice a décidé à ce moment-là de qu'elle se marie avec son violeur au lieu que son violeur parte en prison. En fait, c'était un choc pour le Maroc, 2 ans de campagne. Et je me rappelle encore, je toquais toutes les portes de la cité universitaire et je rassemblais les jeunes filles qui sont à l'université de venir chaque mercredi pour se manifester en face du Parlement à Rabat.
1: Qu'est-ce qui vous donne cette force ?
0: Parce que j'ai 2 choix, soit de se révolter, soit d'accepter les choses comme ils sont, et je ne veux pas accepter les choses comme ils sont.
1: Mais 2 ans de révolte, c'est long. Est-ce qu'à un moment, on perd un peu courage ? On se dit, on ne va pas y arriver. Le système, entre guillemets, est beaucoup trop lourd. Le poids est beaucoup trop important pour moi. Ou jamais, jamais vous baissez la tête, vous ?
0: Je ne baisserai jamais la tête. Le parcours,
1: j'avais déjà la réponse, rien qu'en regardant votre regard.
0: Le parcours n'est pas facile. Et tu sais, ma vie, vous savez, ma vie au quotidien n'est pas facile non plus. Mais... Je vais vivre une vie. Je préfère me battre et de dire qu'au moins, j'ai essayé de faire quelque chose au lieu de juste regarder les choses comme ça et de ne rien faire.
1: Aujourd'hui, ce combat, il a porté ses fruits ?
0: Oui, mais encore, il y a des choses à faire. C'est jamais garanti, comme le disait Simon des Pouvoirs. Il suffit d'une crise financière, économique, politique ou religieuse que nos droits soient remis en question. Ils sont jamais garantis. On doit toujours se battre pour les avoir. Et aujourd'hui, c'est le cas depuis 2 ans maintenant que les droits de femmes sont mis en question, mais d'une façon triste, quoi. Et du coup, il faut qu'on reste toujours vigilant, il faut toujours qu'on se batte pour faire du sorte à ce que les droits de femmes soient toujours en priorité.
1: Oui. Quand vous partez en Belgique, c'est un choix de venir vers la Belgique, vers Bruxelles en particulier. Vous aviez choisi Bruxelles, vous avez choisi de débuter des études de sciences politiques. Pourquoi ce choix ? Pourquoi la Belgique à ce moment-là ?
0: En fait, moi j'ai fait, par la suite, après ces 2 ans-là, j'ai eu une bourse pour aller aux États-Unis. Par la suite, j'ai eu une bourse pour faire un master en sciences politiques en Europe. En fait... En même temps, j'étais consultante pour les Nations Unies et j'avais des contrats avec la Commission européenne. Ça m'a permis de voyager à Bruxelles de temps en temps. J'adore cette ville. Moi, les gens qui se plaignent, ok, je comprends, on a des problèmes, mais je trouve que Bruxelles, elle est extraordinaire. Premièrement, de sa diversité. Donc, en fait, on voit toutes les cultures sont présentes. Je trouve que les Belges sont très sympas. Je trouve qu'il y a tellement de choses qu'on peut faire ici. Je vois qu'il y a beaucoup d'opportunités parce qu'il y a aussi beaucoup de besoins. Et je me suis dit, voilà, en plus de ça, on mange très bien, on a une très bonne bière, des frites, des chocolats, donc tout ce qu'il faut. Et en plus, on est vraiment la capitale de l'Europe, donc je pense qu'on ne réalise pas que cette ville mérite d'être encore plus mise en avant. Et pour moi, c'était l'endroit idéal de faire du sorte à ce que « I put Brussels in the map » et « put women in the map ». Et du coup, j'ai choisi Bruxelles. Donc, quand les gens me disent « une autre immigrée qui vient », j'ai dit « non, non, moi, j'ai choisi Bruxelles ». Donc, c'était par choix. Et j'ai créé le centre Womanpreneur à la Gare du Nord. C'était un choix aussi, très stratégique. C'est la commune où il y a le plus grand nombre de femmes chômeuses d'origine immigrée. Donc, je voulais casser cette image autour des femmes demandeuses d'emploi et des femmes d'origine immigrée. Et aujourd'hui, à Bruxelles, on a déjà touché, en fait, en Belgique en général, on a touché 6000 femmes. On a créé plusieurs emplois. On a plus que 15 entreprises qui recrutent chez nous. Donc, en fait, on montre au quotidien que c'est possible.
1: C'est quoi le principe, en 2 mots, pour ceux et celles qui n'ont pas suivi l'émission durant la saison, le principe de votre association Womanpreneur ?
0: Donc, en fait, nous, on travaille sur 2 niveaux. On travaille avec une target qui est les demandeuses d'emploi. Donc, qui peuvent suivre une formation dans la tech chez nous. Donc, on a des formations dans la cybersécurité, dans l'intelligence artificielle, dans la réparation des téléphones et tablettes, aussi des formations dans les métiers de web, donc le graphisme, digital marketing et développement informatique. Et on a aussi une formation dans la 3D. En fait, c'est un parcours, la formation courte de découverte, d'initiation, c'est de 3 mois. Longue formation, c'est de 6 mois. Et puis, il y a 3 mois de stage. Par la suite, il y a un accompagnement d'un an vers l'emploi. Donc ça, c'est le premier niveau. Deuxième niveau, en fait, deuxième target, c'est les femmes qui veulent devenir entrepreneuses. Et donc là, en fait, on accompagne les femmes de A à Z, de l'idée à l'action. Et puis, on a d'autres programmes pour celles qui sont déjà entrepreneuses, qui ont besoin d'un boost, par exemple, de comment utiliser les nouvelles technologies pour booster sa présence, pour toucher plus de clientèle. On organise aussi chaque année un marché 100% féminin qui permet à ces femmes de faire un chiffre d'affaires pendant une journée. Et parmi d'autres, on organise aussi des campagnes de sensibilisation. Donc l'objectif de Womanpreneur, c'est que ce soit à travers la création de l'emploi ou l'entrepreneuriat, c'est on va t'aider à trouver une solution économique. Mmh. Et l'objectif, c'est l'émancipation économique, parce que le moment où une femme elle est indépendante financièrement, elle va se permettre de questionner son environnement.
1: Et on va continuer à questionner, évidemment, ce questionnement, si vous le voulez bien, Sana Afouaïz. Qu'est-ce que ça fait de recevoir le titre de femme d'influence de la Banque mondiale ou le prix Amnesty International 2025? Est-ce que c'est une vraie reconnaissance, une reconnaissance personnelle, une reconnaissance d'équipe, ou c'est que le début d'un combat qui va continuer et continuer encore?
0: Ça fait toujours plaisir de recevoir des prix. De un, je pense que pour moi, c'est une reconnaissance de la cause, premièrement. Mmh. Bien sûr, ça motive de donner plus, de faire plus. Maintenant, rien ne remplace la reconnaissance sur le terrain. Donc, quand moi, je vois une femme qui trouve un emploi grâce à Womanpreneur, quand je vois une jeune fille qui vient me dire « Sana, grâce à notre formation chez Womanpreneur, j'ai pris un autre chemin de vie et aujourd'hui, je me sens émancipée », la reconnaissance que j'ai à travers ces genres de témoignages ne peut jamais se comparer à quoi que ce soit.
1: Eh ben, on va justement, si vous le voulez bien, Sana, donner bien la parole à ces femmes qui sont soutenues avec votre association. Tenter de comprendre aussi ce qu'une formation ou des formations comme les vôtres permettent pour ces différentes femmes ou permettent à ces différentes femmes.

0: Baby Steps, tiré de l'album The Art of Loving, deuxième album studio de la chanteuse anglaise Olivia Dean. On va poursuivre notre rencontre avec Sana Afouaïs.
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0: Et c'est une femme d'influence au caractère, je vous l'assure, plus que trempé, qui est avec nous dans ce studio. Sana Afouaïs, fondatrice entre autres de cette association Womenpreneur, une association qui donne des formations justement à des femmes pour leur permettre, de décrocher un boulot entre autres dans l'univers de la tech qui leur permet de se former. Une association qui parfois est critiquée. On vous a dit, mais pourquoi une association uniquement dédiée aux femmes,
10: Sana? Ouais. C'est vraiment amusant parce que ici en Belgique, on a pas mal de réseaux que pour les hommes, mais ça dérange pas. On a des cercles où les femmes, elles ont même pas le droit d'aller boire un verre dans le bar de certains cercles. Mais par contre, ça dérange que c'est une association pour les femmes, que c'est un centre pour les femmes. Je me rappelle encore quand j'ai reçu la première plainte.
0: Il y a eu des plaintes.
10: Ouais. Comme quoi que c'est discriminatoire, c'est que pour les femmes. Et en fait, moi, je suis très chill parce que je sais que ça fait partie de mon parcours, ça fait partie de ce combat. Et je me rappelle encore quand on m'a contactée pour la première plainte qui était déposée chez Actiris. Et Actiris nous connaissent très bien, donc je parlais avec la personne qui me disait, voilà, Sana, c'est la procédure, je dois le faire. Et comme ça, vous êtes informée. J'ai dit, moi, ça me fera plaisir de rencontrer cette personne, de l'inviter à boire un café ou un thé et de lui expliquer pourquoi un centre que pour les femmes? Parce que si il ne faut pas avoir un centre que pour les femmes dans les métiers de la tech, pourquoi les universités n'ont pas réussi à avoir une égalité hommes-femmes dans leur classe où tout le monde a l'accès à l'opportunité d'avoir?
0: Vous avez une réponse à cette question qui est fondamentale et on la pose très régulièrement dans cette émission parce que le constat, il est là. Dans certaines universités, certaines filières, on a une grande majorité d'hommes. Dans d'autres universités ou d'autres filières, on a une grande majorité de femmes. Pourquoi il n'y a pas cet équilibre? Est-ce que vous avez aujourd'hui une réponse à ça?
10: En fait, premièrement, c'est une question culturelle parce que depuis très très longtemps, on a conditionné les femmes et les hommes de choisir des parcours différents au niveau professionnel. Donc, la fille va prendre un parcours et va faire un parcours où il n'y a pas de risque comparant à un homme. Donc en fait, un homme, c'est pas grave, tu peux prendre le risque, tu peux oser, tu peux partir très loin, tu peux essayer. La fille, non. Et du coup, ce qu'on est en train de faire, c'est déconstruire en fait tout cette mentalité, toute cette mindset pour créer une autre, de dire que c'est possible. Et du coup, quand on est dans un endroit où il y a 90% c'est des hommes, on est intimidé et forcément on ne va pas terminer par la suite le parcours et donc on est découragé. Et vu qu'il n'y a pas des rôles modèles, il n'y a pas d'autres filles qui vont suivre ces parcours-là, dans ce cas-là, en fait, elle va suivre les autres. D'autres personnes, et du coup, ce qui fait que des centres comme nous sont hyper importants parce que nous, on crée cette égalité.
0: Mais c'est important également de mettre un visage, c'est important de vous inviter, d'inviter d'autres femmes qui sont à la tête de ce type d'association, de ce type de combat aussi, pour montrer qu'en fait c'est possible. Vous avez aujourd'hui une trentaine d'années et vous avez mené déjà énormément de combats. C'est important aussi d'avoir médiatiquement quelqu'un qui dit, ben voilà, ces femmes, on y croit. Vous avez beaucoup parlé du fait de passer du temps à boire des cafés ou des thés avec des gens pour qu'ils comprennent. Comment est-ce que vous amenez des femmes qui ne croient pas en elles à un moment pousser les portes de Womenpreneur? Comment est-ce que vous amenez l'entourage, parfois, à accepter que la femme, la sœur, la fille, puisse pousser les portes de Womenpreneur et prendre son destin en main?
10: En fait, moi, j'ai plus de challenge avec l'environnement de la femme que la femme elle-même. Parce qu'en fait, quand il arrive chez nous, en fait, il voit un centre Ils voient les femmes de toutes les couleurs. Ils voient que c'est un safe space pour les femmes. Il n'y a que des femmes. Nos formatrices, on a un formateur, le reste, c'est toutes des femmes. Bah, en fait, elles se sentent à l'aise d'apprendre et se sentent encouragées, pas jugées, poussées pour aller très loin. Mais moi, j'ai des cas de père, de frère, du mari qui vient au centre, énervé parce que sa femme, sa fille, sa sœur fait une formation chez nous. Donc moi, je prends de mon temps, je vais aller boire un thé avec le monsieur, à Skarbek là on est, ou à Moulinbek, et de passer du temps à lui faire comprendre la nécessité que cette femme doit faire une formation chez nous.
0: Qu'est-ce que vous dites à ce moment-là à ses hommes, à ses pères, ses frères, ou au mari, justement pour que finalement ils tapent dans la main et disent « Ok, on y va, je comprends le projet et j'y vais. J'accepte de changer ma mentalité. »
10: En fait, l'avantage, c'est que le fait que je parle plusieurs langues, et je parle plusieurs dialectes arabes, du coup, en fait, déjà, directement, on s'identifie à moi parce que ça veut dire que je viens de la même culture. Et je parle un peu de moi, ce que je fais et mon parcours. Et on dit « Ah, ok, c'est intéressant. Donc, pourquoi pas ta fille, ta sœur, ta femme ne peut pas avoir le même parcours ?»
0: Qu'est-ce qu'ils disent au départ ?
10: Au départ, ils sont très dans en fait, la défensive, ils sont très, très énervés. Pourquoi ? Ils font une formation, moi je suis là pour répondre à ses besoins. Et puis par la suite, il y a tout un échange qui est culturel quand même, que je parle d'où je viens, qu'est-ce que je fais, je parle de mes sœurs, mes petites sœurs, comment j'ai poussé pour faire des études. J'ai une qui fait médecine, une qui fait commerce international. Et donc de dire que voilà, c'est tout à fait normal qu'une femme fait ses études, qu'elle va très loin, et que par la suite, qu'elle a un emploi. Et en général, quand je parle avec les papas surtout, deep down, chaque père, il veut le bien de ses enfants. Et donc quand il réalise qu'il y a beaucoup de normes culturelles que lui, il n'a pas questionnées, qu'il n'a pas cassées, il se dit, ok, mais c'est quoi le problème s'il fait une formation ? Il n'y a aucun souci. Pourquoi pas ? Et du coup, en fait, parce qu'on passe notre temps, on est un produit de société, donc en fait, on est conditionné. Et si on ne questionne pas les choses autour de nous, ben on pense qu'une norme, elle est là, elle est la réalité, c'est la science, c'est comme ça, il faut la suivre. Juste parce que j'ai vu ma mère qui n'a jamais fait d'études, j'ai vu ma sœur qui n'a jamais fait d'études, c'est normal que ma fille ne va pas le faire.
0: Oui. Sana Afouaïz, cette discussion que vous avez, justement, avec ses pères, ses maris ou ses frères, je pense qu'on peut les avoir régulièrement à l'école, à ce moment-là. Est-ce que l'école permet ce type de discussion aujourd'hui ? Est-ce qu'elle devrait amener à ce débat où elle a tellement de choses à faire aujourd'hui qu'elle est perdue, l'école, de manière générale ?
10: Premièrement, je le souhaite, qu'il y ait ces discussions-là, qu'il y ait une compréhension de différentes cultures, on va dire. Bruxelles, ça reste une ville très diversifiée, c'est la deuxième ville la plus diversifiée dans le monde. Donc il y a des réalités culturelles qu'on ne peut pas nier. Je pense que l'école, elle a besoin de soutien aussi, elle a besoin d'un budget aussi. Moi, s'il y a un point qui n'est pas négociable pour moi, c'est de réduire des budgets sur tout ce qui est enseignement et tout ce qui est éducation des enfants, des jeunes générations. Parce que l'éducation, elle est hyper importante. D'avoir une génération qui a l'esprit critique, une génération qui est consciente, une génération qui est éduquée. Et on ne peut pas faire ça sans l'éducation. Et du coup, surtout au niveau primaire, au collège, c'est là en fait où on a les bases. Et du coup, c'est très important d'outiller déjà l'école. Et je pense que l'école ne peut pas non plus assumer cette responsabilité toute seule. Il faut que ça dépasse l'école aussi, c'est à la maison. Chez les familles, mais aussi les médias, ils ont un rôle très important à jouer. Les réseaux sociaux. En fait, les jeunes aujourd'hui passent plus de temps sur Instagram, sur TikTok, qu'à lire un livre ou à regarder le journal ou la télévision. Du coup, en fait, il faut vraiment trouver les différents moyens pour passer des messages, que ce soit des messages qui vont cibler les jeunes, les enfants, mais aussi qui vont cibler les parents, et les personnes qui ont une place importante de décision dans la vie d'une jeune ou d'un jeune.
0: Que vous disent, de manière générale, les femmes qui sortent de vos formations, qui trouvent un job dans la tech ou autre, qui ont réussi à prendre leur envol ?
10: Premièrement, ils pleurent, ils sont reconnaissantes. Directement, ils proposent qu'elles témoignent Comme ça, en fait, ça peut changer la vie d'une autre femme. Parce qu'en fait, ce qui est intéressant, il y a cet esprit de sororité chez les femmes. Ils comprennent la réalité qu'ils vivent et comprennent la réalité qu'une autre peut vivre. Et du coup, en fait, ils veulent un changement. Donc, ils témoignent, ils sont là, ils se tiennent. Ainsi, on a besoin d'elles. Il suffit que je les appelle. Ils sont toujours là, présentes pour se tenir. Et par la suite, j'ai des contacts au quotidien avec elles. Je vois une qui prend un crédit, qui achète un appartement, qui est émancipée, qui a son chez elle. Une qui va décider de même créer une entreprise. Une autre qui a fait une formation de cybersécurité chez nous, qui va travailler remotely, donc elle est dans un autre pays. Donc pour moi, c'est l'impact concret de ce qu'on fait. C'est le moment où, au-delà de l'émancipation économique, l'émancipation sociétale. C'est elle qui décide de son destin. C'est elle qui décide de dire oui ou non, et souvent, ils disent non.
0: Et justement, eh bien, quel sera l'impact de ces femmes, aujourd'hui devenues entrepreneuses? En quoi est-ce qu'elles vont peut-être remodeler une vision de l'entrepreneuriat pour les années à venir? On va revenir sur vos espoirs, justement, Sana Afouaïz, dans l'avenir. Quelles sont vos perspectives d'avenir? On y revient dans quelques instants.

0: Et Sana Afouiz, vous n'êtes pas la seule à aimer Bruxelles. Angèle l'aime aussi. On va parler de Bruxelles, on va parler de cet avenir, on va parler aussi des possibilités qui sont offertes à ces femmes devenues aujourd'hui entrepreneuses.
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0: Vous êtes Sana, la fondatrice de Womanpreneur, qui a une antenne ici à Bruxelles, à la Gare du Nord, qui aide donc des femmes d'origine immigrée, mais aussi des femmes des couches sociales, comme on disait, assez basses, à gravir les échelons et pouvoir se développer. Vous avez d'autres antennes à travers le monde. Quels sont vos espoirs par rapport au changement de société? Est-ce qu'aujourd'hui, vous avez l'impression qu'au niveau politique, par exemple, les femmes sont mieux soutenues qu'il y a quelques années, qu'il y a des initiatives... Je sens que je vais vous énerver. Qu'il y a des initiatives pour favoriser l'émergence de ces femmes entrepreneuses?
2: Non. Voilà. Tout simplement, non. S'il y a quelque chose qui nous manque en Belgique, c'est un leadership politique qui parle au nom des femmes, qui défend la cause des femmes. Aujourd'hui, on parle d'égalité de chance au lieu de parler des droits de femmes. Donc aujourd'hui, si je dois déposer un dossier, ben, je dois parler d'égalité de chance. Moi, ça m'énerve. Non, c'est des droits de femmes. Est-ce qu'il y a des personnalités politiques qui soutiennent les femmes? Oui, j'ai travaillé avec certaines personnes que je sais qui y croient. Mais en général, le leadership politique, il n'est pas là pour les femmes.
0: Vous disiez même, pendant cette interruption, pendant qu'on écoutait Angèle, il y a un recul en Belgique.
2: Ah oui, il y a un recul énorme. Et on le voit depuis maintenant 2-3 ans. Et pas seulement en Belgique, mais à l'échelle internationale. On s'est réveillé un jour et boum, la diversité, c'est une menace. Les entreprises qui se détachent de la diversité et inclusion. On parle d'égalité de chance au lieu des droits de femmes. Et moi, quand je vois... Quand on me dit « non, nous, on veut soutenir les femmes », la première chose que je demande, c'est quoi le budget que tu as mis en place pour soutenir les femmes? Et il n'y a pas de budget. Il n'y a pas de budget pour les femmes. En Belgique, il n'y a pas. Comment tu veux qu'on crée de l'emploi pour les femmes? Comment tu veux qu'on crée des espaces dans la tech pour les femmes? Comment on va voir une égalité, que ce soit économique, sociétale? Parce que quand une femme, économiquement parlant, elle est menacée, ben, en fait, il vit d'autres violences, que ce soit physique, psychologique, sexuelle, etc. En Belgique, 70% des personnes qui vivent dans la pauvreté extrême individuelle, c'est des femmes. Ils vivent avec 1025 euros par mois. C'est énorme, c'est triste. Et quand on voit que 40% des femmes travaillent mi-temps, parce qu'elles doivent assumer le travail invisible, qui est s'occuper des enfants, le ménage, la maison, etc. Du coup, qu'est-ce qui se passe? Que cette femme, elle va investir moins dans sa pension, donc elle ne va pas cotiser autant que l'homme. Quand elle arrive à l'âge de la pension, je ne sais pas si moi je vais arriver à l'âge de la pension, je ne pense pas. En fait, qu'elle arrive à l'âge de la pension et elle touche moins qu'un homme. Donc la pauvreté la suit jusqu'à la fin de sa vie. Est-ce que c'est normal? Est-ce que c'est juste? Moi, quand j'y pense parfois, je dis, on veut créer un autre univers dans une autre planète et on n'arrive pas à trouver une solution à l'égalité en femmes.
0: Dans d'autres pays, par contre, la situation s'est un peu inversée. Je dis bien, le travail porte ses fruits, entre autres le Maroc, entre autres dans les filières de la tech.
2: Ouais.
0: Aujourd'hui, il y a un vrai changement de mentalité par rapport à la place des femmes dans les filières de la tech, ou d'ingénieurs, par exemple.
2: Effectivement, par exemple, le Maroc, c'est le deuxième pays où il y a le plus grand nombre de femmes ingénieures industrielles dans le monde. Dans le monde arabe en général, on a plus de femmes qui font des études de STEM, donc tout ce qui est sciences, mathématiques, engineering, technology, ben on parle de 65%. Dans les pays asiatiques, pareil. En Afrique subsaharienne, par exemple, 46% des femmes sont des entrepreneuses. En fait, c'est très différent comparant ici en Europe où on galère plus, spécifiquement la Belgique, on n'a pas la bonne note, on va dire, on n'a pas les bons chiffres, alors qu'on a toutes les opportunités qu'il faut ici comparant à ces régions.
0: Mais qu'est-ce qui a amené ces chiffres? Qu'est-ce qui a amené ce changement de mentalité très concret? On parle du Maroc, vous veniez de parler du Maroc, qu'est-ce qui fait qu'aujourd'hui, il y a un nombre important d'étudiantes ingénieurs ou d'étudiantes en tech?
2: En fait, personnellement, je l'explique sur deux niveaux. Le premier, c'est la pauvreté, donc en fait... Quand on est pauvre, on essaie de trouver des solutions, on essaie de vivre, de survivre. Et du coup, en général, le parcours académique va te permettre d'avoir un poste, d'avoir un salaire. Deuxième point, c'est la liberté. En fait, ces femmes-là, le moment où elles sont libres, elles ne sont pas questionnées, c'est quand elles vont à l'école. Et du coup, elle va faire sa licence, puis elle va faire son master, et puis elle va faire son PhD. Et pendant tout ce parcours-là, il est libre. Il peut aller à l'école, il n'y a personne qui va lui dire non parce qu'il va faire quelque chose de bien, il va à l'école, il va étudier. Et donc, c'est un mal pour un bien, on va dire. Et je pense que c'est pour ces deux raisons-là spécifiquement, on s'y concerne au monde arabe. Maintenant, dans les pays asiatiques, c'est autre chose. C'est vraiment, il y a une compétition, il y a cet esprit-là d'innover qui existe aussi, par exemple, dans les pays arabes, à savoir le Maroc. Mais là, en fait, la région asiatique, c'est encore différent parce qu'en fait, il y a quand même, ça reste une région, il y a aussi de la production. Donc, en fait, en général, l'Europe, elle va faire appel aux services des pays asiatiques, de pas mal de pays asiatiques. Et ce qui fait, en fait, il y a cette compétition économique tout le temps qui pousse, que ce soit femme ou homme, d'aller, en fait, vers des métiers qui sont demandés sur le marché, qui sont, en général, les métiers tech.
0: Sana Afouaïz, quels sont vos espoirs, justement, dans les femmes qui sont aujourd'hui devenues entrepreneuses? Qu'est-ce qu'elles vont changer dans leur pratique et dans les 5 ans? Qu'est-ce qui pourrait émerger de ce nouveau courant de femmes entrepreneuses?
2: Il faut savoir que 90% des femmes, quand ils ont de l'argent, ils vont mettre leur argent dans les besoins de la collectivité, que ce soit leur famille, leur société. Donc, en fait, soutenir l'émancipation économique des femmes, c'est un bon investissement, si je dois parler d'investissement, parce qu'en fait, ça tourne toujours vers la famille, vers la société, vers la collectivité. Parce que les femmes, ils voient toujours l'intérêt général. Ils sont moins égoïstes, si je peux le dire. Et du coup, économiquement parlant, si on va parler de calcul, c'est vraiment le bon investissement à faire. Deuxièmement, c'est question d'égalité. Est-ce qu'on veut vivre dans une société où les femmes, elles sont toujours marginalisées, elles sont toujours mises de côté, elles sont toujours victimes de toutes sortes de discriminations? Est-ce que c'est ça la société qu'on veut? Aujourd'hui, on a des robots qui, dans pas très longtemps, vont prendre des décisions sur chaque décision de nos vies, et qu'en fait, on a vissé tellement dans ces domaines-là, et on ne va pas faire la même chose pour les femmes qui représentent la moitié de l'humanité. Donc pour moi, c'est juste incroyable qu'on est toujours là et qu'on regresse au lieu de vraiment progresser et d'aller au devant.
0: Vous qui parvenez à discuter, Sana Afouaïz, avec des parents, des papas, des frères, des sœurs, qui parvenez à prendre le temps de partager un thé, un café, pour que ces pères acceptent que leur fille se lance dans une formation ou que la femme se lance dans une formation. Est-ce que vous parvenez à prendre le temps de discuter avec des hommes et des femmes politiques pour se dire « Hé, là, mon gars, t'es en train de reculer ».
2: Je le fais, mais est-ce que ça marche? Je ne sais pas. Je le fais parce que ça fait partie de mon travail. Il y en a des personnes qui sont ouvertes sur ces questions. Et il y en a des personnes qui veulent faire le changement, mais je comprends aussi que la politique, c'est compliqué. On n'est pas tout seul à décider aussi. Donc nous, on est là pour faire du sorte à ce qu'on leur dit. Voilà, on existe toujours, on est là. Donc j'ai une grande gueule, parfois même pas.
0: C'est pas grave.
2: C'est pas grave. Moi, j'ai mon travail et je le fais autant qu'eux essaient de leur faire leur travail. Et comme j'ai dit, parfois, moi, j'ai ces 3 dernières années, j'ai un peu perdu espoir.
0: La combattante que vous êtes a perdu espoir.
2: Non, mais dans la sphère politique. Dans la sphère politique. Et je me suis dit, en fait, on n'a pas d'alliés. On va continuer le chemin tout seul. C'est ce que j'ai senti. En fait, c'est des dernières années, parce que premièrement, ne pas avoir un gouvernement pendant 2 ans, c'est quand même une honte. Par la suite, on a un gouvernement, mais où sont les femmes? Où sont les femmes? Et on va me dire, non, c'est une crise, on a une crise politique, il faut faire des économies, je suis tout à fait d'accord. Mais on ne fait pas des économies sur la défense, sur les armes, sur des domaines qu'est-ce qu'ils apportent vraiment pour l'humanité? Mais par contre, quand ça concerne les femmes, là, il faut toujours faire des économies.
0: Sana, vous expliquiez que durant vos études au Maroc, pendant 2 ans, vous avez été chercher des femmes pour se dire on doit être plus nombreuses pour combattre justement cette loi qui permettait à des femmes violées d'être mariées à leur violeur. Aujourd'hui, vous avez l'impression que vous pouvez ouvrir des portes et qu'il y a plein de femmes et d'hommes, on l'espère, qui vous suivent dans le combat?
2: Il y en a beaucoup, et heureusement.
0: Comment on peut faire pour vous suivre?
2: Me suivre.
0: Ceux et celles qui nous écoutent là maintenant, qui se disent « Moi, le combat de Sana, je l'aime bien, j'ai envie de la suivre. »
2: Bah, il faut premièrement suivre Womanpreneur, c'est très important. Moi, je suis un être humain, donc je ne suis pas parfaite. J'ai juste un combat. Et donc, ça me fait plaisir toujours quand les gens voilà, en fait, ils trouvent que c'est inspirant. Mais je dis tout le temps que voilà, c'est mon combat. Donc, j'ai mes idées, je fais les choses comme je peux. Mais quand je vois qu'une femme me dit, voilà, c'est inspirant et que j'ai vu ton parcours et ça m'a inspiré de faire quelque chose, ça fait plaisir, bien sûr. Et que j'espère que plus de femmes vont trouver leur voie et vont trouver le chemin et qu'elles vont décider elles-mêmes de leur destin. Donc, pour s'inspirer, il suffit de suivre Womanpreneur. On est actif sur les réseaux sociaux, que ce soit sur Insta, sur LinkedIn, même sur TikTok. De temps en temps, on va faire des danses pour attirer du monde. moi, je suis aussi sur les réseaux sociaux avec un profil public, en essayant de mettre en avant le combat que je mène au quotidien.
0: On va baisser les armes dans quelques instants, ne fût-ce que pendant 3-4 minutes, puisqu'on va se déconnecter, on va un peu se poser, si vous le voulez bien.
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0: c'est assez rigolo pour ceux et celles qui nous suivent sur Ovio. Dès qu'on entend les premières notes des chansons de Déconnexion depuis une semaine, nos invités sourient immédiatement. qui est cet artiste?
1: En fait, c'est une femme exceptionnelle. Elle est Amazir. Moi-même, je suis Amazir. Mm-hmm. Parce qu'au Maroc, on a les Arabes, on a les Amazirs. En fait, les Amazirs, c'est les premiers habitants de l'Afrique du Nord. Et en fait, elle a décidé d'être une chicha. Une chicha, en fait, c'était très négatif. Déjà, une femme qui va chanter et qu'il y a des hommes, c'est négatif. Et elle a une très belle voix, une voix très exceptionnelle. Mm-hmm. Elle a dit, je m'en fous, et je m'excuse pour le terme, moi, je fais faire ce que je veux. J'aime chanter, je vais chanter. Et là, en fait, elle a une force, elle a un caractère très fort. Et quand je la vois, en fait, déjà, ses chansons sont très sont profondes. Et puis, le fait qu'elle va défier toute la société. Elle va dire, vous me dites non, moi, je vais vous dire oui. Je fais ce que je veux. Et en fait, c'est un caractère, c'est ça ce qu'il faut. Il faut s'imposer. Et elle, déjà, à cette époque-là, qu'elle s'impose. Parce qu'en fait, on est facilement, quand on est une femme dans une société très jugeante, on est facilement, en fait... Mise aux côtés, et elle a refusé les clichés de la société. Ouais.
0: Est-ce qu'il y a un événement ou une rencontre qui a amené ce combat où vous vous êtes dit, cette fois-ci, je ne lâcherai plus jamais?
1: En fait, moi, j'ai grandi au Maroc. J'ai grandi dans le Sud. Donc, en fait, je pense qu'on a un système de résilience par défaut. On est né avec. Et qui fait que voilà, on est très résilient. Je le vois chez beaucoup de Marocains et Marocaines qui sont du Maroc. Et je pense que moi, personnellement, c'est mon père. Parce que j'ai pas eu une très bonne relation avec mon père. Donc, il n'était pas le rôle masculin que je voulais avoir. Et c'était la personne qui m'a toujours dit « tu vas pas faire, tu vas pas réussir ». Et je pense que j'ai fait tout le contraire.
0: Ça se voit tout un peu, d'ailleurs. On regarde votre photo. Votre photo Déconnexion également, on va la décrire. Bon, là, on a une ville du Sud. Est-ce que c'est Agadir ou pas? Je ne sais pas.
1: C'est à Batroun. C'est au Liban.
0: D'accord. Pourquoi cette photo de Déconnexion? On a quelques chaises en avant-plan, de la lumière qui se reflète sur l'eau, sur la mer, coucher de soleil ou lever de soleil. On dirait plutôt coucher de soleil. Pourquoi elle représente la Déconnexion? Et pourquoi cette photo au Liban particulièrement?
1: Ouais. On parlait de la résilience. Donc, s'il y a un pays qui est résilient, c'est le Liban. C'est un pays qui m'apprend beaucoup de choses. On travaille beaucoup là-bas. Et les femmes libanaises, je trouve, elles ont une résilience extraordinaire. Je me rappelle quand il y avait l'explosion du port de Beyrouth. Nous, on avait des projets là-bas. Et le projet, c'était spécifiquement à former les femmes à lever des financements pour leur business. Il faut savoir que nous, on travaille beaucoup sur l'entrepreneuriat dans le monde arabe parce qu'ils n'ont pas la stabilité que nous, on a ici. Donc, il n'y a pas beaucoup d'offres d'emploi, vu qu'il y a une instabilité politique tout le temps. Et je reçois en fait plusieurs emails des femmes libanaises là-bas, des entrepreneuses, me demandant, Sana, on ne veut pas que tu nous formes comment lever du financement parce qu'on ne fait pas confiance au système bancaire. Ce qu'on veut, c'est que tu nous formes comment on peut vendre nos services. Et c'était hyper intéressant parce que malgré la situation, imaginons en fait l'explosion, la situation économique, politique, ces femmes se battent au quotidien et ils sont positives malgré tout.
0: On n'avait pas dit qu'on se déconnectait, Sana?
1: Oui.
0: Parce que j'ai l'impression que vous êtes de nouveau dans le combat.
1: Voilà, en fait. C'est pour cela, à chaque fois, quand je vais au Liban, je vais à Batroun. Batroun, c'est extraordinaire. Moi, j'adore la mer. Je viens d'Agadir. C'est en fait, quand j'ai des problèmes, quand j'ai des soucis, vous allez me retrouver en face de la mer, avec un verre. Je regarde la mer et ça me calme.
0: C'est impossible de vous déconnecter, j'ai l'impression.
1: Non, c'est impossible. J'essaie, vraiment, j'essaie. Mais je pense que le seul moment où je suis déconnectée, c'est quand je suis avec ma mère et mes sœurs, mes nièces et mes neveux. J'ai 22 nièces et neveux, donc et je les adore. Et quand je passe le temps avec eux, j'oublie tout. Et donc là, déjà, cette semaine, je voyage au Maroc. Et c'est un moment, c'est, je pense, le seul moment où je suis déconnectée parce que je suis concentrée sur eux.
0: Merci beaucoup, Sana Afouaïs. Merci d'être passée dans ce studio. Évidemment, la porte, elle vous est ouverte pour bien les prochains projets.
1: Merci.
0: De votre association Womenpreneur. Pour ceux et celles qui veulent en savoir plus, n'hésitez pas, évidemment, à aller jeter un œil sur les réseaux sociaux, sur le site de cette association et à soutenir, que vous soyez femme ou homme, d'ailleurs, puisque ce combat, il est loin d'être terminé. Il y a encore énormément de travail. Merci beaucoup,
1: Sana Afouaïs.

0: aura fallu 7 ans, Maya, pour retrouver avec bonheur Vanessa Paradis pour ce 8e album solo.
1: Et ça valait la peine d'attendre, c'est tout bon. Et dans la suite aussi, ce sera tout bon, puisqu'on va parler de tout à fait autre chose, de musique classique avec les notes de l'histoire, qui mélange musique classique et grande histoire, évidemment.
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Bonjour à toutes, bonjour à tous. Coup de théâtre dans l'affaire Jubilard en France, du nom de Delphine Jubilard, disparue dans le Tarn depuis fin 2020, présumée morte mais dont le corps n'a jamais été retrouvé. Son mari, Cédric Jubilard, principal suspect, a été condamné pour homicide volontaire à 30 ans de prison l'an dernier, bien qu'il avait toujours nié toute implication. Aujourd'hui, l'homme avoue, il reconnaît avoir tué son épouse et se dit prêt à donner des indications sur l'endroit où il a dissimulé le corps. Un changement de ligne de défense qui intervient 2 mois avant son procès en appel. Son avocat donnera une conférence de presse à 13h. En France, toujours 10 000 personnes ont été évacuées dans les Pyrénées-Orientales en raison des incendies en cours, des feux qui ont des conséquences directes sur le Tour de France. La troisième étape de la grande boucle cycliste se déroulera sans public aujourd'hui. Seuls les coureurs et véhicules indispensables à l'organisation circuleront sur la portion française. L'objectif est que les secours et les pompiers soient libérés et consacrés à 100% à la gestion des incendies. Où vas-tu, FIFA ? L'ancien président de la FIFA, Sepp Blatter, s'est à son tour étonné de la suspension du carton rouge infligé à l'Américain Fallorin Balogun après un coup de fil du président américain Donald Trump à son ami Gianni Infantino, actuel président de la Fédération internationale de football. Les cartons rouges ne sont pas annulés par des appels téléphoniques politiques, ils sont annulés par des règles, des preuves et des organismes indépendants, a écrit le Suisse de 90 ans sur le réseau social X. Conséquence directe de cette décision, Balogun pourra être aligné demain dans le match qui opposera les États-Unis à la Belgique en 8e de finale de la Coupe du Monde. Du jamais vu dans ce tournoi. Cette décision de la FIFA provoque un tollé international. La Fédération belge dit examiner toutes les options potentielles. Chez nous, 6 mineurs d'âge soupçonnés de planifier un attentat contre une école à Hasselt ont été interpellés par la police locale. Les faits se sont déroulés à la mi-juin. Le parquet du Limbourg vient de communiquer à ce propos. Des menaces ont été proférées sur un groupe TikTok, notamment d'incendie criminel et d'attaque.

0: pratiques à l'aide de substances chimiques contre l'école et les membres de la direction. Les 6 mineurs concernés étaient tous des élèves de l'établissement visé. Ils ont été présentés devant les juges de la jeunesse de Hasselt et de Tongres. Merci de nous suivre. Je vous souhaite une excellente journée.
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2: Merci Anne-Sophie Brundongs. L'info revient à midi sur la première.
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2: Bonjour tout le monde, bon début de semaine et bienvenue sur la première. J'espère que vous allez bien. Peut-être est-ce le début des vacances pour vous, ou peut-être que ça attendra encore un petit peu dans ce cas. Courage. On vous accompagne en tout cas avec un beau programme cette prochaine heure. Les notes de l'histoire, un podcast Musique 3 et la première qui décortique la façon dont la musique classique et l'histoire s'entremêlent. C'est raconté par Jean-Louis Lahaye. Et ce lundi, place à Carl-Philippe Emmanuel Bach, Frédéric II de Prusse et la guerre des 7 ans. Carl-Philippe Emmanuel Bach, fils de Jean-Sébastien Bach, évolue à la cour de Berlin et de Potsdam sous Frédéric II de Prusse dans un contexte de musique classique et de tensions politiques majeures. Le compositeur tente d'exister face à l'héritage du baroque et développe une écriture expressive pour clavecin et clavier dans un univers dominé par la musique de cour et les sonates prussiennes.
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9: La noirceur est tombée sur le regard des hommes. À 26 km au sud-ouest de Berlin, dans le Brandebourg prussien, Potsdam s'est glissée dans la torpeur. Le soleil s'est caché derrière l'horizon. La nuit, souveraine, est venu distiller la peur et la crainte. Il n'y a bien que dans les couloirs du palais de Sanssouci, résidence d'été du roi Frédéric II de Prusse, que les chandelles se meuvent en rythme, comme un seul homme. Les lustres semblent se balancer de gauche à droite. Sous la lumière ténue d'un soir d'été, Carl-Philippe Emmanuel Bach marche d'un pas pressé. Déjà, il entend que le roi s'est saisi de sa flûte. Pire, il a commencé à jouer. Carl-Philippe est le fils de Bach. Le Bach que déjà tout le monde connaît et admire. 6 ans que l'auguste figure paternelle est décédée. 6 ans que les bras de la postérité l'ont saisi et conduit vers les rivages de l'immortalité. 6 ans que son fils tente d'exister par lui-même, tout en préservant l'héritage. Mais son protecteur, le roi Frédéric II, semble le mettre de côté, petit à petit. Dans le plus grand salon feutré du palais de Sanssouci, le rococo frédéricien s'exprime en plein. Des immenses toiles au cadre doré semblent contempler la cour du souverain d'un œil intrigué. Un roi musicien, voilà qui est chose particulière. Inédite, oh c'est bien simple. Frédéric II a beau contrôler les affaires prussiennes d'une main ferme, il n'en est pas moins compositeur. Des dizaines de sonates pour flûte sont déjà à mettre à son actif. Car Philippe Emmanuel Bach est l'un de ses musiciens personnels depuis des années. Lors de leur première rencontre, Frédéric n'était qu'un jeune loup qui rêvait de pouvoir, héritier d'un royaume morcelé. En écumant les derniers mètres qui le séparent des courtisans enchantés par la musique de son bienfaiteur, Bach soupire. Le temps béni de la paix et de la tranquillité s'éloigne chaque jour un peu plus. Lorsqu'il entre dans le salon qui s'est transformé en salle de concert, personne ne semble le remarquer. Il n'y a qu'un regard perçant qui le foudroie de sévérité, celui du roi. Vous voilà, monsieur. Veuillez vous asseoir au clavecin. Nous avons trop fait attendre nos hôtes. L'humeur est en apparence aussi badine que légère, mais derrière les tentures, une marche implacable s'est mise en route. Plus rien ne va pouvoir l'arrêter. Et ici, nous entrons par une porte dérobée, celle des loges. des salles de répétition, là où résonne encore le dernier accord d'un concerto ou d'un opéra. Le but de notre voyage ? Prendre la musique comme point de départ et laisser les notes nous conduire là où l'histoire, la grande, bascule. Fin de l'été 1756. Aujourd'hui, dans les notes de l'histoire, musique et grands événements entrent en résonance. Né à Weimar, dans l'ombre d'un père devenu l'un des plus grands compositeurs de l'histoire de la musique, Carl Philipp n'a aucun mal à se glisser dans l'ombre, à laisser aux autres l'éclat de la lumière et de la reconnaissance. Il l'empêche. Développant le jeu qui plaît au roi derrière son instrument, le compositeur se sent là, incompris. Son titre pompeux, premier clavecin de la chambre du roi, lui donne un statut, mais derrière les dorures, le malheur s'est glissé. Dans ses bottes à l'écuyère, déjà à moitié sur un champ de bataille, Frédéric II a les yeux fixés sur sa partition. Une nouvelle sonate, juste à côté de lui, une bougie, lutte pour sa survie. La flamme qui s'en dégage, de plus en plus faible, demande du répit. Carl Philipp la comprend. Cette flammèche en quête de souffle. Lui aussi voudrait bien s'éclipser, sortir de cette ombre qui grandit autour de lui. Il ne le peut pas, non. Il est peu considéré, mais indispensable. Voilà son fardeau. Comment exister dans l'ombre d'un tel père et d'un tel protecteur ? Le tiraillement est double, constant, étouffant. La concurrence pour les faveurs de Frédéric II est féroce depuis des années. Les frères Graun, et plus encore, le mentor du roi, Kanz, cherche à attirer la sympathie et l'amitié du souverain. Cette petite musique des faveurs, Carl Philipp la connaît et la maîtrise à la perfection. Voilà 18 ans qu'il est l'artiste à la cour du prince devenu chef d'État. Mais une fois la couronne posée sur la tête de l'héritier musicien, tout avait changé. L'esprit de Bach, fils, se perd dans les méandres des jours heureux. Le château de Rheinsberg, au nord-ouest de Berlin, avait beau être plus austère que celui de Sanssouci, l'ambiance y avait été magique, suspendue. On y parlait musique du matin au soir. Le poids des responsabilités et les affres du pouvoir n'avaient pas encore contaminé l'esprit de Frédéric. Le prince ne portait pas encore de bottes guerrières. Ce temps-là est révolu. La peur s'est infiltrée, même à Potsdam. Le spectre de la mort gagne les cœurs et les esprits. La cour, autrefois emplie de rire et de joie, se teinte d'une martialité qui interpelle. Pour Carl Philipp Emanuel Bach, ça ne veut dire qu'une chose. La guerre sera bientôt de retour. Alors qu'il laisse ses pensées vagabonder, s'infiltre l'air de la sonate pour flûte en si mineur de Frédéric II de Prusse.

La grande histoire déjà prend le pas sur la vie et les sentiments des hommes. Les considérations de Carl Philipp seront bientôt englouties par les limbes du fracas et de la fureur. La chandelle mourante de l'auguste pupitre a été remplacée. Le roi Frédéric II arrive au bout de sa sonate. Ce soir, le souverain semble jouer en mode pilote automatique, comme rarement auparavant. Son esprit tout entier est tourné vers ce qui vient. En montant sur le trône en 1740, Frédéric II s'est affirmé. Le royaume morcelé laissé par son père ne pouvait pas subsister en l'état. La survie de la puissance prussienne ne dépendait que d'une chose, son expansion. Dès sa prise de pouvoir, le jeune homme a souhaité exister par lui-même. Il a fallu pour cela quitter l'ombre d'un père réputé pour son surnom de roi sergent, à l'esprit réfléchi et nuancé. En regardant par la fenêtre de son souci, près de 16 ans plus tard, Frédéric II se replonge dans ses souvenirs. Ses premiers portraits, en armure grandiloquente, avaient donné le tempo. La Prusse allait renaître, par les armes et dans le sang. En décembre 1740, contre toutes les règles de la guerre de l'époque, qui privilégie des campagnes au printemps, Frédéric a lancé ses hommes contre la Silésie. La région contrôlée par l'Autriche est alors devenue

deux avaient cru pouvoir emporter la décision en quelques mois. Le résultat fut tout autre. 8 ans de guerre meurtrière, coûteuse en vie humaine et en argent. La France y a laissé des plumes, tant et si bien que Louis XV, le successeur du roi Soleil, est détesté par son peuple depuis lors. L'alliance entre les deux royaumes, elle, s'est délitée. Oui, au sortir de ces campagnes longues et répétées, la Prusse est la grande gagnante au niveau de son emprise territoriale sur l'Europe. La Silésie est tombée dans son escarcelle, ainsi que d'autres régions contrôlées par l'Autriche. Mais Frédéric II, baignant dans les dorures de sans souci, se berce d'illusions s'il pense être devenu le nouveau maître du continent. Si on accepte le cas silésien, l'Autriche n'a fait que des concessions mineures. Pire, Marie-Thérèse a gagné une légitimité énorme en Europe. Les cours ne rient plus en l'évoquant. Déjà, les autres nations craignent sa constance et sa détermination. Tout cela, Frédéric II ne le voit pas ce soir, bercé par le son de sa flûte traversière. C'est une grave erreur. Louis XV, courroucé par la signature de la paix séparée entre la Prusse et son ennemi autrichien, se sent trahi. La Grande-Bretagne regarde le pays de Voltaire avec une colère froide, sourde. Et le roi de France ne compte pas en rester là. Voilà des années qu'il travaille sur un coup diplomatique inédit. Un renversement d'alliance. Sans souci a beau se draper de ses atours guerriers, son roi est aveugle à ce qu'il se passe dans son dos. Il s'est rapproché de la Grande-Bretagne, mais la position de la France lui est encore inconnue. Alors que Frédéric II est sur le point de se jeter dans un nouveau conflit, ils sont nombreux à l'attendre au tournant. Comme tous les autres compositeurs de son temps, Carl-Philippe Emmanuel Bach va voir sa vie basculer dans l'horreur sous peu. Mais plus encore que les batailles et l'odeur de la mort, c'est l'évolution de sa relation avec le souverain qui va bouleverser la vie du compositeur du Magnificat. En avant-plan de ce conflit personnel qui ne dit pas son nom, se profile la véritable Première Guerre mondiale, celle qu'on appelle, avec terreur, la guerre de 7 ans.

1er octobre 1756, champ de bataille de Lobositz. Voilà plusieurs mois que la guerre de Sept Ans a commencé. Le 29 août 1756, Frédéric II a décidé d'envahir la Saxe, profitant du manque de préparation de ses ennemis et de la faiblesse de l'armée saxonne. Ses nouveaux alliés britanniques sont tentés de le faire changer d'avis, mais l'impétueux souverain n'a rien voulu entendre. Perché sur un cheval immense, il contemple le soleil d'automne qui se lève derrière un impénétrable voile nuageux. Les Saxons, plus faibles, n'ont eu d'autre choix que de se retirer à Pirna, une position défensive qui doit leur permettre de tenir. Mais ils ne sont pas seuls face à l'ogre prussien. Déjà, le jeu des alliances s'est mis en place. L'Autriche vient d'envoyer une armée. Le but ? Stopper le roi musicien, le mettre à terre et le contraindre à rebrousser chemin. Ce matin, Frédéric II compte bien utiliser tous ses atouts pour mener à bien son attaque. Il est persuadé que devant lui se trouve une arrière-garde, une troupe qu'il va être facile de mettre en déroute. Lorsque les premiers feux de mousquets de l'ennemi se font entendre, le roi n'hésite pas. Son infanterie doit attaquer et prendre la colline le long de l'Elbe, tenue par l'ennemi. En formation serrée, tambours et fusils partent à l'assaut à un rythme régulier. L'avancée de l'armée prussienne est impressionnante à voir. Le souverain est certain d'emporter la victoire. Mais soudain, c'est la surprise. Une fois la brume traversée, les premiers rangs des soldats prussiens se retrouvent à la merci des canons autrichiens qui déchaînent leur torrent de morts dans la plaine. Une arrière-garde isolée ne peut pas mettre en place un tel système de feu. Frédéric II s'est trompé. En face de lui se trouve une véritable armée. Son infanterie mobilisée, sous le feu ennemi, transpirant à grosses gouttes, le souverain prussien n'a plus qu'une seule option, faire donner la cavalerie. Le terrain n'est pas propice. Il ignore même l'importance en nombre

ombre de son adversaire. Mais ni l'effet de surprise, ni le mur de brume ne vont lui permettre d'emporter la décision. En un instant, le champ de bataille se transforme en véritable symphonie. En percevant le bruit des multiples sabots fracassant le sol, Frédéric II se revoit à Sans Souci, il y a quelques semaines. Il repense à ses sonates, à ses projets musicaux. La guerre, pour lui, ressemble à une œuvre de musique à part entière, claire, martiale, maîtrisée. L'art musical, tel qu'il le voit, est une retranscription de la chose guerrière. Lancés à l'assaut des lignes ennemies, les cavaliers prussiens sont repoussés une première fois, puis une deuxième. Le roi perd patience. Ses conseillers sont affolés. L'option la plus sage ne serait-elle pas de battre en retraite ? Frédéric hésite. Ses pertes se comptent déjà en milliers d'hommes. Sous le feu, le voilà perdu. L'orchestre meurtrier se déchaîne contre lui, ne lui laissant aucun répit. Il perd le contrôle de la situation avant d'apercevoir une maigre lueur d'espoir. Soudain, voilà que son aile gauche se détache. Elle vient fracasser le flanc droit ennemi. Surpris par cette manœuvre soudaine, les Autrichiens doivent se résoudre à reculer. Une ultime charge de cavalerie emporte la décision. L'armée ennemie recule en bon ordre et abandonne, pour ainsi dire, les pauvres Saxons à leur triste sort. La victoire est sienne, mais le roi musicien doit se rendre à l'évidence. Il laisse sur le terrain une grosse partie de ses troupes, près de 3000 morts, pour être précis. Déjà, les corbeaux et corneilles se glissent au-devant des nuages pour venir chercher leur dû. Frédéric II prend le chemin de Pirna. Il veut défaire les Saxons et renforcer sa mainmise sur le vieux continent. Moins de 2 semaines après ce premier affrontement d'ampleur, la ville fortifiée va se rendre et le duché de Saxe avec elle. Tout sourit au souverain qui se sent bientôt poussé des ailes. Personne ne va pouvoir lui résister. La musique à la cour doit être le reflet de cette grandeur. Kanz, son professeur et plus éminent musicien, est aux anges. C'est beaucoup moins le cas d'un certain Carl Philipp Emanuel Bach. Le fils de Bach, déjà bien en retrait, ne se retrouve pas dans cette politique. Et face à l'autorité du prince, la musique hésite, bifurque, refuse la ligne droite. Alors que le royaume s'enfonce dans une guerre aux répercussions multiples, Carl Philipp Emanuel Bach, le compositeur des Langueurs tendres, va tenter d'exister par lui-même.

0: Le bac de Berlin, comme on l'appelle, se retrouve au cœur du réacteur. Comme les autres musiciens de la cour de Frédéric II, Carl Philipp vit au rythme de la guerre et des envies de son prince. Si le conflit réclame certitude et martialité, la musique du compositeur se distingue de celle de ses collègues les plus privilégiés par le régime. Son art à lui transmet le doute, sans jamais renier la tradition. Pour Carl Philipp, vivre dans l'ombre de son père revêt quelque chose de glorieux. Il aime cette notion d'héritage, mais se sent à l'étroit sous les dorures. Véritable virtuose du clavecin, il a vu le roi musicien se détourner de lui une fois la couronne posée sur sa tête. Cette morosité qui s'impose en lui est pourtant loin d'être la norme en Prusse. Berlin est en fête constante, les missives qui viennent du front n'apportent que de bonnes nouvelles, encore et encore. L'inversion des alliances, que Frédéric II n'avait pas totalement anticipée, ne lui a pas provoqué de grandes difficultés. Le voilà allié des Anglais, qui sont redoutables sur les mers. Et pour le moment, sur terre, le monarque contrôle son sujet avec une remarquable efficacité. C'est à croire que ni les Autrichiens ni les Russes ne sont capables de l'arrêter. Et les Français ? Ben, voilà que Louis XV est empêtré dans une lutte terrible contre la Grande-Bretagne pour ses colonies de l'autre côté de l'Atlantique. Et que la guerre, en un rien de temps, devient un véritable sujet international. Frédéric a intégré les soldats saxons, fait prisonniers dans ses rangs, afin de garnir davantage son armée. Les Prussiens ont dès lors pris leur quartier d'hiver et le retour triomphal du roi a été salué de tous. Carl Philipp Emmanuel Bach, lui, s'est plutôt muré dans ses compositions et son travail. Voilà plusieurs années qu'il candidate à gauche et à droite pour se sortir de cet emploi qu'il ne supporte plus. Mais chaque fois, il est débouté, retenu au collet par le roi. Le maître de chapelle de Frédéric II, Karl Heinrich Graun, mais surtout Kanz, son maître personnel, riche jaune. Tous deux jouissent de traitements hors normes, exceptionnels. Ils gagnent chacun 4 fois plus que lui. Une différence de considération qui n'a pas besoin d'être plus explicitée. Le roi n'est pas impressionné par la musique de Carl Philipp. Elle sort trop du cadre. Elle qui, tout en préservant le style contrapuntique chéri par son père, trace sa propre voix. Le compositeur ne l'a pas encore tout à fait trouvé, sa voix. Cela viendra. Quoi qu'on en dise, le temps béni de l'insouciance est révolu. Sans souci est devenu une résidence inhabitée, froide, délaissée de toute vie. La cour ne bouge plus, ne quitte plus sa capitale. Berlin, pourtant si grande, semble étouffante pour Carl Philipp, qui passe son temps à entendre parler de cette guerre qui s'enlise et qui prend des proportions délirantes. Frédéric le Grand est loin d'être rassasié par cette première campagne victorieuse. Dès les beaux jours revenus, il remet le couvert. Il va apprendre à ses dépens qu'une coalition bien organisée peut mettre à mal bien des plans d'action. Le roi musicien a fait de l'Autriche sa victime préférée. Il est persuadé que vaincre le Saint-Empire sera facile. Le souverain lance ses armées contre la Bohême et, avec une rapidité exceptionnelle, assiège la ville de Prague. La situation du conflit est sur le point de basculer. Mais Frédéric II ne s'est pas méfié de la ténacité de Marie-Thérèse qui refuse de lâcher du lest. La reine met sur pied une nouvelle armée. Elle n'a qu'un but, renverser la table et faire reculer Frédéric II. Alors que résonnent les notes de la symphonie en si mineur de Carl Philipp Emmanuel Bach, les événements vont s'accélérer.
1: Changement de registre à présent avec Mrs. Robinson, la Mrs. Robinson de Simon & Garfunkel sur la première.

0: 11h28, vous écoutez la première. Merci d'être là après ce grand classique des années 60 de la musique classique, celle de Carl Philipp Emanuel Bach dans le contexte de la guerre des 7 ans en Europe au 18e siècle.
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0: Bienvenue dans les notes de l'histoire, deuxième partie de ce podcast consacré aujourd'hui à l'œuvre de Carl Philipp Emanuel Bach, fils de Jean.
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0: Bienvenue dans les notes de l'histoire, deuxième partie de ce podcast consacré aujourd'hui à l'œuvre de Carl Philipp Emanuel Bach, fils de Jean-Sébastien Bach, au temps de Frédéric II de Prusse. Une époque pleine de tensions où la musique devient un outil de prestige politique, alors que Marie-Thérèse d'Autriche s'oppose à la montée en puissance de la Prusse. 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
9: Carl Philipp Emanuel Bach, le Bach de Berlin, et deuxième fils survivant du légendaire compositeur, est un des musiciens de la cour du roi Frédéric le Grand de Prusse. Un rôle qui ne lui convient pas. Il manque de considération et est à la recherche de nouvelles opportunités. Mais la guerre qui s'ouvre, si elle apporte au départ de bons auspices, est en train de prendre une tournure pour le moins inquiétante. La Prusse se retrouve attaquée sur trois fronts. La pression monte. Elle n'est pas près de retomber. Berlin, juillet 1757. La liesse dans la capitale du royaume est subitement retombée. Dans les couloirs du palais royal, on pourrait entendre les mouches voler. Frédéric II de Prusse n'est pas là. Il est englué sur le front. Carl Philipp Emanuel Bach cherche une porte de sortie au sens propre comme au figuré. Il faut qu'il aille prendre l'air. La pression sur les épaules de la cour prussienne est immense. L'impitoyable armée du monarque vient de se prendre gravement les pieds dans le tapis. Pourtant, la campagne en cours relevait jusqu'alors du sans-faute. La victoire est un souvenir qui semble pourtant bien loin. En quelques minutes, le musicien sort dans le parc, puis dans la rue. Les Berlinois continuent leur vie sans se douter de rien. On leur dira certainement que la bataille qui vient d'être perdue est anecdotique. Que ce n'est qu'une rature sur une partition parfaite. Il n'en est rien. Carl Philipp vient de recevoir un courrier d'un officier supérieur de l'armée. Il y a quelques jours, à Kolin, sur le territoire autrichien, Frédéric II s'est laissé déborder. Devant Prague, le souverain a perdu. Il laisse sur le terrain plus de 14 000 tués, blessés ou disparus. La défaite prussienne a beau être la première de la guerre de 7 ans, elle est absolument catastrophique. La missive envoyée par son ami terrorise le virtuose du clavecin. Toute cette affaire pourrait-elle mal tourner? Le jeu des alliances est-il en train de peser contre la Prusse? Frédéric II a-t-il eu les yeux plus gros que le ventre? Le musicien perdu erre dans les rues de la ville qui ne se doute encore de rien. Et pourtant, le ciel semble déjà se teinter du voile du malheur. Quel est ce mauvais sort qui touche la Prusse? La France, la Russie...

0: Ici, la Suède et l'Autriche peuvent-elles inverser la vapeur et faire plonger dans l'ombre le royaume du roi musicien ? Sur le front, la question se pose plus encore qu'à Berlin. Le doute s'installe. Dans ses atours de César, Frédéric II, le roi musicien qui a composé son troisième concerto pour flûte, est à deux doigts de tout perdre. Au même moment, là où la guerre fait rage, le jeu des alliances qui a conduit à mondialiser le conflit est en train de tourner en défaveur du Prussien. Après sa première défaite aux portes de Prague, voilà que Frédéric II doit gérer une avancée coordonnée de ses ennemis. Sa campagne de l'année dernière et sa fulgurance ont servi de leçon aux autres belligérants. Le voilà attaqué sur trois fronts. La Suède, la Russie et l'Autriche s'évertuent à dilapider son territoire. Il en faut peu pour que tout bascule. Dans sa tente, le chef de guerre a le cerveau en ébullition. Face aux missives catastrophiques qu'il reçoit à droite et à gauche, le roi tente de faire bonne figure, de reprendre la main. Ses aides de camp n'ont pas eu l'autorisation de pénétrer dans son antre. Frédéric II a besoin de réfléchir, mais le temps presse. Son armée est en recul, ses frontières sont menacées et il ne peut pas être partout. Que peut-il faire alors ? Compter sur ses alliés ? La situation n'est pas meilleure ailleurs. Hanovre, aux mains des Anglais, est attaquée par la France de Louis XV. Elle a mis du temps à rentrer dans le conflit, mais la monarchie absolue la plus puissante du continent est dorénavant bien implantée en Europe centrale. C'est tellement le cas que ses armées ont remporté une victoire décisive à Hastenbeck. La dérouillée fut telle que les Britanniques doivent signer un traité au mois de septembre. Frédéric II se retrouve bien seul face aux multiples menaces. Il ne va pas avoir le choix. Il lui faut agir. Et vite. Alors que résonne le concerto pour hautbois de Carl-Philippe Emmanuel Bach, le souverain se répète que le temps presse. Bientôt, il sera trop tard. À la fin de l'année 1757, la situation prussienne est critique. Pris en étau, Frédéric le Grand doit glaner de nouvelles victoires qui pourraient lui permettre de souffler. Il va les obtenir. Rosbach contre les Français en novembre. Leuthen contre les Autrichiens un mois plus tard. Le roi musicien se veut conquérant. Cette guerre pour sa monarchie est devenue totalement existentielle. S'il n'avait pas battu les Autrichiens peu de temps avant Noël, c'est toute la Silésie qui aurait pu être arrachée à la Prusse. En cette période de doute et de tension, musique et politique ne font qu'un. La martialité, omniprésente depuis le début de la guerre, ne cesse de prendre davantage de place. Il faut bâtir ce mythe d'un roi stratège. Et cela passe par l'expression des arts. Sans surprise, le bac de Berlin ne s'y retrouve pas. Son inquiétude n'est pas retombée, malgré les victoires. Frédéric II a beau se battre comme un beau diable, la pression autour de lui se resserre. L'Autriche et la Russie, non las de ces deux campagnes militaires qui ont plutôt tourné en leur défaveur, s'unissent à nouveau. Élisabeth Ier, la Russe, et Marie-Thérèse, l'Autrichienne, n'ont qu'un but, entrer dans Berlin et faire plier le roi musicien.
1: Nous continuons cette plongée dans l'Europe du XVIIIe siècle aux côtés de Carl-Philippe Emmanuel Bach dans la suite des notes de l'histoire. Mais d'abord, place à la chanteuse bruxelloise Idil qui travaille avec la crème des artistes belges comme Simon Le Saint, ami et fidèle musicien de Stromae, mais aussi d'Ayana Kamura ou Oxmo Puccino, pour ce titre « L'ennui ».

0: La bruxelloise Idylle qui s'apprête à sortir son EP Naïve le 11 septembre prochain. Nous nous replongeons avec Jean-Louis Lahaye dans les notes de l'histoire. Podcast Musique 3 est la première où musique et grands épisodes de l'histoire s'entrelacent. Troisième et dernière partie de l'épisode du jour autour de Carl-Philippe Emmanuel Bach, Frédéric II de Prusse et la guerre des 7 ans. Dans ce climat tendu, le compositeur ressent l'ombre de son père, Jean-Sébastien Bach, et la pression d'une cour où la musique sert le pouvoir militaire de Frédéric II. Le style de Carl-Philippe Emmanuel Bach influence durablement la musique classique européenne.
1: Né des velléités territoriales du roi musicien Frédéric II de Prusse, un renversement d'alliance déclenche une escalade inédite jusqu'alors. Au milieu de ce marasme, le compositeur Carl-Philippe Emmanuel Bach, fils de la légende et musicien de la cour du souverain Prusse, s'enfonce dans un profond conflit intérieur. Une guerre dans la guerre qui l'anime et l'oppose à la politique musicale de son roi. Le compositeur cherche à retrouver sa liberté, mais la grande histoire emporte tout sur son passage. Le virtuose du clavecin va l'apprendre à ses dépens. Octobre 1760. Alors que la guerre s'anime entre la France et l'Angleterre, au cœur des mers et océans du globe, que Louis XV s'apprête à perdre ses colonies américaines, c'est à Berlin que nous retrouvons un Carl-Philippe Emmanuel Bach désemparé. Dans une voiture à cheval, loin d'être confortable, l'homme quitte la capitale aussi vite qu'il le peut. Dans leur stratégie d'union, Russie et Autriche viennent de réussir l'impensable. Prendre à revers le roi de Prusse et marcher sur Berlin. Pire, voilà que les troupes de l'impératrice Élisabeth de Russie viennent d'entrer dans la ville. La déconvenue est totale pour Frédéric II, qui s'est évertué à cultiver une réputation de stratège hors pair et rusé. Cette image s'écorne, alors que les plus chanceux fuient à bride abattue. Pour Carl-Philippe, le refuge va être la ville de Zerbst. Si tout se passe bien durant le transport, cette guerre est une plaie terrible, en train d'engloutir le royaume tout entier. D'un mois à l'autre, d'une campagne à l'autre, les défaites succèdent aux victoires et l'incompréhension gagne les cœurs et les esprits. Partout sur le continent, c'est le même constat. Les coûts engagés sont faramineux, la situation s'enlise et l'horreur est encore un mot on ne peut plus d'actualité. Mais que faire alors que l'existence du royaume dépend de la suite de cette guerre? Dans sa calèche en direction d'une liberté retrouvée, Carl-Philippe Emmanuel Bach sent tomber sur lui une incertitude teintée d'angoisse. Le temps des beaux jours viendra-t-il enfin pour la Prusse et son souverain? L'occupation de Berlin marque-t-elle la fin de tous les espoirs? Pour s'en sortir, Frédéric le Grand va devoir se mettre à croire au miracle. Et le moins que l'on puisse dire, c'est que le roi musicien ne va pas être déçu de la suite des événements.

0: Alors que Carl Philipp Emanuel Bach, compositeur de la polonaise en sol mineur, prend ses jambes à son cou, comme bien d'autres, la situation bouge sur tous les fronts. La Grande-Bretagne et la France, loin de se calmer après la signature de la capitulation de Hanovre, s'écharpent en Amérique du Nord. Bientôt, la situation devient intenable pour Louis XV, qui se fait déborder sur terre comme en mer. Montréal, possession française, capitule. Une bonne nouvelle potentielle pour la Prusse, qui voit l'emprise française se desserrer. Il n'empêche, la plus grosse menace pour Frédéric reste l'implacable alliance entre l'Autriche et la Russie. Les Russes, qui entrent à Berlin en octobre 1760, sont à deux doigts de remporter la victoire décisive qu'ils attendent. Les ennemis de Frédéric II touchent au but. Pourtant, alors que tout semble perdu, un miracle impensable va se produire. L'une de ses plus grandes ennemies, l'impératrice Élisabeth de Russie, meurt subitement. Au pays des tsars, le changement de souverain va entraîner des répercussions considérables. Pierre III, qui monte sur le trône, met un coup de frein aux opérations militaires, et pour cause. Il est un grand admirateur de Frédéric le Grand, de sa pratique musicale et de ses capacités militaires. Marie-Thérèse d'Autriche, désemparée, comprend que la situation risque de lui échapper. Elle tente de remobiliser ses alliés et de les alerter sur l'importance de ce nouveau rebondissement. Mais la Suède n'est pas en mesure de faire plier la Prusse sans le soutien russe. De son côté, la France est exsangue. Louis XV est détesté par son peuple. Il n'a plus d'armée et son économie est à genoux. L'Europe tout entière hurle son besoin de paix. Entre la Prusse et son ancien ennemi mortel russe, le rapprochement va très vite. Dès son arrivée aux manettes, Pierre III évoque l'idée d'une paix séparée. Le 5 mai 1762, les deux royaumes s'entendent et signent un traité qui place de facto l'Autriche seule en première ligne. Catherine II de Russie, qui supplante son mari et prend les rênes du pouvoir, n'y change rien. La neutralité russe est dorénavant une donnée centrale de la guerre en cours. Marie-Thérèse d'Autriche ne veut pas renoncer, mais elle doit se rendre à l'évidence. Ses caisses sont vides, ses soldats sont épuisés et ses troupes ont perdu en qualité. Signer une paix? Pas question pour elle, alors que la Silésie est une source de conflit entre la Prusse et l'Autriche depuis des années. De toutes les manières, Frédéric le Grand n'est pas disposé à traiter avec son ennemi. Pour cela, il veut être en position de force et plus encore. Marquer les esprits une dernière fois, tout un symbole. C'est en territoire silésien que se dénoue la plus terrible guerre du temps. Le 21 juillet 1762, à Bürkersdorf, l'Autriche et la Prusse s'affrontent pour la victoire finale. Sans surprise. L'armée de Marie-Thérèse, pourtant emmenée par le visionnaire maréchal Daun, plie sous le poids d'un Frédéric II revigoré. Dès lors, les négociations deviennent la seule voie de sortie pour régler ce conflit aux implications multiples. En février 1763, deux traités minutieusement préparés sont signés entre tous les belligérants. Le volet concernant la France et l'Angleterre est réglé par le traité de Paris, qui permet aux Anglais de renforcer leur position en Amérique du Nord. Louis XV lâche le Canada, mais récupère ses îles dans les Antilles, de Saint-Domingue à la Martinique, en passant par la Guadeloupe. Un moindre mal? Assurément non, tant la guerre a ruiné le royaume de France et donné l'occasion à l'Angleterre de devenir la maîtresse des mers du monde. Du côté de la Prusse et de l'Autriche, la situation est plus nuancée. D'un point de vue symbolique, Frédéric II prend un ascendant notable sur tous les royaumes d'Europe centrale. Il devient un personnage qui compte assurément dans le jeu des nations. Le territoire morcelé, hérité de son père, est devenu une grande puissance. D'un point de vue territorial, pourtant, la situation reste inchangée, ou presque. Un statu quo, après plus de 7 ans de terreur et de désolation. Eh bien, on peut le dire, oui. Le bilan est pourtant effroyable. 800 000 soldats perdent la vie sur les différents théâtres d'opération. Sans parler des 600 000 morts civils. Cette première guerre mondialisée laisse des traces indélébiles et des déficits majeurs. La France se retrouve endettée à hauteur de plus d'un milliard de livres. En plus d'avoir perdu son premier empire colonial, la voilà ruinée. Une situation qui conduira à la Révolution française peu de temps plus tard. L'Angleterre victorieuse n'est pas en reste. Ses pertes financières doivent être comblées par des levées d'impôts dans ses nouvelles colonies américaines. De quoi provoquer la colère de la population et les premiers jalons d'une révolution qui débouchera sur l'indépendance des États-Unis. La guerre de 7 ans a littéralement changé la face du monde. Ses ricochets historiques sont aussi nombreux qu'importants. Les destinées collectives, mais aussi individuelles, y ont été bousculées. Carl Philipp Emanuel Bach s'est tiré d'affaire et a pu échapper aux Russes lors de l'invasion de Berlin. Sa carrière musicale va connaître un rebond attendu depuis longtemps. Une fois la paix obtenue, le musicien parvient à s'arracher de la cour et obtient l'auguste autorisation royale de s'en aller. Frédéric II n'est plus du tout en phase avec le compositeur. Ce dernier prend la poudre d'escampette en devenant directeur de la musique de Hambourg et cantor au Collège latin de la ville. Une place extraordinaire qui lui accorde une plus grande liberté d'action dans son travail. Dès lors, sans jamais renier l'héritage de son père, Carl Philipp pose les bases de ce qu'on va appeler le style classique. Parmi ses admirateurs les plus fervents, des noms que vous connaissez bien, Haydn, Beethoven et même Mozart. Preuve s'il en fallait que le Bach de Berlin est loin d'être seulement le fils d'eux. Il est aussi l'homme qui a réussi à sortir de l'ombre de son souverain et de la plus terrible guerre de son temps pour devenir l'un des plus grands compositeurs du XVIIIe siècle. Alors, qui dit mieux ? Voilà pour ce récit que j'ai eu le plaisir de partager avec vous grâce à la plume d'Antoine Charpagne et à la collaboration des équipes de LDV Productions.
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2: Les notes de l'histoire, c'est 40 épisodes au total que vous retrouvez également sur RTBF Ovio. Demain, nous serons dans l'Europe de l'entre-deux-guerres avec l'artiste allemand Paul Hindemith. Un duo de choc à présent sur la première, duo qui nous ramène en 2003. Raphaël et Jean-Louis Aubert, on se lance avec eux sur la route.

0: Notre chère Stromae Sally est la chanteuse suédoise Tovelo pour ce joli morceau des fleurs, et j'en profite pour jeter des fleurs à Guillaume Kerremans qui réalise cette émission d'une main de maître. Dans la suite sur la première, la playlist après la météo et les infos de midi.
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9: Bonne journée à tous. Une météo plutôt uniforme pour cet après-midi avec un ciel voilé, un soleil bien généreux et des températures qui vont grimper. On attend 26 degrés sur les hauteurs, 27 pour le littoral, 29 à 30 degrés dans les autres régions avec un avertissement jaune pour cause de chaleur de l'IRM sur quasi tout le pays sauf au littoral. Pour ce soir, un ciel qui se dégage tout d'abord. Quelques cirrus pourraient rester ici et là. Et puis dans le courant de la nuit, on a des nuages un petit peu plus denses qui vont arriver par la Campine et se diriger vers le centre et l'Ardenne. Les températures la nuit prochaine de 15 à 19 degrés. Demain, on va retrouver ces nuages de la Campine à l'Ardenne. Alors, ils ne vont pas empêcher le soleil de passer. On aura un soleil d'ailleurs qui sera bien généreux sur les autres régions dans un ciel tout au plus voilé. Léger recul des températures demain, 24 à 26 pour les hauteurs, 28 à 29 au nord de la dorsale wallonne, 27 à Bruxelles et 22 degrés au littoral.
10: Bonjour à toutes, bonjour à tous. Une attaque potentielle contre une école du Limbourg a été déjouée. C'est le parquet du Limbourg qui communique sur cette affaire ce matin. Les faits se sont produits à la mi-juin où 6 mineurs soupçonnés d'avoir proféré des menaces d'attentat ont été interpellés par la police locale à la suite d'une plainte déposée par la direction de l'établissement scolaire concerné. Elle avait été alertée par des vidéos circulant sur le réseau social TikTok. Les jeunes y faisaient état d'incendies criminels et d'attaques à l'aide de substances chimiques contre l'école et la direction. Il était également fait référence au sein de ce groupe à des fusillades dans des écoles, à des groupes extrémistes et à des événements violents de l'histoire. La police a donc pris l'affaire au sérieux et interpellé ces jeunes, tous élèves au sein de l'école visée, en moins de 24 heures. Ils ont été présentés devant les juges de la jeunesse d'Asselt et de Tongres. Les réactions s'enchaînent après cette décision de la FIFA de suspendre en plein mondial de football le carton rouge de l'attaquant américain Fallorin Balogun, qui pourra donc jouer cette nuit en huitième de finale contre la Belgique. Décision prise, on le rappelle, après une conversation téléphonique entre le président des États-Unis Donald Trump et le président de la FIFA Gianni Infantino. L'UEFA, l'Union des associations européennes de football, estime que la FIFA a franchi une ligne rouge. Elle dénonce une décision inédite, incompréhensible et injustifiable. Le nouveau président de la Fédération italienne de foot parle, lui, d'un précédent politique dangereux. Le président de la Fédération allemande, cette fois, craint pour l'intégrité de la compétition. Jusqu'où cela ira, s'interroge le sélectionneur de l'Angleterre, Thomas Tuchel. Le tollé est international. La Fédération belge, de son côté, est stupéfaite, évidemment, et a fait appel de cette décision. Le Hamas annonce dissoudre ses instances dirigeantes à Gaza, donc l'administration qui gouverne la bande de Gaza depuis près de 20 ans. Cette décision pourrait ouvrir la voie à la gestion du territoire par un comité technocratique déjà formé. Peu d'infos à ce stade, on vous en dira plus bien sûr dans nos prochaines éditions. Les transports en commun perturbés à Bruxelles, certains dépôts de trams et de bus sont bloqués. Tous les métros roulent par contre normalement. L'action est menée par la CGSP. Le syndicat socialiste proteste contre le moratoire imposé dans les services publics bruxellois par le gouvernement régional. Il n'y aura aucun recrutement à la STIB d'ici à la fin de l'année. Transport toujours à Liège cette fois, la circulation du tram reprend progressivement son cours normal. Elle avait été déviée sur l'itinéraire dit du dimanche, après qu'un tram ait percuté un cycliste ce matin. Le jeune homme de 24 ans est blessé au coude et au cou. Lors de l'impact, il portait des écouteurs et n'aurait pas entendu le tram arriver. Voilà pour l'essentiel de l'actualité. Merci de nous suivre et belle journée.
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0: Merci Anne-Sophie Brundong. Ce retour de l'info à 13h.
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1: Bonjour à toutes et tous et bienvenue sur La Première. Si vous nous rejoignez à l'instant, c'est la playlist. Donc jusqu'à 13h de la musique et des cadeaux. Que demander de plus? Côté musique, on s'offre une belle sélection signée Olivier Depry qui fait la part belle aux nouveautés belges ou internationales. Quelques bons souvenirs aussi pour ponctuer cette playlist. Et puis pas mal d'artistes présents en festival chez nous cet été. D'ailleurs, à propos de festival, on en vient aux cadeaux. 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Du beau monde donc. Du beau monde aussi tout de suite à la radio avec le rappeur américain Vince Staples. C'est un extrait de son dernier album Cry Baby. Voici le titre Cotton sera la première.

Un petit coin de paradis avec George Ezra. Ce morceau Paradise est sorti en 2018. On retrouve à présent l'ambiance du plus célèbre des agents secrets avec Lana Del Rey, qui prête sa voix au générique du nouveau jeu vidéo James Bond 007 First Light. Le thème musical, lui,

Un jour, je marierai un ange. Voilà ce que chante Pierre Demar, qui sera en concert avec la première le 1er décembre à l'ancienne Belgique, à Bruxelles. Quand on parle mariage, on pense à l'amour pour toujours. Forever, c'est le single de Guinzou que l'on va écouter, extrait de leur dernier album. Sorti après 17 ans d'absence, le groupe bruxellois est en concert demain à l'ancienne Belgique également. Voilà donc de quoi vous y préparer si vous avez vos tickets, petites chanceuses et petits chanceux. Sinon, Guinzou sera aussi en concert le 19 juillet au Dour Festival et puis un peu plus tard, le 29 octobre, à Forêt Nationale.

0: britannique Lola Young a été absente plusieurs mois pour raison de santé et elle revient avec ce magnifique single From Down Here créé avec l'auteur, compositeur et interprète James Blake et l'actrice, activiste et présentatrice Jamila Jamil, la compagne de James Blake. Lola Young est amie de longue date du couple. Retour en Belgique avec Aurel qui continue de nous dévoiler l'univers de son premier album Tant qu'on aura pied, qui est prévu pour septembre prochain, septembre 2026. On va écouter Là-bas, qui est extrait de cet album. Aurel, que vous retrouverez d'ailleurs pour la release partie de son album au Botanique, le 16 septembre à Bruxelles. Et à propos de concerts, on va vous inviter au festival Lacémo dans quelques petits instants sur La Première. Restez bien là.
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Sam Fender qui nous propose une nouvelle version de son titre Rain Me In, cette fois en collaboration avec sa compatriote Olivia Dean. Il est midi 36, bon temps de midi avec nous sur la première, c'est la playlist. 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Bonne chance à toutes et tous et on va déjà se mettre dans l'ambiance avec Dina Lewis and the Soul Caravan. 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
1: À l'heure où les hymnes nationaux sont entonnés sur les pelouses des stades, c'était l'hymne des hypersensibles. Cette symphonie des éclairs, un hymne signé Zao de Sagazan. Et à propos de foot, le rappeur bruxellois Pete ne rate aucun match des Diables. Dans une interview accordée il y a quelques mois à la RTBF, il disait déjà avoir confiance en leur parcours au sein de ce mondial. Il sera sûrement devant le match cette nuit. Une nuit qu'on espère riche en cris de joie et en klaxons un peu partout en Belgique. Même si pour l'heure, Pete nous offre le titre silencieux. Bon temps de midi à toutes et tous. Il est midi 45 et c'est la playlist sur la première.

0: voyager en musique, c'est si bon. Et c'est grâce aux Américains du groupe Beyrouth et leur titre Gibraltar. Dans la playlist, c'est Lescope qui arrive, ancien chanteur du groupe Asile. Il revient avec deux nouveaux singles cette année et annonce un nouvel album pour l'automne.
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l'Europe et des thèmes à la fois intimes et politiques, notamment en faveur des droits LGBTQIA+. C'est Chapelle Rhône avec Pink Pony Club et c'est Bruno Mars qui nous mènera aux infos de 13h dans la playlist. Merci Olivier Depri pour la programmation. Merci Guillaume Kerremans pour la réalisation de l'émission.

0: Du Moyen-Âge arrive avec Bart Van Loo, mais d'abord, dans quelques instants, ce sera le journal d'Hélène Remy sur la première. Les infos donc de 13h.
1: La FIFA se prend carton rouge sur carton rouge. Les réactions sont nombreuses après la réintégration d'un joueur américain normalement suspendu pour le match contre la Belgique. Cédric Jubilard passe aux aveux en France. 5 ans et demi plus tard, il reconnaît avoir tué sa femme Delphine. 3e étape du Tour de France. Le peloton quitte l'Espagne pour rejoindre les Pyrénées avec une arrivée chamboulée à cause d'incendies de forêt en France. Bonjour, c'est dans 13 heures que les Diables Rouges entameront leur 8e de finale face aux États-Unis de Donald Trump à 2h du matin de notre heure. Mais l'aspect sportif passe au second plan depuis hier soir. Depuis, on ne parle que des démarches du président américain. Donald Trump est parvenu à faire requalifier l'attaquant américain Balogun, pourtant suspendu suite à un carton rouge au match précédent. L'Union belge de football a affirmé étudier toutes les options de recours. Mais que peut espérer exactement la fédération alors que le match se dispute dans quelques heures à peine? Même si certains médias comme Le Soir affirment que la Belgique a tout de même tenté une réclamation, ce n'est en tout cas pas d'un recours interne auprès de la FIFA qu'il faut espérer une solution, Gaëtan Van Kerkhove.
2: Sauf si la Fédération internationale sort de son chapeau une procédure inédite de conciliation, ce qui n'est pas impossible, ce n'est pas auprès de la FIFA que la Belgique peut faire appel de la décision. Elle serait déboutée car cette procédure ne concerne tout simplement pas un joueur belge.
1: Reste alors le tribunal arbitral du sport.
2: Le fameux TAS qui prend des décisions au-dessus des fédérations. Il y a d'ailleurs une chambre ad hoc mise en place spécialement pour cette Coupe du Monde. Mais le TAS, s'il est saisi, ne répond pas dans la minute. Il a 48 heures pour statuer. Alors soit il se considérera incompétent, la situation restera alors inchangée, soit il décidera avant le match et on saura ce qu'il en est, soit il peut encore se prononcer après le match. Et dans ce cas, s'il estime que le joueur concerné ne pouvait pas être aligné, l'équipe des USA risque la défaite par forfait et l'élimination après coup. Dans le doute, on pourrait donc imaginer que le sélectionneur américain décide spontanément de ne pas aligner Balogun.
1: Réponse dans quelques heures, donc merci Gaëtan. Et si la décision de la FIFA est maintenue, ça risque d'engendrer une cascade de contestation des précédents cartons rouges. Les réactions indignées se multiplient sur ce qui est déjà surnommé l'affaire Balogun. Les mots honte, ingérence reviennent à de nombreuses reprises. Myriam Ball, on le sait, le président américain est le patron de la FIFA, de la Fédération internationale de football, sont proches, ce n'est pas neuf.
3: Et non, ils avaient déjà affiché cette proximité, rappelez-vous, lors de cette cérémonie l'hiver dernier.
4: Mr. President, this is your prize, this is your peace prize. There is also a beautiful medal.
3: C'était la voix du très puissant patron de la FIFA, Gianni Infantino, quand il avait instauré un prix de la paix, un prix politique sur mesure pour encenser Donald Trump. Un moment qui avait montré à quel point le patron de la FIFA courtise le président américain et s'incline face à ses exigences. Et Donald Trump, de son côté, utilise les ors, le prestige de la FIFA, pour son rayonnement politique personnel. Le président américain, par son coup de fil hier, pourrait vouloir aider l'équipe américaine à soulever la coupe, et lui aussi.
1: Et le patron de la FIFA est critiqué pour d'autres proximités politiques également.
3: Oui, il s'affiche avec des autocrates, avec des monarches du Golfe critiqués sur les droits humains. Et ça aboutit à des choix controversés de pays hôtes pour le mondial, la Russie, le Qatar, l'Arabie Saoudite. Mais Gianni Infantino est aussi celui qui fait entrer beaucoup de recettes dans les caisses de la FIFA. De l'argent qui ruisselle alors vers les fédérations nationales de foot et ça freine la contestation. Alors est-ce que l'affaire Balogun y changera quelque chose? Elle montre en tout cas à nouveau comme ces relations foot-politiques sont poreuses, problématiques et de plus en plus décomplexées.
1: Épinglons encore. Merci Myriam Ball. Épinglons encore quelques réactions. Pour l'UEFA, l'instance européenne de football, la FIFA a franchi une ligne rouge. Pour Sepp Blatter, l'ancien président de la FIFA, les cartons rouges ne sont pas annulés par des appels téléphoniques politiques, ils sont annulés par des règles, des preuves et des organismes indépendants, écrit le Suisse de 90 ans sur le réseau social X. Sepp Blatter qui avait été poussé à la démission en 2015 par une cascade de scandales. Jusqu'où cela ira, s'interroge de son côté le coach de l'Angleterre. C'est un précédent politique dangereux, ajoute la Fédération italienne de football. Bref, beaucoup de cartons rouges pour la FIFA et à coup sûr, dans les prochaines heures, beaucoup de nouveaux supporters de la Belgique. Les États-Unis face aux Diables Rouges, ce sera dès 2h du matin sur RTBF La Une, Ovio et Vivacité. Six mineurs d'âge ont été présentés à un juge de la jeunesse. Ils sont soupçonnés d'avoir planifié une attaque contre une école en Flandre, une école d'Asselt. Les interpellations ont eu lieu à la mi-juin via un groupe sur TikTok. Ils avaient proféré des menaces contre leur école et leur direction. Pour l'heure, les faits ne sont pas qualifiés de terroristes. L'enquête se poursuit. Moins de trams et de bus de la STIB aujourd'hui en région bruxelloise. Seules 5 lignes de tram sur 18 sont en service dans la capitale. Un bus sur deux est sorti des dépôts. Par contre, tous les métros circulent. Voilà pour le point mobilité. La raison de ces perturbations, maintenant, un appel à la grève de la CGSP. Il n'y aura aucun recrutement à la STIB d'ici la fin de l'année. C'est une décision imposée par le gouvernement bruxellois. Mais pour le patron de la STIB, Brieux de Méus, c'est une grève pour rien.
5: Mais l'action d'aujourd'hui n'a même rien à voir avec le moratoire, puisqu'on applique le moratoire à la STIB depuis le début de l'année, comme c'est demandé par le gouvernement. Il n'y a personne qui en a souffert pour l'instant. Hein. Et donc, je vous dis, c'est une grève pour rien, c'est une grève pour rien. C'est vraiment incroyable, je n'ai jamais vécu de ça de ma vie. Bon, maintenant, si les gens ne veulent pas travailler, ils ne travaillent pas. Hein.
6: Vous êtes vraiment dans l'incompréhension, quoi.
5: Complète et absolue. C'est vraiment du grand ridicule. Dieu sait si j'ai pas quelques années en relations sociales, mais cette fois-ci, je suis vraiment très très étonné.
1: Le patron de la STIB interrogé par Margot Guillot. Il avait toujours nié jusque-là. L'affaire Delphine Jubilard connaît un important dénouement en France. À 2 mois de son procès en appel, Cédric Jubilard avoue avoir tué son épouse fin 2020. Katharina Letor, il reconnaît donc sa responsabilité.
7: L'affaire Delphine Jubilard, c'est cette disparition en décembre 2020 d'une mère de famille habitante du Tarn, dans le sud de la France. Une disparition dont un faisceau de preuves et d'indices converge assez rapidement vers son époux. En 2025, Cédric Jubilard est mis en cause. Il est condamné à 30 ans de réclusion criminelle. Il niera fermement les faits reprochés et ira jusqu'à demander un procès en appel. Ce lundi, coup de théâtre, l'homme avoue. Dans une lettre adressée à ses nouveaux avocats, il reconnaît formellement sa responsabilité dans la mort de sa femme et il se dit même prêt à révéler l'endroit précis où se trouve son corps. Mais toujours selon la défense, c'est à la justice qu'il réserve tous ses détails. L'homme, qui est détenu à l'isolement depuis juin 2021, doit être jugé en appel à partir du 21 septembre devant la cour d'assises de Toulouse. Un procès qui pourrait s'ouvrir non seulement avec des aveux, mais aussi et surtout avec un corps introuvable depuis 6 ans.
1: Et ajoutons qu'une conférence de presse doit débuter dans quelques instants au cabinet de l'avocat de Cédric Jubilard. 700 pompiers poursuivent leur lutte acharnée contre les flammes dans le sud de la France. L'incendie dans les Pyrénées-Orientales a entraîné l'évacuation de 10 000 habitants et touristes ces dernières heures. La Commission européenne va déployer 4 avions des Canadair pour aider à combattre ces feux de forêt. Et ces incendies et la mobilisation des pompiers et des secours ont un impact sur la 3e étape du Tour de France. En cyclisme. Le tracé prévu reste le même, 195 km 500 entre Granollers en Espagne et les Angles en France, dans les Pyrénées donc. Mais l'arrivée sur le sol français ne se passera pas comme prévu, Samuel Grulois.
8: Oui, c'est vrai qu'en général, quand un grand départ est donné à l'étranger, le retour sur le sol français est synonyme de fête. Ce ne sera pas vraiment le cas aujourd'hui, suite à ces incendies dans les Pyrénées-Orientales. Il a été décidé d'interdire la présence du public le long des routes et ce ne sera pas évident à faire respecter une fois sur le sol français. Dans les 40 derniers kilomètres, la caravane également sera déviée et n'empruntera pas les 40 derniers kilomètres de la course. La caravane publicitaire qui fait évidemment partie de la fête du Tour de France. Les dispositions ont donc été prises pour que cette étape ait bel et bien lieu, mais donc dans des conditions adaptées et très particulières. La première étape de moyenne montagne de ce Tour de France, avec notamment l'ascension d'un col de première catégorie de Tozès et l'ascension finale de troisième catégorie vers la station des Angles qui accueille pour la première fois et qui va donc bel et bien accueillir pour la première fois le Tour de France, alors que hier soir on avait encore des craintes tout simplement d'annulation de l'étape.
1: Samuel Grulois, que nous retrouverons régulièrement sur RTBF Vivacité, qui nous fera vivre cette troisième étape du Tour de France sur le canal Vivasport en DAB+. Elise Mertens va tenter de se qualifier pour les quarts de finale de Wimbledon en tennis. La Belge sera face à la Tchèque Marie Bouskova, un peu mieux classée qu'elle. Elle est 23e et Elise Mertens 27e. C'est la fin de ces informations. Merci de passer votre après-midi avec nous.
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0: Merci Hélène Remy. Prochain point sur l'actualité à 14h.
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0: Bienvenue sur la première, bienvenue dans Zone Inédite, du contenu exclusif à savourer tout l'été entre 13 et 14 heures. Et on en profite pour se plonger dans la saison 2 d'un podcast à succès, celui de Bart Van Loo, qui nous plonge dans l'histoire des bourguignons les plus téméraires du Moyen-Âge. Cette deuxième saison s'intitule « Sur les traces des téméraires ». Et cette fois, Bart Van Loo part en effet en road trip et vous emmène au plus près des lieux où tout s'est joué. Cette épopée va de Gand en juin 1369 où Philippe le Hardi épouse Marguerite de Mâle, jusqu'à Nancy où Charles le Téméraire trouve la mort, de Champmolle à Morat, de Liège à Dinan, de Bruxelles à Azincourt en passant par Compiègne ou Germolles. On s'arrête d'ailleurs aujourd'hui au château de Germolles. Là-bas, Bart Van Loo découvre bien plus qu'un château. Offert à Marguerite de Mâle par Philippe le Hardi, le domaine devient son refuge, son chantier, son projet de vie. 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Une histoire moins guerrière, mais essentielle.
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16: Il fait beau. Le soleil tape. Heureusement, une colonie de nuages, agréable et léger, en adoucit l'éclat. Dans les prés autour de moi, les vaches n'ont même pas besoin de chercher l'ombre. Elles restent là, ruminées paisiblement. Leur queue chassant les mouches avec une précision millimétrique. Le paysage est doux, vallonné. Ici, tout est calme. La ville la plus proche, enfin petite ville, se trouve à plus de 10 km, Chalon-sur-Saône. Nous sommes à 70 km au sud de Dijon

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1: C'est ici que se trouve le château de Germolles, la résidence préférée de Marguerite de Mâle, comtesse de Flandre et épouse de Philippe Lardy, duc de Bourgogne, grâce auquel commence, vous le savez désormais, la grande danse géopolitique des principautés, des comtés et duchés de chez nous, une danse qui mènera à la naissance des plats pays, un nouvel état entre, je simplifie, la France et l'Allemagne. Le château se profile au loin. Je dois encore parcourir quelques centaines de mètres, c'est pas grave, il y a pire. À droite, des vignes à perte de vue, il faut que je vous en parle tout à l'heure. À gauche, des vaches donc. Vous les entendez aussi? Mais les connaissez-vous seulement? Mais si, ce sont les fameuses charolaises, originaires de la région autour de la petite ville bourguignonne de Charolles, à 150 km plus au sud encore. Mais peut-être que vous ne connaissez pas du tout la charolaise. Permettez-moi que je vous la présente. La charolaise a une robe qui va du blanc au crème. Sa tête est courte, son front est large. Au garrot, elle mesure aujourd'hui entre 1,35 m et 1,55 m, bien plus qu'au temps de Marguerite. Comme les chevaux, les vaches étaient plus petites à l'époque. En gros, entre 1 mètre et 1,20 m au garrot. L'hiver, on les garde à l'étable, on les nourrit de foin et d'herbes récoltées dans les champs alentours. Mais dès que la météo le permet, comme aujourd'hui, elles regagnent leur pré. Elles sont soignées aux petits oignons parce qu'on attend beaucoup d'elles. Elles travaillent la terre, elles tirent les charrues, elles donnent du lait, du fumier et, à la fin de leur vie, leur viande. La différence avec aujourd'hui, c'est qu'elle n'était pas élevée pour en faire des saucisses, du steak et des côtelettes. Ce n'est qu'un petit extra que l'animal offre à la fin de sa vie. À l'époque, les vaches sont essentielles. Ce sont de véritables livrets d'épargne. D'abord, pour les propriétaires, car beaucoup de cultivateurs sont trop pauvres pour posséder des bêtes. Ils les louent, en échange pour un peu de beurre et du fromage. Grâce à elles, ils peuvent travailler, se nourrir. Ces vaches doivent rester en parfaite santé. C'est super important. C'est pour cette raison que vient régulièrement le guérisseur d'animaux. Le vétérinaire, quoi. Et le plus amusant, c'est qu'on n'hésite pas à lui demander d'aller jeter un œil pour avoir son avis au papy malade cloué au lit. Maintenant, imaginons que nous puissions réellement remonter le temps de quelques siècles. La différence serait frappante. Les vastes champs que nous voyons aujourd'hui n'étaient alors qu'un patchwork de petites parcelles, des lopins de terre entourés de bosquets de haies. Un peu partout, il y avait ou bien des prés ou des champs qu'il fallait labourer. Dans ces champs, on voyait des bœufs tirer des charrues, guidés par les mots du paysan qui marchait derrière eux. Il y avait un véritable dialogue entre l'homme et l'animal. Le fermier parler à ses bœufs, il leur chantait même des chansons. Et dans la campagne, de Kempen, comme on dit nous, là d'où je viens, la région à l'est d'Anvers, ce dialogue a longtemps perduré. J'ai connu ça, enfant, quand j'étais à la ferme avec mon copain Jan Butz. Ils étaient les derniers du village à encore posséder un cheval. D'accord, ce n'était pas une vache, mais voilà. C'était un cheval qui allait au champ tirer la charrue et on lui parlait. Mon ami Jan disait « utem » quand le cheval devait aller à droite et « arem » quand il devait aller à gauche. En néerlandais, « utem » et « arm » sont devenus « hot » et « her ». Ils ont donné naissance à l'expression « van hot naar her lopen »,« courir à droite et à gauche ». Ah, que c'est beau ça, et que c'était surtout beau à entendre Jan qui parlait à son cheval. Notons au passage que Marguerite de Mâle n'a bien sûr jamais suivi une charrue derrière un bœuf. Mais ses vaches et ses bœufs étaient pour elle d'une importance capitale, un véritable projet, un projet de prestige. Elle voulait, elle rêvait même de créer une sorte de super race. Figurez-vous qu'elle faisait venir ses vaches depuis la Flandre jusqu'ici. Ça doit être quelque chose. Toutes ces vaches descendant à pied de l'ancien comté de Flandre jusqu'au sud de la Bourgogne. Une fois de plus, je me dois de constater que c'était le temps de la patience, de la lenteur, comparé à notre mode de vie supérieur.

hypersonique. Une époque où tout avançait à pas d'escargot, à une allure bovine. Ainsi, les vaches arrivaient ici depuis la Flandre, puis étaient saillies par des taureaux bourguignons, et de là naît une nouvelle race bovine, flamando-bourguignonne. Certains aventuriers, moins scientifiques, affirment même que ce croisement serait à l'origine de la race charolaise dont je vous parlais. Je laisse cela à leur appréciation, mais une chose est sûre, là où je marche à présent, tout près du château de Germolles, cette toute nouvelle race bovine, symbole de l'union naissante entre la Flandre et la Bourgogne, rumine mollement. Je laisse maintenant les vaches sur ma gauche et les vignes sur ma droite et j'entre dans la cour. Quelques poules se baladent, des moutons bêlent dans un enclos. Et après quelques pas, j'aperçois le portail du château de Germolles flanqué de deux robustes tours de défense. Ce château n'est peut-être pas spectaculaire, mais il est beau. Et ce qui le rend par-dessus tout unique, c'est que cette demeure a été plus que tout autre pensée, rêvée et façonnée par Marguerite de Mal elle-même. C'est à tous les égards l'enfant spirituel et architectural de la comtesse de Flandre, épouse du duc de Bourgogne. Ici, on est plongé dans le XIVe siècle sans devoir faire appel à notre imagination, à notre science ou à notre connaissance du sujet. Des lieux comme Germolles, il n'en existe pas deux. C'est un pur bonheur que d'être ici. Et c'en est un pour Marguerite aussi. Car ce château est un cadeau. Elle le reçoit de Philippe le Hardi en 1381, 12 ans après leur sensationnel mariage à Gand. Un beau jour, il lui dit « Voici ma chère épouse, un cadeau pour vous. » Elle déballe le présent et qu'est-ce qu'elle voit ? Oh, un château ! Certes, un peu vieux, un peu délabré, elle découvre Germolles. Et Marguerite répond « J'en ferai grand cas. » Logique d'ailleurs, Philippe, son mari, séjourne souvent à Paris ou en Flandre pour affaires d'État. En son absence, Marguerite, en tant que duchesse, assure fréquemment la régence du duché de Bourgogne. Elle s'est sans doute dit, vu tout le temps que je passe à Dijon et dans les environs, autant me retirer de temps en temps un peu plus loin, en Bourgogne du Sud, là-bas, à Germolles. J'en ferai un élégant château de luxe à mon goût. Ce sera mon domaine. Copyright Marguerite de Mal. Germolles occupe tellement son esprit que figurez-vous, à l'hiver 1389, alors qu'elle donne naissance à Philippe, son plus jeune fils, sa toute première question, juste après l'accouchement, est « Et comment ça va, Germolles ? Les travaux ont bien avancé ?» Elle viendra ici en moyenne une fois par an. Au fin fond de la Bourgogne, on est quand même à 650 km de Bruges. Hein? Et malgré cela, elle fait le voyage. Et si la vie politique le lui avait permis, elle serait venue bien plus souvent. En toute transparence, et pour être tout à fait honnête, elle ne part pas de rien. Marguerite conserve plusieurs éléments plus anciens, datant d'environ 1250 à 1300, notamment les deux tours de défense que nous avons vues à l'entrée. Un cellier, soutenu par d'imposants piliers voûtés, et sur la gauche, les vestiges d'une vieille chapelle. Lorsque l'on entre dans cette petite chapelle, on distingue encore les meurtrières, oui les meurtrières, qu'ajoutera plus tard, en temps de guerre, son arrière-petit-fils Charles le Téméraire. Mais pour le reste, tout ce que vous voyez ici date des années 1390. Et c'est le fruit d'interminables discussions entre Marguerite de Mal et l'architecte qu'elle engage, Drouet de Dammartin. Et ce n'est pas n'importe qui. À la même époque, il travaille aussi à un projet particulièrement prestigieux pour Philippe le Hardi, tout près de Dijon. On en reparlera. Entre 1380 et 1390, l'homme, notre Drouet de Dammartin, se voit donc contraint de faire la navette entre Dijon et Germolles, entre Germolles et Dijon. Au premier abord, ici, juste à l'entrée du château, il faut un peu s'habituer. Parce que quand on pense Moyen-Âge, on pense souvent château de contes de fées. Or ici, ce n'est pas ça du tout. Et pourtant, c'est beau.
Il faut simplement un peu s'acclimater. C'est sobre. L'ensemble est épuré. Ici, pas de délicates tourelles qui surgissent, pas de grands donjons dressés au centre s'élançant vers le ciel. Bref, rien pour impressionner les voisins. Au premier coup d'œil, tout cela peut même paraître un peu lourd et pourtant c'est simple et élégant. C'est un peu le paradoxe de Germol. Le luxe et le raffinement se trouvent à l'intérieur. C'est d'ailleurs exactement ce que veut Marguerite de Mal. Elle préfère la subtilité au bling-bling. Les ducs de Bourgogne, on le sait bien, exigent le plus grand faste lors des banquets, des joyeuses entrées. Mais en matière d'architecture, ils optent pour un luxe discret, presque retenu. En 1385, Marguerite de Mal séjourne ici avec sa jeune belle-fille, Marguerite de Bavière. La première Marguerite est l'épouse de Philippe Lardy, vous le savez entre-temps, j'espère. La seconde, celle de leur fils Jean sans peur. Leur arrivée à Germol n'est pas une mince affaire. Pas moins de 85 chevaux sont mobilisés pour transporter le nécessaire des deux dames. Autant dire que ce n'était pas un simple week-end à la campagne. Le mot « mobilier » vient du latin « mobilis », littéralement « ce qui peut être déplacé ». Et ici, il prend tout son sens. À l'époque, on emporte tout, absolument tout, y compris les meubles et les tapisseries. À l'époque, le mot « déménagement » voulait encore dire quelque chose. On en trouve la trace dans les contes. Un certain Josquin et un certain Hennequin, Josque et Yannick donc en flamand, sont payés, je cite, « pour tendre les chambres de madame et de mademoiselle ». Autrement dit, ils arrivent dans une pièce vide et tendent, c'est-à-dire accrochent les tapisseries. Et voilà, la chambre est prête. Bon, encore quelques coffres, quelques armoires et le tour est joué. Marguerite et Marguerite prennent alors le temps de mieux se connaître. Belle-mère, belle-fille. L'aînée, notre Marguerite de Mal, tente d'apprendre à sa belle-fille les ficelles de la gouvernance. Elle lui parle de ce que signifie, pour une femme, vivre souvent dans la solitude et devoir, malgré tout, prendre, bien souvent seule, des décisions essentielles. Les appartements des deux Marguerites sont contigus. La frontière entre eux n'est autre que l'angle droit du corps de logis principal. À droite, le bâtiment se prolongeait jadis, c'était la partie destinée à Jean sans peur, la partie qui a été depuis emportée par les siècles. Entrons maintenant dans leurs appartements et ayons une pensée pour le propriétaire actuel, Mathieu Pinette, qui m'expliquait que le domaine appartient à sa famille depuis le début du XXe siècle. Il me racontait aussi que lorsque son père était enfant, les Allemands avaient réquisitionné le château, obligeant la famille à vivre dans les anciens appartements et la garde-robe de Marguerite de Bavière, la belle-fille. Autrement dit, pas l'endroit le plus banal pour faire ses devoirs. Un jour, le père de Mathieu découvre par hasard une fissure dans le plâtre blanc. Il gratte. Et là apparaît une décoration de la fin du Moyen-Âge. Peu à peu se dévoile une peinture murale faite par l'artiste artésien Jean de Beaumetz et son atelier durant l'hiver 1389-1390. C'est cette décoration que nous pouvons encore admirer aujourd'hui en entrant dans ses appartements. Sur un fond vert éclatant, s'entrelacent les lettres M et B, les initiales de Marguerite de Mal et de Philippe Lardy. Et ce qui frappe, c'est que le M a toujours la même forme, tandis que le P, lui, varie sans cesse légèrement. Sans doute, c'est un hommage discret de Marguerite aux multiples talents de son mari. Après tout, c'est lui qui lui a offert ce château. Marguerite savait manifestement comment faire plaisir à Philippe. Entre ces lettres, Beaumetz et son équipe ajoutent, à la demande de Marguerite, des chardons. Un choix tout sauf anodin. La fleur est belle, attirante, qui en même temps évoque un danger qui s'y frotte, s'y pique. Bon, j'ai adouci peut-être un peu trop le trait, car ce que nous voyons ici est en réalité spectaculaire.
D'accord, il ne reste plus qu'un lit et une armoire, mais les murs sont entièrement couverts, du sol au plafond. Ils sont hauts, d'un vert profond, d'où jaillissent de grands pets, de grands aimes et des chardons qui vous sautent littéralement aux yeux. C'est exceptionnel. Voilà un lieu où l'on peut presque sentir le souffle de Marguerite de Mâle. Un peu comme j'ai pu voir le papier peint de Napoléon à Longwood House, sur l'île de Sainte-Hélène. Ici, à Germol, nous sommes dans l'antre de la mère fondatrice des plats pays. Là où elle passait ses journées lorsqu'elle venait se reposer dans le sud de la Bourgogne. C'est quand même incroyable, non ? Des couches de plâtre qui nous ont caché bien des trésors, mais qui, mine de rien, les ont aussi protégés. Le véritable luxe ici à Germol, c'est que Marguerite de Mâle peut, depuis ses appartements, accéder directement à sa chapelle privée, située au premier étage. Il faut savoir, comme je vous le disais, en entrant dans le château, qu'il existait déjà, à gauche, une chapelle ancienne, au rez-de-chaussée. Mais pour assister à la messe, notre comtesse devait donc descendre tout l'escalier, ce qui manifestement ne lui convenait pas entièrement. Elle fait donc bâtir, au-dessus de l'ancienne chapelle, une nouvelle chapelle gothique, magnifiquement décorée. Et plus fort encore, elle exige qu'on y ajoute un oratoire personnel. Enfin, autrement dit, à l'intérieur même de la chapelle, qui n'est pas grande, se trouve un tout petit espace de prière fermé avec une ouverture discrète lui permettant d'assister à la messe sans être vu. Le luxe, version médiévale. Ainsi, dans la chapelle principale, les invités assistent à l'office, tandis que dans ce petit oratoire, prie Marguerite de Mâle, parfois en compagnie de Philippe Lardy, chacun à sa place. Hélas, en 1873, un incendie détruit une grande partie de la chapelle. Elle restera longtemps sans voûte. Le propriétaire actuel, Mathieu Pinette, jouait ici enfant, avec sa grand-mère, au milieu des herbes folles. Un beau jour, il se promet de sauver cet endroit. Une fois devenu propriétaire, il fait installer une coupole en bois afin de préserver de la destruction ce qui subsiste du bâtiment. Grâce à cette structure ouverte, on peut encore voir et entendre les oiseaux chanter. C'est une espèce de chapelle en plein air. Appuyé contre le mur, je laisse mon regard glisser le long de la petite tourelle de l'oratoire. D'un côté, les charolaises, de l'autre, les vignes, et au milieu des cuicuis, je pense aux volières que le fils de notre Marguerite, Jean sans peur, faisait entretenir avec tant de soin, où virevoltaient tourterelles, chardonnerets flamands et autres linottes, dont il prenait le temps d'écouter le chant, comme moi, ici, maintenant. C'est un peu comme attendre une prédication de François d'Assise avant que le silence n'emplisse la chapelle. Cette chapelle supplémentaire est loin d'être le seul signe de richesse intérieure. Germol possède aussi des latrines, ce qui pour l'époque est déjà quelque chose, et même des bains. Vous savez, un spa médiéval. Le pape d'Avignon, par exemple, en possédait déjà un en 1342, mais Marguerite de Mâle contribue à diffuser la mode des bains à la fin du XIVe siècle. Aidée, il faut bien le dire, par un contexte peu réjouissant, la lutte contre la peste, qui, depuis 1347, frappe l'Europe occidentale par vagues successives. Ce beigne est alors perçu comme une arme médicale, réservée bien entendu aux classes aisées. Je cite... Pour préserver sa santé, il faut se laver dans une cuve et une étuve, à condition de ne pas y passer trop de temps. Voilà ce qu'écrit, non sans une pointe d'humour, Aldebrandin de Sienne dans un traité médical datant de 1256, encore utilisé au XIVe siècle et conservé à la bibliothèque ducale. La phrase se poursuit ainsi. Car cela permet de débarrasser son corps de toutes les impuretés dissimulées dans les pores de sa peau. C'est ici, à Germol, qu'il faut donc imaginer Marguerite de Mâle goûtant au calme et à l'intimité d'un bain princier qui pouvait durer quelques minutes ou parfois quelques heures. Et voici notre comtesse-duchesse qui sort du bain.
La dame de compagnie qui veille sur elle l'enveloppe dans de larges draps de lin. Marguerite s'assied sur une chaise, probablement devant un miroir de verre. Un objet de luxe absolu qui vient tout juste d'arriver sur le marché. Un miroir de verre tout droit venu de Venise, l'un des très rares endroits au monde où l'on sait en produire. La plupart des femmes de son temps contemplent encore leur reflet dans du cuivre poli, tandis que les paysannes et les ouvrières, elles, se regardent dans un peu d'eau posée sur une assiette d'étain. J'ai essayé une fois, mais j'ai vite abandonné. La voilà, notre Marguerite de Mâle, appliquant sur ses joues un peu de poudre de cartame, une discrète touche de rose. Philippe aime peut-être ça. Et s'il n'aime pas, il ne dira probablement rien. Au fond, Philippe n'est pas un mauvais bougre, a-t-elle dû songer ici, devant ce miroir. Et pourtant, quand elle-même s'est mariée, elle a dû être saisie d'une certaine appréhension. Disons-le comme ça, elle a connu pire dans sa famille. Son père et son grand-père avaient été des maris volages, infidèles, souvent violents. À côté d'eux, son bourguignon de mari, ce hardi de prince, ce doux téméraire qui lui a offert Germolle, n'est finalement pas si mal. Elle se parfume d'un peu de rose dans le cou. Une essence extraite des fleurs de son jardin, du local, comme on dirait aujourd'hui. Derrière elle, la dame de compagnie s'avance, un peigne à la main. Elle le fait lentement glisser dans les cheveux de Marguerite de Mâle. Et ce peigne, chères auditrices, chers auditeurs, j'en suis encore tout retourné. Je l'ai retrouvé. Il se trouve aujourd'hui au musée de Cluny, le musée national du Moyen-Âge à Paris, ce peigne des années 1400, ce peigne vieux de 625 ans, ce peigne qui a vu passer plus de coiffures que nous tous réunis, est là, sous mes yeux. Peut-on être plus proche de l'intimité de l'épouse de Philippe Lhardy qu'en effleurant ce peigne en buis? Le peigne possède deux côtés, l'un aux dents fines, l'autre aux dents larges. Il est richement décoré comme il se doit, ah oui. Sur une face, on distingue au centre un triple blason. La fleur de lys de France, les bandes obliques d'or et d'azur de la Bourgogne et le lion de Flandre. Et oui, son mari est fils de roi, duc de Bourgogne et puis la Flandre, c'est elle évidemment. Le peigne nous rappelle tout ça. Sur l'autre face, Marguerite fait apposer la première lettre de son prénom, dans le même style que celui que nous avons découvert sur les murs de Germolle, entouré de petites fleurs, des marguerites bien sûr. C'est l'hiver 1396-1397. L'hiver est rigoureux. Juste sortie de son bain, parfumée, peignée, poudrée, Marguerite s'assied devant la grande cheminée d'apparat. Et cet hiver-là, ses pensées n'ont pas dû être très joyeuses. Elle vient d'apprendre que son fils Jean sans peur a été fait prisonnier par les Turcs. Après la débâcle de Nicopolis, je vous ai raconté cela dans la première saison, rien ne garantit qu'il reviendra. Elle doit rassembler tout l'or du monde, littéralement, pour payer sa rançon. La voilà donc, enlisée dans la mélancolie, les yeux perdus dans les flammes qui lèchent les contours de la cheminée. Une cheminée d'apparat, taillée et sculptée par Klaus Luther, lui-même, himself, le grand sculpteur des pleurants et du puits de Moïse, celui que je vous présenterai plus en détail lorsque nous irons à Champmolle. Dans l'albâtre et le marbre, Sluter a sculpté une scène qui reflète à merveille la mélancolie dont Marguerite est alors la proie. Qu'avons-nous sous les yeux? Une scène tirée d'un roman de chevalerie, un roman de Chrétien de Troyes, le père spirituel du genre. C'est l'histoire du chevalier Yvain qui, à cause d'une aventure chevaleresque, ah ben oui, enfin un peu trop longue d'ailleurs, disons-le, se voit rejeté par son grand amour Laudine. Une histoire profondément triste, à tel point que c'est dans ce texte qu'apparaît pour la première fois en français le mot « mélancolie ». Et quand j'entends ce mot, mon esprit fait spontanément un bond de 30 ans plus tard, vers les années 1430 à la cour de Philippe le Bon, le petit-fils de Marguerite, quand Gilles Binchois, né à Mons, compose l'un après l'autre ses chants empreints de mélancolie. Adieu mes très belles amours, ou mieux encore, je ne pourrois être joyeux.
autant de morceaux qui ressemblent à la bande-son du Chevalier Yvain ou de la profonde tristesse de Maman Marguerite Mâle.

Rassurez-vous, chères auditrices, chers auditeurs, Marguerite de Mal, Dieu merci, pourra encore serrer dans ses bras son fils Jean sans peur. Un nouveau printemps commence à Germolles. Elle peut de nouveau sortir dans le jardin, avancer joyeusement sur les dalles de terre cuite qu'elle a elle-même fait créer. Des carreaux ornés de motifs inspirés par la nature. Ici, un chardon, là, une marguerite, une rose, un lys, un soleil, une étoile, un cerf, un lion, un mouton et même un dragon terrassé par Saint-Georges. Toute la création sous ses pieds. Tout le sol était recouvert des carreaux de Marguerite de Mal, et sur certains, on distingue encore parfois l'empreinte d'une patte de corbeau, d'un chat ou d'un chien. Ces marques proviennent du fait que les carreaux de pavage en terre cuite devaient sécher longtemps à l'extérieur. Il n'était donc pas rare qu'un animal passe par là. Et ces carreaux n'ont pas été jetés, me direz-vous? Eh bien non, ces traces étaient conservées car on pensait qu'elles portaient bonheur, une présence du vivant jusque dans la matière. Ah, le jardin de Germolles devait être un lieu bucolique sans égal. Marguerite s'y promenait entre cerisiers, framboisiers et groseilliers. Elle y fait aménager un vaste jardin de plantes médicinales et une immense roseraie. L'eau de rose qu'elle vient d'appliquer dans son cou provient de là, tout comme l'huile de noix produite à partir des fruits que portent les noyers du domaine. Et me voilà enfin arrivé aux vignes. Le jardin a disparu, mais les vignes, elles, subsistent. Comme je vous l'ai déjà indiqué, le domaine de Germolles était l'un des plus vastes vignobles ducaux. Et si j'insiste tant sur ce point, c'est parce que c'est ici, dans les archives de Germolles, qu'apparaît l'une des toutes premières mentions du terme « Pinot Noir ». Un nom appelé à faire le tour du monde. Et pour parachever le caractère pastoral de ce jardin, Marguerite de Mal demande au grand sculpteur Klaus Luther, le génie de Haarlem, de lui réaliser une œuvre grandeur nature, les représentant, elle et son mari, non pas en souverain séculier, mais chose étonnante, en berger, entouré de leurs moutons. Et qu'est-ce que ça me fait râler que cette œuvre ait disparu, perdue dans les brumes du temps? Car à partir de 1393, elle a dû se dresser juste ici, à l'entrée du jardin. Ainsi, tous ceux qui entraient dans le domaine voyaient le couple ducal représenté en bon berger. Paisibles éleveurs ayant réuni la Flandre et la Bourgogne dans une seule et même étable bien chaude. Permettez-moi un appel du cœur. Je vous en prie, venez à Germolles. Car malgré les orages, les incendies, la Révolution française et l'usure inévitable du temps, on peut encore flâner ici dans un décor largement né de l'esprit d'une femme de caractère. Je le dis et je le répète, pourquoi ne pas l'appeler notre mère fondatrice? Après tout, c'est Marguerite de Mal qui avait dans sa dot Rethel, Nevers, la Franche-Comté, l'Artois et surtout la Flandre. C'est elle qui avait l'envergure d'une femme d'État. Dans les chroniques, on peut lire de Philippe Lardy qu'il, je cite, « ne l'eût point volontiers courroucé ». Autrement dit, Philippe n'osait guère la prendre à rebrousse-poil. Et pour cause, Marguerite réglera nombre d'affaires à sa place. Par exemple, elle l'exhortera à la clémence lorsqu'en 1385, à Tournai, lors des difficiles négociations avec les Gantois rebelles, la paix semble hors d'atteinte. Elle apaisera les esprits. On pourrait citer d'innombrables exemples, de grandes mais aussi de petites choses, comme le jour où, toute jeune mariée, elle découvre les rues crasseuses de Dijon et jure d'y remédier. En 1375, elle fait nettoyer et paver les rues de Dijon, comme elle l'a vu faire à Bruges. Elle fera restaurer et rénover de nombreux châteaux, à Talens, à Argilly, à Montbard et bien sûr ici, à Germolles, qu'elle fera transformer à son goût. La grande histoire de la Bourgogne est aussi l'histoire de Marguerite de Mal et on peut la toucher du doigt ici à Germolles. Vous y serez accueillis à bras ouverts par Mathieu Pinette, le propriétaire actuel. Depuis des décennies, il se dévoue sans relâche pour préserver l'héritage de Marguerite. C'est un vrai bonheur de se laisser guider par lui, emporté par sa verve intarissable, son éloquence élégante et contagieuse. De temps à autre, il cite Philippe Lardy ou Philips de
toutes, comme il le dit quand les flamands sont présents, mais invariablement, il revient à elle, à Marguerite, Marguerite de Mal. Et tandis que vous vous laissez bercer par les mots de Monsieur Pinette, laissez votre regard glisser sur les fresques murales que Marguerite fit réaliser elle-même. Écoutez au loin les vaches mugir, les oiseaux chanter. Et laissez votre esprit vagabonder vers cet énorme donjon de Mâle, non loin de Bruges, où Marguerite est née, là où enfant elle gravissait déjà les marches de sa destinée. De Mâle à Germolles, de la Flandre à la Bourgogne, c'est une escapade à vivre au moins une fois dans sa vie.

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1: 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Et voici celle qui a mis le feu, et c'est le cas de le dire, aux ardentes hier, Mickey. Ça pique un peu quand même. Elle sera encore en festival chez nous un peu plus tard, le 5 septembre, à Namur cette fois, pour les Solidarités.

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1: Plus jamais, c'est l'artiste liégeoise Rory, ex-membre du duo Beffroi. Elle sera au Francofolie de Spa samedi 25 juillet. Maintenant que les températures repartent à la hausse, allons profiter de l'air conditionné des magasins. Going Shopping, c'est les Strokes qui sont de retour avec un nouvel album 25 ans après leur premier disque. Les voici sur la première.

0: Les Rolling Stones, In The Stars. Et bien merci à la star des manettes, Jonathan Remy, qui a mis cette émission en onde. Et c'est une autre star qui fait son entrée dans le studio, une star du micro, celle-là, la seule, l'unique, Vanessa Clack.
1: Elle est où?
0: Ben elle est là. Vanessa Clack pour Été Première.
1: Oui, ça va commencer bientôt et ce sera chouette. On va vous diffuser parmi les meilleurs moments de la saison écoulée sur la première.
0: Été Première à savourer après le Flash Info de 14h qui sera présenté par Anne-Sophie Brundongs. Passez une excellente après-midi à nos côtés sur la première.
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10: Bonjour à toutes, bonjour à tous. Ce mouvement de grève spontané ce matin chez le brasseur AB InBev. Quelques travailleurs du centre de distribution de Louvain ont cessé le travail, selon le syndicat chrétien ACV. La charge de travail liée à une réorganisation logistique est jugée trop élevée. Les syndicats réclament un renforcement structurel des effectifs. Une concertation entre la direction et les syndicats est prévue demain. En France, des perquisitions sont en cours au domicile de Jérôme Barella dans le Gers. Une centaine de gendarmes y participent. L'homme est mis en cause dans le meurtre et le viol de Liana, une collégienne de 11 ans disparue fin mai et retrouvée décédée le 4 juin. Une affaire qui a soulevé une vague de colère et d'émotion dans le pays, ainsi qu'une mission d'inspection concluant à des dysfonctionnements de la justice. Le feu fait rage dans le sud de l'Europe. Les pompiers livrent une lutte acharnée contre des incendies en France, mais aussi en Espagne et au Portugal voisin. Les flammes ont déjà dévasté des milliers d'hectares. En France, un incendie qui s'est déclaré samedi soir dans le sud du pays a entraîné l'évacuation de 10 000 personnes, tout en perturbant le Tour de France. L'étape du jour se fait donc sans public, du moins sur le tronçon français. L'Union européenne a déployé 4 bombardiers d'eau. Par ailleurs, un homme suspecté d'être à l'origine de 9 départs de feu dans l'Hérault a été placé en garde à vue. Le mouvement islamiste palestinien Hamas a dissous ses instances dirigeantes dans la bande de Gaza après presque 20 ans de pouvoir. Le comité technocratique palestinien se dit prêt à prendre sa place, à administrer le territoire. Ce comité a été mis en place par le Conseil de paix créé par Donald Trump. Kiev, la capitale ukrainienne, a été visée cette nuit par de nouvelles attaques russes. Des salves de missiles et de drones qui ont fait au moins 12 morts et endommagé plusieurs immeubles résidentiels. Un assaut qui intervient à la veille de l'ouverture du sommet de l'OTAN à Ankara en Turquie. Sommet au cours duquel le président américain doit rencontrer son homologue ukrainien Volodymyr Zelensky pour relancer les initiatives visant à mettre fin à la guerre avec la Russie. Le commissaire européen au sport, Glenn Mikhalev, réagit lui aussi à ce qui est désormais appelé l'affaire Balogun. Il affirme que l'instrumentalisation du sport à des fins politiques constitue un vrai défi de gouvernance du secteur. L'attaquant américain Folarin Balogun a reçu un carton rouge lors du match de Coupe du Monde des États-Unis contre la Bosnie-Herzégovine, entraînant sa suspension automatique pour le match suivant. Il est prévu cette nuit contre les Diables Rouges, la Belgique donc, mais la FIFA lui a accordé un sursis à la suite, selon des médias américains, d'une intervention de Donald Trump auprès du président de la FIFA. Voilà pour l'essentiel de l'actualité. Merci de nous suivre. Bel après-midi.
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1: Merci beaucoup, Anne-Sophie. On va vous retrouver tout à l'heure à 15h sur RTBF La Première.
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1: 14h03 tout pile. Bonjour et bienvenue dans cette nouvelle et belle journée sur RTBF La Première. Une journée chaude. Si c'est pas encore tout à fait le cas, eh bien, ça va revenir. Voilà. On se prépare. On est prêt. On sait comment faire. On a eu un bon entraînement il y a une grosse semaine. J'espère que vous allez bien, que vous vous sentez droite, aligné à votre place. Vous êtes sur La Première et dans Été Première, entre 14 et 16, on va réécouter plein de meilleurs moments de la saison écoulée sur RTBF La Première. Par exemple, bien, Bernard Debellet viendra nous parler de Can't Get You Out of My Head, le gros tube de Kylie Minogue. On parlera de frites avec Bientôt à Table. Et il sera question de l'impact de MeToo sur le paysage de la bande dessinée, entre autres. Avec aussi des passes à vous offrir tout à l'heure pour le Festival Interculturel du Conte de Chigny. 50 Cent a 51 ans ce lundi. Kate Nash a 39 ans, la chanteuse anglaise de Foundations. Bon anniversaire Eva Green, 46 ans. Elle est née en 80 et on la voit sur tous les écrans depuis 2001 à peu près. C'est la fille, on le rappelle, de l'actrice Marlène Jobert. Eva Green est donc française. Et enfin, 91 ans pour le Dalai Lama. Comme quoi on peut dire que ça conserve évidemment. Burning Temptation. Pour commencer, voici le merveilleux Jalen Ngonda. Bienvenue sur La Première.

0: êtes sur la première, Arnold Turboost, à l'instant avec Laurie Sky, featuring Étienne Dao. Figurez-vous qu'il y a à peu près 40 ans, eh bien, Arnold Turboost, il avait déjà composé des titres pour Étienne Dao. Ce sont donc de belles retrouvailles. On va écouter à présent un extrait de Galaxy BD, l'émission de Thierry Belfroy sur tout le monde de la bande dessinée, des romans graphiques, des mangas, etc. Et on va réécouter plus précisément la chronique de Cynthia Deschamps, qui met l'impact sur MeToo, et l'impact surtout qu'a eu MeToo sur tout le paysage éditorial de la bande dessinée. C'est une émission qui avait été diffusée pour la première fois au mois d'octobre.
1: Il y a 8 ans maintenant, le hashtag MeToo provoquait une onde de choc dans le monde du cinéma d'abord, puis dans le monde tout court ensuite. Des centaines de milliers de femmes partout dans le monde osaient enfin parler des violences sexuelles et sexistes.
2: Bonjour Thierry. Oui, et cette onde de choc s'est répercutée jusque dans la BD. On le voit bien par exemple avec le roman graphique Les Combattantes, publié début septembre chez Delcourt. C'est une brique de 400 pages qui retrace l'histoire des violences sexistes et sexuelles, principalement en France.
1: Toujours dans les sorties récentes, il y a aussi la BD Amour toxique au Lombard qui met en scène une jeune renarde et son compagnon plus âgé, un panda.
2: Ouais, je l'ai lu aussi, et c'est vrai que les autrices décrivent bien les mécanismes qui se mettent en place dans une relation d'emprise. Mais il faut savoir que ce type de thème est assez récent. Bon, cette info, Thierry, je vous rassure, je la sors pas de mon chapeau. Je suis allée chez Lombard, qui a aussi publié un grand succès nommé Impénétrable d'Alix Garin. J'ai rencontré Elisa Roux, elle est éditrice là-bas depuis 4 ans.
3: La bande dessinée est vraiment un milieu très masculin à la base. Depuis MeToo, il y a vraiment un changement au niveau des sujets et au niveau de la façon de traiter ces sujets. On reçoit beaucoup plus de projets d'autrices et de projets qui parlent de violences faites aux femmes et de projets qui permettent aussi de traiter de sujets un peu plus tabous ou un peu plus intimes qu'avant. Une parole plus dénonciatrice aussi, de certaines choses du patriarcat.
2: Si ce type de sujet est plus présent aujourd'hui, c'est aussi parce qu'il y a plus de femmes qui lisent des bandes dessinées.
3: Il y a plus de lectrices et donc forcément plus d'autrices. C'est vrai que du coup notre catalogue s'est étoffé en femmes parce que simplement le métier s'est féminisé. On fait beaucoup plus de romans graphiques qu'avant. On reste une maison d'édition très généraliste, donc on fait de tout. Puis on continue à faire ce qu'on a toujours bien fait depuis toujours. On a aussi une maison d'édition patrimoniale, mais en effet on a beaucoup plus de sujets plus intimes et qu'avant. On n'est plus du tout uniquement dans le thriller ou dans le western. C'est sûr qu'on a évolué et qu'on s'est adapté aussi à ce que le lectorat a envie de lire et ce que les auteurs et autrices ont envie d'écrire.
2: Moi, je me suis demandé si ce phénomène était propre aux éditions du Lombard ou si ça touchait le monde de l'édition dans son ensemble. Alors, je me suis tournée vers les magasins de BD. Je suis allée chez À Fond de Bulle, à Woluwe-Saint-Lambert. J'ai rencontré le propriétaire Denis et en 11 ans de métier, il a vraiment remarqué une évolution.
4: Aujourd'hui, il y a clairement beaucoup de bandes dessinées où les femmes n'ont plus vraiment de tabou et n'ont pas peur de parler de choses qu'on n'aurait jamais abordées il y a ne fût-ce que 10 ans. Hein. Je dirais qu'il y a une augmentation d'à peu près 30% de ce type de bandes dessinées, si pas un peu plus, par rapport à il y a 6-7 ans.
2: Et ça reste quelque chose que vous vendez bien ?
4: Oui, tout à fait, oui.
2: Même constat dans le magasin Slumberland de Wavre. Avant MeToo, il proposait à la vente entre 2 et 3 BD par an sur le thème du genre. Une vendeuse m'a affirmé qu'ils en proposent aujourd'hui une 20aine. C'est 10 fois plus.
1: Cynthia, vous avez une idée de la raison de ce succès ?
2: Eh bien, ça parle toujours aux gens de pouvoir se retrouver dans des thématiques qui les touchent. Denis le remarque aussi au niveau

0: typique présente. 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
1: Bienvenue sur La Première.
2: Oui. Je vais pas mentir. Il y a toute une série de clients qui vont être compliqués de faire changer l'idée et qui vont rester calés sur des bandes dessinées très classiques. Mais oui, il y a beaucoup plus d'ouverture, surtout parmi les plus jeunes clients. Oui, ils vont davantage s'intéresser aussi à ce genre de sujet. Je pense qu'il y a vraiment des choses qui sont en train de bouger.
3: C'est plutôt une bonne nouvelle que les hommes s'intéressent à ces questions. Selon une sociologue française qui s'appelle Oriane Amalric, les jeunes garçons ne s'identifient que trop peu aux valeurs véhiculées par les héroïnes, souvent définies comme obéissantes ou caractérisées par leur beauté. Les rendre aventureuses, combattantes, intelligentes et en voir plus qu'avant peut contribuer à rendre la société plus égalitaire.
4: Cynthia Deschamps, extrait de Galaxy BD, cette émission BD, roman graphique, manga, etc. Vous pouvez réécouter tous les épisodes de la saison écoulée sur RTBF Ovio. Le 37e festival du conte de Chiny. On va vous offrir des places dans quelques minutes, mais d'abord un peu de musique sur RTBF.

0: Young, ce morceau de Little Sims, la rappeuse britannique. Saviez-vous qu'elle avait remporté le Mercury Prize, le prestigieux Mercury Prize en 2022 avec l'un de ses albums? Le Mercury Prize qui récompense quand même chaque année le meilleur album britannique. Big up donc pour Little Sims. Il est 14h21, vous êtes sur RTBF la première et tout va bien. On entend la mer, écoutez au loin. Allez, criquet aussi, on est dans le sud en tout cas. 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Donc, on va écouter Angèle et parler frites dans la suite de votre été première.
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0: Jungle All of the Time, vous êtes sur la première et vous faites bien. J'espère que vous avez un petit peu faim, ou plutôt pas, parce qu'on va parler de frites maintenant. Et si vous avez très faim, ça va pas être facile pour vous. Il va y avoir peut-être un phénomène de salivation, quelque chose comme ça, dans le fond de votre bouche. On va écouter un extrait de Bientôt à table, hein, l'émission culinaire, et mais pas que. Ça parle de beaucoup de choses tous les samedis à 11h avec Carlotte Pascal et Sophie Mounz. Vous pouvez d'ailleurs, fan de nourriture, de recettes, de politique agricole et autres, réécouter toutes leurs émissions bien sûr sur RTBF Ovio. Dans l'extrait que nous allons écouter maintenant, eh bien, il sera question donc de frites avec Carlo, bien sûr, mais pas que. Des invités, Marie-Laure Fréchet, qui lui consacre un livre à la frite qui s'appelle Ma frite adorée, Paris-Lille-Bruxelles sur la route de la frite. C'est un long titre de livre, c'est sorti chez Marabout. Et il y a un autre mordu du bâtonnet, qui est Pierre Anna, Carlotte Pascal. Bref, les amoureux de la frite, c'est vous, c'est nous, c'est tout le monde, et c'est ici. Et maintenant, sur la première.
1: Je pense que tout le monde, ou presque, aime les frites. Mmh. Les petits, les grands. Et comme je le disais, oui, c'est vraiment... quand il y a des frites au menu, c'est toujours la fête, on a toujours la banane.
2: Pierre Anna, je vous ai convié parce que je vous ai rencontré l'année dernière à l'occasion du championnat du monde de frites à Arras, qui se tiendra d'ailleurs le week-end prochain. On y sera d'ailleurs. Il faut faire la diète pendant une semaine.
3: C'est prévu.
2: Bon, Pierre, je vous ai rencontré et vous me disiez, moi j'ai créé une page sur les réseaux sociaux qui s'appelle Les Amoureux de la Frite.
3: C'est ça, exactement.
2: C'est quoi l'idée?
3: En fait, c'est recenser les friteries qui, parfois, ne sont peut-être pas assez connues ou peu connues. Et donc, du coup, l'idée, c'est grâce à ma page, elles se fassent connaître et justement qu'elles aient vraiment une belle visibilité, parce que je trouve que notre patrimoine, désolé belge, c'est un peu notre or belge même, je dirais. Et donc du coup, de ce fait-là, je voulais vraiment mettre ça en avant et faire connaître tous ces indépendants belges qui ont besoin et qui méritent d'être connus, quoi, tout
2: bien
3: simplement.
2: Sûr. Parce que la culture frite-côte, ça c'est quand même quelque chose de très très belge, quoi.
3: Jusqu'au bout. Hein.
2: Jusqu'au bout des ongles. Un petit peu dans les Hauts-de-France aussi,
4: en fait,
2: quand même.
4: Notre ami est en train de nous montrer son tatouage sur l'avant-bras, c'est pour ça qu'on rigole, où il y a un cordet de frites.
3: Magnifique. Voilà, c'est vraiment dans la peau.
2: Ouais, cela dit, la culture frite-côte dans les Hauts-de-France, elle est aussi là, bien présente, hein, Marie-Laure Fréchet.
1: Oui, chez nous, c'est la culture de la baraque à frites.
2: Baraque à frites.
1: Voilà, donc c'est cette petite caravane plantée sur une place de village qui anime aussi finalement ce village, puisqu'on s'y retrouve le soir.
4: Est-ce que Marie-Laure, dans le nord de la France, dans les Hauts-de-France, parfois la baraque à frites devient une baraque à frites en dur, comme on dit chez nous? C'est-à-dire que chez nous, les baraques à frites sont tellement installées que ce soit parfois elles sont carrément dans un immeuble, ou tout simplement elles sont, et c'est réglementé par les règlements communaux, etc. Il n'y a plus de roues, quoi. Ça devient vraiment installé. Est-ce que chez vous...
1: Alors
4: ça...
1: chez nous, donc c'est un peu le paradoxe. Elles doivent être ambulantes parce que c'est...
4: C'est la règle.
1: C'est la règle. Mais certaines sont garées là depuis 25 ans.
2: C'est
4: d'accord.
2: Ça,
4: Mais il y a toujours des roues en dessous.
1: Mais il y a toujours
4: des
1: roues.
4: Au cas où.
1: Voilà.
2: J'ai découvert, parce qu'on apprend quand même beaucoup de choses, même en parlant de frites dans cette émission, un auditeur nous a envoyé un message cette semaine, Pierre d'ailleurs, que je salue. Il nous parle d'un intellectuel qui, dans les années 80, il s'appelait Paul Hillegames, un historien de l'art, qui avait, dans les années 80, donc fait de la frite et du frite-côte un sujet de recherche. Il avait photographié des centaines de frite-côte à travers le pays, il en avait étudié toutes les typologies, et il a créé donc une série de collections de photos qui sont d'ailleurs visibles au musée de la frite de Bruges. Et il disait, les frites-côtes étaient partout, sur les bords des routes, dans les villes, mais étonnamment, personne ne s'était sérieusement penché sur la question. Et il explique que leur architecture est à l'image du pays. Ça revient à ce que vous venez de dire, Carlo. Elles étaient souvent construites par le patron lui-même, en formica, en contreplaqué. On y voyait un petit peu tout et n'importe quoi. Et c'était ça qui faisait le charme des frites-côtes. Ça représentait un peu l'âme belge. Est-ce que vous êtes d'accord avec ça, Pierre Anna?
3: C'est vrai que depuis un certain temps, ça a beaucoup changé. Ça a été très modernisé. On retrouve moins en moins, en tout cas pour ma part, dans les friteries que je visite, on a plus cet aspect caravane, moins cet aspect juste friteuse, etc.
2: Un peu vlec.
3: Voilà, on en retrouve limite des restaurants avec des beaux carrelages en bois et un effet industriel, etc. Donc c'est vrai que l'architecture de la Belgique a énormément, de la friterie, pardon, a énormément vraiment changé à ce niveau-là, parce qu'on n'a plus ce côté traditionnel qu'on avait avant, mais beaucoup de côté industriel, dans le sens où c'est très classe, très moderne, etc. Quoi.
4: Et puis surtout, c'est de plus en plus normé. Je prends l'exemple de la ville de Bruxelles, où maintenant, il y a des appels d'offres, et où il y a notamment, là, sur la petite ceinture, maintenant le nom m'échappe, mais il y a une friterie qui répond à ces nouveaux standards. Et ça, c'est quand même relativement élégant.
3: Hein, oui, ça, très très bien.
4: Ça a un peu d'allure, mais ça nous éloigne de la baraque à frites très fumante.
3: Oui, c'est ça. Et par exemple, moi, je me rappelle, il y a 20 ans, c'était la friterie avec du carrelage blanc, avec le joint assez sale, un petit peu comme ça. Maintenant, on est vraiment dans le carrelage. Mais moi, je trouve que c'est le carrelage qui me tape beaucoup, c'est le carrelage bois, etc.
2: Oui, mais en fait, la frite, Marie-Laure, elle a la cote. En fait, elle n'a pas viré pépère, parce qu'on voit dans tout voyage Piranha que des jeunes s'emparent de la frite, en font même des nouveaux concepts. Marie-Laure, vous
1: tout à fait. Bah, par exemple, les jeunes, les deux frères qui ont gagné, les frères Lego, qui ont gagné l'année dernière
2: le championnat du monde
1: de la frite, authentique, à Angers. Alors, leur concept, c'était tartare et frites.
2: Ouais.
1: Et voilà, ils ont créé cette petite enseigne qui maintenant est en train d'exploser avec des frites fraîches.
2: Ouais. Ouais. Juste signaler que quand même la culture du frit-côte, hein, Carlo, est aujourd'hui un petit peu plus qu'un cliché chez nous, parce qu'elle est quand même reconnue au patrimoine culturel immatériel au niveau régional et communautaire.
4: Bah, c'est aussi l'étape pour pouvoir postuler à l'UNESCO. Après, voilà, est-ce que c'est vraiment nécessaire, la culture vit sans ça. Je voulais juste c'est intéressant ce que vous nous dites, Marie-Laure, c'est que le gagnant de l'an dernier, c'est un restaurateur qui fait des bonnes frites.
2: Oui.
4: Et ça, en Belgique et en France aussi, c'est là où nous pêchons parfois. C'est que la bonne frite au restaurant est une denrée relativement rare. Et j'aime bien dire cet exemple-là, c'est que s'il y a un Belge ou un Français du Nord, on lui sert en friterie une frite surgelée, il va jeter le paquet qu'il a payé 3 euros, 3,50 euros, alors que le même client au restaurant va trouver acceptable d'avoir une frite surgelée. Et même parfois les restaurateurs qui nous disent « Tout est maison chez moi. Dans ta frite, il y a une petite comme poussière d'épices dessus. » C'est un super produit de chez McCain. Franchement, comme ça, j'ai pas de variation. Oui, mais il est de bonne foi, le restaurateur. Moi, je veux pas le critiquer. Mais simplement, on a un rapport à la frite qui est différent.
2: C'est vrai.
4: Quand on va dans une friterie ou quand on va au restaurant. Or, l'exigence nous commanderait d'être exigeant tout le temps. Mais on sait que c'est difficile, etc.
0: C'est pas juste difficile, c'est fatigant. En vrai, on n'a pas envie d'être exigeant tout le temps. Voilà. C'était un extrait de Bientôt à table avec Sophie Carlo et leurs invités, à réécouter en long et en large, évidemment, quand vous le souhaitez sur OVIO, et à partager également. N'oubliez pas que vous pouvez partager aussi toutes les séquences qui vous plaisent, évidemment, sur la première. Du frit de côté à la musique, il n'y a qu'un pas. Et on va garder la frite belge, cet après-midi, avec J. Bernard sur la première.

0: The Antidote, il y a du monde sur ce morceau du duo hip-hop belge Black Wave, featuring donc Winston Surfshirt et Benny Sings. Il faut tout ce beau monde pour faire un morceau aussi canon. Vous écoutez La Première, été première, il est 14h44. On réécoute les meilleurs moments de la saison écoulée sur La Première. Et on vous propose maintenant un extrait de l'émission Entrée sans frapper, avec toute une belle équipe autour de Jérôme Collin. Il y a Myriam Leroy, Sébastien Ministru, il y a Pierre Cherette, Greg Carrette, Éric Russon, Laurence Bibot et j'en passe. Et c'est sur Bernard Debelaire qu'on s'arrête cet après-midi. Et sur sa chronique, pas grand-chose, sur à peu près tout, il va lui-même vous dire de quoi il va parler.
1: Aujourd'hui, je vais vous parler de ceci.

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1: C'est l'intro de la chanson, je crois qu'il y en a 28.
0: Bon, vous avez compté?
1: Non.
0: Bref, on aurait appelé le médecin.
1: Oui, avec ces la la la omniprésents, gimmick d'une simplicité confondante, Can't Get You Out of My Head est une ritournelle particulièrement obsédante. Elle est aussi devenue le plus grand succès de la carrière de Kylie Minogue et reste un des titres les plus emblématiques des années 2000. Et pourtant, la chanson est sans doute sortie au plus mauvais moment imaginable, le 8 septembre 2001, soit trois jours avant les attentats du 11 septembre. Ça ne l'a pas empêché de devenir le tube de la rentrée et un des plus grands succès de 2001. Un succès qui ne se dément pas aujourd'hui, puisque la chanson, aujourd'hui, elle s'est écoulée au total à plus de 7 millions d'exemplaires.
0: Et comme souvent, c'est pas l'interprète ici qui a composé la chanson.
1: En effet, c'est un tandem constitué de Cathy Dennis et de Rob Davis qui s'en est chargé. Et le moins qu'on puisse dire, c'est que ce tandem est assez étonnant. Cathy Dennis, par exemple, elle a démarré sa carrière comme chanteuse dans les années 90. Elle a été découverte à 17 ans par Simon Fuller, producteur, je ne sais pas si ce nom vous dit quelque chose, mais qui a par la suite, entre autres, créé de toutes pièces les Spice Girls et lancé Pop Idols, American Idols et toutes ses déclinaisons. Et comme chanteuse, on doit ceci à Cathy Dennis. Ça vous rappelle quelque chose, Jérôme ?
0: Non.
1: Ah, bon. 1990. Bon, c'était un petit succès, mais donc assez rapidement, elle s'est reconvertie comme autrice et compositrice pour d'autres. Et là, on lui doit, entre autres, ceci.
0: Ha ! Aïe ! Ah ouais ?
1: Bon, elle n'était pas toute seule, mais elle a co-écrit cette chanson.
0: Ah oui, ça fait mal, évidemment. C'est toxique et c'est Britney Spears.
1: Et puis aussi ceci.
0: C'est son comptable qui doit être content.
1: Probablement, oui. Bon, Toxic de Britney Spears, vous venez de le dire, I Kissed a Girl de Katy Perry, c'est seulement deux exemples de son joli palmarès. Son complice, Rob Davis, quant à lui, il avait coproduit et arrangé ceci. Des professionnels, quoi.
0: C'était merveilleux, un groove jet à l'époque. Mais vous nous disiez que Cathy Dennis et Rob Davis, c'était un tandem étonnant. Pourquoi ?
1: Mais c'est le label Universal qui a mis Cathy et Rob en contact. Ils viennent de deux univers vraiment très différents, avec pour mission d'écrire des chansons. Mais le parcours de Rob est surprenant. Il a près de 80 ans aujourd'hui, non pas à l'époque, mais 80 ans quand même, et a donc une très longue carrière. Il a fait partie dans les années 70, alors là je pense qu'ici ça va parler à personne, c'est encore pire que Bad Bunny, d'un groupe de rock un peu bidon, ils avaient des boucles d'oreilles en forme de boule de Noël, qui a enchaîné les succès à l'époque.

0: C'est mode.
1: C'est mode. Ouais. Il était le guitariste et leur chanson Tiger Feet, dont on vient d'écouter un extrait, a, figurez-vous, était la chanson la plus vendue au Royaume-Uni en 1974. Voilà pour les auteurs. C'est Rob Davis qui a commencé la session avec un loop de batterie, tout simplement. Et Cathy Dennis a complété avec la musique et elle a improvisé des paroles. Elle l'a immédiatement accroché à la mélodie naissante et la phrase qui lui est venue immédiatement dans cette impro est « Je peux pas me sortir ça de la tête. Can't get it out of my head » en VO. Et c'est comme ça qu'elle a trouvé le titre de la chanson.
0: Okay.
1: Mais ce qui marque évidemment cette chanson, c'est ces fameux « la la la » entêtants.

0: C'est génial les cappella comme ça, je trouve.
1: Oui, c'est pas mal. Et donc, ce qui est amusant, c'est que Cathy Dennis, dans ses interviews, elle n'hésite jamais à se confier sur son travail. Elle a expliqué que ce gimmick lui était venu lors d'une pause pipi. Oh. Un moment où, a-t-elle précisé, elle trouve régulièrement l'inspiration.
0: Je comprends.
1: C'est pas mal. Et au total, il n'a fallu au duo qu'un peu plus de 3 heures pour écrire, composer et enregistrer la démo.
0: Allez.
1: Pas mal. Et elle a été proposée à plusieurs artistes, dont Sophie Elise Baxter, hein,
0: qui l'a refusée.
1: Oui, avec Groove Jet, là, elle l'a refusée, les autres ont refusé aussi. Le duo, alors, sans trop y croire, contactait l'entourage de Kylie Minogue, qui était un petit peu au creux de sa carrière à ce moment-là, qui n'a mis, paraît-il, que 20 secondes à l'écoute de la démo pour dire « je l'enregistre ».
0: Ok, bah, elle a bien fait.
1: Donc 3h30 pour écrire, composer la chanson et 20 secondes pour décider de l'enregistrer, c'est moins de temps que ce que vous avez passé à préparer cette émission, je pense.
0: Exactement.
2: Lady Flair, effectivement, Kylie Minogue. Merveilleuse chronique sur toute l'histoire de ce titre de Kylie Minogue. C'était pas grand-chose sur à peu près tout. Merveilleuse chronique du merveilleux Bernard Dobelaire. Oui, tout le monde est merveilleux sur la première. J'aime beaucoup mes collègues. Et puis cette chanson, dites cette chanson. Mais on en a une autre et une chouette pour vous maintenant. C'est celle-ci. Surface Echo and Sound, le prochain album d'Editors arrivera le 30 octobre. Le dernier single en date, c'est celui-ci et c'est The Rush.

0: Nothing hurts like the rush. The Rush, c'est vrai que ça nous donne un rush. Hein. Il est merveilleux ce nouveau titre signé Editor, dernier single paru qui annonce la sortie dans une grosse centaine de jours, je pense, du prochain album d'Editor, ce qui sera le 8e du groupe. Gilda arrive et je vous préviens, sur la première, elle a tout pour plaire.
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gros coup de cœur, et pas que de nous, mais aussi de tous les médias de musique en français. Gilda à l'instant sur la première. The XX pour visiter les îles. On va tranquille comme ça et avec eux et elles jusqu'au flash de 15h sur RTBF la première. Et puis on continue à partager les meilleurs moments de la saison écoulée. Bon après-midi.

0: Bonjour à toutes, bonjour à tous. Le ministre belge des Affaires étrangères, Maxime Prévost, juge incompréhensible la décision de la FIFA de suspendre le carton rouge de Folarin Balogun à la Coupe du Monde de football, questionnant aussi l'intervention politique de Donald Trump. Par cette décision, l'attaquant américain pourra être aligné cette nuit en huitième de finale face au Diable Rouge. Son carton rouge le condamnait pourtant à observer le match comme spectateur. Les médias américains parlent d'une intervention du président américain auprès du président de la FIFA. Si vraiment c'est un coup de fil qui explique cette décision incompréhensible, dit Maxime Prévost, cela serait bafouer les règles les plus élémentaires du football et du sport. En France, la défense de Cédric Jubilard estime impossible que le procès en appel de Cédric Jubilard puisse se tenir en septembre comme prévu. Ce matin, l'homme a reconnu être à l'origine de la disparition de sa femme Delphine en 2020. Il se dit aussi prêt à donner des indications sur l'endroit où il a dissimulé le corps. Lui qui a toujours nié être impliqué avait été condamné l'an dernier à 30 ans de prison. La Commission européenne coordonne en urgence le mécanisme de protection civile de l'Union européenne pour venir en aide à la France et au Portugal confrontés à des feux de forêt dévastateurs. L'Union déploie 4 bombardiers d'eau en provenance de Suède et de Chypre vers les zones touchées. L'incendie de forêt en cours dans les Pyrénées-Orientales est d'une ampleur exceptionnelle. Il a poussé le Tour de France à inviter le public à ne pas se rendre aux abords du parcours sur le tronçon français de l'étape du jour, ni à l'arrivée. Étape sur laquelle l'on retrouve en direct Samuel Grulois qui suit la course pour nous. Et on peut dire, Samuel, qu'il a fallu beaucoup de temps pour que la bonne échappée se dessine aujourd'hui.
1: Oui, la bonne échappée, on le souhaite évidemment pour les 18 coureurs qui composent cette échappée, puisque depuis quelques minutes, changement de physionomie, les équipes des favoris, notamment l'équipe UAE de Pogacar et l'équipe Red Bull Bora de Remco Evenepoel, ont décidé d'embrayer en tête du peloton. L'écart est soudainement passé de 3 à 1 minute 42 à 85 km de l'arrivée. Malgré tout, les 18 coureurs de tête peuvent encore croire en cette victoire d'étape, et parmi eux, le solide français Alex Baudin, le mieux classé au général, 13e à 1,07 de Vingegaard. Il est donc virtuel maillot jaune, évidemment, en entendant les prochaines difficultés, notamment le col de Tozès, classé première catégorie. Pas de bonnes nouvelles, par contre, concernant Arnaud Dely. Il est annoncé à quasi 14 minutes lâché, une fois de plus aujourd'hui.
0: Merci beaucoup Samuel, on vous retrouve à 16h pour un nouveau point en direct depuis le Tour de France. Voilà pour l'essentiel de l'actualité. Belle suite d'après-midi à toutes et tous.
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3: Merci Anne-Sophie Brundungs. Vous aussi, on va vous retrouver tout à l'heure à 16h pour le prochain Flash Info sur la première.
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3: Mais bonjour, rebonjour, bon après-midi avec nous à l'écoute d'RTBF, la première. Été première, c'est le mieux du meilleur de nos émissions de la saison écoulée. Et on vous rediffuse quelques extraits de ci, de là, entre 14 et 16 heures. Et on en profite évidemment de ces extraits parce qu'ils sont chouettes. Cynthia Isarelli sera avec nous, Véronique Thibérien, Pascal Claude aussi dans l'heure qui arrive, ainsi que toute la musique d'RTBF, la première. En route vers la paix aujourd'hui, en ce 6 juillet, parce que c'est la journée internationale des coopératives, associations autonomes de personnes qui sont volontairement unies pour répondre à leurs besoins, leurs aspirations, que ce soit économiquement, socialement, culturellement. Et donc il y a une entreprise qui est créée et qui est régie démocratiquement. J'en reviens tellement pas que je bute sur le mot. Démocratiquement et en commun. Mais quelle belle perspective. Et donc on dit que plus il y aura des coopératives, plus le monde ira vers la paix. Et je pense que c'est une belle perspective. Car je suis pour la paix. Et non, je n'ai pas fait de concours de Miss. Nous allons vers la paix, mais nous y allons sous le soleil. Exactement, je vais apprendre à parler pendant que vous écoutez Serge Gainsbourg.
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0: on était sous le soleil exactement, il nous fallait bien de l'écran total. Et c'est chose faite, on s'en est tartiné grâce à Benjamin Biolay, qui sera en concert avec la première le jeudi 15 octobre à l'Ancienne Belgique à Bruxelles. On va retrouver un extrait de Matin Première à présent avec Cynthia Isarelli et son invité Charles Pépin pour son livre Où trouver la force, et c'est une bonne question, c'est paru chez Alary Éditions et c'est une émission qui date du mois d'octobre 2025.
1: Trouver la force, ouais. Alors par soi, par les autres, par le monde, on l'a dit, vous citez Buber, vous citez Bergson. Pourquoi cette question-là vous a marqué au point d'en faire la couverture finalement de ce recueil? Parce qu'il y en a plein d'autres qui sont hyper intéressantes.
2: D'abord parce qu'elle croise beaucoup d'autres. Jusqu'où aider les autres? Comment avoir confiance en soi? Comment se rétablir? Peut-on soigner ses blessures d'enfance? Elle est un peu au cœur de toutes les autres. Et parce que la vie est dure en ce moment, plus encore, géopolitiquement c'est très violent, les gens souffrent, les ados, vous avez vu, les chiffres sont incroyables. Donc je pense que c'est une question que tout le monde se pose. Et ce que je voulais bien montrer dans tout le livre, hein, pas que dans cette réponse-là, c'est qu'il faut arrêter de dire « trouvez la force en vous, la force est en vous, au fond de vous il y a une étoile, ayez confiance en vous ». Il faut d'abord s'ouvrir aux autres, à ceux qui vont pouvoir vous aider, savoir dire « je suis vulnérable, j'ai besoin de soutien », se tourner vers des thérapeutes, vers des livres, vers des philosophes, vers des amis, vers le monde, vers la contemplation de la beauté. Vous citiez un de mes premiers essais « Quand la beauté nous sauve ». Et ensuite, la force va venir en soi. Et donc, il y a trois réponses. Il y a la force à chercher dans la relation humaine, la force à chercher dans le fait d'habiter le monde et d'être au monde, et la force en soi. Et je trouve que si on commence par dire « cherchez la force en vous », ça risque d'être une nouvelle violence et ça risque d'être contre-productif.
1: Oui, vous citez d'ailleurs les amitiés stellaires de Nietzsche. D'ailleurs, tiens, un ami ou une amie ou une personne, là tout de suite, que vous auriez envie de remercier, qui vous a aidé à trouver de la force à un moment?
2: Mon ami Guillaume Alary, qui est aussi l'éditeur de mon livre, mais on était amis depuis qu'on a 12-13 ans, il a toujours été là quand j'ai eu des fragilités. Et un ami, c'est quelqu'un qui est capable de changer sa vie quotidienne pour aider, qui est capable de, au milieu de la nuit, de se déplacer, qui est capable de changer d'avis, et aussi de me dire parfois que mes textes sont à réécrire.
1: Il y a plein de sujets, hein. La routine, est-ce que c'est de l'anesthésie ou est-ce que c'est un tremplin, l'indépendance versus l'autonomie, ça c'est un vaste sujet aussi, les rendez-vous manqués en amour, en amitié, dans la vie, et puis l'échec, le fameux échec vertueux auquel vous avez consacré un livre entier. Vous dites tous les échecs ne sont pas vertueux, l'échec ne peut être vertueux que sous conditions. C'est quoi ces conditions? Est-ce qu'on peut les rappeler? Comment on fait un échec
2: d'abord,
1: vertueux?
2: D'abord, il faut bien dire que il y a des ratages qui n'augurent rien de bon, malheureusement. Donc la question, c'est pas de, comme le fait une certaine pensée positive un peu rapide ou américaine, de dire oui, tout échec est une chance, tout échec est un diplôme, soyons heureux de rater. Non, l'échec est douloureux. Et donc ce que je fais dans cette question que vous évoquez, c'est je précise les conditions sous lesquelles il peut être profitable. Alors un, pas de déni. S'il y a un déni de l'échec, si je veux pas l'accepter, il y aura pas de vertu. Deux, pas d'identification, mon échec c'est pas moi, c'est pas l'échec de ma personne, c'est l'échec de mon idée, de mon projet, de mon aventure entrepreneuriale, de mon couple, mais c'est pas l'échec de mon moi. Trois, prendre le temps d'écouter la petite voix de l'échec, qu'est-ce qu'il me dit? Souvent on a du mal parce qu'on a une blessure d'ego, parce qu'il y a le tumulte du monde, mais est-ce que l'échec me dit vas-y continue, c'est ta voix, insiste, tu finiras par y arriver? Ou est-ce que mon échec me dit vas-y, casse-toi, bifurque, fais autrement, t'es pas fait pour ça. Dans ce cas-là, l'échec vient m'aider à changer de voie. Ce que disait Sartre, hein, on a besoin d'échouer pour prendre des nouveaux chemins.

0: vis-à-vis de cet échec, en tout cas oui. Peut-être dans nos régions.
1: On revient de loin et on progresse beaucoup. Et le succès de mon livre, on atteste. Parce que figurez-vous qu'il n'était pas prévu pour être un succès du tout. Les représentants, au début, quand ils ont vu le titre, ils croyaient que c'était une blague. Et tout le monde m'a dit, mais comment veux-tu vendre un livre qui s'appelle Les Vertus de l'échec ? Je ne vais pas offrir à ma mère ou à mon ami qui a divorcé ou à mon enfant qui a raté une école Les Vertus de l'échec. Donc vous voyez, on partait mal. Et finalement, c'était mon premier grosse vente, quoi. Et donc, c'est marrant. Et je pense que c'est un indicateur, à petite mesure, du fait qu'on est en train de changer de regard sur l'échec, lentement. Ça dépend de nous tous de dire, OK, tu as raté un truc, mais tu n'es pas un raté.
0: Toutes ces questions que vous recevez chaque semaine, elles viennent de vécu parfois très douloureux. Vous l'avez dit, vous essayez de proposer des réponses. Dans l'espace public d'aujourd'hui, en 2025, bientôt 2026, quel espace doit-on réserver à l'échelle de la société et peut-être dans nos vies personnelles à la philosophie, à quoi elle peut nous servir très concrètement?
1: L'espace le plus grand possible et nous servir à nous guérir de la crispation identitaire, de la violence polémique, de la violence identitaire qui fait que à chaque fois, si je me prononce sur un sujet politique, social, les retraites, les manifestations, Israël, ce que vous voulez, la philosophie va m'aider à avoir une parole douce. La philosophie, c'est l'antidote, c'est le contrepoison. Apprendre le scepticisme aussi.
2: Charles Pépin, qui disait beaucoup de choses dans cette interview, il était l'invité de Cynthia Isarelli au début de la saison précédente. Son livre paru chez Alary, c'est Où trouver la force. Voilà, si ça vous a donné envie. Comme ça, vous avez toutes les informations. Jordan Raquel et Tom McFarland vont arriver ensemble dans la musique pour vous chanter Easy to Love. Et sachez que nous parlerons dans une petite dizaine de minutes du Pet Wellness Therapy. Non pas le soin du pet, mais bien de ses animaux de compagnie, parce qu'apparemment, le soin qu'on donne à son animal, ça dit quelque chose de nos propres besoins. C'est ce qu'on verra ensemble sur la première dans quelques minutes.
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0: Il y a de la felicidad dans ce morceau. Ils sont tous dessus. Astrud Gilberto, Stan Getz, Joao Gilberto. C'était le Corcovado. Entre parenthèses, attention, Quiet Nights of Quiet Stars. On est donc au cœur d'une nuit calme, plein d'étoiles qui sont calmes aussi. Et on est bien sur RTBF la première. Peut-être que vous êtes déjà un peu en congé et que vous profitez de cet après-midi de Farniente pour nous écouter. Vous faites bien. Peut-être que vous avez des animaux et peut-être que vous prenez soin d'eux plus que vous ne prenez soin de vous-même. En tout cas, nous allons réécouter un extrait de Tendance Première avec Cédric et Véronique, hein, Wautier et Tibérien respectivement de leur nom de famille. Avec eux en studio, il y a Aurélie Rusanowska qui s'attarde aujourd'hui sur le Pet Wellness Therapy, quand le soin qu'on donne à son animal dit quelque chose de nos propres besoins. C'est une émission qui date du mois d'octobre dernier sur la Première.
1: Il y a 2,2 millions de chats en Belgique, 1,4 million de chiens. Et d'après la Belgian Pet Food Association, depuis la pandémie, les adoptions se sont envolées. Mm-hmm. On va pas parler ici du fait que les gens les ont adoptés, puis les ont rejetés. Voilà.
2: Non.
1: Mais ça s'est passé aussi, je le sais. Mais on va dire sur... si on lisse, en règle générale, la moyenne est que les adoptions se sont effectivement envolées. Et ce sont surtout les jeunes qui adoptent, donc les jeunes de moins de 34 ans. Ils sont 73% à posséder un animal aujourd'hui, ce qui est énorme, contre 39% chez les plus de 55 ans. C'est le chat hein, qui s'est imposé comme un véritable colocataire. Il y a un foyer sur trois vit avec un chat aujourd'hui.
2: Ah oui.
1: Oui. Les propriétaires dépensent en moyenne 122 euros par mois pour leur animal. Et chez les plus jeunes, de nouveau, chez les moins de 34 ans, cette somme grimpe jusqu'à 151 euros. Ça comprend la nourriture, les soins vétérinaires, les vaccins, le mobilier, les accessoires. Pour 94% des propriétaires de ces animaux, bah, leur animal fait partie de la famille. Et 87% sont prêts à dépenser sans compter si leur compagnon a besoin de soins approfondis. La marque belge Tomenco l'a bien compris dans sa dernière campagne qu'on est prête à tout faire hein, pour son animal. Et donc elle illustre avec humour jusqu'où on peut aller quand on aime son animal.

0: Parce qu'il existe des gâteaux pour chiens.
1: Des gâteaux pour chiens,
0: bien sûr. Oui, oui. Ah, j'ai même trouvé des recettes, comment faire un gâteau pour chien, etc. Vous en trouvez. En fait, il y en a plein. Vous n'êtes peut-être pas de chien, c'est pour ça que vous ne savez pas.
1: Moi, non, je n'en ai pas. Bouf, bouf, bouf.
0: Vous lui chantez pas, vous ?
1: Ah non, mais non.
0: Non. Ron, ron, ron, peut-être ?
1: Non, non, non, non, non, non.
0: Mais donc, dans ce contexte où l'animal prend une place centrale de nos vies, eh bien, c'est un nouveau marché qui explose, le pet wellness. Ah. Et donc, c'est, autrement dit, c'est le bien-être animal. Et ça va, là, va bien plus loin qu'une simple alimentation bio ou un toilettage soigné. Donc, c'est ce gâteau d'anniversaire, mais c'est aussi une personnalisation extrême de l'alimentation. La start-up belge Just Russell, donc qui est flamande, mais qui livre en toute la Belgique, propose de composer un menu émotionnellement adapté. Il faut remplir dans une application plein de petits paramètres par rapport à son, par rapport à son chien. Et voilà, donc c'est l'alimentation sur mesure. Il y a aussi de plus en plus de gadgets connectés pour détecter, pour surveiller le sommeil, communiquer avec son animal quand on n'est pas là. On est au bureau et puis on lui fait coucou à travers une petite caméra pour surveiller le sommeil. Comme j'ai dit, oui, pardon, et pour détecter son humeur. Alors, il y a des mobiliers zen, il y a de la balnéothérapie pour chiens, il y a des diffuseurs d'huile essentielle calmante, il y a des playlists Spotify pour chiens et chats, et j'ai découvert qu'à Paris, il y avait même une crèche pour chiens avec un spa.
1: Ah.
0: Voilà, rez-de-chaussée, gna gna, et puis le spa est au premier étage, la Alpha Dogs House. Donc, il y a aussi une flopée d'influenceurs, évidemment, vous vous en doutez, et de marques qui délivrent des conseils pour prendre soin de son animal, comme par exemple cette vidéo qu'on peut écouter.
2: Les chiens adorent les massages à la tête à cause de cette raison. Tu as forcément déjà vu un chien adorer se faire masser comme ça, mais tu n'as jamais vraiment su pourquoi il appréciait autant. En réalité, lorsque vous massez la tête de votre chien, vous stimulez des zones sensibles qui libèrent chez lui des hormones associées au bonheur. Ces hormones, comme l'ocytocine, renforcent la confiance et créent un sentiment de bien-être qui le rend littéralement voilà, donc, accro à vos caresses.
0: Voilà, y a, ces coup, vidéos sont à foison, il y a plein d'influenceurs, qui font parler leur animal.
1: On voit les morning routines aussi, et les morning du soir des animaux.
0: Oui, oui, oui, oui, oui, j'en parle aussi, oui, tout à fait. Oh. Et donc, effectivement, ici, en fait, on entend bien, ici, cette tendance du pet wellness, en fait, les marques ne vendent plus simplement des accessoires, des croquettes, elles vendent le sentiment d'être un bon par an. Just Russell, donc toujours cette start-up belge, a même lancé un podcast il y a un mois, Pet Parents, où des propriétaires racontent leur quotidien avec leur chien. Alors pour l'instant, ça existe uniquement en flamand, mais j'imagine que bientôt on découvrira les Pet Parents francophones. Et oui, bah voilà, on a souri. Effectivement, ça fait un peu sourire. On peut se dire que c'est encore une exagération d'une société qui est obsédée par le bien-être, hein, qui a trouvé un nouveau marché à dompter. On peut toujours encore et encore consommer. Mais je me suis posé quand même la question de est-ce que ça révèle pas simplement des besoins plus profonds ou pourquoi pas même un certain mal-être ? Il y a d'abord, effectivement, le besoin d'être parent sans les contraintes de la parentalité. Alors, même les gens, j'ai posé la question à des personnes qui ont un chat, qui, voilà, des jeunes de moins de 34 ans, et c'est effectivement le cas. C'est pour tester un petit peu le fait d'être parent sans les inconvénients d'être parent, sans trop devoir s'inquiéter, sans, voilà, c'est mignon, c'est gentil. Ça,
1: mais on peut le laisser seul à la maison.
0: Voilà. Et dans la plupart des pays où l'autonatalité baisse, celui des adoptions d'animaux augmente. Donc la corrélation, elle existe, elle est frappante. Il y a aussi, donc, ici, dans le cas de la personne dont je vous parlais, c'est vraiment pour tester le fait d'être parent, pour un peu déjà s'habituer à plus tard. Mais il y a aussi des gens qui disent « mais nous, on n'aura jamais d'enfants et on n'en voudra jamais parce que ça coûte trop cher, c'est une charge mentale, on veut rester libre, ou on a peur de l'avenir, on ne va pas mettre au monde un enfant, mais on veut quand même donner de l'amour. » Et donc, ces pet parents, mais ils sont... Effectivement, 67% à offrir un cadeau de Noël à leur chien. Et ils bordent, pour 73%, ils bordent leur animal, donc la routine du soir, effectivement. Il y a des experts qui alertent sur l'humanisation à outrance de nos animaux. Il y a un article dans Le Soir qui est paru il y a deux, trois semaines, très intéressant, où on dit que quand on leur prête des émotions humaines, quand on interprète leur comportement à travers notre propre prisme, on peut aussi faire des erreurs. Parce que ce ne sont pas des êtres humains. Et donc, parfois, il y a même des punitions qui sont totalement inadaptées. Donc, il faut quand même faire attention. Ce ne sont pas des humains. Mmh. Voilà. Il y a aussi, donc, pour deuxième explication, il y a un rejet de l'humain. Les gens m'emmerdent.
1: C'est plus effrayant.
0: Oui. Mais l'Institut Ipsos a sorti ses dernières grandes tendances globales au mois de septembre. Et c'est une décennie, donc les deux années 2020, et maintenant dans laquelle nous sommes, c'est marqué par la montée de l'individualisme. À défaut de pouvoir changer le monde, eh bien, on ne fait que ce s'occuper de soi. Et donc voilà. Et on parle aussi d'une certaine fatigue de la compassion. On n'est plus capable de supporter les émotions des autres. Ça nous emmerde. Mais on a quand même besoin de donner de l'amour, d'être proche de quelqu'un. On a besoin de contact, hein, de toucher. On reste des êtres vivants, humains. Et donc on reporte ce besoin sur les animaux. Parce que là, il n'y a pas de jugement. Parce que là, la relation est plus simple, elle est immédiate.
3: Finalement, pourquoi pas une peluche ? On peut se poser la question. C'était un extrait de Tendance Première avec Véronique Thivérien et son invité Aurélie Russanowska, un pet wellness thérapie, le marché des animaux de compagnie. Et vous, quelle est votre routine avec votre petit chien-chien ou votre petit chacha ? Oui, on est toutes et tous évidemment concernés, on a tous des petites manies avec nos petites boules de poils. J'espère que ça vous a plu, Tendance Première, et bien vous pouvez réécouter tous les épisodes hein, sur RTBF. Ovio. On va continuer dans un instant. Qu'est-ce qu'on écoutera ? On écoutera un extrait de Dans quel monde on vit avec le journaliste et prof de philo Simon Brinfaux. Mais on va d'abord écouter un peu de musique. Et pas n'importe laquelle, programmée par Olivier Depré qui est avec nous cet après-midi. Jonathan Rémy en studio également côté manette. Et Matt Berninger, le chanteur du groupe The National, Who Loves the Sun sur la première.
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0: apparemment tout le monde n'aime pas le soleil. Le chanteur de The National, Matt Berninger, ici avec la légende de la country alternative, Rosanne Cash. C'est les années 70, ce sont les années 70 qui s'invitent en 2026 avec cette reprise du titre de Velvet Underground. Et si vous regardez une série policière australienne qui s'appelle Sunny Night, eh bien c'est peut-être là que vous aviez déjà entendu ce morceau puisqu'il fait office de générique. Voilà, pour cette série. La suite de la musique avec This Is et Laurent Voulzy, une belle collab à venir sur RTBF la première. Il sera question de vagues et de mer, puisque le titre s'appelle Surfer. Quoique, c'est peut-être des surfeurs numériques, qui sait. Mais je ne pense pas, c'est l'été, on va surfer, clairement. On s'aère, même s'il n'y a pas beaucoup d'air dehors. Enfin si, encore un petit peu pour le moment, mais demain, c'est fini, préparez-vous. Bouteille d'eau, réserve d'eau à fond et sortez votre garde-robe d'été parce que c'est la chaleur qui va revenir à partir de cet après-midi, tout simplement. Je voulais encore vous dire quelque chose. Ah oui, je voulais vous dire qu'on parlera de Madeleine de Proust dans quelques minutes sur RTBF la première. Des bons vieux souvenirs qui vont refaire surface.
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0: L'Homme Boy avec ce sublime Loverboy qui date de 2017. C'est le groupe de Tania Frinta qui est, comme on dit, une citoyenne du monde. Elle a vécu à Tokyo et elle aussi maintenant entre Bruxelles et Paris, et elle collabore avec de nombreux artistes justement, que ce soit de la scène française et ou japonaise, ceci expliquant la vibe qu'on entend sur ce morceau. De la musique, il y en aura encore d'ici 16h, mais d'abord on va réécouter un moment de la saison écoulée avec une question posée par le journaliste et prof de philo Simon Brinfaut. Pourquoi aimons-nous nous reconnecter à des sons ou à des scènes du passé? C'est la question qu'il posait dans son billet « À quoi tu penses ?» hein. C'était dans l'émission « Dans quel monde on vit ?» évidemment avec Pascal Claude. Et on interroge aujourd'hui le sens de la célèbre Madeleine de Proust. Et la vôtre, tiens, c'était quoi?
1: Moi, ma Madeleine de Proust, c'est un concert des Offspring. Je sais, hein, vous préférez Michel Sardou.
2: N'importe quoi.
1: Mais moi, ce sont plutôt les Offspring. La sueur, les pogos, les guitares. Hein, c'est le rappel de l'adolescence, hein, où on criait plus qu'on le chantait, où on croyait pouvoir changer le monde avec un jean troué et des cheveux gras. Bon, la réalité aujourd'hui est évidemment un peu différente. Hein, on met des bouchons d'oreilles et on se demande si on n'aurait pas dû prendre des places assises. Et en plus, on a moins de cheveux.
2: Oui, parce que manifestement, jadis, vous aviez les cheveux très, très,
1: ouais,
2: très long,
1: fait,
2: Simon. Cela dit, tout le monde a sa Madeleine de Proust, non?
1: Oui, chacun sa Madeleine. Hein. Pour certains, c'est l'odeur du pain grillé chez la grand-mère, ou encore le goût du sirop à la grenadine, hein, qui colle sur les doigts. Ça peut être aussi le son des pas sur des feuilles mortes ou un vieux film romantique. Ces moments-là, c'est ce que Proust appelait la mémoire involontaire. Un souvenir qui vous tombe dessus, sans prévenir, et qui vous rappelle que le passé n'est jamais vraiment passé et qu'il est possible de le revivre. Un souvenir qui fait renaître tout un monde durant un bref instant.
2: Et ça montre quoi, ça?
1: Eh bien que notre passé n'est jamais mort. Il est juste endormi quelque part, dans une odeur, une saveur, une musique, un tableau. Le philosophe Henri Bergson y voyait là la preuve que le temps n'est pas une ligne droite, mais une pâte vivante, élastique. Il appelait ça la durée. Autrement dit, le temps, c'est pas juste une succession d'heures et de minutes. Non, le temps, il se plie, il se superpose et il nous compose.
2: Donc, si je vous suis, chaque Madeleine, c'est un petit pli du temps qu'on rouvre?
1: Exactement. Et c'est ça qui est beau. Nos Madeleines, ce sont des capsules de temps, des petites oppositions à l'oubli. Dans un monde où tout va vite, trop vite, hein, où l'on swipe au lieu de se souvenir, eh bien la Madeleine, c'est l'art de ralentir, de dire au monde qui accélère qu'il peut bien attendre un peu.
2: Et ça nous révèle quoi, ça, Simon, à propos de nous?
1: Plus on vieillit, plus ces Madeleines se multiplient, Pascal. Je sais pas si vous avez remarqué, vieillir, c'est pas seulement accumuler les rides, mais des couches de temps. Preuve que notre vie est un peu comme un millefeuilles d'émotions. Et toutes ces madeleines, elles nous montrent que nous ne sommes pas des machines à avancer, mais des êtres qui aiment les flashbacks et les visites du passé. Elles nous rappellent que le temps ne fait pas que filer ou se perdre, il peut aussi se savourer.
0: Beaucoup trop courte cette petite chronique, et beaucoup trop court surtout ce moment passé en compagnie de Simon Brinfaut. 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Un peu de Beach Boys dans la suite sur RTBF La Première. Bon après-midi.
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Amour toujours et chaudement cet après-midi sur RTBF La Première, Clara Luciani à l'instant. On se dirige vers 16h et ne vous inquiétez pas, on va y aller en musique. Qu'est-ce qui se dessine entre 16 et 17h sur RTBF La Première? Eh bien, c'est Travelling avec Catherine Fatberg qui va vous emmener sur les coulisses d'un film et même de deux films aujourd'hui, puisqu'on va parler de Kill Bill partie 1 et partie 2 sur La Première, un film de Quentin Tarantino 2003-2004. Voilà le sujet du jour à partir de 16h sur La Première. Voici Ezequiel Paillès.

0: Artiste français qui a pas mal aussi composé pour le cinéma, et du cinéma il y en aura plein dans quelques minutes, puisqu'après 16h c'est Travelling qui débarque sur RTBF, la première, avec une mariée en jaune qui va dézinguer tous ses anciens copains. Uma Thurman, Kill Bill, voilà ce qu'on va vous raconter dans un instant sur RTBF la première. Mais d'abord un petit point météo et puis le flash de 16h bien sûr avec Anne-Sophie Brundongs. Restez bien avec nous, bon après-midi.
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3: Bonjour tout le monde. Cet après-midi, les maxima seront compris entre 25 et 30 degrés sur le pays. 25 au littoral, 26 en Ardennes et entre 28 et 30 degrés ailleurs. Le tout sous un ciel voilé mais lumineux. Alors ce soir et cette nuit, on conservera ce ciel dégagé tout le long de la frontière française. Ce sera plus nuageux au centre et au nord en cours de nuit. De 17 à 19 degrés pour les minima cette nuit. Et enfin, demain mardi, ce sera encore quelque peu nuageux au centre et au nord du pays en matinée. Ailleurs par contre, ce sera déjà lumineux malgré quelques voiles d'altitude. En après-midi, le soleil brillera pour tout le monde, au travers toujours de ce voile de cirrus plus ou moins épais selon les moments, et nous aurons des températures similaires à celles d'aujourd'hui.
4: Bonjour à toutes, bonjour à tous. À 16h, voici les informations essentielles de ce lundi. La Coupe du Monde de football 2026 tient son scandale, contrarié par la suspension de l'attaquant américain Folarin Balogun pour le 8e de finale de cette nuit contre la Belgique. Donald Trump a appelé le président de la FIFA, Gianni Infantino. Le joueur qui avait été écopé d'un carton rouge lors du match États-Unis-Bosnie-Herzégovine a finalement été autorisé à jouer. Une ingérence qui suscite un tollé international, aussi bien dans les instances politiques que sportives. L'Union belge de football a décidé de contester l'éligibilité de Balogun pour le match à venir contre les Diables Rouges. À cette heure, elle n'a par ailleurs reçu aucune explication concernant ce dossier. Le ministre belge des Affaires étrangères, Maxime Prévost, juge incompréhensible cette décision, questionnant aussi l'intervention politique de Donald Trump. L'UEFA, l'Union des associations européennes de football, estime que la FIFA a franchi une ligne rouge. Elle dénonce une décision inédite, incompréhensible et injustifiable. Le Hamas annonce lui aujourd'hui avoir dissous ses instances dirigeantes dans la bande de Gaza après presque 20 ans de pouvoir. L'objectif affiché est de faciliter la transition vers le Comité national pour l'administration de Gaza, un organisme créé par le Conseil de la paix mis en place par le président américain Donald Trump. L'initiative du Hamas marque un tournant politique pour le mouvement islamiste. Coup de théâtre dans l'affaire Jubilard en France, du nom de Delphine Jubilard, disparue dans le Tarn depuis fin 2020, présumée morte mais dont le corps n'a jamais été retrouvé. Son mari Cédric Jubilard vient d'avouer avoir tué son épouse et se dit prêt à donner des indications sur l'endroit où il a dissimulé le corps. Il a été condamné à 30 ans de prison l'an dernier, bien qu'il avait jusqu'ici toujours nié toute implication. On prend à présent la direction du Tour de France, troisième étape aujourd'hui pour la grande boucle cycliste que Samuel Grulois suit pour nous. En direct, dites-nous tout Samuel, où en est le peloton ?
5: Eh bien, il est tout proche de la France, Anne-Sophie. Encore 5 km et les coureurs passeront sans même le remarquer dans les Pyrénées. La frontière franco-espagnole après 3 jours et même un peu plus. La présentation des coureurs se déroulait jeudi à Barcelone, un peu plus sur le sol espagnol et au cœur de la Catalogne, au cœur de Barcelone, avec 6 coureurs qui auront la chance d'entrer sur le territoire français en primeur. Les 6 membres de l'échappée, Alex Baudin, Nicolas Prodhomme, le Belge Vlad Van Mechelen, George Bennett, Raul Garcia Pierna, Matteo Verchet, 6 coureurs qui comptent 1 minute 40 d'avance sur un peloton emmené par les équipiers de Tadej Pogacar, 18 minutes d'avance sur un groupe de lâchés où l'on retrouve le porteur du maillot à poids. Il va le perdre, son maillot à poids aujourd'hui, Molinar. Et puis 25 minutes, c'est énorme, sur Arnaud Delis qui continue de galérer sur les routes du Tour de France. Encore 2 difficultés, le col du Calvaire et la montée finale vers les Angles.
4: Merci beaucoup Samuel, on vous retrouve tout à l'heure bien sûr. Encore un petit mot de tennis pour vous dire que la numéro 1 belge Elise Mertens s'est qualifiée pour la première fois de sa carrière pour les quarts de finale de Wimbledon après sa victoire en 2-7, 6-4, 6-4 face à la joueuse tchèque Marie Bouskova, 23e joueuse mondiale. Voilà pour l'essentiel de l'info, à plus tard.
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0: Aujourd'hui dans Travelling, un film de genre, enfin de plusieurs genres mêlés, imbriqués, intriqués. 6 en tout, nous dit le réalisateur Quentin Tarantino, Cutie pour les intimes, qui nous propose en 2003 et 2004 deux films, Kill Bill volume 1 et Kill Bill volume 2. Un diptyque racontant la revanche d'une blonde incarnée par Uma Thurman, créditée comme co-scénariste. Une mariée qui était en jaune et qui va désinguer ses anciens copains, toutes et tous des tueurs et des tueuses à gages, redoutables, et surtout leur chef, son ancien amant, le père de l'enfant qu'elle porte, Bill. Car l'organisation, le détachement international des vipères assassines, dont la mariée faisait partie, ne peut pas laisser une de ses membres prendre la tangente. Laissée pour morte le jour de son mariage, elle sombre dans le coma et en sort 4 ans plus tard, bien déterminée à éliminer tout le monde. Véritable revenge movie, un film de vengeance, une catégorie de films bien particulière des rape and revenge, Kill Bill se veut être un tour de force esthétique, superposant les narrations, les styles, en différents chapitres, en une véritable déclaration d'amour du réalisateur aux films qui ont baigné son enfance et son adolescence. Kill Bill est un patchwork de références aux films de kung-fu chinois, aux films hongkongais d'arts martiaux, aux shambara japonais, les films de sabre, aux western spaghetti, aux manga, aux polars, à Hitchcock et un hommage à tous les acteurs que Quentin Tarantino a aimés à l'écran et qu'il invite dans son film, David Carradine, Sonny Chiba et Gordon Liu en tête. Kill Bill sort en 2 volumes, l'un en 2003, l'autre en 2004. La critique n'est pas tendre, parle de compilations énervées, des fixettes de cinéastes junk food gavées depuis des lustres de tous les produits possibles et imaginables de la sous-culture planétaire. Mais Kill Bill trouve son public et petit à petit devient iconique et s'inscrit dans la filmographie d'un réalisateur au style très particulier. Aujourd'hui dans Travelling, c'est l'univers sanglant de Kill Bill que nous traversons. Nous avons pas mal d'archives, des interviews, des extraits, des anecdotes. Il ne nous reste plus qu'à nous rendre à El Paso, Texas, dans une chapelle où la robe de la mariée va passer de blanc à rouge.
1: Tu me trouves sadique? Eh bien, je parie, on pourrait faire frire un œuf sur ton front, si on voulait. Écoute, ma grande. J'espère que, même maintenant, tu es bien consciente que il n'y a absolument rien de sadique dans mes actes. Avec les autres guignols, peut-être, je ne dis pas. Avec toi.
0: Dans un film de Quentin Tarantino, la musique est aussi importante que l'image. Ses bandes originales sont un condensé de tout ce qu'il aime et qu'il imagine pour accompagner les actions. Les images et les sons sont tellement imbriqués, le réalisateur faisant même jouer les scènes à ses comédiens en diffusant la musique idoine, qu'on ne peut imaginer l'un sans l'autre. Mais à la différence des autres films où il n'utilisait, comme Stanley Kubrick, que de la musique de répertoire, donc déjà composée, il engage cette fois le rappeur producteur du Wu-Tang Clan, RZA, pour composer une partition originale et rassembler et organiser, ainsi que produire la BO.
2: Bonjour mademoiselle, c'est pour Couleur 3, j'aimerais savoir ce que vous avez pensé de la musique de Kill Bill ou de Ghost Dog.
3: Pas grand choix, Ghost Dog je me souviens même pas. Oui, j'ai le CD à la maison en fait, c'était pas mal.
2: Vous savez qui c'est qui l'a faite?
3: Non, aucune idée.
2: C'est RZA.
3: RZA? Non, je connais pas.
2: C'est pas ce rappeur, vous pas tellement Wu-Tang Clan, vous?
3: Non, pas du tout.
2: Non. Mais ça vous plaît, la musique?
3: Oui, j'aime bien, c'est tranquille.
2: Maintenant, vous avez pris quelque chose aujourd'hui.
3: Ouais,
2: merci.
3: Pas mal, merci.
2: Au revoir.
0: Et nous aussi, merci Luja. Mais le réalisateur reste fidèle à ses principes de kaléidoscope musical en intégrant en plus de la musique de RZA les chansons qui lui tiennent à cœur, Charlie Feathers, Isaac Hayes, The 5-6-7-8, Bernard Herrmann et Ennio Morricone et j'en passe. Et il engage même pour le volume 2 son ami Robert Rodriguez, le cinéaste, pour composer plusieurs morceaux originaux. Allez, il est temps de se plonger dans la BO de Kill Bill. Le volume 1 s'ouvre avec la voix de Nancy Sinatra, Bang Bang.

0: Scénario Quentin Tarantino, d'après une idée de Quentin Tarantino et d'Uma Thurman. Musique Reza. Direction artistique Daniel Bradford, Yuping Kao, Hidefumi Anatani, Lui Liu et Minoru Nishida. Décor David Wasco et Yohei Taneda. Costume Catherine Marie Thomas et Kumiko Ogawa. Budget 30 millions de dollars. Réalisation Quentin Tarantino. Voilà pour Kill Bill, deux films qui sortent à 6 mois d'écart, le 10 octobre 2003 pour le volume 1 et le 8 avril 2004 pour le volume 2. Allez, synopsis.
1: Toi et moi, nous avons une affaire à terminer. Et rien de ce que tu as pu faire en 4 ans, y compris ta fille, ne m'empêchera d'aller jusqu'au bout, que les choses soient claires.
2: Quand est-ce qu'on règle ça, alors ?
1: Ça ne dépend que de toi. Dis-moi quand tu veux mourir, Gars. Demain ou dans 2 jours, peut-être.
2: Et pourquoi pas cette nuit, pourriture ?
1: Super, Gars. Où ça ?
2: Le terrain de baseball où j'entraîne les poussins du quartier est à 800 mètres de la maison. On se retrouve là-bas à 2h30 du matin, vêtue noire de la tête aux pieds. Tu auras un bas noir sur la tête. Là, on pourra jouer du couteau tant que tu voudras. Il n'y a pas grand monde à cette heure-là. En attendant, je dois préparer les céréales de Nikki.
0: Tout commence dans une chapelle perdue au milieu du désert texan. On y voit un carnage, des corps partout, du sang et une mariée enceinte qui survit miraculeusement à ses blessures. Après 4 ans de coma, elle se réveille, elle a perdu l'enfant, elle va se venger et ce sera terrible. Car la mariée, Béatrix Kiddo, n'est pas une personne ordinaire. C'est une tueuse à gages, membre d'une organisation secrète, le Détachement international des vipères assassines. Ils sont 5, avec Bill, le chef, le père de son enfant. Armée d'une liste de noms à tracer, elle commence par se rendre chez son ancienne partenaire, Vernita Green. Un combat à mort, évidemment, la vengeance est un plat sanglant. Après Vernita Green, direction le Japon pour assassiner O Ren Ishii, la reine de la pègre de Tokyo. Une bataille rangée avec des yakuza, combat au sabre, massacre et départ pour les États-Unis pour tuer Bud puis Elle Driver. Mais Béatrix se retrouve en mauvaise situation, enfermée dans un cercueil. Elle parvient à s'échapper,

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2: La mythologie de tout ce conte. Quelques personnes ont dit « Oh, mais il n'y a pas tellement d'histoire ». Effectivement, c'est du revenge movie, du film de vengeance. Et de quoi avez-vous besoin de plus? 5 personnages ont fait quelque chose de mal à une personne et maintenant, elle les fait payer. Elle a une liste avec les 5 noms et elle les biffe au fur et à mesure. On est d'accord, il n'y a pas beaucoup plus d'histoire que ça. Je pense que j'aurais pu faire quelque chose avec plus de bordel, mais ça aurait été un subterfuge. Mais non, je déteste ça dans les films. Donc je me suis débarrassé du superflu et j'ai juste eu confiance de faire un film de vengeance. Le premier, ce n'est pas que ça. Et ce que ça nous apprend, en suivant ce concept tout droit, en suivant cette idée de film de vengeance, on apprend la mythologie des personnages et le monde dans lequel ils évoluent. Le second film, maintenant que vous avez l'univers, le décor, l'idée de l'histoire, vous pouvez maintenant apprendre à connaître les personnages.
3: Quant à Tarantino en 2004 sur le making-of du film. Kill Bill, c'est donc un seul et unique film en 10 chapitres qui traite de vengeance, on l'a compris, et qui s'imbrique et se répondent. Un film coupé en deux pour des raisons qu'on vous expliquera tout à l'heure. C'est en 1994, lors du tournage de Pulp Fiction, que Quentin Tarantino et Uma Thurman ont l'idée d'un film qui ressemblerait à Kill Bill, un film épique mêlant western, film de samouraï et de kung-fu, avec une héroïne sans peur et sans reproche. Mais au sortir de Pulp Fiction, arrive Jackie Brown. Et le temps passe. Uma Thurman n'entend plus parler de Quentin Tarantino. Il n'a pas chômé pourtant, puisqu'il est en train de plancher sur 2 scénarios, et l'un des deux deviendra un projet pharaonique, une histoire de guerre, Inglorious Bastards, le genre le bon, la brute et le truand dans la France occupée. L'autre projet, ce n'est pas très clair. Et c'est là que le hasard fait son boulot. En 2000, Uma Thurman et Quentin Tarantino se rencontrent lors d'une fête et ils reparlent du projet. Et là, c'est parti. Pour Uma, le réalisateur retrouve les 8 pages de script qu'il avait déjà écrites et qui racontent l'histoire d'une femme en colère qui cherche à se venger. Et il se promet de finir le projet en quelques semaines et de l'offrir à Uma pour son anniversaire. Il veut en faire un petit film de série B, tourné à toute vitesse et le sortir pour ses fans. Mais quand l'anniversaire d'Uma Thurman arrive, il n'a que 30 pages à offrir. Un an et demi plus tard, le scénario est aussi volumineux qu'un annuaire, 202 pages. Il a vu l'occasion d'aborder en même temps tous les genres qu'il aime, dit Uma Thurman. Dès le début, le scénario avait une nature feuilletonesque qui lui permettait de tout mêler. L'horreur, le kung-fu, le western spaghetti, les films de vengeance. Et de le faire avec une grande liberté formelle, d'explorer des formes comme le manga. Il y a quelque chose de foncièrement masculin dans ce cinéma, une manière de filmer avec les tripes, une écriture engagée qui lui plaît. Mais c'est surtout, et principalement, un film d'action que veut faire le réalisateur. Et là, Tarantino s'éclate. Les films d'action sont pour lui une expérience sensorielle sans équivalent. Et en 10 ans de carrière, il ne s'est jamais frotté au cinéma d'action à proprement parler. Une forme qu'il considère comme la plus pure cinématographiquement. Notamment car le cinéma d'action ne s'embarrasse pas de dialogues compliqués ni de faux-semblants. On va à l'essentiel, l'action.

Pour préparer son scénario qui lui prend quasiment toute l'année 2000, le réalisateur se replonge dans les classiques. Il regarde plusieurs films de Kung Fu par jour, ainsi que des films japonais, dits films de Shambhara. Ce sont des films de sabre, l'équivalent à peu près de nos films de cap et d'épée. Oh, il est heureux, Tarantino, c'est un cinéphile hors pair, et le travail sur Kill Bill est sa façon à lui de renouer avec le cinéma de sa jeunesse du côté de South Bay, à Los Angeles, où il allait voir des films d'arts martiaux des années 70. Pour le cinéaste, c'est comme une forme de rêve qui se réalise, lui qui a grandi avec Jackie Chan et les frères Shaw, les western spaghetti avec Charles Bronson et Clint Eastwood, et les films de Yakuza de Kinji Fukasaku.

0: Il aime. Dans les films de kung-fu, ce n'est pas leur philosophie, mais la mythologie qu'on y trouve. Ils reflètent l'imaginaire chinois, la gestuelle. C'est le propre des films d'arts martiaux. On peut faire de très bons films avec peu de dialogue et peu de psychologie. En revanche, dit-il au Figaro en 2003, en ce qui concerne les films de samouraï, là, oui, c'est plus la philosophie qui m'attire, c'est-à-dire les notions d'honneur, de foi, de respect des règles. J'ai donc choisi trois acteurs légendaires du cinéma d'arts martiaux. L'histoire de Kill Bill se déroule en trois endroits différents. Aux États-Unis, à Hong Kong et au Japon, chacun des acteurs est lié à un pays. David Carradine représente les États-Unis, Sonny Chiba, le Japon et Gordon Liu, la Chine. Quentin Tarantino fait un film de genre avec six genres et des sous-genres. Avec des femmes fortes qui ont exactement les mêmes instincts prédateurs et chasseurs que les hommes, le même désir qui les pousse à tuer ou être tués. Chambara, film de kung-fu, gore, rape and revenge, western spaghetti et animé, le tout dans l'esprit de film d'exploitation. Un film d'exploitation, c'est un type de film réalisé avec peu ou pas d'attention. On le filme vite, parfois bien, parfois pas, avec des sujets parfois limites, voire tabous. Le film d'exploitation, c'est une sorte de cinéma très populaire dans les années 30, puis dans les années 60, et qui a fini par revenir en force chez les cinéphiles, dont Quentin Tarantino dans les années 90. Donc, on appelle le cinéma d'exploitation paracinéma ou cinéma bis. Voilà pour la parenthèse.
1: Que tu sois capable de faire ça, je n'en ai jamais douté. Mais je n'aurais jamais cru qu'un jour, tu pourrais me faire ça à moi.
0: Bref, le premier volume de Kill Bill est un hommage avoué au film de sabre japonais. On va y trouver des références aux séries d'action asiatiques des années 70 et aux frelons verts. Il salue Bruce Lee en vêtant la mariée vengeresse d'une combinaison jaune comme celle qu'il portait dans Le Jeu de la mort. Le second volume, c'est plus du western spaghetti avec moins d'action et plus de psychologie et des références à Sergio Leone et à François Truffaut avec Sa mariée était en noir. Et je m'arrête là, parce que les films, sont truffés de références iconiques et nous n'allons pas parler que de ça. Quentin Tarantino, qui n'a jamais réalisé de scène de combat auparavant, met tout ça dans le scénario où chaque détail est précisé. Le film est un véritable travail d'orfèvre, pensé, conçu, imaginé comme un film coup de poing, coup de sabre, avec beaucoup de violence et de sang. Décidément, Tarantino s'est fait plaisir.

0: On le sait, et je vous l'ai redit, Quentin Tarantino écrit toujours en musique. La première chanson qui s'est imposée pour le générique, c'était Bang Bang, chantée par Nancy Sinatra. Le reste a suivi, l'Hitchcockien Bernard Herrmann, le roi du Shaft Isaac Hayes, et RZA, ainsi que Quincy Jones. C'est un collage tant sonore que visuel. Je voulais que le public soit aussi secoué que lors d'un concert de rock. J'avais envie de les faire décoller, de les coller au mur.
1: Il y a plusieurs empreintes de magnifique musique. Zanfir, le gars qui joue de la flûte de Pan, je l'utilise à un moment crucial du film, tout comme je l'utilise pour le générique de fin. Enfin bref, peu importe, mais quand je l'ai utilisé, je me suis rendu compte que c'était extraordinaire. C'était les samouraïs japonais qui rencontraient Sergio Leone et d'autres. Et ça a fusionné, et c'est exactement ce que raconte le film, la fusion, ok? Et RZA était dans un restaurant thaï, et on entendait des morceaux comme ça dans la stéréo, et on se disait, mais qu'est-ce que c'est? On pourrait l'utiliser pour Kill Bill.
0: Quentin Tarantino, en parlant de la musique de Kill Bill en 2004 sur le Making of, des morceaux fusion, comme ce groupe de japonaises qui joue du rockabilly et qu'il fait performer dans son film dans le volume 1, dans la scène mythique du combat dans la boîte de nuit au Japon. C'est dans le chapitre 5, bataille rangée à la Villa des Feuilles Bleues, et ce sont les 5, 6, 7, 8 qu'on écoute dans Travelling.

0: Catherine Fatbert.
1: Cette mère au foyer de Pasadena s'appelle Jeanne Bell. Elle est mariée au docteur Lawrence Bell. Mais il y a 4 ans, à l'époque où l'on se fréquentait, elle s'appelait Vernita Green. Son nom de code était Vipère Cuivré et le mien Black Mamba.
2: T'as une serviette?
3: Ouais.
2: Merci.
3: Toujours un sucre à nuage de lait?
2: Ouais.
3: Je suppose qu'il est un peu tard pour s'excuser.
2: Tu supposes très bien.
3: Et dis-moi tout de suite, est-ce que t'as l'intention de foutre encore le bordel en présence de ma petite puce?
2: Si ça peut te rassurer. Je n'ai pas du tout prévu de te tuer sous les yeux de ta fille.
3: Finalement, t'es beaucoup plus raisonnable que je le pensais, contrairement à ce que Bill a pu dire.
2: Je suis sans pitié, sans scrupules, sans compassion et sans indulgence. Pas sans intelligence.
4: Tout gosse, Quentin Tarantino se gave de tous les films qui passent à sa portée. Il aime tous les films, et principalement ceux de la Blaxploitation et de Kung Fu. Lui qui est né le 27 mars 1963 à Knoxville, Tennessee, et qui a travaillé à 16 ans comme ouvreur dans un cinéma porno, et puis qui a trouvé sa vocation en travaillant au Video Archives, une célèbre boutique de location de vidéos à Hermosa Beach en Californie. Un magasin dont il devient un pilier et dans lequel il découvre un univers cinématographique qui devient son école de cinéma. Jean-Pierre Melville, Jean-Luc Godard, Soshei Imamura, Eric Romer, John Woo, Tarantino, qui en profite pour parler cinéma, vivre cinéma, penser cinéma avec les fidèles de la boutique, jusqu'à Reservoir Dogs, qu'il pense réaliser avec les employés du vidéoclub. Mais il a trouvé un producteur, Lawrence Bender, futur ami, qui lui produira tous ses films. Suivront Pulp Fiction, Jackie Brown, Kill Bill et son 4e long métrage. On y retourne.
2: À 25 ans, elle participait au massacre de 9 innocents, dont ma fille quelques semaines avant sa naissance, dans une petite chapelle nuptiale d'El Paso, au Texas. Or, ce jour-là, il y a 4 ans, elle commit une très grave erreur. Ce n'est pas 9, c'est 10 personnes qu'elle aurait dû tuer.
4: Je considère les films d'action comme la forme la plus pure du cinéma, nous dit Quentin Tarantino. Mais ce n'est pas tout.
5: Je crois que Kill Bill est au même niveau que les films 70s qui passaient dans les cinémas Grindhouse. C'est comme Les Aventuriers de l'Arche Perdue, qui se passe dans les années 40 et à la fin des années 30, et qui pioche ses références dans les films et les séries de ces années-là. Et c'est comme Steven Spielberg et George Lucas qui ont aimé ces films-là en grandissant, ils en ont pris des bouts, des références, ce qu'ils préféraient. En quelque sorte, ils ont réinventé les films des années 40 et ça a fonctionné. Pas seulement pour un public de connaisseurs, mais simplement pour un public qui n'était pas familier de ce genre, ils l'ont fait comme ça. Ils l'ont voulu en conservant tous les aspects qu'ils aimaient, et c'est ce que j'ai essayé de faire avec toutes les références au cinéma des Grindhouse que j'aimais.
4: Grindhouse, pour info, c'est un certain type de salle de cinéma connue pour projeter des films de série B. En gros, c'est un peu le cinoche où on va voir quasi en continu des films un peu bizarres, un peu pervers, où domine la violence, parfois le sexe, du gore, du trash, du mystère, du kitsch aussi. Et Quentin Tarantino était un spectateur assidu des Grindhouses. Il a même rendu hommage à ce type de cinéma avec Robert Rodriguez en présentant un double programme en 2007, Grindhouse, avec Planète Terreur et Boulevard de la Mort. Je referme la parenthèse et on revient à Kill Bill.
6: Vous qui avez l'air de savoir tellement de choses, vous savez sûrement qu'il y a quelque temps déjà que je ne fabrique plus d'instruments de mort. Cette collection, je ne la conserve que pour sa valeur esthétique et affective. Je suis très fier de mon travail et j'y tiens beaucoup. Hélas, tout ça est très loin. Je me suis retiré.
4: Kill Bill, c'est un film à multiples entrées, mais c'est également un film à multiples personnages. Et c'est surtout un casting international. Pour les États-Unis évidemment, Uma Thurman à l'origine du projet. Mais comme elle est enceinte en 2001, quand on évoque le tournage, on pense à Patricia Arquette. Impossible, dira Tarantino, on l'attend. Kill Bill est mon hommage au cinéma de genre, mais c'est aussi mon Sternberg à moi. Imaginez que nous soyons en 1930, vous vous appelez Joseph von Sternberg et vous êtes à la veille de tourner Morocco lorsque vous apprenez que Marlène Dietrich est enceinte. Que faites-vous? Vous tournez le film sans elle? Bien sûr que non. Vous attendez Dietrich. Donc 6 mois de congé maternité qui sont bienvenus pour finaliser les préparatifs du tournage. Pour les actrices, encore, on engage Lucy Liu pour jouer Oranichi et Daryl Hannah pour Elle Driver, la blonde borgne, l'ennemie intime de Béatrix Kiddo, celle qui a pris sa place dans le cœur et dans la couche de Bill.
5: Le combat entre Daryl et Uma est le gros combat du volume 2. Et c'est à peu près le même combat que celui qui se déroule dans la villa aux feuilles bleues. Mais il change quand même, non pas dans sa grandeur, mais au niveau de l'émotion. Parce que vous voulez voir ces deux se battre, vous voulez voir ce combat, c'est à la fois dramatique et très satisfaisant et brutal. Comment l'appeler ? La guerre gargantuesque des blondes. Vous voyez, ce sont deux Amazones qui veulent la peau l'une de l'autre.
4: Voilà pour les femmes. Pour les hommes, Michael Madsen, vu déjà dans Reservoir Dogs, est Bud. Quant à David Carradine, il est Bill, un rôle incontournable, taillé pour cet acteur que le réalisateur admire. Il faut dire que c'est une star du petit et du grand écran, musicien, compositeur et maître de kung-fu. C'est en 1972 qu'il crée son rôle de Kwai Chang Kane dans Kung Fu, une série riche de connotations mystiques développée originellement par et pour Bruce Lee et qui va connaître un succès instantané. Quentin Tarantino lui offre donc ce retour sur grand écran et il est ravi. Maintenant parlons de l'international. Une autre personne qui est ravie et qui fait quasiment son comeback, c'est le japonais Hattori Hanzo.
5: Sonny Chiba était une idole pour moi dans les 70s avec Charles Bronson et Clint Eastwood. C'était des stars de films d'action et j'avais envie de travailler avec Sonny depuis que j'étais enfant. Et Sonny Chiba, la chose la plus cool qu'il faisait en dehors de ses grands films dans lesquels il jouait, c'était qu'il avait un show télévisé que j'avais l'habitude de regarder sur les stations de télé japonaises à Los Angeles dans les 80s et le titre anglais du show était Shadow Warriors. Le titre japonais c'était Kag no Gundan. La manière de faire des séries au Japon est très différente. Au Japon, on fait une série pendant une année et demie, et quand c'est fini, c'est fini. Et si c'est un succès, on attend une année et on refait quelques épisodes, et une année après, on recommence. Vous savez, Kag no Gundan 2 est arrivé, et je crois qu'ils sont même allés jusqu'à Kag no Gundan 4. Et à chaque fois, c'était un nouveau show avec un différent Hattori Hanzo. Vous aviez Hattori Hanzo le premier, et après Hattori Hanzo le deuxième, qui était censé vivre 30 ans plus tard. Et en fait, j'ai simplement continué cette philosophie quand j'ai écrit mon Hattori Hanzo. C'était Hattori Hanzo le 100e dans Kill Bill.
4: Quentin Tarantino dans le making-of du film. On ajoute encore une autre star des films de Kung Fu, Gordon Liu, qui jouera Pei Mei, un vieux maître d'arts martiaux avec des grands sourcils blancs. Et je m'arrête là.
5: En fait, l'idée globale de Kill Bill a été de tester les limites de mon talent.
0: Ok, action !
7: Je viens de capturer la pouliche qui n'avait encore jamais été capturée.
8: Tu l'as tuée ?
7: Pas encore, non. Mais il n'y aurait rien de plus facile. Elle est tellement calmée que je pourrais lui donner le coup de grâce avec un caillou. Et devine ce que je tiens dans ma main.
8: Quoi ?
7: Un sabre de Hattori Hanzo, flambant neuf. Et je peux te garantir, elle, que cette lame a l'air de couper.
8: Combien alors ?
7: Oh, c'est très difficile à estimer, vu la rareté de la chose.
8: Qu'est-ce que t'attends de moi ?
7: Tu rappliques ici demain matin à la première heure, avec $1 million en liquide. Et je te remettrai le meilleur sabre qui ait jamais été forgé par un homme.
4: Jouer du sabre, jouer des poings, jouer des pieds, des mains, se battre pour survivre, se battre pour se venger, tel est le parcours sanglant et revanchard d'une mariée qu'on avait laissée pour morte. Une fleur fanée au milieu d'une église texane, une fleur du carnage incarnée par Uma Thurman et Meiko Kaji.

0: Travelling, Catherine Fatbert.
1: Oren Ishii était née sur une base américaine à Tokyo. Moitié japonaise, moitié sino-américaine, cette fille de militaire fit connaissance avec la mort à 9 ans. Âge auquel elle assista au meurtre de ses parents, assassinée par le plus impitoyable chef yakuza du Japon, Boss Matsumoto.

0: Kill Bill possède un casting international, mais c'est aussi un tournage international entre les USA, le Japon et la Chine. On vous en parle.
1: Bud, je te présente mon ami, le Black Mamba. Black Mamba, c'était Bud. Tu sais comment on s'est rencontrés? Je l'ai commandé sur Internet. C'est une créature fascinante, le Black Mamba. Écoute ça. En Afrique, on dit que, dans la brousse, l'éléphant tue, le léopard tue et le Black Mamba tue. Mais ce n'est qu'avec le Mamba, et c'est bien connu en Afrique où c'est tout sauf une fable, que le décès est assuré. D'où son surnom de annonciateur de l'agonie. Trop cool, hein? Son venin neurotoxique est le plus efficace des poisons. Il agit sur les nerfs et provoque une paralysie générale. Le venin du Black Mamba tue un être humain en environ 4 heures si celui-ci a été mordu un doigt ou une jambe.
0: Les comédiennes et les comédiens ne sont pas toutes et tous au fait des arts martiaux et du kung-fu. Tout cela va nécessiter des mois et des mois d'entraînement pour parvenir à se battre, à utiliser des sabres, à sauter, plonger, quasiment voler, être léger. Stretching matinaux, exercices d'arts martiaux, répétition des chorégraphies, des combats. Ça, c'est pour le matin. L'après-midi, on s'entraîne sur divers appareils de musculation. Et pendant ce temps, on construit les décors, on fabrique les costumes. Le tournage de Kill Bill débute en juin 2002 en Chine.
2: On a fini par aller tourner à Pékin, dans les studios. Ce sont de fantastiques studios que Mao utilisait pour tourner des films de propagande. C'était le projet personnel de la femme de Mao. Et ce qui est vraiment cool avec ce studio, c'est que ce n'est pas simplement un studio. C'est une communauté, parce que les techniciens qui travaillent pour le Beijing Film Studio signent un contrat pour la vie. Donc, c'est leur maison, ils avaient un job pour la vie, et c'est pourquoi ils ont des écoles, des appartements, des magasins et plein de choses là-bas. Ça a été une sacrée expérience.
0: Pour communiquer, c'est aussi une expérience. Il y a plein de traducteurs, des traducteurs chinois-japonais, des traducteurs chinois-anglais, des traducteurs japonais-anglais. Quand Tarantino donne un ordre, celui-ci est traduit dans toutes les langues pour que tout le monde soit raccord. Le tournage se poursuit l'été au Japon et se termine avec un retour à Los Angeles à l'automne, sur la côte ouest et au Mexique. Le tournage dure 155 jours. C'est long. Il faut 8 semaines juste pour tourner les 20 minutes du combat de la Villa des Feuilles Bleues. Pour le réalisateur, c'est un défi assez considérable. Mais tourner un film d'action est pour lui, à ce moment-là, quelque chose d'incroyable. Étais-je capable de produire la meilleure scène d'action jamais filmée? Se questionne-t-il. Quelque chose de grandiose, d'inoubliable, l'équivalent de l'attaque des hélicoptères dans Apocalypse Now. Tout ça sans effet numérique, ou presque.
3: Je pense que pour Quentin, faire un film d'action était vraiment très stimulant. Et je crois qu'il a appris tout seul sur le moment comment filmer les actions de Kill Bill. Il est allé étape par étape, méthodiquement, à travers tous les procédés, et a filmé à la manière des films hongkongais, dans la continuité, et a appris au fur et à mesure. Il s'est auto-réalisé comme cinéaste.
0: Uma Thurman dans le making-of du film en 2004.
4: Gogo. Je sais que tu penses qu'il est de ton devoir de protéger ta maîtresse. Mais je t'en supplie. Va-t'en.
0: Le tournage se passe bien. Uma Thurman a un accident de voiture vers la fin du tournage. Accident qui n'est pas révélé à la presse sur le moment. Accident qui fera grand bruit plus tard, quand il est révélé par Tarantino en 2018, après les premières révélations de l'affaire Weinstein. Harvey Weinstein, qui était alors le directeur de Miramax, qui produisait le film. Voilà, voilà. Reste encore à fabriquer la partie traitant des origines d'Oren Ishii. C'est une partie animée, japonaise, faite par la société japonaise Production IG, qui s'est occupée de Ghost in the Shell. Mais Quentin Tarantino ne lâche rien, tout entier concentré sur son bébé hommage au cinéma de genre. Il seconde tous les chefs opérateurs, toutes les séquences, et il supervise encore une fois la musique.
2: L'ensemble de la musique, c'est-à-dire du morceau adéquat avec l'image adéquate, je pense vraiment que c'est la chose la plus excitante que vous pouvez faire dans un film. Il y a une raison pour laquelle les gens s'en souviennent en regardant mes films, c'est que quand vous faites les choses justes, vous faites quelque chose de vraiment mémorable, et donc j'étais fan de Wu-Tang Clan depuis longtemps, et aussi un très grand fan de RZA. Je l'avais rencontré pendant que je faisais la promo du film Iron Monkey, Et donc, on s'est rencontrés, et boum, tout de suite on a accroché, tout de suite on a parlé de films de Kung Fu, puis de films de Kung Fu, etc. Mais le fait est que si vous êtes un grand fan de ce genre de film, vous connectez tout de suite quand vous rencontrez quelqu'un qui a les mêmes goûts que vous, et qui a vu les mêmes films, qui les a appréciés comme vous, qui les aime autant que vous. Et vous pouvez citer tel acteur, tel titre, tel autre acteur, etc. Et ils savent de quoi vous parlez, et on a vraiment bien accroché. Et après, ben, je lui ai dit que j'étais en train d'écrire Kill Bill, que c'était presque prêt, et c'est devenu... Enfin, ça n'a jamais été « Oh, en fait, est-ce que tu aimerais faire la musique ?» ou « Je pense que tu devrais faire la musique ?» En fait, ça n'a jamais été un thème. On n'a pas eu cette conversation. Ça a juste émergé.
0: Et c'est pour ça qu'on entend une musique originale pour la première fois dans un film de Quentin Tarantino. Un film que l'on devra couper en deux parties, vu sa longueur. C'est le producteur Harvey Weinstein qui en fait la proposition au réalisateur qui accepte très vite. C'est un défi de plus et le film, organisé par chapitre, s'y prête assez bien. Résultat, Kill Bill volume 1 et Kill Bill volume 2 sortent à 6 mois d'écart, suscitant méfiance, haine ou alors enthousiasme absolu de la part des médias et des cinéphiles du monde entier.
4: Je t'ai gardé en vie pour deux raisons. D'abord, pour obtenir des informations.
5: Brûle en enfer, espèce de salope blonde! Je ne te dirai rien!
4: Pourtant, je vais te poser des questions. Et chaque fois que tu refuseras d'y répondre, je couperai quelque chose. Et je te prie de croire que ce que je couperai te manquera. Donne-moi ton bras! Tu vas me dire... tout ce que tu sais sur les vipères assassines.
6: Est-ce que t'as une idée?
4: Tout ce qu'elles ont fait.
6: De la raison pour laquelle...
4: et où je peux les trouver.
6: Elle ne t'a pas tué.
5: Ce n'est pas seulement une idée. Elle me l'a dit clairement. Elle m'a dit qu'elle avait décidé d'épargner ma chienne de vie pour deux raisons.
4: Comme je te l'ai dit, j'ai décidé d'épargner ta chienne de vie pour deux raisons. La deuxième raison... c'est que je veux que tu puisses lui dire, à lui, personnellement, tout ce qui s'est passé ici ce soir. Je veux qu'il sache à quel point je peux être impitoyable en voyant ce qu'il reste de ton corps. Je veux que tu lui rapportes tout ce que tu m'as dit. Je veux qu'il sache qui je suis. Je veux qu'il sache que je veux qu'il sache. Et je veux que tous sachent que bientôt, ils seront tous aussi morts que Oren.
0: J'ai du mal à avancer dans l'écriture tant que je n'ai pas trouvé le premier morceau musical qui mettra les spectateurs dans l'ambiance. La musique m'aide à trouver le rythme et la pulsation du film. Résultat final, des morceaux sortant de la discothèque du réalisateur, discothèque riche de milliers de bandes originales et d'un Johnny Cash.

0: Travelling, Catherine Fadbert.
1: Capernaum, indigestion, western spaghetti, gore, guacamole, manga, film d'infirmière, blaxploitation, pulp, Z, polar érotique, trash, revenge, kung-fu, film de samouraï sont les mots que l'on retrouve le plus écrits dans la presse au moment de la sortie de Kill Bill volume 1 en novembre 2003. Il y a eu une avant-première en octobre. Retour au film.
2: Ainsi débuta le massacre des 60 moines du temple de Shaolin qui périrent ce jour-là, foudroyés par le lotus blanc. Car Pai Mei, selon la légende, avait employé la technique des cinq points et la paume qui font exploser le cœur.
3: Excuse-moi, mais la technique des cinq points et la paume qui font exploser le cœur, c'est quoi?
2: C'est la frappe la plus foudroyante de tous les arts martiaux. Il te frappe du bout des doigts, évidemment, en cinq différents points de pression, très précis. Et puis, il te laisse t'éloigner. Mais il suffit que tu fasses cinq pas pour que ton cœur explose à l'intérieur de ta poitrine.
1: Tout le monde attend Quentin Tarantino, le petit génie américain, palme d'or à Cannes pour Pulp Fiction. Kill Bill volume 1 sort et il rapporte 181 millions de dollars dans le monde. Il court les prix, il remporte 29 récompenses. Mais les critiques tant américaines que européennes boudent le film. Je vous propose d'écouter un débat critique du 12 décembre 2003, une archive RTS.
4: J'ai un problème avec ce film, je l'aime bien, j'ai pris un certain plaisir à voir ce film, il est jouissif, il est complètement creux, c'est de la référence absolue, c'est même plus que de la référence justement. Ces autres films pouvaient être référentiels, mais ils étaient intégrés, je trouve, dans un univers qui était tarantinien. Là, on a une marque d'auteur, d'un hommage où on récupère tout dans un gros sac, on se coud bien fort, et on essaie de nous faire passer la pilule d'un film super culte et super fun et super plaisant pour le public actuel. Je dis, j'en ai marre, Tarantino me fait chier, c'est un petit con prétentieux, c'est terrible de tomber dans le panneau. J'hallucine, alors je m'excuse de revenir sur Matrix 3, de voir le consensus.
5: Il y avait longtemps qu'on n'avait pas parlé de Matrix.
4: Non, mais je suis dépité de voir à quel point tout le monde conchit Matrix 3 pour adorer Kill Bill. Je dis, mais alors là, on nage dans l'absurdité totale.
6: Personne n'adore Kill Bill.
7: Personne n'adore Kill Bill.
5: Dis Antoine.
4: Autour de cette table, peut-être. Non, mais donc là, j'ai vraiment l'impression d'être pris pour une grosse vache à lait. De deux producteurs opportunistes qui pensent vraiment que leur petit génie a droit à tous les caprices.
5: Grosse colère aussi, Antoine ?
7: Non, pas grosse colère, mais déception, énorme déception. Effectivement, il s'est pas désagréable à regarder. Il y a des moments d'action qui sont tout à fait jouissifs. C'est vrai que le grand combat final où Uma Thurman affronte, je sais pas, 140 Yakuza, c'est relativement 88. Ah, voilà, 80. Bravo.
5: C'est plus qu'Osato Ishii, hein.
7: C'est les 777 samouraïs, quoi. Bref, c'est assez drôle. Ils se coupent des membres comme ça. Mais alors, moi aussi, je commence à être totalement saturé de ces films qui sont du concentré de référence, qu'on invente quand même une ou deux nouvelles formes une bonne fois. Et puis, le scénario, il tient, mais sur la d'un ticket de métro, celui-là.
1: Bref, Antoine Duplon et Raphaël Wolf au micro de Jean-Marie Félix. Le scénario tient sur un ticket de métro, nous dit encore Antoine Duplon. Et il a raison. Mais c'est complètement assumé par le réalisateur. En mai 2004, le volume 2 sort sur les écrans, moins sanglant, plus assumé, plus facile à suivre. Il rapporte 850 millions de dollars. Et les critiques sont meilleures. Le film entre dans la légende du cinéma. Ses deux parties, ses références, ses costumes devenus cultes comme l'habit jaune d'Uma Thurman et l'obsession du cinéaste pour les pieds, chaussés ou pas. Et puis le sang, toujours le sang, qui gicle partout. Quentin Tarantino est un cinéaste rouge qui aime quand ça éclabousse, à tel point qu'il imagine un troisième volet à Kill Bill, une nouvelle histoire de vengeance qui, elle, ne se fera jamais.
2: On lui doit mieux que ça.
8: Tu lui dois que dalle !
2: Moins fort, s'il te plaît.
8: Tu lui dois que dalle.
2: Je peux dire quelque chose.
8: Vas-y.
2: Vous l'avez tous roué de coups, mais ça ne l'a pas tué. Je lui ai mis une balle dans la tête, mais son cœur a continué à battre. Tu l'as vu toi-même de ton bel œil bleu, non? On a fait subir beaucoup de choses à cette femme. Et si jamais elle se réveille un jour, on lui fera bien pire. Mais il y a une chose qu'on ne fera pas. C'est se glisser dans sa chambre en pleine nuit comme des rats. Pour la tuer dans son sommeil. Et pourquoi est-ce que nous ne le ferons pas? Parce que ce serait nous rabaisser.

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4: Bonjour tout le monde, le soleil brille au travers d'un voile de cirrus aujourd'hui, sous des températures de 25 à 30 degrés, et nous vivrons quasiment la même journée demain. Mais avant cela, parlons de la soirée et de la nuit, ce sera également une nuit calme, avec un ciel dégagé en début de nuit. Ensuite, quelques nuages bas et denses arriveront aux environs de 2 heures sur l'est et le centre du pays. On gardera par contre un ciel dégagé le long de la frontière française, de 17 à 19 degrés pour cette nuit. Et enfin, demain mardi, encore quelques nuages résiduels sur l'est du pays en matinée. Ce sera plus dégagé en après-midi, sous des températures similaires à celles d'aujourd'hui. Donc nous aurons 22 au littoral, de 27 à 29 degrés ailleurs et même 30 degrés pour les Gommets à Virton.
5: Donald Trump le confirme, il a bien demandé à la FIFA de revoir le carton rouge infligé à un des joueurs américains. De son côté, l'Union belge tente un contre et conteste la présence de Folarin Balogun sur la pelouse la nuit prochaine. Cédric Jubilard est passé aux aveux en France. 5 ans et demi plus tard, il l'affirme, il est responsable de la mort de sa femme. Troisième étape du Tour de France aujourd'hui en cyclisme, une étape chamboulée par les incendies dans les Pyrénées. Bonjour, un Américain est scruté de près depuis hier soir. Folarin Balogun sera-t-il sur la pelouse ce soir face au Diable Rouge pour le 8e de finale de la Coupe du Monde? C'est le flou total pour l'instant. Tout d'abord suspendu pour une carte rouge lors du précédent match. Il a été réhabilité par la FIFA, mais sur quelle base? Suite aux interpellations sans réponse, l'Union belge a décidé de contester l'éligibilité du buteur américain. Gaëtan Van Kerkhove, on va d'incohérence en incohérence dans ce dossier.
6: Et pourtant, dans ce dossier, la Fédération belge a joué de prudence. Alors que le lever de la suspension du joueur américain ne correspond à aucun point du règlement, l'Union belge a dans un premier temps uniquement demandé des éclaircissements par écrit à la FIFA. La Fédération internationale a considéré qu'il s'agissait là d'une procédure d'appel, s'empressant de répondre à la Belgique que cet appel était irrecevable, car non prévu par le règlement. Et sans répondre au premier but du courrier, fournir des explications. Plus absurde encore, lors de la réunion de coordination qui précède chaque match et qui permet de rappeler les principales règles, le point concernant la suspension des joueurs pour carton rouge, donc la situation de Balogun, a carrément été effacé avant États-Unis-Belgique. Là aussi, la Fédération belge a demandé pourquoi, sans réponse. Dans un communiqué, l'Union belge signale que dans ce contexte, elle n'a d'autre choix que de contester l'éligibilité de Balogun, mais sans préciser si oui ou non, elle faisait appel au tribunal arbitral du sport.
5: Honte, tricherie, ingérence politique, les réactions scandalisées s'enchaînent après la requalification du buteur américain. Et il y a quelques minutes après, à peine, Donald Trump vient de le confirmer. Il a bien téléphoné à la FIFA pour demander de faire sauter un carton rouge qu'il qualifiait d'injuste.
7: Quand ils prennent ton meilleur joueur et te disent qu'il ne peut plus jouer, c'est très injuste. C'est une chose de pénaliser quelqu'un pour un match, mais comment pénaliser quelqu'un pour une autre partie pas encore jouée? C'est très injuste. Vous ne pouvez pas faire ça. Donc oui, j'ai demandé une révision par la FIFA.
5: Voilà pour les arguments du président américain. Myriam Ball, cette intervention de Donald Trump fait beaucoup de bruit.
8: Et oui, des réactions scandalisées par l'ingérence de Donald Trump, on vient de l'entendre, et la docilité de la FIFA. C'est incompréhensible, réagit le ministre des Affaires étrangères, Maxime Prévost. Comment la FIFA peut-elle encore plaider le fair play? Le Premier ministre Bardo Ever, lui, ironise sur l'Instagram de son chat Maximus. Carton rouge, je vais quand même jouer.
5: Et Myriam, les réactions dépassent de loin la Belgique.
8: Oui, au niveau européen, l'UEFA, l'Union européenne de foot, se dit stupéfaite. La FIFA a franchi une ligne rouge par cette décision inédite, incompréhensible, injustifiable, écrit l'UEFA. C'est une grosse erreur, dit le sélectionneur norvégien, qui se dit aussi désolé pour l'équipe américaine, parce que si elle gagne, dit-il, ça restera associé à sa victoire. La Fédération italienne de foot parle, elle, de précédents politiques extrêmement dangereux. À ces réactions outrées s'ajoutent aussi des détournements, déjà, détournements humoristiques sur les réseaux sociaux, comme celui où on voit Balogun recevoir un carton rouge et sortir en réponse un carton Trump avec la photo du président des États-Unis. Les réseaux sociaux en tirent déjà matière à rire et on verra si les Diables Rouges en tirent de la hargne pour gagner.
5: Et depuis hier soir et cette décision de la FIFA, la Belgique a découvert de nouveaux supporters à travers le monde. Les Diables Rouges monteront sur le terrain la nuit prochaine à 2h du matin, heure belge, pour leur 8e de finale de Coupe du Monde face aux États-Unis donc. Et chez nous, certains supporters s'apprêtent à peu dormir.
9: Je vais aller faire un petit dodo et puis après se réveiller vers 1h30 et comme ça je peux regarder le match pour plein milieu de la nuit et demain matin repartir. Voilà, tout simplement.
10: Ça, je crois que je suis prête. Et mes filles aussi à l'étranger. On a chacune notre ordinateur et on fait nos petits commentaires sur Messenger avec notre GSM. Ça, je ne manquerai pas le match pour rien au monde.
11: Avec quel pronostic ?
12: 2-1 pour la Belge.
5: Des pronostics recueillis par Marc Mellon en région liégeoise. États-Unis, Belgique, ce sera à suivre sur RTBF, la Une en télé, sur Ovio et sur Vivacité en radio dès 2h du matin donc. Elise Mertens est en quart de finale de Wimbledon en tennis. Elle a éliminé la Tchèque Marie Bouskova sur un double 6-4. C'est la première fois qu'Elise Mertens va si loin sur le gazon londonien. Près de 9 milliards d'euros à trouver, c'était déjà une certitude. Le budget du gouvernement fédéral pour 2027 sera compliqué à mettre sur pied. Et aujourd'hui, les chiffres du comité de monitoring sont tombés. Ces chiffres balisent l'effort encore à fournir d'ici 2029. Un effort qui sera donc plus fastidieux qu'envisagé ces derniers mois. On ne s'attend pas pour autant à un accord avant le mois d'octobre. Une attaque contre une école a été déjouée à Hasselt, en Flandre. Les faits se sont produits il y a une quinzaine de jours. La police du Limbourg a interpellé 6 mineurs d'âge. Ces mineurs d'âge ont été confiés à un juge de la jeunesse. Sur TikTok, ils avaient proféré des menaces contre leur école et la direction. Anna De Graan est la porte-parole du parquet du Limbourg.
13: Certains membres de la direction ont porté plainte auprès de la police à la suite de menaces proférées sur TikTok. Nous avons immédiatement pris cela très au sérieux. Il s'agissait de menaces graves, d'incendies criminels et d'attaques à l'aide de substances chimiques. Elles visaient l'école, mais aussi les membres de la direction. Je ne peux pas m'exprimer pour l'instant sur le mobile. L'enquête est en cours.
5: Et pour l'heure, les faits ne sont pas qualifiés de terroristes. C'était une interview de la VRT. La commune de L'Église, en province de Luxembourg, a décidé de maintenir les quelques 20 camps organisés cet été par des mouvements de jeunesse. Mais il est interdit de fréquenter les bois entre 20h et 6h du matin. Fin de semaine dernière, une vingtaine de brebis a été décimée dans une probable attaque de loup. Après presque 20 ans au pouvoir dans la bande de Gaza, le Hamas a dissous ses instances dirigeantes, ce qui ouvre la voie à un comité technocratique chargé d'administrer l'enclave palestinienne. Ce comité national pour l'administration de Gaza a été créé par le Conseil de la paix mis en place par le président américain lors des négociations qui ont abouti à un cessez-le-feu entre Israël et le Hamas en octobre 2025. En France, ce coup de théâtre dans l'affaire Jubilard, Cédric Jubilard reconnaît désormais avoir tué son épouse Delphine, cette infirmière de 33 ans disparue en décembre 2020 et dont le corps n'a jamais été retrouvé. Cédric Jubilard affirme d'ailleurs vouloir collaborer avec la justice pour retrouver la dépouille de la victime. Il a été condamné à 30 ans de réclusion criminelle en octobre 2025 par la cour d'assises du Tarn. Son avocat Pierre Debuisson explique pourquoi son client est passé aux aveux après des années de silence et de déni.
14: Il y a quelques semaines, il m'a dit « Écoutez maître, il faut que je vous dise la vérité, c'est moi. C'est moi qui suis à l'origine de la disparition de ma femme. » L'explication qu'il donne est la suivante. Il s'agit d'un couple qui s'est dégradé inexorablement depuis plusieurs mois, avec des tensions de plus en plus fortes. Et c'est dans le cadre d'une énième dispute conjugale que les choses ont mal tourné et que celui-ci se retrouve donc à l'origine de la disparition de sa femme.
5: Et à la lumière des nouveaux éléments dans ce dossier, l'avocat de Cédric Jubilard estime qu'il est désormais impossible d'organiser le procès en appel de son client à la rentrée en septembre. Les pompiers livrent toujours une lutte acharnée contre des incendies en France, mais aussi en Espagne et au Portugal. Les flammes ont déjà dévasté des milliers d'hectares. En France, un incendie s'est déclaré samedi soir dans le sud du pays. Il a déjà parcouru plus de 4000 hectares et entraîné l'évacuation de 10 000 personnes, habitants et touristes. Plus de 700 pompiers sont mobilisés dans les Pyrénées-Orientales. L'Union européenne va déployer des Canadair pour aider ces pays à lutter contre ces incendies. Des incendies dans les Pyrénées qui chamboulent aussi l'organisation de la troisième étape du Tour de France en cyclisme. Le peloton a quitté l'Espagne pour la France, mais sans public le long des routes françaises. L'idée était de laisser les secours mobilisés sur les feux de forêt. Sans public donc, en théorie, car sur les images diffusées sur RTBF La Une, des supporters sont bien présents. Samuel Grulois, les coureurs, eux, se rapprochent des angles.
11: Oui, effectivement, on a réduit en tout cas l'affluence des supporters, des spectateurs en bloquant les accès, mais les personnes qui étaient déjà là, en vacances notamment, sont semble-t-il autorisées sur le bord de la route. On est à 3 800 km de l'arrivée aux angles, le dernier rescapé de l'échappée dite matinale, grosse échappée de 18 coureurs, le dernier rescapé Alex Baudin, qui portera le maillot à poids tout à l'heure, a été repris à 11 km de l'arrivée. Le peloton, du moins ce qu'il en reste, une quarantaine de coureurs est donc groupé. On va assister à un final très punchy avec, semble-t-il, du côté du UAE, la volonté d'aller chercher via Pogacar ou Del Toro la victoire d'étape, puisque c'est l'équipe UAE qui a bossé pour revenir sur Alex Baudin. Et puis enfin des nouvelles d'Arnaud Delis, 41 minutes de retard annoncé sur le peloton. Il risque Delis d'être mis hors délai.
5: Merci Samuel Grulois, c'est la fin de ces informations. Belle fin de journée en notre compagnie.
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15: Merci beaucoup, Hélène Remy, pour le flash. L'info revient à 18h tout à l'heure avec Anne-Sophie Breundongs. D'ici là, on va retrouver Peters et Jacobs pour un nouvel épisode et des plus sulfureux du Bureau des complots. Mais d'abord, direction la route sur la première.
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17: Sans surprise, vous ralentissez dans les travaux sur l'E19 entre Oudin et Thieux. Comptez 15 minutes de plus en direction de Mons, avec également des répercussions sur l'E42 venant de Namur. Depuis Bois-d'Aisne, ajoutez une dizaine de minutes à votre trajet en direction de Mons toujours. Et puis défile également suite à des travaux sur l'E411, c'est à hauteur de l'église. Comptez 10 minutes de plus en direction de Namur. Petit coup d'œil à Bruxelles avec le tronçon le plus ralenti à cette heure-ci. C'est entre Grimbergen et Zelik avec 15 minutes de retard estimé en direction de Grand-Bigard. Et puis deux aussi du côté des transports en commun. Tout d'abord, cette circulation des trains interrompue entre Charleroi Central et l'Aube, mais également entre Charleroi Central et Walcourt, avec un service de bus de remplacement qui sera prochainement mis en place. Et suite à une action dans le syndicat, le réseau de bus et de trams est perturbé au niveau de la STIB avec des fréquences réduites. Cela dit, toutes les lignes de métro par contre circulent normalement.
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15: Bienvenue donc dans le bureau des complots, le service spécial, hein, vous savez, enfoui dans les sous-sols de la RTBF. Chaque jour de la semaine cet été, aux alentours de 17h12, Peters et Jacobs répondent aux appels d'auditeurices, entre curiosité et franche paranoïa. Ce soir, on explore avec eux le satanisme. Entre croyances, symboles et peurs anciennes, le satanisme traverse les siècles. J'ai justement d'ailleurs regardé hier soir la deuxième partie du film Wedding Nightmare, où il est vraiment fort question de pacte avec le diable. C'est très sanglant, mais c'est chouette. Bienvenue en tout cas dans le monde merveilleux du complotisme sur la première.
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1: Ah bonjour Jacobs, vous êtes déjà là?
2: Oui bonjour Peters, ben oui je commence toujours à l'heure, hein, comme vous le savez, hein, c'est vous qui mettez un point d'honneur à arriver après.
1: Ouais, enfin, dites donc, on dirait que vous remplissez des papiers officiels surtout là. Vous n'avez jamais l'air aussi concentré, sauf quand il s'agit d'épingler une erreur de ponctuation dans mes rapports.
2: Oh écoutez, hein, c'est bon, hein, je dois régler en urgence quelques affaires administratives. Mon grand-oncle est décédé, sans enfant, il m'a désigné comme exécuteur testamentaire.
1: Oh bah pardon, toutes mes condoléances.
2: Non, mais je vous remercie, mais je ne l'ai pas très bien connu.
1: Ah bon? Mais dites-moi, chez vous, c'est une tradition familiale de ne pas avoir de descendance? Entre votre tante qui vous a légué sa fortune, cet oncle et vous-même, comment la dynastie Jacobs a-t-elle bien plus prospéré avec ce goût pour l'abstinence?
2: Eh bien, la question ne se posait pas, si vous voulez tout savoir, pour mon grand-oncle, parce que celui-ci était prêtre.
1: Ah bon?
2: Eh oui. Un prêtre en plus d'un genre particulier, hein, puisqu'il était exorciste. C'était même l'un des meilleurs du pays. Hein.
1: Sérieusement? Exorciste, un vrai, genre Vade Retro Satanas?
2: Oui, c'est ça. Oncle Arsène intervenait uniquement dans les cas de possession les plus graves. Vous savez, hein, quand j'étais adolescent, j'ai même assisté à un exorcisme complet.
1: Oh, la chance! Et alors?
2: La chance, je ne dirais pas ça, hein, parce que j'ai vite compris à cette occasion que certaines forces ne devaient pas être approchées de trop près.
1: C'est drôle votre histoire, parce que moi, à la même époque, j'étais plutôt du côté obscur.
2: Oh, ben ça, j'ai aucun mal à le croire. Hein.
1: Oui, enfin, gentiment, mon cousin jouait de la guitare dans un groupe de métal qui s'appelait Black Crucifixion. J'étais leur fan numéro un, évidemment. Ils faisaient des concerts dans les caves à Liège. Et puis voilà qu'un jour, un journal local les traite de satanistes dangereux. Alors ça n'a pas fait long feu. Hein. Ils ont été interdits de scène et évidemment, eh ben, ils n'ont pas survécu à la censure.
2: Ouais, mais en même temps, hein, à force de jouer avec le diable, on finit toujours par se brûler les cordes.
1: Oh, c'est joliment dit, mais vous y allez un peu fort. C'est votre côté enfant de cœur, certainement.
2: Ouais, si vous le dites. Bon, trêve de conversation, un peu de sérieux. Mettons-nous au travail et écoutons notre répondeur.
1: Ce serait bien le diable qui n'ait pas un message.
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4: Allô, c'est Ethan de Namur. Je vous appelle parce que ma fille est au lycée depuis quelques mois et elle a complètement changé de look. Cheveux noirs, vêtements noirs, croix à l'envers, le style gothique, quoi. Au début, je trouvais ça marrant, mais en cherchant un peu sur Internet, je suis tombé sur des trucs inquiétants. Des histoires de confréries lucifériennes, voire même des histoires qui mettent en scène des élites qui feraient des rituels sexuels. Enfin bon. Je ne veux pas paniquer, mais si ces choses existent vraiment, j'aimerais comprendre ce qu'il y a derrière tout ça. Voilà, en espérant que vous m'éclairerez sur ce sujet. Merci.
1: Eh ben, coïncidence troublante encore, il suffisait d'en parler et voilà qu'on nous questionne sur les adorateurs du malin.
2: Je vous le dis, Peters, le diable n'aime pas qu'on doute de lui.
1: Oh, mais avant de paniquer, il faut déjà savoir ce que recouvre ce mot. Le satanisme, ça ne sort pas de nulle part. C'est une histoire longue, un personnage qui a traversé la Bible, les tribunaux de l'Inquisition, les coulisses du pouvoir et qui, à chaque époque, a changé de visage pour incarner ce que la société craint le plus.
2: Alors si on veut comprendre ce qu'on projette aujourd'hui sur le satanisme et au passage hein, répondre aux inquiétudes d'Ethan, il faut faire un pas en arrière et revenir à la naissance même du

0: avec le livre d'Enoch, que la figure de Satan, telle qu'on le connaît aujourd'hui, commence à se former.
1: Oui, ce texte apocryphe raconte la révolte des anges. C'est l'histoire donc d'un groupe d'anges fascinés par les humains qui descendent sur Terre. Arrivés parmi eux, ils s'unissent aux femmes, leur enseignent les arts interdits, comme la guerre, la magie et le maquillage.
0: Bien mal leur en a pris, car Dieu n'aime pas ça, et le châtiment divin ne tarde pas. Dieu les condamne à la chute, le ciel se ferme, les anges déchus sont jetés en dehors du paradis, et parmi eux, le plus célèbre se nomme Lucifer, un nom hérité de la mythologie romaine qui signifie celui qui porte la lumière du matin, de luxe, lumière, et féro, portée.
1: Mais avec le christianisme, tout change. L'Église ne peut accepter l'idée que le mal puisse faire partie du plan divin. Dans une religion qui affirme que Dieu est amour, le diable va peu à peu apparaître comme l'idée d'un contrepoids absolu à cette bonté. Satan devient alors indispensable à l'équilibre du récit chrétien.
0: Alors là, plusieurs figures négatives sont fusionnées. Le serpent du jardin d'Éden, l'ange déchu Lucifer, le démon du désert qui tente un Jésus affamé par 40 jours et 40 nuits de jeûne avec des petits pains. Et toutes ces références compilées donnent naissance à Satan, conçu comme l'ennemi parfait.
1: Le mal qui était jusque-là une notion diffuse devient une personne. Et puisqu'il possède maintenant un visage, il devient possible de l'accuser, de le juger et de le bannir.
0: Et pour instruire ce dossier, il faut bien une institution. L'Église va alors endosser tous les rôles à la fois, juge, procureur, témoin et bourreau. C'est elle qui décide de ce qui relève de la foi et de ce qui relève du diabolique.
1: Terminé donc le symbole abstrait, le diable devient une arme politique et un instrument de pouvoir. On construit ainsi une société gouvernée par la peur du malin, où l'obéissance devient vertu et le doute tentation.
0: Autrement dit, la peur du diable s'impose comme la plus ancienne forme de contrôle social. Un système simple qui s'exerce sur les consciences. Et le plus ironique, c'est qu'en prétendant combattre le diable, l'Église a fabriqué de toutes pièces son adversaire le plus redoutable.
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1: C'est au Moyen-Âge que le diable quitte les textes pour entrer dans la vie quotidienne. Il devient l'explication de tout ce qui échappe à la raison, les maladies, les récoltes perdues, les guerres, les catastrophes naturelles. Et dès qu'un désordre surgit, c'est que la main du diable agit dans l'ombre.
0: Ben oui, ce ne peut être Dieu qui fait souffrir, allons. Et cette idée se propage comme un feu de brousse. L'Église, déjà fragilisée par les hérésies et les schismes, comprend vite l'intérêt d'une peur collective pour rassembler les fidèles autour d'un ennemi commun et justifier son propre pouvoir spirituel. Elle va donc créer l'Inquisition.
1: La logique est implacable. Pour défendre la foi, il faut identifier ses ennemis. Et comme les démons sont invisibles, on les cherche à travers leurs complices humains. Les sorcières, les hérétiques, les guérisseuses, les femmes trop libres ou trop savantes, bref, tout ce qui échappe à l'ordre moral de l'Église devient suspect.
0: Le sabbat apparaît alors à cette époque. Référence antisémite au Shabbat juif, c'est une vision à la fois fantasmatique et terrifiante forgée par les inquisiteurs eux-mêmes. On raconte que la nuit, des femmes s'envolent sur des balais, traversent les campagnes pour rejoindre de vastes assemblées dans des clairières ou les ruines. Là, elles danseraient nues autour du diable, l'adoreraient sous la forme d'un bouc noir, renverseraient les signes de la foi et participeraient à des orgies.
1: Des scènes inventées ou des récits arrachés sous la torture pour celles qui nient les accusations, mais qui sont repris avec tant d'assurance par les juges et les prédicateurs qu'ils finissent par s'imposer comme un fait.
0: Oui, c'est le premier complot mondial, si on peut dire, du mal. Une société secrète de femmes possédées qui travaille à la chute de la morale et donc de la chrétienté.
1: C'est ça, les procès de sorcellerie ne servent pas seulement à purifier les âmes, ils cimentent la société autour d'un danger commun, le diable et ses adorateurs. La société se structure donc autour d'une peur qui est entretenue par l'Église. Et sous couvert de chasser les démons, on réduit au silence les dissidents tout en éliminant les marginaux.
0: Et au passage, Jacobs, l'Église enferme des générations entières dans une mécanique de culpabilité. Tout ce qui s'écarte de la norme devient diabolique. La pensée, le désir, la parole, le rêve, le salut ne dépend plus seulement de la foi, mais sur l'obéissance à l'ordre établi.
1: En somme, avec le diable, le Moyen-Âge invente la plus parfaite des conspirations. Un ennemi invisible, des coupables partout et une institution sacrée, garante de l'ordre.
0: Après les

0: bûchers et les confessions forcées, le diable va quitter les villages pour s'installer à la cour. Fini les sorcières faméliques qui vivent à la lisière des forêts, désormais le mâle a le visage poudré et il porte des perruques et des rubans de soie.
1: Oui, nous sommes en France à la fin du XVIIe siècle, sous le règne de Louis XIV, et une rumeur commence à courir. Des femmes de la haute société se rendent la nuit chez des cartomanciennes. Elles participent à des messes noires, allant jusqu'à sacrifier des nourrissons. C'est ce qu'on appelle l'affaire des poisons, et la rumeur va devenir une horrible réalité historique.
0: Tout part d'une série d'empoisonnements dans la haute société parisienne. Des maris qui meurent un peu trop opportunément, des héritages qui tombent à pic, des maîtresses qui disparaissent. Et derrière cette vague de morts suspectes, un réseau de voyantes, dealeuses de poisons. Et très vite, la justice découvre que ce réseau est dirigé par une certaine Catherine Déhay, dite « la voisin ».
1: La voisin a fait fortune. À Paris, elle s'est bâtie une réputation grâce aux potions de toutes sortes. Élixir, filtre d'amour, elle est célèbre notamment auprès d'une clientèle féminine, car elle pratique aussi des avortements clandestins.
0: Et dans l'affaire des poisons, elle est soupçonnée d'avoir fait des messes diaboliques avec un prêtre maudit, sacrifié des bébés et semé la mort avec, à ses ordres, près d'une centaine d'empoisonneurs. Tout cela pour le compte de l'aristocratie.
1: Car ce qui est avéré, c'est que la voisin a ses connexions au sein même de la cour de Louis XIV. Et surtout avec la Montespan, l'une des célèbres maîtresses du roi. Avec cette affaire retentissante, la France découvre alors un Versailles occulte. Celui des comtesses, des marquises et des abbés prêts à tout et soupçonnés d'avoir pactisé avec le diable pour obtenir la faveur du roi.
0: Louis XIV, qui au départ préfère fermer les yeux, finit par comprendre que l'affaire menace son pouvoir. Il crée donc une juridiction spéciale, la Chambre Ardente, chargée de juger en secret, mais surtout de détruire toutes les archives du procès. Et au final, la principale intéressée, la voisin, elle, a droit au bûcher.
1: Et ce qui transparaît déjà à cette époque, c'est que l'image du satanisme s'ancre dans une angoisse viscérale. Celle d'un monde où des élites pratiquent des rituels interdits pour renforcer leur pouvoir ou assouvir leur perversion. Le malin, désormais, se cache bien dans les antichambres de la cour.
0: En tout cas, cette affaire crée un précédent qui sera toujours au cœur des théories du complot sur le satanisme jusqu'à aujourd'hui. Parce que dans ce récit, deux pôles du soupçon sont déjà en place. D'un côté, le fantasme d'élite qui s'adonne à des pratiques occultes, et de l'autre, ces mêmes élites qui verrouillent le récit, manipulent les témoins, détruisent les preuves pour imposer le silence.
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0: Nous voilà maintenant au XIXe siècle, et le diable va changer d'apparence. Le grand Satan fait son entrée dans les salons littéraires. On ne l'invoque plus dans les cryptes, on le cite dans les poèmes.
1: Oui, le mal n'est plus à fuir, hein, il est à contempler. Baudelaire ouvre la voie avec les fleurs du mal. La France est choquée par ce recueil de poèmes. Alors Peters, nous n'avons qu'à l'ouvrir, et pour n'en citer qu'un, évoquer peut-être celui qui est intitulé « Le joueur généreux », dans lequel le poète discute tranquillement avec le diable dans une demeure souterraine qui surpasse en luxe et en magnificence toutes les habitations de Paris. Allez, Peters, lisez-nous un passage.
0: Je l'attrape, le voici. Alors je résume, hein, mais dans cette luxueuse taverne, Baudelaire et le diable boivent, mangent, rient de tout, de la création, de la destruction, se moquent de Dieu comme des philosophes, et puis le poète, charmé, lui donne son âme. Le diable lui promet alors richesse, amusement, et une existence soustraite à l'ennui mortel. Et voici comment cela finit. Mais peu à peu, après que je l'eus quitté, l'incurable défiance rentra dans mon sein. Je n'osais plus croire à un si prodigieux bonheur, et en me couchant, faisant encore ma prière par un reste d'habitude imbécile, je répétais dans un demi-sommeil « Mon Dieu, Seigneur, mon Dieu, faites que le diable tienne sa parole !»
1: Eh bien, mon cher Peters, je sens comme une connexion entre vous et ce texte.
0: Oh, allons, Jacobs. Pour Baudelaire, le diable est un compagnon d'âme. Il symbolise la lucidité, la désobéissance, la beauté de ce qui se décompose.
1: Oui, c'est vrai. Pour le poète, Satan n'est pas l'ennemi de Dieu, hein, mais celui des moralistes. Et cela va faire date, hein. Dans le sillage de Baudelaire, tout un courant se forme. Joris Carius Mens, ancien critique d'art et catholique tourmenté, publie en 1891 « Là-bas ». Le roman culte de la décadence, où le héros s'enfonce peu à peu dans les bas-fonds du mysticisme.
0: Oui, ce livre raconte la quête d'un écrivain obsédé par le mal qui s'immerge dans le monde des rituels occultes et du satanisme. Et ce qui fascine dans son roman, c'est son côté quasi-documentaire.
1: Le roman mêle enquête historique sur Gilles de Rais, hein, le compagnon d'armes de Jeanne d'Arc, condamné à mort pour avoir enlevé, torturé et tué des dizaines d'enfants, et description quasi-clinique de messes noires présentées comme authentiques. Des rumeurs prétendent que Huysmans lui-même aurait assisté à de nombreuses cérémonies occultes.
0: Et c'est vrai qu'à la lecture de ce livre, là-bas, on ne sait plus très bien où s'arrête la fiction et où commence le réel. Et c'est ce flou qui va nourrir le mythe satanique moderne.
1: Surtout qu'à la fin du 19e siècle, le roman gothique arrive avec des histoires qui s'adressent à un public moins élitiste et qui cherche finalement surtout à faire peur. C'est l'époque d'Edgar Allan Poe, de Mary Shelley, de Bram Stoker. Les romans incontournables tels que La Chute de la Maison Usher, Frankenstein et bien sûr Dracula posent ainsi les bases de l'image du satanisme d'aujourd'hui.
0: Et puis, quand le cinéma naît, il hérite de toute cette littérature. Au fil des décennies, le cinéma d'horreur se développe, mais le cœur du récit reste le même. De Nosferatu à L'Exorciste, de Rosemary's Baby à Amityville, on raconte toujours cette irruption du mal dans la vie d'hommes et de femmes ordinaires.
1: Et c'est comme ça que le diable devient un personnage de fiction incontournable. Si autrefois on priait pour le chasser, aujourd'hui, on paie sa place pour le voir apparaître sur grand écran.
0: Oui, c'est pas faux. Quelle transformation! Le diable a commencé comme une figure théologique, puis, quand la foi s'est éteinte, il s'est recyclé dans la culture, au départ dans les poèmes, puis les romans, et enfin au cinéma.
1: Et le diable ne se cache plus. Il a même ses fidèles, ses églises et ses rites. Nous allons le voir. Il existe aujourd'hui de vrais mouvements avec leurs textes, leurs symboles et leurs croyances.
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5: On parle donc du satanisme cet après-midi, de ses origines et de ses multiples visages avec Peters et Jacobs, nos deux détectives et leur voix familière maintenant. On remonte une histoire longue et dérangeante. On commence à peine, vous vous en doutez. La suite va arriver dans un instant sur RTBF La Première. On vous propose tout au long de l'été une toute nouvelle saison de ce fabuleux bureau des complots.
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0: Pendant des siècles, le diable a changé de rôle sans jamais quitter la scène. Tour à tour ange déchu, arme du pouvoir, muse des poètes ou vedette de cinéma, il s'est adapté à chaque époque comme le miroir de ses obsessions.
1: Mais aujourd'hui, le décor a changé. Le diable existe bel et bien dans la pensée et l'esprit de groupes qui se revendiquent du satanisme.
0: Le premier à ressusciter le diable dans le monde moderne, c'est un showman du nom d'Anton Svandor LaVey. crâne rasé, barbichette pointue, regard perçant. En 1966, il fonde à San Francisco la Church of Satan, l'église de Satan donc. Son idole n'est pas une entité à adorer, mais un symbole à brandir, celui du refus des morales imposées.
1: Un sacré personnage, à cela veille. Avant d'être le grand prêtre du satanisme, il a eu en effet mille vies, étant tour à tour organiste dans des cirques, dompteur de fauves, photographe pour la police et même consultant pour Hollywood.
0: Et en 1969, il écrit ce que l'on peut considéré comme son chef-d'œuvre, la Bible satanique. Cet ouvrage compile manifestes, aphorismes et rituels, donc ce n'est pas vraiment ce que l'on peut considérer comme le texte sacré d'une religion au sens classique.
1: Mais cela n'empêche pas ce livre de se vendre par centaines de milliers d'exemplaires, surtout chez les jeunes en quête de repères et égarés dans cette Amérique de la fin des années 60, entre flower power et vagues réactionnaires.
0: La Bible satanique est un manifeste mi-philosophique, mi-provocateur, où Anton LaVey oppose les valeurs chrétiennes, jugée hypocrite et répressive, à une vision assumée de l'égoïsme, du plaisir et de l'individualisme.
1: Et on ne se cache pas, hein. Les adeptes de la veille pratiquent bien des rituels, mais ce sont comme des performances artistiques chargées d'énergie, de musique et de symboles, destinées à libérer les pulsions. Ces rituels sont symboliques, presque finalement thérapeutiques.
8: In the name of Satan, Lucifer, Belial, Leviathan, and all you demons named and nameless.
0: Une messe noire laveillienne, comme on dit, c'est du théâtre croisé avec une sorte de coaching existentiel matinée d'esthétique gothique. Du rouge, du noir, des capes, des bougies, des pentagrammes, des aubes, tout cela sert à saisir l'imaginaire, mais surtout à extérioriser ses désirs, ses colères ou encore renforcer l'estime de soi.
14: Hail Satan!
15: Hail Satan!
14: Hail Satan!
15: Hail Satan!
1: Et c'est pourquoi beaucoup voient Anton LaVey surtout comme un gourou. En tout cas, les médias l'adorent. Dans les années 70, il devient une véritable célébrité, multipliant les interviews à la télévision aussi bien que dans de nombreux magazines.
0: En somme, LaVey n'a pas seulement inventé une église sans Dieu. Il a fixé l'image du satanisme de carton-pâte, théâtral, ironique, provocateur. Et c'est ce modèle-là qui va s'imposer partout, comme le langage par excellence de la transgression, aussi bien au cinéma, dans la mode, la littérature que dans la musique.
1: Ben tiens, Peters, le groupe de hard rock de votre cousin, là, ils avaient aussi ce genre de folklore, eux, inspiré de la veille sur scène.
0: Oui, c'est vrai, des pentacles, des yeux entourés de noir, pourtant, c'est même pas dit qu'ils connaissaient Anton LaVey.
1: Ah, je pense que si, parce que la veille, c'est la référence quand même. Et puis de toute façon, vous savez, hein, chaque fois qu'un artiste joue avec les codes du mal, il marche plus ou moins dans ses pas.
0: En ajoutant une chose, Jacob, c'est que derrière cette façade, le satanisme laveillien est avant tout un hédonisme.
1: Oui, vous avez raison. Hein, le culte du diable chez lui, c'est aussi, hein, et avant tout peut-être même, le culte du moi. Dans ce sens, le satanisme de LaVey, c'est aussi une philosophie très américaine, hein, centrée sur la domination et la satisfaction personnelle. Une forme d'élitisme, en fait, hein, qui évoque moins une quête spirituelle que la loi du plus fort où l'individu triomphe en écrasant les autres.
0: Oui, c'est ça. Sous ces airs d'anti-système, c'est presque une caricature du capitalisme moderne. Chacun pour soi et le diable pour tous. Et c'est peut-être pour ça que ce satanisme-là a eu autant de succès. Il flatte l'ego d'une époque qui se voulait affranchie de tout, sauf d'elle-même.
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0: Tous les satanistes ne sont pas des sceptiques déguisés en gothique. À côté du courant symbolique, inspiré par le très médiatique LaVey, il existe une autre branche, beaucoup plus discrète, mais nettement plus inquiétante, le satanisme théiste. Pour ses adeptes, Satan est une entité réelle, une force spirituelle avec laquelle il cherche à établir un lien direct.
1: Là, on change complètement de registre, puisqu'on est dans la croyance pure. Pour les satanistes théistes, Satan est un maître qu'il faut honorer et servir. Et pour établir une communication réelle avec lui, certains vont même jusqu'à pratiquer des invocations nocturnes, à rédiger des pactes écrits, à déposer des offrandes symboliques, voire à procéder à des sacrifices d'animaux.
17: Destro panse de los de
0: Là, on le comprend, on n'est plus dans le théâtre et l'exhibition. La plupart des adeptes de cette croyance demeurent discrets et sont organisés en cercles très fermés.
1: Oui, il y a plusieurs obédiences, mais ce qui les unit, c'est la conviction que le monde tel qu'on le connaît est bâti sur un mensonge et que seul le culte de Satan permet d'en dévoiler la vérité cachée. Les satanistes théistes développent un discours messianique où Satan devient le vrai Dieu qui a été diabolisé par les religions dominantes.
0: C'est une sorte de grand renversement spirituel, quoi. Là, c'est Dieu le tyran et Satan le libérateur. Ce satanisme-là fonctionne en miroir inversé du fondamentalisme chrétien, en reprenant ses codes, mais en les orientant vers une figure négative.
1: Et parfois, il puise ailleurs des inspirations plus exotiques. Dans certains cas, les satanistes théistes rapprochent le diable d'autres figures mythologiques qui ont défié l'ordre divin. Et parmi ces figures insurgées, on retrouve en premier lieu Seth, le dieu égyptien du désert et du chaos.
0: Seth, c'est le frère jaloux d'Osiris et d'Isis. Maître du tonnerre et de la foudre, c'est une divinité complexe avec une tête d'animal hybride. Il a une nature brutale, un comportement sexuel agressif. Sa puissance bestiale contribue néanmoins à l'équilibre cosmique.
1: Et c'est justement cette divinité rebelle qui, des siècles plus tard, inspirera la première grande scission du satanisme théiste moderne, la création du temple de Seth, une obédience née d'une rupture interne à l'église de Satan, fondée, comme nous l'avons dit, par Anton LaVey.
0: Le temple de Seth est créé par Michael Aquino en 1975. Lui, c'est évidemment un fervent sataniste, mais aussi, et c'est plus cocasse, il est officier du renseignement américain. Il a fait scission avec l'église de Satan, car il reproche à LaVey d'avoir transformé le culte de Satan en une sorte de parodie de religion, sans véritable profondeur spirituelle. En bref, il lui reproche de ne pas aller plus loin qu'une opérette.
1: Et quand Aquino claque la porte et fonde son propre mouvement, une poignée d'anciens membres de l'église de Satan le suivent, et peu à peu, le groupe s'organise depuis la Californie, autour de petites cellules locales chargées de former les initiés et de diffuser les enseignements donc de Michael Aquino.
0: Aquino qui affirme avoir reçu la révélation de Seth lui-même lors d'un rituel. Ces enseignements, comme vous le dites Jacobs, il les réunit dans un texte fondateur, sobrement intitulé « Les documents du temple de Seth ». Le ton est beaucoup plus mystique que chez LaVey, on le comprend, et impose une doctrine exigeante, faite d'études et d'épreuves.
1: Oui, le temple de Seth est organisé comme un véritable ordre initiatique, avec grades, serments, progression secrète. Chaque membre est censé gravir les échelons pour atteindre une forme de transcendance individuelle. C'est un satanisme où le pouvoir spirituel se gagne donc par la discipline et l'obéissance.
0: Et c'est justement ce fonctionnement de société secrète et cette organisation qui attire l'attention. Le temple de Seth est surveillé à plusieurs reprises par les services de renseignement américains. Tout d'abord parce que son fondateur, Michael Aquino, était un officier de l'armée, mais aussi parce que dans les années 1980, son nom est cité dans plusieurs enquêtes sur des abus rituels présumés dans des bases militaires. Aucune preuve n'a jamais été retenue. Aquino a été blanchi, mais cette histoire donne une odeur de soufre à son temple qui vénère un diable.
1: Oui, le temple de Seth, pourtant élitiste et confidentiel, a cristallisé toutes les peurs liées au satanisme organisé. L'idée d'un culte caché, infiltré jusque dans l'armée, a renforcé la méfiance envers tout ce qui touche à l'occulte.
0: Mais le plus troublant, Jacobs, ce n'est pas le temple de Seth, finalement. C'est l'autre obédience du satanisme théiste, l'Order of Nine Angles, que nous traduirons par Ordre des Neuf Angles, un mouvement autrement plus radical et dangereux.
1: L'Ordre des Neuf Angles est un groupe d'origine britannique né dans les années 70 et qui a surtout gagné en visibilité à partir des années 90 et 2000. Ce n'est pas un groupe de satanistes comme les autres, c'est un courant ouvertement extrémiste qui flirte souvent avec le néo-nazisme.
0: Leur doctrine, c'est un mélange de satanisme théiste, de darwinisme social et d'idéologie d'ultra-droite. Ils prônent la transgression absolue et le rejet de toutes les morales. Dans leur vision du monde, l'individu doit franchir des niveaux de développement spirituel, y compris par la confrontation directe avec la violence. Certains actes rituels sont ainsi pensés comme des rites de passage, pouvant aller, dans les cas les plus extrêmes, jusqu'au meurtre.
1: On pourrait presque interpréter ça comme un appel à la violence, hein, ici supposée purificatrice. On pourrait en sourire hein, si plusieurs membres ou sympathisants de l'ordre des Neuf Angles n'avaient pas été condamnés dans différents pays pour des faits de terrorisme ou pour avoir planifié des assassinats.
0: Oui, aux États-Unis par exemple, un soldat nommé Ethan Melzer, sympathisant néo-nazi, a été arrêté en 2020. Melzer projetait en effet une attaque contre son propre régiment.
1: Et si on en parle, c'est parce qu'il avait transmis à des membres de l'ordre des Neuf Angles les plans de déplacement de son unité avec l'intention de les faire tomber dans une embuscade pour provoquer un bain de sang.
0: D'après certains auteurs, l'ordre serait promoteur de ce que l'on appelle le djihad blanc, néologisme politique, qui désigne l'adoption par les suprémacistes blanc de méthode et de l'esthétique djihadiste. Avec toutes ces intentions meurtrières, vous vous en doutez, l'ordre des Neuf Angles est aujourd'hui classé comme une organisation terroriste par plusieurs pays.
17: Non mais t'entends ça ?
0: Tous les satanistes ne cherchent pas à invoquer quoi que ce soit. Il existe une troisième obédience, c'est le satanisme anarchiste ou antichrétien. Ici, on n'est ni dans la philosophie provocatrice d'Anton LaVey, ni dans la divinité pure. On est dans la transgression revendiquée, un refus frontal de la religion et de toute forme d'autorité. Satan en mode doigt d'honneur, en quelque sorte.
1: Oui, curieuse image, mais tout à fait adaptée à la situation en effet, puisqu'ici, le diable devient l'emblème du chaos, du rejet et de la colère. On retrouve ça notamment chez des jeunes en marge qui utilisent le satanisme comme une manière de se révolter.
0: Oui, sans être dans une religion, ni même une idéologie, ils motivent des actions destructrices qui s'expriment notamment par des gestes de profanation, des cimetières vandalisés, des églises souillées ou des croix brisées. Dans toute l'Europe, on recense chaque année des dizaines d'actes de ce genre.
1: Et puis, il y a les situation plus extrême. En Norvège, au début des années 1990, par exemple, plusieurs membres de la scène black metal se réunissent autour d'un certain Varg Vikernes. Vous connaissez, j'imagine, Peters ?
0: Oui, bien entendu. Hein, quand on écoute du métal un jour, on en écoute toujours. C'est le créateur de Burzum, l'un des groupes les plus éminents de ce courant musical.
1: Ben ça décoiffe, hein, cette musique. Et puis visiblement, hein, ça plaît, hein, parce qu'autour de Varg Vikernes, un groupuscule qui s'apparente pour beaucoup à une secte se forme et il entend bien effrayer le monde des chrétiens. D'ailleurs, ils se définissent comme terroristes sataniques hein, et se lancent dans une série d'incendies d'églises. Il y en aura 8 au total. Le plus célèbre, c'est celui de Fantoft. L'église là-bas part en fumée en 1992. Ces actes à la fois symboliques et criminels ont en tout cas forgé l'image d'un satanisme violent nihiliste qui mêle musique extrême et haine du christianisme.
0: Et ce modèle s'est répandu. Dans les années qui suivent, des groupes d'adolescents imitent ces icônes du mal. L'un des exemples les plus marquants en France remonte à décembre 1996 à Kingersheim. Le curé de la ville, le père Jean Hull, est retrouvé assassiné de 33 coups de couteau dans son presbytère. L'horreur. Les blessures forment des signes de science occulte, tels un V renversé et une étoile à 5 branches.
1: Et d'autres pays connaîtront des dérives semblables. En Italie, au début des années 2000, les membres d'un groupe baptisé les Bêtes de Satan commettent 3 meurtres dans le cadre de pseudo-rituels. Au Royaume-Uni, en 2020, plus récemment donc, Daniel Hussein, 18 ans, tue 2 femmes après avoir signé de son sang un pacte avec un démon où il promettait, écoutez bien, de tuer 6 femmes tous les 6 mois en échange de richesses et de protection.
0: Et puis il y a aussi l'affaire Elise Paller en Californie en 1995. Elle avait 15 ans. 3 garçons l'ont attirée dans un bois pour la sacrifier dans l'idée que ça améliorerait leur jeu de guitare dans leur groupe de death metal. Et dans les jours qui ont suivi, ils sont retournés sur les lieux du crime pour continuer à répéter leurs morceaux.
1: L'histoire a fait la une des médias car au moment des faits, les 3 adolescents ont expliqué qu'ils considéraient le meurtre comme une offrande au diable dans le cadre d'un rituel.
0: Tous ces crimes sont horribles, c'est indéniable. Mais il faut dire que cela ne dessine pas un ensemble cohérent, mais relève avant tout plutôt de problèmes psychopathologiques. Dans beaucoup de cas, le satanisme n'est pas une cause profonde, mais un habillage symbolique emprunté pour donner du sens à une violence qui était déjà là.
1: Oui, tout à fait. Hein. Quand on confond des crimes isolés avec une menace globale, on cesse de comprendre ce qui se passe réellement. Et là, On ouvre la porte au fantasme, au récit complotiste, à l'idée d'un mal omniprésent qui agirait dans l'ombre jusqu'à inventer des réseaux fantômes.
0: Et c'est ce passage-là, lorsque le diable devient le masque d'un complot, qu'on va explorer maintenant en tentant de comprendre comment la peur du démon s'est transformée à la fin du XXe siècle en psychose politique.
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5: Et on parle toujours de satanisme ce soir dans le bureau des complots. Encore une plongée dans les grandes peurs collectives avec nos deux détectives, Peters et Jacobs. La troisième et dernière partie de l'épisode du jour va arriver dans quelques secondes. Restez bien avec nous sur la première.
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5: Et nous voilà partis pour un dernier arrêt dans les sous-sols de la RTBF avec Peters et Jacobs. Après les symboles, les procès, les paniques morales, les terreurs absolues, les possessions, on revient quand même à la question centrale, hein, car oui, le satanisme, le pacte avec le diable et tout ça, ça effraie et ça fascine tout à la fois. Mais pourquoi est-ce que ça fascine autant, finalement, jusqu'au cœur des théories complotistes les plus modernes? Alors bienvenue dans la troisième et dernière partie du Bureau des Complots. Sur la
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5: 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Satanisme, donc ce soir, en tout cas, vous avez de quoi vous faire votre propre idée maintenant.

0: Depuis les premiers textes sacrés jusqu'aux réseaux sociaux, le diable n'a jamais cessé de se réinventer, quittant les enfers pour s'incarner dans la culture. Dans la littérature, la musique, la mode, il est devenu une figure de la rébellion, comme en témoigne la multitude de courants sataniques modernes éclatés entre temples de carton-pâte, églises mystiques ou anarchistes du satanisme punk.
1: À partir de ces pratiques diverses va naître un tout autre phénomène, celui du soupçon global. L'idée que derrière chaque scandale se cache une seule et même organisation au service du diable. Une toile souterraine reliant sectes, élites, artistes et politiciens, les fameuses théories du complot satanique qui ont transformé la peur du diable en psychose mondiale.
0: Tout commence au début des années 1980 aux États-Unis avec une affaire qui va mettre tout le pays en transe, c'est la McMartin Preschool. Dans cette école maternelle de Californie, plusieurs enseignants sont accusés d'avoir organisé des rituels pédosataniques sur des enfants. Des récits glaçants sont alors recueillis, des centaines d'heures d'interrogatoires sont menées, mais au final, aucune preuve matérielle. Pourtant, le mal est fait. L'Amérique se persuade qu'un réseau satanique s'en prend à ses enfants et des milliers d'affaires similaires sont signalées aux quatre coins du pays.
1: Les talk-shows s'en emparent, les télé-évangélistes dénoncent une infiltration du diable dans la société, des psychologues inventent la théorie de la mémoire retrouvée, censée permettre à des victimes de se souvenir des rituels via l'hypnose. Bref, le satanisme devient un mot magique et c'est une panique morale à l'échelle d'un continent qui débute.
0: Et la peur change de cible. Après les écoles et les crèches, elle s'attaque à la culture populaire. Dans tout le pays, la musique rock devient suspecte, les groupes de hard rock ou de métal comme Venom, AC/DC, Black Sabbath ou Iron Maiden sont accusés de faire l'apologie du diable au Texas, en Oklahoma, au Missouri ou encore en Alabama. Certains disques sont même tout bonnement interdits.
1: Dans les années 90, les parents inquiets scrutent les pochettes, dissèquent les paroles, mais la suspicion ne s'arrête pas à la musique. La panique s'étend en fait à tout ce qui échappe à la compréhension parentale. Le jeu de rôle par exemple, Donjons et Dragons, où l'on retrouve des magiciens, des sortilèges, des mondes souterrains, est accusé de pervertir la jeunesse et d'être une porte d'entrée vers l'occultisme, le suicide, voire la possession démoniaque.
0: Et la paranoïa s'affiche dans les campagnes qui préviennent les familles des objets du diable qui rôdent dans leur foyer. Satan serait partout, dans les jouets, dans les bandes dessinées, dans les films pour enfants. Les gremlins deviennent des créatures infernales infiltrées dans les salons. Tolkien, l'auteur du Seigneur des Anneaux, est soupçonné lui de promouvoir un ésotérisme païen sous couvert de fantaisie. Stephen King est traité de prophète du mal et voit ses livres bannis des bibliothèques scolaires.
1: Oui, dans certains états, on procède même à des autodafés. Alors bien sûr, tout cela se déroule principalement dans le milieu évangéliste un peu illuminé, mais au fond, on assiste au retour d'une angoisse ancienne, celle d'un mal supposé s'infiltrer par les images, par le son, par la culture elle-même. Une peur qui ne repose sur aucune preuve tangible, mais qui se propage et se renforce à mesure qu'elle est répétée, et comme toute épidémie, elle va finir par traverser l'Atlantique. Dans les années 2000, chaque fait divers étrange, chaque profanation, chaque symbole ésotérique ravive aussitôt la même suspicion. Et à mesure qu'Internet prend le relais des anciens médias, cette peur change d'échelle.
0: Tout s'accélère à partir de 2016. D'abord aux États-Unis avec l'affaire du Pizzagate, une rumeur dont on vous avait parlé, qui est née sur les forums américains et prétend qu'un réseau pédocriminel satanique serait caché derrière une pizzeria de Washington liée à des figures du Parti démocrate. La théorie se répand à une vitesse folle et dans cette nouvelle grammaire du complot, le mot « sataniste » devient synonyme de pédophile puissant.
1: Oui, la fusion est totale, on ne parle plus seulement du diable, mais d'un état profond sataniste. Un deep state corrompu, prêt à sacrifier des enfants pour conserver le pouvoir. Le mythe américain rejoint alors le vieux fond européen où des élites dépravées se livreraient à des rituels obscurs.
0: Oh, c'est un narratif que l'on retrouve partout sur Internet. L'état devient le démons, les institutions sont les temples du mal, des milliers de vidéos prétendent décoder les signes supposés des élites corrompues qui auraient vendu leur âme au diable en échange du succès. Du côté des stars de la chanson, c'est la même chose. Beyoncé, Travis Scott, Doja Cat ou encore Lady Gaga, chacune des performances de ces artistes deviennent matière à enquête.
1: Oui, chaque symbole est interprété comme une preuve, chaque geste comme une invocation. Il suffit d'un clip musical, d'un défilé de mode ou d'un passage télévisé pour que les réseaux sociaux s'enflamment. Les images circulent, les vues s'accumulent, les commentaires s'indignent et les théories, elles, se multiplient à toute vitesse.
0: La meilleure illustration, c'est sans doute ce que l'on a appelé l'affaire Balenciaga. Fin 2022, la marque de luxe diffuse une campagne photo où des enfants

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10: Bonjour tout le monde, le soleil brille au travers d'un voile de cirrus aujourd'hui, sous des températures de 25 à 30 degrés, et nous vivrons quasiment la même journée demain. Mais avant cela, parlons de la soirée et de la nuit, ce sera également une nuit calme, avec un ciel dégagé en début de nuit. Ensuite, quelques nuages bas et denses arriveront aux environs de 2 heures sur l'est et le centre du pays. On gardera par contre un ciel dégagé le long de la frontière française, de 17 à 19 degrés pour cette nuit. Et enfin, demain mardi, encore quelques nuages résiduels sur l'est du pays en matinée. Ce sera plus dégagé en après-midi, sous des températures similaires à celles d'aujourd'hui. Donc nous aurons 22 au littoral, de 27 à 29 degrés ailleurs et même 30 degrés pour les Gommets à Viry.
11: Bonsoir à toutes, bonsoir à tous. La Coupe du Monde 2026 de football tient son scandale et il concerne indirectement la Belgique. À la demande de Donald Trump, la FIFA annule la suspension de l'attaquant américain Balogun pour son match face aux Diables Rouges. Accusation d'ingérence et tollé international au programme de cette édition. Le comité de monitoring a fixé l'ampleur de l'effort budgétaire pour assainir les finances de l'État belge. Il va falloir repartir à la chasse aux milliards. Tournant politique dans la de Gaza, le mouvement islamiste palestinien Hamas annonce avoir dissous ses instances dirigeantes après 20 ans de pouvoir. Il y aura aussi du cyclisme avec le Tour de France, troisième étape remportée par Tadej Pogacar, et du tennis. Elise Mertens s'est qualifiée pour les quarts de finale de Wimbledon. L'Union belge de football a décidé de contester l'éligibilité de l'attaquant américain Folarin Balogun pour le huitième de finale de la Coupe du Monde de football entre les Diables Rouges et les États-Unis. Il doit avoir lieu cette nuit à Seattle. Folarin Balogun aurait dû l'observer depuis le banc comme spectateur, empêché de jouer pour cause de carton rouge reçu lors du match précédent contre la Bosnie. C'est en principe la règle, mais Donald Trump est passé par là. Le président américain a passé un coup de téléphone à son ami, président de la FIFA, Gianni Infantino, et voilà le meilleur attaquant du clan américain réhabilité, sa sanction levée. Le président des États-Unis assume pleinement cette ingérence et au passage, Donald Trump met en cause l'intégrité de l'arbitre qui avait sorti ce carton rouge.
12: This referee
8: Cet arbitre est un peu suspect. Si vous regardez son passé, je ne veux pas le dire parce que je n'aime pas semer la polémique, mais il est vraiment suspect. Il a pris une décision incroyable, même pour les adversaires. Il a donné un carton rouge. Je ne savais pas ce que ça voulait dire, que c'était important. Puis j'ai entendu que ça signifiait ne pas jouer le match suivant. Quand ils vous retirent votre meilleur joueur et qu'ils disent qu'il ne peut pas jouer, c'est très injuste. C'est une chose de sanctionner quelqu'un pour un match, mais comment le sanctionner pour un match qu'il n'a pas encore joué? C'est très injuste. On ne peut pas faire ça. Alors oui, j'ai demandé une révision par la FIFA.
11: Voilà pour les propos de Donald Trump. Les réactions à ce qui est désormais appelé l'affaire Balogun ne manquent pas et dépassent de loin les frontières de la Belgique. Une décision inédite, incompréhensible et injustifiable. L'UEFA, l'instance qui régit le football sur le continent européen, n'a pas mis de gants pour dire tout le mal qu'elle pensait de cette décision de la FIFA. L'instance mondiale, poursuit-elle, a franchi une ligne rouge. Le sélectionneur norvégien parle de grosse erreur. Le nouveau président de la Fédération italienne de football parle d'un précédent politique dangereux. Le président de la fédération allemande craint pour l'intégrité de la compétition. Chez nous à nouveau, le ministre belge des Affaires étrangères, Maxime Prévost, se questionne. Comment la FIFA peut-elle encore plaider le fair play ? Pour justifier cette décision, justement, la FIFA invoque depuis hier l'article 27 de son règlement. Cet article 27 permet de contester une mesure disciplinaire. Or ici, la suspension pour un match après un carton rouge n'est pas une mesure disciplinaire, simplement une application automatique d'un point du règlement. Pour l'avocat spécialisé en sport Sébastien Ledur, c'est ça qui est au cœur du problème dans l'affaire Balogun.
12: En fait, la FIFA a fait une application, à notre sens, erronée du règlement, dans le sens où elle a décidé d'appliquer l'article 27 à une situation qui ne concernait absolument pas l'article 27. C'est un autre article, et l'autre article, il est très clair, il stipule, noir sur blanc, qu'en cas de carton rouge, le joueur est automatiquement suspendu pour le match suivant. Et il n'y a pas de possibilité de suspendre l'exécution de cette décision, ce que la FIFA a fait hier. C'est pas prévu. Donc la FIFA, en fait, utilise un article qui est prévu pour d'autres circonstances pour l'appliquer à la suspension automatique du joueur.
11: Des propos recueillis par Gaëtan Van Kerkhove. Nul doute que cette décision de la FIFA fera encore beaucoup parler. Pour nous, on s'arrête ici. Les États-Unis, Donald Trump face au Diable Rouge. 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Dans le reste de l'actualité, le gouvernement de Bardo Évore va devoir repartir à la chasse aux milliards. C'était déjà une certitude. Le budget du gouvernement fédéral pour 2027 sera compliqué à mettre sur pied. Aujourd'hui, les chiffres du comité de monitoring qui balise l'effort à faire par le gouvernement sont tombés. Marc Sirlero, l'effort sera encore plus fastidieux qu'envisagé ces derniers mois.
13: L'effort encore à faire par le fédéral serait de près de 8 milliards d'ici 2029. Il y a quelques semaines, Bardo Évore plaçait la barre à moins de 7 milliards. Bref, ça continue de monter. De son côté, le patron de la Banque nationale, Pierre Wunsch, estimait il y a peu que l'effort pour la Belgique au sens large, avec le fédéral, les régions et les communautés, devait s'élever à 14 milliards d'ici 2029 pour arriver à un déficit de l'État tournant autour des 4% du produit intérieur brut.
11: Et quelle est la suite, Marc, du programme pour le gouvernement de Évore ?
13: Le contexte est connu. Le gouvernement fédéral sait qu'il devra faire des choix difficiles pour trouver de l'argent. Mais jusqu'à présent, les partis de la majorité ne regardent pas vraiment dans la même direction et on ne s'attend pas à un possible accord avant le mois d'octobre. Dernière recommandation de Bardo Évore au président de parti, ne venez pas avec des propositions trop folles.
11: Coup de théâtre aujourd'hui dans l'affaire Jubilar en France, du nom de Delphine Jubilar, disparue dans le Tarn depuis fin 2020, présumée morte mais dont le corps n'a jamais été retrouvé. Son mari, Cédric Jubilar, a finalement avoué avoir tué son épouse et se dit prêt à donner des indications sur l'endroit où il a dissimulé le corps. Il a été condamné à 30 ans de prison l'an dernier, bien qu'il avait jusqu'ici toujours nié toute implication. Son procès en appel doit en principe se tenir en septembre. Ce tournant politique à présent dans la bande de Gaza. Le Hamas a annoncé la dissolution de son comité gouvernemental à Gaza. Une annonce inédite après près de 20 ans de contrôle du territoire. Katharina Letor, qu'est-ce que cela signifie concrètement ? C'est une annonce qui pourrait marquer un tournant pour la bande de Gaza, mais attention à ne pas la surinterpréter. Depuis 2007, le Hamas exerce deux fonctions distinctes, une fonction militaire et une fonction gouvernementale, chargée des ministères, des services publics, de l'administration, des finances, bref, de la vie quotidienne gazaoui. C'est cette deuxième fonction que le Hamas entend dissoudre et remettre au Comité national pour l'administration de Gaza, ce groupe de technocrates palestiniens créé dans le cadre de l'accord de paix négocié par les États-Unis. Objectif affiché, faciliter la transition et encourager la prise de fonction de ce nouveau comité.
14: À court terme, Katharina, les conséquences restent toutefois limitées.
11: D'abord parce que ce comité n'est pas encore installé à Gaza, ensuite parce que la présence milicienne du Hamas reste inchangée et enfin parce que tous les employés des ministères restent en poste, à l'exception des ministres eux-mêmes. La question du désarmement reste l'un des principaux points de blocage des négociations. Enfin, certains observateurs parlent néanmoins d'une concession significative, l'opportunité peut-être pour la communauté internationale de faire entendre sa voix.
14: Le géant américain Microsoft annonce la suppression immédiate de 4800 postes, dont 1600 au sein de sa filiale de jeux vidéo Xbox. Une profonde restructuration pour répondre à des résultats décevants. Le reste des postes supprimés touche les équipes commerciales. L'épidémie d'Ebola en République démocratique du Congo a fait plus de 500 morts, c'est ce qu'annonce l'Organisation mondiale de la santé. L'épidémie est causée par une souche rare du virus pour lequel il n'y a aujourd'hui ni vaccin ni traitement. Marine Le Pen ou Jordan Bardella, on saura demain qui sera le candidat du Rassemblement National à la prochaine élection présidentielle française. C'est en effet demain que l'on saura si la Cour d'appel de Paris condamne ou non Marine Le Pen à une peine d'inéligibilité et si oui, la durée de celle-ci dans l'affaire des assistants parlementaires des eurodéputés. Si elle est condamnée au-delà de 2 ans, eh bien elle devrait céder la place à son poulain et actuel président de parti, Jordan Bardella. L'Union européenne déploie 4 bombardiers d'eau en provenance de Suède et de Chypre vers les zones du sud de l'Europe touchées par de violents incendies. France, Portugal et Espagne sont concernés. L'incendie de forêt en cours dans les Pyrénées-Orientales est d'une ampleur exceptionnelle. Il a même poussé le Tour de France à inviter le public à ne pas se rendre aux abords du parcours sur le tronçon français de l'étape du jour, ni à l'arrivée de celle-ci. Et c'est justement à l'arrivée de cette étape que l'on retrouve Samuel Grulois qui suit le Tour de France pour nous. Samuel, on se demande quand elle arriverait, elle est déjà là, la première victoire d'étape de Tadej Pogacar.
15: Il a fallu attendre 3 jours et voilà Pogacar effectivement qui s'impose ici aux angles. Il s'impose devant Jonas Vingegaard pour 2 petites secondes. Vingegaard, Carapaz, Sexas et puis un peu plus loin Johannessen à 4 secondes accompagné de Van Etfeld, Lipovic et Remco Evenepoel. Au classement général, eh bien c'est un changement de plus de maillot et Pogacar endosse le maillot jaune aujourd'hui pour la 55e fois de sa carrière. Il est à égalité de temps avec Vingegaard, mais pour des subtilité règlement que je ne vais pas vous résumer ici, c'est lui qui endosse ce maillot, devant donc Vingegaard et Remco Evenepoel monte sur le podium provisoire de ce Tour de France, 3e à 23 secondes, c'est la 22e victoire d'étape de Pogacar sur le Tour de France, la 122e victoire de sa carrière, son 55e maillot jaune, je vous le disais, les chiffres évidemment donnent le tournis. Et puis du côté des mauvaises nouvelles, côté belge en tout cas, l'abandon d'Arnaud Dely à 28 km de l'arrivée. Il a traîné sa douleur depuis quelques jours, malade, il a donc quitté déjà le Tour de France.
14: Merci beaucoup Samuel pour ce résumé d'étape. On vous retrouve demain au départ de Carcassonne cette fois. En tennis, la numéro 1 belge Elise Mertens s'est qualifiée pour la première fois de sa carrière pour les quarts de finale de Wimbledon après sa victoire en 2-7, 6-4, 6-4 face à la joueuse tchèque Marie Bouskova, 23e joueuse mondiale. Elise Mertens affrontera soit l'américaine Madison Keys, soit une autre tchèque, Linda Noskova, pour une place dans le dernier carré. Merci de nous suivre, belle soirée avec nous.
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16: Merci beaucoup Anne-Sophie Breundongs. L'info revient tout à l'heure à 19h sur RTBF La Première.
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16: Bonjour, rebonjour. bonsoir déjà si vous êtes presque au lit. Ouais, il est tôt, mais bon, il y a des couches tôt parmi les auditeurs et auditrices de la première, j'en suis sûre. On fait la route ensemble et on s'apprête à réécouter les clés avec Arnaud Reussen. On vous propose de réécouter justement les meilleures émissions, les meilleures éditions de ce podcast, les meilleurs épisodes tout au long de l'été, après le journal de 18h. On va essayer de mieux comprendre aujourd'hui, grâce à ce décryptage, eh bien, l'origine des conflits entre l'Ukraine et la Russie. Hein, conflits qui ont mené à la guerre, bien sûr, qui fait rage depuis plus de 4 ans. On verra ça ensemble tout à l'heure avec le premier épisode d'un triptyque sur le sujet. Avant cela, les coulisses du pouvoir avec Bertrand N. On va parler de foot et de surprises dans quelques minutes. Mais pour commencer, c'est Yael Naïm sur la première avec New Soul. Soyez les bienvenus.

0: disque. Hein. Son nouvel album qui s'appelle Solaire, c'est son 5e après 15 ans de carrière et c'est une ode à la libération, qu'elle soit intérieure ou collective. Et qui dit collective dit, mais oui, foot, évidemment. On va parler de foot dans les coulisses du pouvoir avec Bertrand Haine et Sophie Brems. C'était ce matin sur la première. On les écoute.
1: Les coulisses, Bertrand, ce n'est pas en tout cas cette grosse polémique avant le match des Diables contre les États-Unis qui est au centre de vos coulisses. Pardon, la FIFA est prise en effet en flagrant délit d'ingérence politique. Et pourtant, cela ne devrait en fait surprendre personne.
2: Non, à bien des égards, c'est notre surprise qui est surprenante, car la FIFA place de plus en plus ses propres intérêts financiers et politiques devant les valeurs affichées par l'organisation, le fair play, l'équité ou le respect. Cette Coupe du Monde aux États-Unis a enfoncé des nouvelles portes dans cette hypocrisie crasse. Parmi les nouvelles portes, cette affaire, Balogun, donc c'est la première fois qu'une suspension automatique après un carton rouge est levée en phase finale de Coupe du Monde.
1: Mais ce n'est pas, loin s'en faut, la première ingérence politique en Coupe du Monde.
2: Non, en 1962, c'en est une parmi d'autres. Une affaire un peu similaire, mais encore plus rocambolesque a eu lieu, c'est l'affaire Garrincha, le joueur brésilien, écope d'un rouge en demi-finale de la Coupe du Monde contre le Chili, qui est pays organisateur. Le Brésil l'emporte.

0: qui a mystérieusement disparu. Ah, pas de chance, pas d'arbitre, pas de décision, pas de suspension. L'intervention du Chili et du Brésil est fortement soupçonnée à l'époque dans cette absence mystérieuse.
1: Oui, mais ici, les soupçons sont très importants également envers les États-Unis et surtout envers Donald Trump.
0: D'abord parce que Donald Trump n'aime rien moins que le spectacle de son pouvoir. Il a donc remercié la FIFA lui-même de cette décision. Il l'a distillé aussi dans la presse des éléments mettant en scène son intervention directe par téléphone auprès du patron de la FIFA, Gianni Infantino, quelques heures après le match victorieux des États-Unis contre la Bosnie. Le New York Times explique même que le gouvernement américain est intervenu directement auprès de la Fédération de football américaine, qui au départ n'avait pas réagi, pour la pousser à lancer une procédure en engageant des avocats. Mais puisqu'une telle procédure n'existe pas, eh bien des arguments très peu sportifs, toujours selon le New York Times, ont été utilisés. Ainsi, l'arbitre brésilien du match a été accusé de corruption. Sans preuve, hein, mais oui. Accusé. Et les arbitres du VAR, qui sont intervenus, donc c'est la vidéo par assistance, lors de cette faute de Balogun, ont été soupçonnés de partialité en cause... leur nationalité. L'un est vénézuélien, l'autre colombien et le troisième français. Un trio jugé défavorable aux États-Unis, que chacun comprenne ce qu'il peut comprendre. De toute façon, on ne saura pas quel argument a pesé le plus. La décision de la FIFA est arbitraire et discrétionnaire.
1: Et il y a peut-être eu aussi d'autres arguments, peut-être financiers. La Fédération belge a en tout cas dégainé un communiqué pour critiquer la FIFA, mais ça ne changera rien.
0: Non, rien du tout. La Fédération belge est isolée. Il n'y a aucune solidarité entre fédérations pour faire respecter les règlements. Ainsi, le grotesque prix de la paix de la FIFA attribué à Donald Trump n'a pas été remis en cause par la Fédération belge. Seule la Fédération norvégienne a déposé plainte pour violation de la neutralité politique de la FIFA, et encore sans doute parce que ce prix concurrençait en fait le prix Nobel de la paix norvégien. Bon, nous n'avons rien dit. Oui. La Fédération belge n'a pas bougé non plus pour dénoncer le traitement injuste réservé aux joueurs de l'Iran qu'ils ont rencontré en phase de poule. Une partie du staff iranien était interdit de séjour, et puis ceux qui ont eu la chance de pouvoir venir aux États-Unis ont été contraints à de longs déplacements faute de visa de longue durée, et donc ils ont dû rester au Mexique la plupart du temps. Nous n'avons rien dit. La Fédération belge n'a enfin pas bougé non plus pour dénoncer le refus d'entrer aux États-Unis de l'arbitre Omar Abdulkadir Artan, désigné pourtant meilleur arbitre africain de 2025. Il a été refoulé aux États-Unis. La FIFA n'a rien dit, la Belgique n'a rien dit. La FIFA a chaque fois plié, elle a vendu son indépendance au pouvoir et à l'argent, que ce soit au Qatar il y a 4 ans ou ici aux États-Unis de Donald Trump. La Fédération belge de foot, comme les sponsors, les médias et même sans doute une partie des supporters, ne peuvent pas dire qu'ils sont donc surpris, dégoûtés certainement, mais pas surpris.
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3: Avec plusieurs accidents à signaler, notamment sur l'E42 à hauteur d'Oudin. La bande de gauche est neutralisée par 3 véhicules immobilisés donc sur cette voie en direction de la France. Sur l'E42 à hauteur de Malmedy, vous êtes également, ne vous laissez pas surprendre, plutôt par ce véhicule accidenté sur la bande de gauche en direction de Bâtisse. On a également plusieurs soucis du côté de Bruxelles. Cet accident à hauteur de Zélig sur le Ring, sur la bande de droite en direction de Halle, avec des files depuis Grimbergen jusqu'à 40 minutes perdues dans ces ralentissements. Toujours défile également entre Wezembeek-Oppum et le carrefour Léonard. Comptez 20 à 25 minutes de plus vers Waterloo. Au niveau du carrefour Léonard, justement, il y a un véhicule en panne en direction de Zaventem. Soyez prudents, il se trouve sur la bande de droite. Et puis du côté des trains, bonne nouvelle entre Charleroi Central et Walcourt. La circulation était interrompue, mais la reprise se fera progressivement d'ici 10 minutes. C'est déjà le cas entre Charleroi Central et l'Aube. Là aussi, aucun train ne circulait, mais la circulation reprend avec encore quelques retards possibles. Tout de même.
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4: Bonne route avec nous, merci d'écouter la première. Vous faites bien puisqu'on va réécouter dans un instant les clés. Parmi les meilleurs épisodes de la saison écoulée, il y a ce triptyque sur l'origine des conflits, l'origine de la guerre du coup, entre l'Ukraine et la Russie. On va remonter aux sources de tout cela dans quelques minutes, mais d'abord un peu de musique avec Stéphane Eicher qui a décidé de prendre toute la place sur la première.
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0: Sur son dernier album, Un Poussière d'Or, il y a ce morceau qui prend toute la place. On profitait de Stéphane Escher ce soir sur RTBF La Première. J'espère que jusqu'à présent, vous passez une bonne, voire même une excellente journée. J'espère que vous allez bien et que vous êtes prêts et prêtes à vous replonger dans les clés avec Arnaud Reusson. On va réécouter le premier épisode du triptyque spécial dédié aux origines des conflits qui opposent l'Ukraine et la Russie, hein, ces conflits qui ont mené à la guerre actuelle. C'est un épisode qui avait été diffusé pour la première fois en février, alors que le 24 février marquait justement les 4 ans de l'invasion russe en Ukraine. On remonte ce soir le fil de cette histoire complexe, on peut le dire, avec Anna Colin-Lebedev. Elle est sociologue et politologue à l'Université de Paris-Nanterre et elle est au micro d'Arnaud Reusson, RTBF La Première. Bienvenue dans Les Clés.
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6: Bonjour à toutes, bonjour à tous, et bienvenue dans une nouvelle série que l'on vous propose dans Les Clés. Une série en 3 épisodes où nous allons nous plonger dans l'histoire des relations entre la Russie et l'Ukraine, afin de remonter aux sources du conflit qui a débouché sur la guerre toujours en cours aujourd'hui. En 3 numéros donc, on va remonter le fil d'une histoire complexe et on va le faire en compagnie d'Anna Colin-Lebedev. Elle est sociologue et politologue, maître de conférences en sciences politiques à l'Université de Paris-Nanterre. Embarquement, c'est parti.
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6: Et si, avant de plonger dans l'histoire, on commençait par regarder une carte? La Russie, c'est le plus vaste État du monde. Plus de 17 millions de kilomètres carrés, à cheval sur l'Europe et l'Asie, et traversé par 11 fuseaux horaires. L'Ukraine, elle est située à l'ouest, entre l'Europe et la Russie, et elle est beaucoup plus petite, proportionnellement. 600 000 kilomètres carrés, on pourrait donc mettre 28 fois l'Ukraine dans la Russie. Pour autant, l'Ukraine n'est pas un petit pays, puisque le territoire ukrainien est 20 fois plus grand que celui de la Belgique. C'est l'équivalent à peu près du territoire français. Enfin, pour terminer ce petit aperçu, retenez aussi que l'Ukraine est stratégiquement très bien située. Au trait d'union entre l'Europe et la Russie, avec un accès à la mer Noire, ce qui fait que bien avant la constitution des États-nations, c'était déjà un territoire très convoité. Lieu de passage, de commerce, doté en plus de terres particulièrement fertiles. Alors, on va maintenant remonter dans l'histoire. Et il n'est pas évident de savoir où s'arrêter, au fond, dans cette histoire. Est-ce qu'il faut remonter à ce qu'on appelle la Rousse de Kiev, quand entre le 9e et le 13e siècle, une vaste principauté médiévale s'étendait sur l'actuelle Ukraine, l'actuelle Biélorussie et une partie de la Russie? Ou bien est-ce qu'il faut remonter au 18e, 19e siècle, quand une large partie orientale de l'Ukraine actuelle était intégrée à l'Empire russe? Pour Anna Colin-Lebedev, ce qu'il faut surtout retenir, c'est que la Russie et l'Ukraine ont une partie d'histoire en commun.
7: Alors effectivement, ce qui fait le territoire de la Russie contemporaine et ce qui fait le territoire de l'Ukraine contemporaine sont des territoires contigus dont l'histoire est bien évidemment commune à bien des égards. Alors si on prend l'Ukraine contemporaine, toute l'Ukraine contemporaine n'a pas été rattachée à l'influence de Moscou dans les siècles précédents le XXe siècle, mais une partie, une bonne partie l'a été, notamment au sein de l'Empire russe, où l'Ukraine était un confin, le confin occidental de l'Empire russe. Une autre partie, qui est la partie occidentale de l'Ukraine contemporaine, partage une autre histoire avec une proximité plus grande de l'Empire austro-hongrois, du Grand-Duché de Pologne-Lituanie, et pour qui Moscou, finalement, est un élément qui arrive beaucoup plus tard dans le vécu et dans l'histoire de ces territoires.
6: Retenons donc que le territoire actuel de l'Ukraine va connaître jusqu'au 19e siècle une histoire mouvementée, où il attire la convoitise des grands empires de la région, russes, austro-hongrois ou encore l'union de Pologne-Lituanie, car les terres ukrainiennes sont particulièrement attrayantes.
7: C'est ce que, par exemple, souligne l'historien Timothy Snyder, l'historien américain Timothy Snyder, qui, dans ses ouvrages, insiste sur cette place en fait centrale du territoire ukrainien, qui concentre à la fois des ressources, parce que c'est des terres riches, et au moment où l'agriculture compte, en fait, c'est des terres fécondes, et qui est également un lieu de passage de différents pouvoirs, qui passent dans un sens ou dans l'autre sur les territoires. L'Ukraine fait partie de ces terres sur lesquelles circule cette blague qu'on entend aussi dans d'autres pays, d'ailleurs, d'Europe centrale, sur l'habitant qui a changé 4 fois de passeport et de nationalité dans sa vie sans avoir une seule fois quitté son village. Donc oui, on a effectivement ces puissances en fait qui opèrent sur le territoire qui est aujourd'hui celui de l'Ukraine contemporaine. Et je pense que voilà, on va essentiellement parler de celui-là, parce que dans la relation russo-ukrainienne, c'est sur celui-là que ça se concentre, avec à chaque fois une volonté de s'implanter, de faire terrain, et me semble-t-il aussi une difficulté dans ce contexte-là pour l'Ukraine de constituer sa propre identité, de constituer son État, et qui va se cristalliser essentiellement, effectivement, au cours du XXe siècle.
6: Mais donc, pour terminer cette espèce d'entrée en matière, est-ce qu'on peut dire qu'il y a quand même un peuple ukrainien, une identité ukrainienne, malgré justement ces va-et-vient sur ce territoire actuel de l'Ukraine aujourd'hui, au fil de l'histoire ?
7: Il n'y a ni plus ni moins un peuple ukrainien et une identité ukrainienne qu'il n'y a un peuple russe et une identité russe. Parce qu'on postulerait qu'en fait, sur ce territoire, ça va et ça vient, et donc du coup, c'est compliqué, mais qu'en Russie, en revanche, ce serait cristallisé, ce serait oublié qu'en fait, exactement la même histoire de passage de pouvoir, d'identité transformée a lieu également sur le territoire de la Russie. Les peuples se cristallisent, et les nationalités, les sentiments nationaux se cristallisent au cours du 19e siècle. Auparavant, on est sur une configuration impériale où l'identité se conçoit complètement différemment, et on peut avoir une identité multiple en fait, beaucoup plus composite que juste l'identification à un peuple, à une langue et à une appartenance nationale. Donc l'Ukraine en fait suit ce chemin en parallèle avec tous les États d'Europe, avec ce caractère extrême, ce qu'on dit voilà, socialement construit de l'identité, c'est-à-dire l'identité ne préexiste pas, elle est construite en même temps qu'un État se met en place, ou en même temps que des structures para-étatiques se mettent en place.
6: Il faut donc noter cet élément important, pointé ici par la sociologue et politologue Anna Colin-Lebedev. L'identité ne préexiste pas, elle est socialement construite au moment où les structures d'un État vont se mettre en place. Alors, on a décidé, nous, de faire débuter notre récit historique à un moment charnière pour les Russes et pour les Ukrainiens, à savoir 1917, lors de la Révolution russe.
4: Товарищи, рабочая крестьянская революция, о необходимости которой все время говорили большевики, совершилась.
6: Avec, dès février, le renversement du tsar, et puis en octobre, l'avènement du pouvoir bolchevique, un moment de bascule pour la Russie, mais aussi pour l'Ukraine.
7: En 1917, le pouvoir est pris suite à une révolution par un groupe révolutionnaire qu'on a pris l'habitude d'appeler le groupe bolchevique, qui sont donc dans la lignée de la pensée communiste de Karl Marx et de Vladimir Lénine, un mouvement marxiste-léniniste, et qui non seulement va installer un régime politique, mais qui va mettre en place une organisation territoriale spécifique, qui est aussi une sorte de moment très important de cristallisation des futurs États-nations et des futures identités sur ce territoire, cet ancien territoire de l'Empire. Là où auparavant il y avait Empire et d'une certaine manière une continuité du territoire entre Moscou et ses périphéries, le pouvoir bolchevique, alors à partir de 1917, mais encore plus à partir de 1922, parce qu'en réalité c'est là que se met en place la politique de gestion du territoire de l'URSS, va délimiter des républiques socialistes soviétiques. Et les républiques socialistes soviétiques vont être dotées d'une langue, d'une nationalité titulaire et d'une sorte d'identité au sein de ce qui est pensé dans un premier temps comme une fédération ou une union. Il faut bien se dire qu'entre 1917 et 1922, il ne se passe pas rien sur le territoire ukrainien. Il y a à ce moment-là, suite à cette révolution, une déclaration d'indépendance de l'Ukraine. Et les Ukrainiens, en fait, vont dater leur identité nationale et l'histoire de leur État Précisément à ce moment-là. On a un territoire qui ressemble, qui est assez proche en fait des contours de l'Ukraine contemporaine, qui va déclarer son indépendance, en tout cas des mouvements qui vont déclarer cette indépendance de l'État ukrainien. Il ne survivra pas très longtemps et en réalité il sera avalé dans le cadre de la révolution bolchevique et intégré dans le territoire de l'URSS.
6: Mais donc, là c'est très important évidemment déjà ce moment-là, ça veut dire qu'en 1918, hein, si je ne m'abuse, on a ce premier moment où là il y a une indépendance qui est proclamée, vous l'avez dit, elle ne va pas durer très longtemps, de la nation ukrainienne. Donc quand les Ukrainiens disent aujourd'hui notre indépendance c'est pas 1991, ça, c'est beaucoup plus vieux que ça, c'est à ça qu'ils font référence.
7: Oui, ils font référence à ce moment-là, mais c'est aussi ce moment-là qui permet par exemple au Kremlin de dire que l'Ukraine est une création de l'Union soviétique, parce que quelque part, c'est l'histoire de la création de l'URSS qui permet aussi à l'identité ukrainienne de se cristalliser. Ce qui ne veut pas dire qu'il n'y avait pas d'identité ukrainienne auparavant, bien évidemment, ou de langue ukrainienne auparavant. D'ailleurs, dans cette histoire impériale, en fait, l'Ukraine est bien identifiée comme un territoire avec une population à part, une population qui a une spécificité ethnique, et l'un des signes, par exemple, peut-être les plus marquants de cette existence, par exemple, de l'identité ukrainienne, c'est l'interdiction de la langue. La langue ukrainienne est interdite à l'apprentissage au sein de l'Empire russe et les publications en ukrainien sont interdites également. Donc si on a besoin d'interdire cette langue, c'est que quelque part, elle est déjà identifiée par le pouvoir impérial. Mais c'est à partir de ces années 1920 qu'on va voir émerger, en fait, dans un mouvement assez paradoxal, à la fois une Ukraine complètement inféodée à Moscou, parce que le pouvoir ukrainien est d'après tout juste un pouvoir régional au sein de l'Union des Républiques Socialistes Soviétiques, et en même temps un système politique qui permet la consolidation à la fois de la langue ukrainienne et qui permet la consolidation aussi de l'identification à l'Ukraine. Parce que en URSS, le pouvoir soviétique dans ces années 1920 va considérer que afin que l'idéologie communiste et l'idéologie soviétique s'implantent dans ces territoires qui sont un petit peu éloignés de Moscou, il faut qu'elles soient transmises par des élites locales dans la langue locale. Et donc il va y avoir une politique à la fois de valorisation des langues régionales qui vont être enseignées à l'école, qui vont être officiellement déclarées langues de communication officielle. Pendant tout un temps, par exemple, les documents vont être en bilingue, ukrainien et russe. Et puis, en fait, on va valoriser également des élites ethniquement ukrainiennes dont on considérera qu'elles sont le plus à même en fait, à porter dans les masses des paysans, par exemple, l'idéologie et l'idéologie communiste. Ce qui est vraiment complètement paradoxal dans cette histoire soviétique, c'est qu'on a à la fois ce mouvement de création des nationalités, voire d'ingénierie des nationalités, parce que dans le cas de l'Ukraine, on va prendre une langue qui existe et une identité qui existe, mais dans d'autres territoires, par exemple en Asie centrale, on va complètement inventer en fait les langues régionales et inventer des identités qui ne préexistaient pas à l'URSS. Mais donc à la fois, on a ce mouvement de consolidation des futures identités nationales, mais en tout cas des identités des grands groupes ethniques qui sont permises par l'URSS, et en même temps une oppression qui va s'exercer de plus en plus fortement. Alors non pas dans les années 1920, mais tout à la fin des années 1920 et au début des années 1930.
6: Arrêtons-nous un instant là-dessus, parce que c'est essentiel et que ça permet d'y voir plus clair dans des débats qui reviennent sans cesse aujourd'hui encore sur l'Ukraine. Oui, nous dit Anna Colin-Lebedev, il y a bien dès le début du XXe siècle, et au moment où une bonne part du territoire ukrainien actuel fait partie de l'Empire russe, il y a bien une identité ukrainienne, une langue et une volonté de former un État ukrainien en tant que tel, en témoigne cette indépendance déclarée en 1918 mais qui sera de courte durée. Mais oui aussi, il faut considérer que l'URSS a contribué à façonner et à renforcer cette identité ukrainienne, en mettant en place les républiques socialistes soviétiques, en promouvant la langue ukrainienne, qui sous l'Empire russe était pourtant réprimée, tout cela dans un dessein surtout idéologique, puisqu'il s'agissait de convertir la population au communisme. Ça, c'était donc pour les années 20. Mais venons-en maintenant à un moment particulièrement tragique de l'histoire ukrainienne, ce que l'on va appeler l'Holodomor. On est à la fin des années 20, début des années 30. En URSS, c'est Staline qui a succédé à Lénine, et le régime qu'il installe, dictatorial, totalitaire, va entraîner la mort de millions de personnes, y compris et particulièrement sur le territoire ukrainien.
7: Alors, Holodomor est le terme en ukrainien. On peut le traduire par grande famine, et souvent on parle de la grande famine ukrainienne. Au niveau historique, ça s'inscrit dans un moment très particulier de l'histoire de l'URSS, qui est l'histoire de la collectivisation. L'agriculture est absolument centrale pour l'Union soviétique qui démarre parce que l'exportation de produits agricoles est une des sources principales du revenu du nouvel État soviétique. Or, en fait, les paysans sont considérés par le pouvoir soviétique comme la classe sociale, a priori, la plus hostile, la plus arriérée, de leur point de vue, la plus hostile au nouvel État socialiste, dans lequel la propriété de la terre, en fait, est au peuple, mais en réalité à l'État, où il faut, en fait, remplacer des fermes individuelles par des grandes entreprises étatiques pour qu'elles soient plus efficaces, et où il faut exproprier, pour ce faire, les paysans de leurs fermes, les forcer à mettre en commun le bétail, les terres, les ressources humaines, etc. Ça passera sur tout le territoire de l'URSS par la politique de répression à l'égard des paysans, où il va y avoir des exécutions, des emprisonnements, des déportations pour une grande partie d'une paysannerie aisée. Donc ce n'est pas exclusif à l'Ukraine. Mais en Ukraine, en fait, il se passera quelque chose de très particulier. Alors déjà, parce que la collectivisation, il sera beaucoup plus violente qu'ailleurs, dans la mesure où on est sur des terres fertiles. Et donc on a un grand nombre de paysans qui ont quelque chose à quoi renoncer. Et qui rechignent à tout donner au pouvoir soviétique. Donc ça, c'est le premier élément. Et ce qu'ils produisent, en fait, voilà, on a parlé d'Ukraine encore aujourd'hui comme le grenier à blé de l'Europe, mais pour l'Union soviétique, elle est véritablement cela. Et donc, dans un premier temps, le pouvoir soviétique va mettre en place une politique de collectivisation particulièrement répressive en Ukraine, mais qui ensuite va devenir absolument exceptionnelle, au sens où le pouvoir soviétique va créer, et on a une preuve historique de cela, une famine artificielle en Ukraine, pour forcer les paysans à plier. Cette famine artificielle, ça consistera à non seulement confisquer toutes les récoltes, tout le bétail, mais aussi toutes les semences aux paysans, mais surtout à les enfermer dans leur village, gardé par l'armée rouge, en interdisant d'aller chercher de la nourriture ailleurs. Et donc, en fait, cette famine va être extrêmement violente et mortelle. On estime aujourd'hui que les chiffres varient énormément, mais on peut se dire raisonnablement que 4 millions de personnes mortes dans cette famine, dans une année où les récoltes sont parfaites et où la météo n'a rien de particulier. C'est le prix que l'Ukraine a payé avec des histoires familiales qui sont aujourd'hui encore dans les mémoires, des histoires de cannibalisme, par exemple dans les villages dont les habitants ne pouvaient pas sortir.

0: Alors, c'est là qu'on a une divergence de lecture entre la Russie et l'Ukraine sur cet événement. Du côté russe, les historiens honnêtes, je ne parle pas des historiens malhonnêtes, mais des historiens honnêtes existent, vont dire, en fait, c'est un épisode, c'est une question de degré. C'est-à-dire que la répression a eu lieu un peu partout sur le territoire de l'URSS. Ça a été particulièrement violent, mais on est dans la même histoire du pouvoir répressif stalinien des années 1930. On parle des années 1931-1933, sur lesquelles se cristallise cette famine. Les Ukrainiens, eux, vont dire non, en réalité, en Ukraine, on allait au-delà de ça. Et ce qui a été pratiqué par l'Union soviétique sur le territoire ukrainien était un génocide du peuple ukrainien. Et pour soutenir cet argument, ils vont ajouter un élément supplémentaire à cette histoire de la famine. C'est qu'en plus de la persécution et de l'enfermement des paysans dans les campagnes, au même temps avait lieu une politique répressive particulièrement violente en ville, dans les villes ukrainiennes, contre les élites politiques, les élites intellectuelles et les élites artistiques. Les Ukrainiens vont parler de renaissance fusillée, pour parler de toute une génération en fait décimée. Et selon eux, en fait, cette combinaison d'une répression extrêmement forte dans les villes, qui n'a pas lieu ailleurs sur le territoire ukrainien à la même échelle, et d'une répression, d'une exécution de masse par la faim dans les campagnes, la combinaison des deux prouve l'intention génocidaire de Moscou à l'égard de l'Ukraine, qu'il s'agissait non seulement de faire plier les paysans, faire plier une classe sociale, mais en fait de dominer et d'écraser toute résistance et toute identité d'un peuple qui serait le peuple ukrainien.
1: Ce moment de l'Holodomor, considéré officiellement par les institutions ukrainiennes comme un génocide, est un jalon très important du récit national en Ukraine. Un moment de cristallisation de la mémoire historique des Ukrainiens.
0: C'est non seulement en fait très reconnu officiellement et mis en avant par le pouvoir politique, mais c'est aussi extrêmement approprié par la population elle-même. Au mois de novembre a lieu le jour de commémoration des victimes de la Grande Famine. Et extrêmement nombreux sont les Ukrainiens qui vont mettre un cierge à leur fenêtre pour marquer ce moment. Les mémoires des grands-parents sont encore là. Les Ukrainiens avec qui je discute me racontent les souvenirs de leur grand-mère ou de leur grand-père survivant de cela. Mais je dirais la question, s'agit-il d'un génocide ou pas, était moins centrale quelque part avant 2014 pour les Ukrainiens. C'est-à-dire que c'était un moment tragique, mais au fond, cette question génocidaire, ça relevait d'un débat d'historien, ça ne concernait pas les Ukrainiens ordinaires. Ce qui se passe à partir de 2014 et encore plus à partir de 2022, c'est que les Ukrainiens vont de plus en plus inscrire en fait ce qui leur arrive en 2014 et en 2022, l'agression de la Russie à leur égard, dans une histoire tellement longue qu'elle va remonter à cette grande famine. Et pour certains, elle va remonter jusqu'à l'Empire russe, en disant qu'il y a une continuité, qu'en fait, la volonté de Moscou d'effacer tout ce qui fait la spécificité de l'Ukraine ne serait pas propre à une intention de Vladimir Poutine, ne serait pas propre au fonctionnement du régime russe contemporain, mais serait une sorte de constante de la politique de Moscou à l'égard de Kiev, quel que soit le pouvoir en place à Moscou. Et donc en cela, vous voyez, l'interprétation historique a été extrêmement radicalisée par la guerre et l'histoire devient centrale.
1: Et c'est pour cela justement qu'on tenait à vous proposer cette série. Parce que aujourd'hui, des deux côtés et dans le débat sur cette guerre, aussi en Europe, l'histoire est sans cesse convoquée, appropriée. D'aucuns choisissent certains événements en omettant sciemment d'autres, réécrivent parfois l'histoire. Et Vladimir Poutine lui-même nourrit son discours de référence historique en choisissant certains épisodes et en construisant une lecture de l'histoire qui arrange évidemment son récit pour justifier l'invasion de l'Ukraine. Alors, revenons aux faits et à la suite de cette histoire, avec un autre épisode historique qui est lui aussi abondamment convoqué dans les discours politiques actuels, à savoir ce qui va se passer durant la Seconde Guerre mondiale. Et on va commencer avec Anna Colin-Lebedev par un petit rappel important. Quand on parle de l'Ukraine en tant que république socialiste soviétique jusqu'à la fin des années 30, on parle d'un territoire en réalité plus réduit que celui de l'Ukraine actuelle.
0: l'Ukraine qui rejoint l'Union soviétique dans les années 1920 n'est pas l'Ukraine dans ses frontières contemporaines. Vous avez toute la partie qui était dans l'Empire russe, qui est l'Ukraine soviétique, mais vous avez en fait tout ce qui relève au moment, au début de la Seconde Guerre mondiale, de l'État polonais, qui ne fait pas partie de l'URSS. Et il s'agit des provinces de Bukovine et de Galicie dans l'Ukraine contemporaine, c'est-à-dire cette partie dans l'extrême ouest du pays, qui ne sont donc pas soviétiques. À la fin des années 1930, qui sont des territoires polonais, dans lesquels d'ailleurs les Ukrainiens sont une minorité, et sont une minorité plutôt opprimée par l'État polonais. Il y a des conflits extrêmement fréquents en fait, entre le gouvernement polonais et cette minorité ukrainienne. Un mouvement nationaliste ukrainien qui s'organise dans ces territoires pour lutter contre l'État polonais, qui est jugé comme le principal ennemi. Ce mouvement nationaliste, il a une branche politique qui réclame l'autonomie et l'indépendance. Et il a aussi une branche armée. Et cette branche armée opère essentiellement par des actions violentes contre des civils et des actes terroristes. Mais qui sont en premier lieu dirigés contre l'État polonais. Alors, le début de la Seconde Guerre mondiale dans cette partie de l'Europe est très marqué par la signature du pacte de non-agression entre l'Allemagne nazie et la Russie soviétique, et notamment par son protocole additionnel qui partage la Pologne entre la zone que l'Allemagne doit occuper et la zone que l'Union soviétique occupe. Et cette zone que l'Union soviétique est autorisée par les Allemands à occuper dans cette première phase de la guerre correspond précisément à ces territoires peuplés par une très forte minorité ukrainienne. Et donc, en fait, le premier contact de ces Ukrainiens avec l'URSS, donc avec Moscou, c'est une invasion qui a lieu en 1939. Donc, ce qu'ils voient de l'Union soviétique est en fait une Union soviétique d'emblée violente, parce que cette invasion ne se passe pas, c'est pas une annexion politique, ça se passe véritablement avec l'armée rouge qui avance et qui pratique des répressions violentes à l'égard des Polonais sur place, des responsables polonais, mais également à l'égard des nationalistes ukrainiens. Et donc, en fait, au fur et à mesure de l'avancement de la guerre, enfin très rapidement, les nationalistes ukrainiens vont se poser la question de qui est leur principal ennemi, parce qu'ils se retrouvent entre le marteau et l'enclume, entre l'URSS soviétique et l'Allemagne nazie. Et un certain nombre vont choisir l'Allemagne nazie, vont considérer que, en fait, l'ennemi principal, celui que l'on a vu opérer sur le terrain, ce sont les soviétiques. Et c'est là qu'on va voir se former ces mouvements qui sont la bête noire du discours politique de Moscou, qui sont brandis en épouvantail encore aujourd'hui, qui sont les mouvements nationalistes qui se sont alliés avec les nazis. On a, par exemple, la division SS Galicie, mais aussi on a un certain nombre de personnes qui coopèrent avec les nazis. Si on remet ça en perspective historique, on estime qu'environ 200 000 Ukrainiens ont collaboré avec les nazis sous une forme explicite, hein, vraiment au sein des institutions, au sein des forces armées, mais que 4 millions d'Ukrainiens ont combattu les nazis. Donc la proportion ne nous permet pas de dire que l'Ukraine, par exemple, était majoritairement favorable au régime nazi. Mais néanmoins, dès les premiers moments où l'histoire de la Seconde Guerre mondiale est écrite en Union soviétique, ces Ukrainiens sont brandis en épouvantail. Épouvantail de la collaboration. Il y a aussi les Baltes qui vont être brandis également comme un épouvantail, où la situation est largement similaire en fait. Mais grosso modo, ce pan douloureux de l'histoire va vraiment devenir un moment de cristallisation d'une différence de lecture entre la Russie et l'Ukraine. Parce qu'en revanche, pour les Ukrainiens, enfin pour un certain nombre d'Ukrainiens, à partir de l'indépendance de l'Ukraine en 1991, ces nationalistes ont certes fait des choix difficiles, mais on continue à reconnaître leur rôle dans la lutte pour l'indépendance de l'Ukraine, pour l'identité ukrainienne.
1: Et cette histoire, elle continue de susciter de vifs débats dans la société ukrainienne aujourd'hui. Si vous allez charger la version podcast de cet épisode, vous verrez qu'on creuse un peu davantage cet enjeu. On y explique comment la guerre et ce qu'elle charrie de nationalisme est en train d'influer sur le regard qui est porté sur ce passé.
2: Merci Arnaud Roysen pour cet épisode des clés que vous pouvez déjà retrouver et même en version longue. Vous pouvez le partager aussi, cet épisode en podcast ainsi que sur RTBF Ovio. Russie-Ukraine donc aux sources de la guerre. Prochain épisode c'est demain à 18h20 sur la première. Musique avec l'américain Somber 12 to 12. Il sera au Puckle Pop le 23 août prochain.

0: Bonne route à vous et avec nous. Vous êtes sur la première et vous faites bien. J'espère que vous avez jusqu'ici passé une bonne journée. Lundi le 6 juillet, 18h58, vous allez retrouver Cédric Wautier et Tendance Première dans un instant avec un épisode inspirant autour de l'entrepreneuriat au féminin. Bonne et belle soirée avec nous sur RTBF La Première.
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10: Il est 19h. Bonsoir à tous, Julie Buron pour ce journal. On démarre avec ce gros panache de fumée à Bruxelles. Le chantier du musée Canal Centre Pompidou est touché par un incendie. Les pompiers bruxellois l'ont confirmé. Pour l'instant, aucune information supplémentaire n'a été donnée, ni sur l'ampleur des dégâts, ni sur la présence ou pas de personnes sur les lieux. L'américain Folarin Balogun sera sans doute sur le terrain cette nuit pour affronter les Diables Rouges en huitième de finale du Mondial 2026. Le carton rouge du joueur américain a été suspendu après un appel téléphonique de Donald Trump au patron de la FIFA. Le meilleur buteur de l'équipe des États-Unis devrait donc être sur le terrain dans quelques heures face aux Diables Rouges. Incompréhensible, a réagi le ministre des Affaires étrangères Maxime Prévost. Comment la FIFA peut-elle encore plaider le fair play, a-t-il continuer. Réaction aussi au niveau de l'UEFA, l'Union Européenne de Foot Amateur. Elle se dit stupéfaite. La FIFA a, je cite, franchi une ligne rouge par cette décision inédite, incompréhensible et injusticiable. Fin de citation. Ces deux réactions sont loin d'être isolées. Autre point noir pour les Diables Rouges, le match est programmé à 2h du matin ce 7 juillet. Les réactions des supporters après match risquent de faire du bruit et même pendant le match. Si vous voulez inviter des amis cette nuit pour ce match, a priori rien ne vous en empêche, mais il faudra veiller à fermer les fenêtres ou à faire profil bas pour éviter le tapage nocturne. C'est la raison pour laquelle la commune de Woluwe et Saint-Pierre a annulé son écran géant. On écoute Benoît Serex, le bourgmestre de la commune.
11: Je crois que beaucoup de gens vont regarder le match chez eux, peut-être avec des amis, et donc les nuisances seront quand même beaucoup plus limitées que lorsqu'il y a une concentration de plus de 10 000 personnes. On a un règlement général de police sur les nuisances sonores le soir, en soirée et la nuit, après 22 heures. Et donc là, c'est à l'appréciation évidemment des services de police, mais en principe, il faut pouvoir laisser ses voisins tranquilles, même si on voit bien qu'une nuit comme celle-ci, elle revêt un caractère tout à fait exceptionnel, donc je suppose qu'il y aura une certaine tolérance, mais en principe, pas de tapage nocturne après 22 heures.
10: Des propos recueillis par Fiorel Michaud. Les prix du pétrole sont de retour à leur niveau d'avant le conflit en Iran. Baisse encore précipitée ce week-end par un accord au sein de l'OPEP, l'organisation des gros pays exportateurs de pétrole. Et ça se voit à la pompe. Simon Bourgeois, avant de parler de la pompe, combien coûte un baril de pétrole aujourd'hui?
12: Un tout petit peu plus de 70 dollars pour un baril de pétrole Brent, hein, qui est la référence en Europe. C'est exactement le même prix que fin février dernier, juste avant les premières frappes américaines et israéliennes en Iran. Et puis on s'en souvient, le baril a grimpé en flèche au-delà de 100 dollars pendant 3 mois, avec même des pics à 120 dollars. Et puis finalement, accord de paix États-Unis-Iran, c'était à la mi-juin, réouverture encore très partielle du détroit d'Ormuz, mais les prix redescendent. Et puis effectivement, ce week-end, l'OPEP annonce une hausse de la production d'ici à la fin de l'été. De quoi soulager les marchés, les prix reviennent à la normale.
10: Oui, à la normale sur les marchés, mais pas encore à la pompe. C'est redescendu ces derniers jours, on l'a constaté, mais pas encore au niveau d'avant-crise.
12: Non, effectivement, parce qu'en Belgique, les prix sont encadrés. Vous vous rappelez peut-être du contrat programme dont on a beaucoup parlé au moment de la flambée des prix. Emmanuel Cécile de la BRAFCO, la Fédération des vendeurs de carburant.
2: Les prix du baril avaient augmenté très fort au début de la guerre. Donc, ce qui fait que les prix du carburant dans les pays européens avaient aussi grimpé très très fort, très très vite. Et pas en Belgique, parce que le contrat programme avait atténuer l'augmentation du prix au client final par rapport au prix du baril. Et bien, c'est la même chose en cas de baisse. Les prix du baril baissent, mais il faut aussi le temps par palier que le prix au consommateur final aussi suive à l'arrivée.
12: Et voilà donc pourquoi il y a un décalage de plusieurs jours entre cette baisse qu'on voit sur les marchés aujourd'hui et les prix à la pompe.
10: C'était les explications de Simon Bourgeois. Le Slovène Tadej Pogacar a remporté la 3e étape du Tour de France devant le Danois Jonas Vingegaard et l'Équatorien Richard Carapaz. Tadej Pogacar a dépossédé par la même occasion Jonas Vingegaard du maillot jaune. Et puis mauvaise nouvelle pour le Belge Arnaud Delis, malade, il a quitté le Tour de France à l'issue de cette 3e étape. Le coureur de l'Auto Intermarché n'a pas pu la finir. C'est ici que se referme ce journal. Merci de nous écouter.
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1: Bonjour à toutes et tous, très heureux de vous retrouver pour cette nouvelle semaine de Tendance Première en version estivale. Vous connaissez peut-être le principe et si vous nous rejoignez pour la première fois, je vous l'explique en deux mots. Eh bien, durant tout l'été, on va inviter à nouveau des personnalités qui sont passées dans l'émission pour tenter de comprendre leur parcours. Qu'est-ce qui fait qu'ils ou elles sont devenus ce qu'ils ou elles sont aujourd'hui? Qu'est-ce qui s'est passé dans l'enfance, dans l'adolescence? Qu'est-ce qui fait qu'à un moment on bifurque et qu'on prend telle ou telle voie? C'est le principe de cette émission. Promouvoir l'entrepreneuriat au féminin, permettre à des femmes, souvent issues de l'immigration ou de couches populaires, d'oser croire en elles, se dresser et prendre leur envol, et bien c'est l'objectif de l'association Womenpreneur, fondée par Sana Afouaïz. Cette femme d'influence, la Banque mondiale, est notre invitée aujourd'hui. Je suis très heureux de vous accueillir, Sana.
2: Merci, pareil, merci.
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1: Quel parcours? Parce que je vous regarde, je me dis comment cette jeune femme a-t-elle pu aider aujourd'hui 28 000 femmes à travers le monde, donner un coup de pouce à 28 000 femmes, créer autant de projets et une association qui a pris elle aussi son envol alors que vous avez l'air encore très très jeune. Normalement on se dit, elle doit l'été, sortir en festival, se détendre, faire la fête et non pas du tout. Vous pensez tout le temps à... Pourquoi ces femmes n'ont pas accès, entre autres, aux nouvelles technologies? Pourquoi est-ce qu'elles ne peuvent pas oser croire en elles? On va donc revenir, si vous le voulez bien, sur ce parcours avec vous dans quelques instants. Mais le principe de l'émission, c'est qu'on commence tout simplement par l'enfance, Sana. Oui. On a la photo de vous. Elle est sublime, cette photo. Vous êtes là, assise dans un grand fauteuil rose. Le regard qui est en train de se demander un peu « Qu'est-ce qu'on est en train de me faire ?» Vous êtes toute bébé, dans un joli petit pyjama avec un petit dessin dans les tons bleus. Derrière vous, il y a un paysage de montagne. Je ne sais pas si c'est un poster ou si c'est réel. Oui, c'est un poster, ça ressemblait à ça.
2: Je viens du Sud.
1: Oui, c'est ça.
2: On a passé.
1: Mais justement, vous revenez d'où? Vous êtes née dans quel type de famille, vous?
2: Moi, je suis née au Maroc, au Sud du Maroc, à Agadir. Je ne sais pas si vous connaissez. Je viens d'une grande, grande famille à la marocaine. Donc, on était 9 sœurs. Mon père, il a essayé d'avoir un garçon. Ça n'a pas marché.
1: Ça n'a pas fonctionné.
2: Donc, 9 filles. Aujourd'hui, on est 8. On a toutes des caractères très forts. J'ai de la chance d'avoir une mère exceptionnelle. Qui, elle, il voulait qu'on devienne ce qu'il n'a pas pu être. De faire ce qu'il n'a pas pu faire. Et c'est pour cela que je fais le travail que je fais, c'est inspiré par le parcours de ma mère, premièrement.
1: On y reviendra à votre maman dans quelques instants, puisque c'est votre personnalité déclic, c'est elle qui vous a mis cette étincelle. Mais dans la famille de Sana Afouaïz, avec 9 sœurs, j'allais dire frères et sœurs, 9 sœurs.
2: 2 sœurs.
1: on vit comment à 9 sœurs ensemble? Voilà bien quelque chose que je n'imagine pas, moi qui ai 3 frères.
2: Moi j'adore les grandes familles. Il y a beaucoup de solidarité, il y a beaucoup d'histoires. Moi, je me suis inspirée aussi de malheureusement la souffrance de mes grandes sœurs. Et je pense que c'est pour cette raison que j'ai choisi un parcours différent.
1: Souffrance, c'est-à-dire ?
2: Dans le sens que, en fait, on vient d'un environnement où les rôles des femmes, ils sont bien définis. Donc moi, je n'ai pas vu des femmes qui ont fait une carrière, je n'ai pas vu des femmes qui ont créé des business. Ce que j'ai vu, c'est plutôt des cousines, des voisines qui se marient très jeunes, qui par la suite, ils ont des enfants. Ça, c'était le rôle modèle, ça, c'était le succès. Et moi, j'ai refusé de prendre ça comme un succès. Je me rappelle encore, parce que mes grandes sœurs, elles étaient hyper intelligentes à l'école. Malheureusement, elles n'ont pas pu faire des études. Et je pense que mon père, il a vécu une certaine pression sociale, issue de son échec, soi-disant, parce qu'il n'a pas fait de garçon. C'était de marier ses filles. Et donc, moi, j'ai vu ma grande sœur se marier à l'âge de 17 ans. Et la deuxième, 17 ans. Et la troisième, 18 ans. Et à chaque fois... Je les ai vus se marier. Ben, en fait, il y a quelque chose de très, très inconfortable pour moi. Surtout que je me rappelle encore ma grande sœur, la famille du mari, elle a demandé une attestation de virginité. Et sans comprendre, parce que j'étais trop petite, c'était quelque chose qui m'a beaucoup dérangée. Et j'ai juré à ma mère, j'ai dit jamais de la vie, on accepte une attestation de virginité parce que c'est juste honteux. Ça limite les femmes, encore une fois, à la pureté de leur virginité qui fait qu'ils ont une valeur. Du coup, en fait, il y a tout ce combat de tous ces tabous autour de la société, le fait que les femmes, on est limitées sur plusieurs niveaux. Et c'était quelque chose que j'étais très inconfortable avec ça. Et donc, je passais beaucoup de mon temps à la bibliothèque du quartier, vu qu'on est nombreuses chez nous, on habite dans un quartier populaire, l'appartement, c'est trop petit. Et du coup, je passe mon temps à la bibliothèque. Et en fait, il y avait un librairien qui s'appelle Moussa, qui lui, je pense qu'il m'a adopté parce que lui, il n'avait pas d'enfant, par contre. Et il m'a donné, en fait, chaque mois, il me donne un livre à lire. Et par la suite, on fait un débat sur le livre. Et donc, il m'a challengée. Et c'est comme ça que j'ai lu J'ai lu en fait Fatima El-Mernissi, qui est une grande féministe marocaine. Et c'est là mon questionnement autour des femmes, d'une façon plutôt avec un jargon plus technique à commencer.
1: Alors qu'est-ce qu'on fait de ce questionnement? Eh bien, on va créer quelques années plus tard une formidable association dont on avait parlé dans cette émission. On va continuer à en parler évidemment parce que votre travail, le travail de toutes celles et ceux qui collaborent à cette association est formidable. 28 000 femmes ont eu accès à des formations aujourd'hui. Je vais citer à quelques prix puisqu'ils sont là sur votre CV. Prix Amnesty International en 2025 pour votre action d'impact en faveur du droit des femmes, femme d'influence par la Banque mondiale, leader d'influence par le Forum de Crans en Montana, et vous êtes avec nous aujourd'hui jusqu'à 11h, Sana Afouaïs, pour comprendre votre parcours. Regardez un peu cette petite fille dans les yeux, même si elle n'a pas du tout envie de regarder l'objectif, qu'elle se demande ce qu'elle fait. Qu'est-ce que vous avez envie de lui dire aujourd'hui à cette petite fille?
2: Que je suis fière d'elle. Et qu'en fait, elle essaie de créer un chemin pour d'autres jeunes femmes, jeunes filles, qui sont comme ma mère, qui n'ont pas eu l'opportunité de faire des études, qui n'ont pas eu l'opportunité de faire ce qu'elles veulent, et de dire que c'est possible, et que it's never too late.
1: Eh ben voilà, c'est un bon début d'émission, on va donc comprendre eh bien votre parcours, votre action également au quotidien. Vous êtes notre invitée, Sana Afouaïs, le nom de cette association c'est Womenpreneur. On va donc en revenir sur le sujet après avoir écouté Césaria Evora, Petit Pays.

0: passer au moyen ou stress.
1: Césaria Évora sur la première, ce titre Petit Pays. Nous allons parler entre autres de l'association Winpradar.
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1: Avec sa fondatrice, qui est notre invitée jusqu'à 11h, Sana Afouaïz, on le disait, née à Agadir, 9 sœurs. C'est un, quelque part, eh bien, un bibliothécaire qui, à un moment, vous met un livre entre les mains. Et là, vous vous dites, je ne vais jamais accepter cette condition qu'on tente de nous imposer. À partir du moment où, très jeune, je ne sais pas l'âge que vous aviez, quand vous avez ce livre féministe en main, à partir du moment où ce déclic, il est là dans la tête, ouais. Qu'est-ce qui se passe? Comment est-ce que vous parvenez à gérer vos relations à la fois avec vos sœurs, mais aussi avec vos parents, avec l'entourage, avec les voisins, puisque vous dites, moi, je ne vais pas me laisser faire, je ne vais pas rentrer dans le moule, si vous me permettez l'expression.
3: En fait, le questionnement était déjà là quand j'avais 10 ans, quand j'ai vu ma tante Fatima, elle s'est mariée dans le village de ma mère, quand en fait, il y avait une femme qui était envoyée par la famille du mari, qui en fait, pendant 10 minutes, est checkée entre les jambes de ma tante, s'il était vierge. Et puis après ça, ils ont annoncé la Zahrouta pour dire que voilà, en fait, on peut célébrer les vierges. En fait, le questionnement a commencé là, ce jour-là spécifiquement, et a continué par la suite avec mes grandes sœurs qui s'étaient mariées très jeunes. Et puis en fait, moi, je posais beaucoup de questions, mais il n'y a personne qui me répondait. Donc déjà, je n'ai pas compris ce qui s'est passé à ma tante. Je posais des questions, on me dit c'est comme ça. Et du coup, en fait, j'étais pas confortable avec ses réponses, c'était pas suffisant pour moi. Et du coup, le bibliothécaire Moussa, lui, en fait, il a justifié mon questionnement. Mm-hmm. Donc, en fait, je me suis dit, OK, j'ai raison. Et lire ces livres-là, j'ai lu Fatima al-Mernissi quand j'avais 12 ans, j'ai lu Nawal Sadawi, qui est une grande féministe égyptienne, j'ai aussi lu Simone de Beauvoir. Et en fait, ça m'a donné, en fait, de la force pour vraiment oser et de partir de questionnement vers l'action. Ouais.
1: Alors, celle qui vous a donné la force, vous en avez déjà un tout petit peu parlé, c'est votre photo déclic, c'est la photo de votre maman que l'on voit là, c'est une photo d'identité. En quoi est-ce que cette femme, à un moment, vous a permis justement de vous envoler? Vous a dit, ton questionnement, il est juste, ouais. Même si je n'ai pas vécu la même chose que toi, je n'ai pas eu le même vécu, j'ai peut-être pas eu les mêmes interrogations, ton questionnement, il est juste, et je vais te soutenir, ma fille.
3: Ouais. En fait, ma mère, elle vient d'un village. Alors que mon père, lui, il est d'Agadir, de la ville, mm-hmm. Donc deux parcours différents. Elle, il s'est marié en fait à l'âge de 15 ans. Mon père, il avait 30 ans. Donc en fait, voilà.

0: où en fait un frère pourrait faire les études. Et c'était mon oncle qui est maintenant qui est à Paris, alors qu'elle, c'était la grande, l'aînée. Et donc, on ne lui a pas permis d'aller à l'école. Et elle s'est dit, le jour où j'aurai des filles, je vais faire tout faire pour qu'elles fassent des études.
1: Qu'est-ce que l'école vous a apporté, vous, justement, dans ce combat que vous allez mener plus tard, dans la construction de ce combat, entre guillemets, féministe?
0: Bah, premièrement, bien sûr, la conscience. Deuxièmement, les diplômes, avoir en fait un parcours respectable, avoir accès à certains endroits, à certaines opportunités. Quand même, les études sont très importantes. Je ne dis pas que si on ne fait pas d'études, on ne peut pas réussir.
1: Ce sera le cas justement de toutes ces femmes que vous soutenez avec votre association.
0: C'est pas du tout ce que je pense. Mais je pense que c'est très important d'avoir des connaissances, d'avoir cette curiosité intellectuelle. Et je pense que l'école m'a donné ça.
1: Ouais. Après l'école, vous choisissez la Belgique.
0: Pardon, la Belgique. Déjà, moi j'étais à Agadir et puis j'étais la première de la région. Je voulais faire du journalisme à ULB. Mais je n'ai pas pu le faire parce qu'en fait, je n'avais pas les moyens. Et du coup, j'étais à Rabat, qui est la capitale du Maroc. Et là, j'ai fait une campagne contre une loi 475 qui permet au violeur de se marier avec sa victime. Donc en fait, on était plusieurs féministes, plusieurs organisations. En fait, c'était suite à l'histoire d'une jeune fille qui s'appelle Amina Filali, qui s'est suicidée 6 mois après son mariage forcé, son violeur. Que la justice a décidé à ce moment-là qu'il se marie avec son violeur au lieu que son violeur parte en prison. En fait, c'est un choc pour le Maroc. 2 ans de campagne. Et je me rappelle encore, je toquais toutes les portes de la cité universitaire et je rassemblais les jeunes filles qui sont à l'université de venir chaque mercredi pour se manifester en face du Parlement à Rabat.
1: Qu'est-ce qui vous donne cette force?
0: Parce que j'ai 2 choix, soit de se révolter, soit d'accepter les choses comme ils sont, et je ne veux pas accepter les choses comme ils sont.
1: Mais 2 ans de révolte, c'est long. Est-ce qu'à un moment, on perd un peu courage? On se dit, on ne va pas y arriver. Le système, entre guillemets, est beaucoup trop lourd. Le poids est beaucoup trop important pour moi. Ou jamais, jamais vous baissez la tête, vous?
0: Je ne baisserai jamais la tête. Le parcours,
1: j'avais déjà la réponse, rien qu'en regardant votre regard.
0: Le parcours n'est pas facile. Et tu sais, ma vie, vous savez, ma vie au quotidien n'est pas facile non plus. Mais je vais vivre une vie. Je préfère me battre et de dire qu'au moins j'ai essayé de faire quelque chose au lieu de juste regarder les choses comme ça et de ne rien faire.
1: Aujourd'hui, ce combat, il a porté ses fruits?
0: Oui, mais encore, il y a des choses à faire. C'est jamais garanti, comme le disait Simon des Pouvoirs. Il suffit d'une crise financière, économique, politique ou religieuse que nos droits soient remis en question. Ils sont jamais garantis. On doit toujours se battre pour les avoir. Et aujourd'hui, c'est le cas depuis 2 ans maintenant que les droits de femmes sont mis en question, mais d'une façon triste, quoi. Et du coup, il faut qu'on reste toujours vigilants, il faut toujours qu'on se batte pour faire du sorte à ce que les droits de femmes sont toujours en priorité.
1: Oui. Quand vous partez en Belgique, c'est un choix de venir vers la Belgique, vers Bruxelles en particulier. Vous aviez choisi Bruxelles, vous avez choisi de débuter des études de sciences politiques. Pourquoi ce choix? Pourquoi la Belgique à ce moment-là?
0: En fait, moi j'ai fait, par la suite, après ces 2 ans-là, j'ai eu une bourse pour aller aux États-Unis. Par la suite, j'ai eu une bourse pour faire un master en sciences politiques en Europe. En fait, au même temps, j'étais consultante pour les Nations Unies et j'avais des contrats avec la Commission européenne. Ça m'a permis de voyager à Bruxelles de temps en temps. J'adore cette ville. Moi, les gens qui se plaignent, ok, je comprends, on a des problèmes, mais je trouve que Bruxelles, elle est extraordinaire. Premièrement, de sa diversité. Donc, en fait, on voit toutes les cultures sont présentes. Je trouve que les Belges sont très sympas. Je trouve qu'il y a tellement de choses qu'on peut faire ici. Je vois qu'il y a beaucoup d'opportunités parce qu'il y a aussi beaucoup de besoins. Et je me suis dit, voilà, en plus de ça, on mange très bien, on a une très bonne bière, des frites, des chocolats, donc tout ce qu'il faut. Et en plus, on est vraiment la capitale de l'Europe. Donc je pense qu'on ne réalise pas que cette ville mérite d'être encore plus mise en avant. Et pour moi, c'était l'endroit idéal de faire du sorte à ce que I put Brussels in the map et put women in the map. Et du coup, j'ai choisi Bruxelles. Donc, quand les gens me disent une autre immigrée qui vient, j'ai dit non, non, non, moi j'ai choisi Bruxelles. Donc, c'était par choix. Et j'ai créé le centre Womanpreneur à la Gare du Nord. C'était un choix aussi, très stratégique. C'est la commune où il y a le plus grand nombre de femmes

0: chômeuse d'origine immigrée, donc je voulais casser cette image autour des femmes demandeuses d'emploi et des femmes d'origine immigrée. Et aujourd'hui, à Bruxelles, on a déjà touché, en fait, en Belgique en général, on a touché 6000 femmes. On a créé plusieurs emplois. On a plus que 15 entreprises qui recrutent chez nous. Donc, en fait, on montre au quotidien que c'est possible.
1: C'est quoi le principe, en deux mots, pour ceux et celles qui n'ont pas suivi l'émission durant la saison, le principe de votre association Womenpreneur?
0: Donc, en fait, nous, on travaille sur deux niveaux. On travaille avec une target qui est les demandeuses d'emploi. Donc, qui peuvent suivre une formation dans la tech chez nous. Donc, on a des formations dans la cybersécurité, dans l'intelligence artificielle, dans la réparation des téléphones et tablettes, aussi des formations dans les métiers de web, donc le graphisme, digital marketing et développement informatique. Et on a aussi une formation dans la 3D. En fait, c'est un parcours, la formation courte de découverte, d'initiation, c'est de 3 mois. Longue formation, c'est de 6 mois. Et puis, il y a 3 mois de stage. Par la suite, il y a un accompagnement d'un an vers l'emploi. Donc ça, c'est le premier niveau. Deuxième niveau, en fait, deuxième target, c'est les femmes qui veulent devenir entrepreneuses. Et donc là, en fait, on accompagne les femmes de A à Z, de l'idée à l'action. Et puis, on a d'autres programmes pour celles qui sont déjà entrepreneuses, qui ont besoin d'un boost, par exemple, de comment utiliser les nouvelles technologies pour booster sa présence, pour toucher plus de clientèle. On organise aussi chaque année un marché 100% féminin, qui permet à ces femmes de faire un chiffre d'affaires pendant une journée. Et parmi d'autres, on organise aussi des campagnes de sensibilisation. Donc l'objectif de Womenpreneur, c'est que ce soit à travers la création de l'emploi ou l'entrepreneuriat, c'est on va t'aider à trouver une solution économique. Mmh. Et l'objectif, c'est l'émancipation économique, parce que le moment où une femme elle est indépendante financièrement, elle va se permettre de questionner son environnement.
1: Et on va continuer à questionner, évidemment, ce questionnement, si vous le voulez bien, Sana Afouaïz. Qu'est-ce que ça fait de recevoir le titre de femme d'influence de la Banque mondiale ou le prix Amnesty International 2025? Est-ce que c'est une vraie reconnaissance, une reconnaissance personnelle, une reconnaissance d'équipe, ou c'est que le début d'un combat qui va continuer et continuer encore?
0: Ça fait toujours plaisir de recevoir des prix. Je pense que pour moi, c'est une reconnaissance de la cause, premièrement. Mmh. Bien sûr, ça motive de donner plus, de faire plus. Maintenant, rien ne remplace la reconnaissance sur le terrain. Donc, quand moi, je vois une femme qui trouve un emploi grâce à Womenpreneur, quand je vois une jeune fille qui vient me dire « Sana, grâce à notre formation chez Womenpreneur, j'ai pris un autre chemin de vie et aujourd'hui, je me sens émancipée », la reconnaissance que j'ai à travers ces genres de témoignages ne peut jamais se comparer à quoi que ce soit.
1: Eh ben, on va justement, si vous le voulez bien, Sana, donner bien la parole à ces femmes qui sont soutenues avec votre association. Tenter de comprendre aussi ce qu'une formation ou des formations comme les vôtres permettent pour ces différentes femmes ou permettent à ces différentes femmes.

0: Baby Steps, tiré de l'album The Art of Loving, deuxième album studio de la chanteuse anglaise Olivia Dean. On va poursuivre notre rencontre avec Sana Afwaiz.
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0: Et c'est une femme d'influence au caractère, je vous l'assure, plus que trempé, qui est avec nous dans ce studio. Sana Afwaiz, fondatrice entre autres de cette association Womenpreneur, une association, qui donne des formations justement à des femmes pour leur permettre, de décrocher un boulot, entre autres dans l'univers de la tech, qui leur permet de se former. Une association qui parfois est critiquée, on vous a dit, mais pourquoi une association uniquement dédiée aux femmes,
2: Sana? Ouais. C'est vraiment amusant parce que ici en Belgique, on a pas mal de réseaux que pour les hommes, mais ça dérange pas. On a des cercles où les femmes, elles ont même pas le droit d'aller boire un verre dans le bar de certains cercles. Mais par contre, ça dérange que c'est une association pour les femmes, que c'est un centre pour les femmes. Je me rappelle encore quand j'ai reçu la première plainte.
0: Il y a eu des plaintes.
2: Ouais. Comme quoi que c'est discriminatoire, c'est que pour les femmes. Et en fait, moi, je suis très chill parce que je sais que ça fait partie de mon parcours, ça fait partie de ce combat. Et je me rappelle encore quand on m'a contactée pour la première plainte qui était déposée chez Actiris. Et Actiris nous connaissent très bien, donc je parlais avec la personne qui me disait, voilà, Sana, c'est la procédure, je dois le faire, et comme ça, vous êtes informée. J'ai dit, moi, ça me fera plaisir de rencontrer cette personne, de l'inviter à boire un café ou un thé et de lui expliquer pourquoi un centre que pour les femmes? Parce que si il ne faut pas avoir un centre que pour les femmes dans les métiers de la tech, pourquoi les universités n'ont pas réussi à avoir une égalité hommes-femmes dans leur classe où tout le monde a l'accès à l'opportunité d'avoir?
0: Vous avez une réponse à cette question qui est fondamentale et on la pose très régulièrement dans cette émission parce que le constat, il est là. Dans certaines universités, certaines filières, on a une grande majorité d'hommes. Dans d'autres universités ou d'autres filières, on a une grande majorité de femmes. Pourquoi il n'y a pas cet équilibre? Est-ce que vous avez aujourd'hui une réponse à ça?
2: En fait, premièrement, c'est une question culturelle parce que depuis très très longtemps, on a conditionné les femmes et les hommes de choisir des parcours différents au niveau professionnel. Donc, la fille va prendre un parcours et va faire un parcours où il n'y a pas de risque comparant à un homme. Donc en fait, un homme, c'est pas grave, tu peux prendre le risque, tu peux oser, tu peux partir très loin, tu peux essayer. La fille, non. Et du coup, ce qu'on est en train de faire, c'est déconstruire en fait tout cette mentalité, toute cette mindset pour créer une autre, de dire que c'est possible. Et du coup, quand on est dans un endroit où il y a 90% c'est des hommes, on est intimidé et forcément on ne va pas terminer par la suite le parcours et donc on est découragé. Et vu qu'il n'y a pas des rôles modèles, il n'y a pas d'autres filles qui vont suivre ces parcours-là, dans ce cas-là, en fait, elle va suivre les autres. D'autres personnes, et du coup, ce qui fait que des centres comme nous sont hyper importants parce que nous, on crée cette égalité.
0: Mais c'est important également de mettre un visage, c'est important de vous inviter, d'inviter d'autres femmes qui sont à la tête de ce type d'association, de ce type de combat aussi, pour montrer qu'en fait c'est possible. Vous avez aujourd'hui une trentaine d'années et vous avez mené déjà énormément de combats. C'est important aussi d'avoir médiatiquement quelqu'un qui dit, ben voilà, ces femmes, on y croit. Vous avez beaucoup parlé du fait de passer du temps à boire des cafés ou des thés avec des gens pour qu'ils comprennent. Comment est-ce que vous amenez des femmes qui ne croient pas en elles à un moment pousser les portes de Womenpreneur? Comment est-ce que vous amenez l'entourage, parfois, à accepter que la femme, la sœur, la fille, puisse pousser les portes de Womenpreneur et prendre son destin en main?
2: En fait, moi, j'ai plus de challenge avec l'environnement de la femme que la femme elle-même. Parce qu'en fait, quand il arrive chez nous, en fait, il voit un centre, il voit les femmes de toutes les couleurs, il voit que c'est un safe space pour les femmes, il n'y a que des femmes. Nos formatrices, on a un formateur, le reste, c'est toutes des femmes. En fait, elles se sentent à l'aise d'apprendre et se sentent encouragées, pas jugées, poussées pour aller très loin. Mais moi, j'ai des cas de père, de frère, du mari qui vient au centre, énervé parce que sa femme, sa fille, sa sœur fait une formation chez nous. Donc moi, je prends de mon temps, je vais aller boire un thé avec le monsieur, à Skarbek là où on est, ou à Molenbeek, et de passer du temps à lui faire comprendre la nécessité que cette femme doit faire une formation chez nous.
0: Qu'est-ce que vous dites à ce moment-là à ses hommes, à ses pères, ses frères, ou au mari, justement pour que finalement ils tapent dans la main et disent « Ok, on y va, je comprends le projet et j'y vais, j'accepte de changer ma mentalité ».
2: En fait, l'avantage, c'est que le fait que je parle plusieurs langues, et je parle plusieurs dialectes arabes, Du coup, en fait, déjà, directement, on s'identifie à moi parce que ça veut dire que je viens de la même culture. Et je parle un peu de moi, ce que je fais et mon parcours. Et on dit, ah ok, c'est intéressant. Donc pourquoi pas ta fille, ta sœur, ta femme ne peut pas avoir le même parcours.
0: Qu'est-ce qu'ils disent au départ ?
2: Au départ, ils sont très dans en fait, la défensive, ils sont très, très énervés. Pourquoi ? Ils font une formation, moi je suis là pour répondre à ses besoins. Et puis par la suite, il y a tout un échange qui est culturel quand même, que je parle d'où je viens, qu'est-ce que je fais, je parle de mes sœurs, mes petites sœurs, comment j'ai poussé pour faire des études. J'ai une qui fait médecine, une qui fait commerce international. Et donc de dire que voilà, c'est tout à fait normal qu'une femme fait ses études, qu'elle va très loin et que par la suite qu'il a un emploi. Et en général, quand je parle avec les papas surtout, deep down, chaque père, il veut le bien de ses enfants. Et donc quand il réalise qu'il y a beaucoup de normes culturelles que lui, il n'a pas questionnées, qu'il n'a pas cassées, il se dit, ok, mais c'est quoi le problème s'il fait une formation ? Il n'y a aucun souci. Pourquoi pas ? Et du coup, en fait, parce qu'on passe notre temps, on est un produit de société, donc en fait, on est conditionné. Et si on ne questionne pas les choses autour de nous, ben on pense qu'une norme, elle est là, elle est la réalité, c'est la science, c'est comme ça, il faut la suivre. Juste parce que j'ai vu ma mère qui n'a jamais fait d'études, j'ai vu ma sœur qui n'a jamais fait d'études, c'est normal que ma fille ne va pas le faire.
0: Oui. Sana Afouaïz, cette discussion que vous avez justement avec ses pères, ses maris ou ses frères, je pense qu'on peut les avoir régulièrement à l'école à ce moment-là. Est-ce que l'école permet ce type de discussion aujourd'hui ? Est-ce qu'elle devrait amener à ce débat où elle a tellement de choses à faire aujourd'hui qu'elle est perdue l'école, de manière générale ?
2: Premièrement, je le souhaite qu'il y ait ces discussions-là, qu'il y ait une compréhension de différentes cultures, on va dire. Bruxelles, ça reste une ville très diversifiée, c'est la deuxième ville la plus diversifiée dans le monde. Donc il y a des réalités culturelles qu'on ne peut pas nier. Je pense que l'école, elle a besoin de soutien aussi, elle a besoin d'un budget aussi. Moi, s'il y a un point qui n'est pas négociable pour moi, c'est de réduire des budgets sur tout ce qui est enseignement et tout ce qui est éducation des enfants, des jeunes générations. Parce que l'éducation, elle est hyper importante. D'avoir une génération qui a l'esprit critique, une génération qui est consciente, une génération qui est éduquée. Et on ne peut pas faire ça sans l'éducation. Et du coup, surtout au niveau primaire, au collège, c'est là en fait où on a les bases. Et du coup, c'est très important d'outiller déjà l'école. Et je pense que l'école ne peut pas non plus assumer cette responsabilité toute seule. Il faut que ça dépasse l'école aussi, c'est à la maison. Chez les familles, mais aussi les médias, ils ont un rôle très important à jouer. Les réseaux sociaux. En fait, les jeunes aujourd'hui passent plus de temps sur Instagram, sur TikTok, qu'à lire un livre ou à regarder le journal ou la télévision. Du coup, en fait, il faut vraiment trouver les différents moyens pour passer des messages, que ce soit des messages qui vont cibler les jeunes, les enfants, mais aussi qui vont cibler les parents, et les personnes qui ont une place importante de décision dans la vie d'une jeune ou d'un jeune.
0: Que vous disent, de manière générale, les femmes qui sortent de vos formations, qui trouvent un job dans la tech ou autre, qui ont réussi à prendre leur envol ?
2: Premièrement, ils pleurent, ils sont reconnaissantes. Directement, ils proposent qu'elles témoignent. Comme ça, en fait, ça peut changer la vie d'une autre femme. Parce qu'en fait, ce qui est intéressant, il y a cet esprit de sororité chez les femmes. Ils comprennent la réalité qu'ils vivent et comprennent la réalité qu'une autre peut vivre. Et du coup, en fait, ils veulent un changement. Donc, ils témoignent, ils sont là, ils soutiennent. Si on a besoin d'elles, il suffit que je les appelle. Ils sont toujours là, présentes pour soutenir. Et par la suite, j'ai des contacts au quotidien avec elles. Je vois une qui prend un crédit, qui achète un appartement, qui est émancipée, qui a son chez elle. Une qui va décider de même créer une entreprise. Une autre qui a fait une formation de cybersécurité chez nous, qui va travailler remotely, donc elle est dans un autre pays. Donc pour moi, ça c'est l'impact concret de ce qu'on fait. C'est le moment où, au-delà de l'émancipation économique, l'émancipation sociétale. C'est elle qui décide de son destin. C'est elle qui décide de dire oui ou non, et souvent, ils disent non.
0: Et justement, eh bien, quel sera l'impact de ces femmes, aujourd'hui devenues entrepreneuses? En quoi est-ce qu'elles vont peut-être remodeler une vision de l'entrepreneuriat pour les années à venir? On va revenir sur vos espoirs, justement, Sana Afouaïz, dans l'avenir. Quelles sont vos perspectives d'avenir? On y revient dans quelques instants.

0: Sana Afouiz, vous n'êtes pas la seule à aimer Bruxelles, Angèle l'aime aussi. On va parler de Bruxelles, on va parler de cet avenir, on va parler aussi des possibilités qui sont offertes à ces femmes devenues aujourd'hui entrepreneuses.
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0: Vous êtes Sana, la fondatrice de Womanpreneur, qui a une antenne ici à Bruxelles, à la Gare du Nord, qui aide donc des femmes d'origine immigrée, mais aussi des femmes des couches sociales, comme on disait, assez basses, à gravir les échelons et pouvoir se développer. Vous avez d'autres antennes à travers le monde. Quels sont vos espoirs par rapport au changement de société? Est-ce qu'aujourd'hui, vous avez l'impression qu'au niveau politique, par exemple, les femmes sont mieux soutenues qu'il y a quelques années, qu'il y a des initiatives... Je sens que je vais vous énerver. Qu'il y a des initiatives pour favoriser l'émergence de ces femmes entrepreneuses.
2: Non. Voilà. Tout simplement non. S'il y a quelque chose qui nous manque en Belgique, c'est un leadership politique qui parle au nom des femmes, qui défend la cause des femmes. Aujourd'hui, on parle d'égalité de chance au lieu de parler des droits de femmes. Donc aujourd'hui, si je dois déposer un dossier, bah, je dois parler d'égalité de chance. Moi, ça m'énerve. Non, c'est des droits de femmes. Est-ce qu'il y a des personnalités politiques qui soutiennent les femmes? Oui, j'ai travaillé avec certaines personnes qui je sais qui y croient. Mais en général, le leadership politique, il n'est pas là pour les femmes.
0: Vous disiez même, pendant cette interruption, pendant qu'on écoutait Angèle, il y a un recul en Belgique.
2: Ah oui, il y a un recul énorme. Et on le voit depuis maintenant 2-3 ans. Et pas seulement en Belgique, mais à l'échelle internationale. On s'est réveillé un jour et boum, la diversité, c'est une menace. Les entreprises qui se détachent de la diversité et inclusion. On parle d'égalité de chance au lieu des droits de femmes. Et moi, quand je vois qu'on me dit non, on veut soutenir les femmes, la première chose que je demande, c'est quoi le budget que tu as mis en place pour soutenir les femmes? Et il n'y a pas de budget. Il n'y a pas de budget pour les femmes. En Belgique, il n'y a pas. Comment tu veux qu'on crée de l'emploi pour les femmes? Comment tu veux qu'on crée des espaces dans la tech pour les femmes? Comment on veut voir une égalité, que ce soit économique, sociétale? Parce que quand une femme, économiquement parlant, elle est menacée, ben en fait, il vit d'autres violences, que ce soit physique, psychologique, sexuelle, etc. En Belgique, 70% des personnes qui vivent dans la pauvreté extrême individuelle, c'est des femmes. Ils vivent avec 1025 euros par mois. C'est énorme, c'est triste. Et quand on voit que 40% des femmes travaillent mi-temps, parce qu'elles doivent assumer le travail invisible, qui est s'occuper des enfants, le ménage, la maison, etc. Du coup, qu'est-ce qui se passe? Que cette femme, elle va investir moins dans sa pension, donc elle ne va pas cotiser autant que l'homme. Quand elle arrive à l'âge de la pension, je ne sais pas si moi je vais arriver à l'âge de la pension, je ne pense pas. En fait, qu'elle arrive à l'âge de la pension et elle touche moins qu'un homme. Donc la pauvreté la suit jusqu'à la fin de sa vie. Est-ce que c'est normal? Est-ce que c'est juste? Moi, quand j'y pense parfois, je dis, on veut créer un autre univers dans une autre planète et on n'arrive pas à trouver une solution à l'égalité en femmes.
0: Dans d'autres pays, par contre, la situation s'est un peu inversée. Je dis bien, le travail porte ses fruits, entre autres le Maroc, entre autres dans les filières de la tech.
2: Ouais.
0: Aujourd'hui, il y a un vrai changement de mentalité par rapport à la place des femmes dans les filières de la tech. Ou d'ingénieurs, par exemple.
2: Effectivement, par exemple, le Maroc, c'est le deuxième pays où il y a le plus grand nombre de femmes ingénieurs industrielles dans le monde. Dans le monde arabe en général, on a plus de femmes qui font des études de STEM, donc tout ce qui est sciences, mathématiques, engineering, technology, on parle de 65%. Dans les pays asiatiques, pareil. En Afrique subsaharienne, par exemple, 46% des femmes sont des entrepreneuses. En fait, c'est très différent comparant ici en Europe, on galère plus. Spécifiquement la Belgique, on n'a pas la bonne note, on va dire, on n'a pas les bons chiffres. Alors qu'on a toutes les opportunités qu'il faut ici, comparant à ces régions.
0: Mais qu'est-ce qui a amené ces chiffres? Qu'est-ce qui a amené ce changement de mentalité très concret? On parle du Maroc, vous veniez de parler du Maroc. Qu'est-ce qui fait qu'aujourd'hui, il y a un nombre important d'étudiantes ingénieures ou d'étudiantes en tech?
2: En fait, personnellement, je l'explique sur deux niveaux. Le premier, c'est la pauvreté. Donc en fait, quand on est pauvre, on essaie de trouver des solutions, on essaie de vivre, de survivre. Et du coup, en général, le parcours académique et va te permettre d'avoir un poste, d'avoir un salaire. Deuxième point, c'est la liberté. En fait, ces femmes-là, le moment où ils sont libres, ils ne sont pas questionnés, c'est quand ils vont à l'école. Et du coup, elle va faire sa licence, puis elle va faire son master, et puis elle va faire son PhD. Et pendant tout ce parcours-là, il est libre. Il peut aller à l'école, il n'y a personne qui va lui dire non parce qu'il va faire quelque chose de bien, il va à l'école, il va étudier. Et donc, c'est un mal pour un bien, on va dire. Et je pense que c'est pour ces deux raisons-là spécifiquement, on s'y concerne au monde arabe. Maintenant, dans les pays asiatiques, c'est autre chose. C'est vraiment, il y a une compétition, il y a cet esprit-là d'innover qui existe aussi, par exemple, dans les pays arabes, à savoir le Maroc. Mais là, en fait, la région asiatique, c'est encore différent parce qu'en fait, il y a quand même, ça reste une région, il y a aussi de la production. Donc, en fait, en général, l'Europe, elle va faire appel aux services des pays asiatiques, des pas mal pays asiatiques. Et ce qui fait, en fait, il y a cette compétition économique tout le temps qui pousse, que ce soit femme ou homme, d'aller, en fait, vers des métiers qui sont demandés sur le marché, qui sont, en général, les métiers tech.
0: Sana Afouaïz, quels sont vos espoirs, justement, dans les femmes qui sont aujourd'hui devenues entrepreneuses? Qu'est-ce qu'elles vont changer dans leur pratique et dans les 5 ans? Qu'est-ce qui pourrait émerger de ce nouveau courant de femmes entrepreneuses?
2: Il faut savoir que 90% des femmes, quand ils ont de l'argent, ils vont mettre leur argent dans les besoins de la collectivité, que ce soit leur famille, leur société. Donc, en fait, soutenir l'émancipation économique des femmes, c'est un bon investissement, si je dois parler d'investissement, parce qu'en fait, ça tourne toujours vers la famille, vers la société, vers la collectivité. Parce que les femmes, ils voient toujours l'intérêt général. Ils sont moins égoïstes, si je peux le dire. Et du coup, économiquement parlant, si on va parler de calcul, c'est vraiment le bon investissement à faire. Deuxièmement, c'est question d'égalité. Est-ce qu'on veut vivre dans une société où les femmes, elles sont toujours marginalisées, elles sont toujours mises de côté, elles sont toujours victimes de toutes sortes de discriminations? Est-ce que c'est ça la société qu'on veut? Aujourd'hui, on a des robots qui, dans pas très longtemps, vont prendre des décisions sur chaque décision de nos vies, et qu'en fait, on a vissé tellement dans ces domaines-là, et on ne va pas faire la même chose pour les femmes qui représentent la moitié de l'humanité. Donc pour moi, c'est juste incroyable qu'on est toujours là et qu'on regresse au lieu de vraiment progresser et d'aller au devant.
0: Vous qui parvenez à discuter, Sana Afouaïz, avec des parents, des papas, des frères, des sœurs, qui parvenez à prendre le temps de partager un thé, un café, pour que ces pères acceptent que leur fille se lance dans une formation ou que la femme se lance dans une formation. Est-ce que vous parvenez à prendre le temps de discuter avec des hommes et des femmes politiques pour se dire « Hé, là mon gars, t'es en train de reculer ».
2: Je le fais, mais est-ce que ça marche? Je ne sais pas. Je le fais parce que ça fait partie de mon travail. Il y en a des personnes qui sont ouvertes sur ces questions. Et il y en a des personnes qui veulent faire le changement, mais je comprends aussi que la politique, c'est compliqué. On n'est pas tout seul à décider aussi. Donc nous, on est là pour faire du sorte à ce qu'on leur dit. Voilà, on existe toujours, on est là. Donc j'ai une grande gueule, parfois on m'aime, parfois on m'aime pas.
0: C'est pas grave.
2: C'est pas grave. Moi, j'ai mon travail et je le fais autant qu'eux essaient de leur faire leur travail. Et comme j'ai dit, parfois, moi, ces 3 dernières années, j'ai un peu perdu espoir.
0: La combattante que vous êtes a perdu espoir.
2: Non, mais dans la sphère politique. Dans la sphère politique. Et je me suis dit, en fait, on n'a pas d'alliés. On va continuer le chemin tout seul. C'est ce que j'ai senti. En fait, c'est des dernières années, parce que premièrement, ne pas avoir un gouvernement pendant 2 ans, c'est quand même une honte. Par la suite, on a un gouvernement, mais où sont les femmes? Où sont les femmes? Et on va me dire, non, c'est une crise, on a une crise politique, il faut faire des économies, je suis tout à fait d'accord. Mais on ne fait pas des économies sur la défense, sur les armes, sur des domaines qu'est-ce qu'ils apportent vraiment pour l'humanité? Mais par contre, quand ça concerne les femmes, là, il faut toujours faire des économies.
0: Sana, vous expliquiez que durant vos études au Maroc, pendant 2 ans, vous avez été chercher des femmes pour se dire on doit être plus nombreuses pour combattre justement cette loi qui permettait à des femmes violées d'être mariées à leurs violeurs. Aujourd'hui, vous avez l'impression que vous pouvez ouvrir des portes et qu'il y a plein de femmes et d'hommes, on l'espère, qui vous suivent dans le combat?
2: Il y en a beaucoup, et heureusement.
0: Comment on peut faire pour vous suivre?
2: Me suivre.
0: Ceux et celles qui nous écoutent là maintenant, qui se disent « Moi, le combat de Sana, je l'aime bien, j'ai envie de la suivre. »
2: Il faut premièrement suivre Womanpreneur, c'est très important. Moi, je suis un être humain, donc je ne suis pas parfaite, j'ai juste un combat. Et donc, ça me fait plaisir toujours quand les gens voilà, en fait, ils trouvent que c'est inspirant. Mais je dis tout le temps que voilà, c'est mon combat. Donc, j'ai mes idées, je fais les choses comme je peux. Mais quand je vois qu'une femme me dit, voilà, c'est inspirant et que j'ai vu ton parcours et ça m'a inspiré de faire quelque chose, ça fait plaisir, bien sûr. Et que j'espère que plus de femmes vont trouver leur voie et vont trouver le chemin et qu'elles vont décider elles-mêmes de leur destin. Donc, pour s'inspirer, il suffit de suivre Womanpreneur. On est actif sur les réseaux sociaux, que ce soit sur Insta, sur LinkedIn, même sur TikTok. De temps en temps, on va faire des danses pour attirer du monde. et après, moi, je suis aussi sur les réseaux sociaux avec un profil public en essayant de mettre en avant le combat que je mène au quotidien.
0: On va baisser les armes dans quelques instants, ne fût-ce que pendant 3-4 minutes, puisqu'on va se déconnecter, on va un peu se poser, si vous le voulez bien.
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0: C'est assez rigolo pour ceux et celles qui nous suivent sur Ovio. Dès qu'on entend les premières notes des chansons de Déconnexion depuis une semaine, nos invités sourient immédiatement. Qui est cet artiste?
1: En fait, c'est une femme exceptionnelle. Elle est Amazigh. Moi-même, je suis Amazigh. Mm-hmm. Parce qu'au Maroc, on a les Arabes, on a les Amazigh. En fait, les Amazigh, c'est les premiers habitants de l'Afrique du Nord. Et en fait, elle a décidé d'être une Chira. Une Chira, en fait, c'était très négatif. Déjà, une femme qui va chanter et qu'il y a des hommes, c'est négatif. Et elle a une très belle voix, une voix très exceptionnelle. Mm-hmm. Elle a dit, je m'en fous, et je m'excuse pour le terme, moi, je fais faire ce que je veux. J'aime chanter, je vais chanter. Et là, en fait, elle a une force, elle a un caractère très fort. Et quand je la vois, en fait, déjà, ses chansons sont très sont profondes. Et puis, le fait qu'elle va défier toute la société. Elle va dire, vous me dites non, moi, je vais vous dire oui. Je fais ce que je veux. Et en fait, c'est un caractère, c'est ça ce qu'il faut. Il faut s'imposer. Et elle, déjà, à cette époque-là, qu'elle s'impose. Parce qu'en fait, on est facilement, quand on est une femme dans une société très jugeante, on est facilement en fait mise aux côtés, et elle a refusé les clichés de la société.
0: Est-ce qu'il y a un événement ou une rencontre qui a amené ce combat où vous vous êtes dit, cette fois-ci, je ne lâcherai plus jamais?
1: En fait, moi j'ai grandi au Maroc. J'ai grandi dans le sud, donc en fait je pense qu'on a un système de résilience par défaut, on est né avec. Et qui fait que voilà, on est très résilient. Je le vois chez beaucoup de Marocains et Marocaines qui sont du Maroc. Et je pense que moi, personnellement, c'est mon père. Parce que j'ai pas eu une très bonne relation avec mon père. Donc, il n'était pas le rôle masculin que je voulais avoir. Et c'était la personne qui m'a toujours dit, tu vas pas faire, tu vas pas réussir. Et je pense que j'ai fait tout le contraire.
0: Ça se voit tout un peu, d'ailleurs. On regarde votre photo Déconnexion également, on va la décrire. Bon là, on a une ville du sud. Est-ce que c'est Agadir ou pas? Je ne sais
1: non.
0: pas.
1: On a c'est à Batrouane, c'est au Liban.
0: D'accord. Pourquoi cette photo de Déconnexion? On a quelques chaises en avant-plan, de la lumière qui se reflète sur l'eau, sur la mer, coucher de soleil ou lever de soleil. On dirait plutôt coucher de soleil. Pourquoi elle représente la Déconnexion? Et pourquoi cette photo au Liban particulièrement?
1: Ouais. On parlait de la résilience. Donc, s'il y a un pays qui est résilient, c'est le Liban. C'est un pays qui m'apprend beaucoup de choses. On travaille beaucoup là-bas. Et les femmes libanaises, je trouve, ils ont une résilience extraordinaire. Je me rappelle quand il y avait l'explosion du port de Beyrouth. Nous, on avait des projets là-bas. Et le projet, c'était spécifiquement à former les femmes, à lever des financements pour leur business. Il faut savoir que nous, on travaille beaucoup sur l'entrepreneuriat dans le monde arabe parce qu'ils n'ont pas la stabilité que nous, on a ici. Donc, il n'y a pas beaucoup d'offres d'emploi, vu qu'il y a une instabilité politique tout le temps. Et je reçois en fait plusieurs emails des femmes libanaises là-bas, des entrepreneuses, me demandant, Sana, on ne veut pas que tu nous formes comment lever du financement parce qu'on ne fait pas confiance au système bancaire. Ce qu'on veut, c'est que tu nous formes comment on peut vendre nos services. Et c'était hyper intéressant parce que malgré la situation, imaginons en fait l'explosion, la situation économique, politique, ces femmes se battent au quotidien et ils sont positives malgré tout.
0: On n'avait pas dit qu'on se déconnectait, Sana?
1: Oui.
0: Parce que j'ai l'impression que vous êtes de nouveau dans le combat.
1: Voilà, en fait. C'est pour cela, à chaque fois, quand je vais au Liban, je vais à Batrouane. Batrouane, c'est extraordinaire. Moi, j'adore la mer. Je viens d'Agadir. C'est en fait, quand j'ai des problèmes, quand j'ai des soucis, vous allez me retrouver en face de la mer, avec un verre. Je regarde la mer et ça me calme.
0: C'est impossible de vous déconnecter, j'ai l'impression.
1: Non, c'est impossible. J'essaie, vraiment, j'essaie. Mais je pense que le seul moment où je suis déconnectée, c'est quand je suis avec ma mère et mes sœurs, mes nièces et mes neveux. J'ai 22 nièces et neveux, donc je les adore. Et quand je passe le temps avec eux, j'oublie tout. Et donc là, déjà, cette semaine, je voyage au Maroc. Et c'est un moment, c'est, je pense, le seul moment où je suis déconnectée parce que je suis concentrée sur eux.
0: Merci beaucoup, Sana Afouaïs. Merci d'être passée dans ce studio. Évidemment, la porte, elle vous est ouverte pour bien les prochains projets
1: Merci.
0: De votre association Womenpreneur. Pour ceux et celles qui veulent en savoir plus, n'hésitez pas, évidemment, à aller jeter un œil sur les réseaux sociaux, sur le site de cette association et à soutenir, que vous soyez femme ou homme, d'ailleurs, puisque ce combat, il est loin d'être terminé. Il y a encore énormément de travail. Merci beaucoup,
1: Merci
0: Sana Afouaïs.

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5: Il est 20h. Bonsoir à tous, Julie Buron pour ces informations. L'attaquant américain Folarin Balogun jouera-t-il cette nuit face à la Belgique en 8e de finale de la Coupe du Monde 2026? Il a écopé d'un carton rouge en 16e, mais la FIFA a levé la sanction après un coup de fil de Donald Trump. La Fédération belge de football a fait appel de cette décision, mais on vient d'apprendre que la commission d'appel de la FIFA a rejeté le recours belge contre le repêchage de l'attaquant américain. La Fédération belge de football n'a pas qualité pour former un recours contre cette décision, n'étant pas partie à la procédure. Voilà ce qu'a indiqué l'instance de la FIFA dans un communiqué. L'incendie qui s'est déclaré en fin de journée sur le chantier du futur musée Canal, à proximité de la place Saint-Clet à Bruxelles, est désormais maîtrisé, mais pas encore totalement éteint. C'est ce qu'a indiqué le porte-parole des pompiers de Bruxelles, Walter Derieux. Le feu s'est déclaré dans un local technique situé sous la toiture du bâtiment. Au moment où le feu s'est déclaré, aucun membre du personnel ne se trouvait encore dans le bâtiment. Les causes exactes de l'incendie ne sont pas encore connues. Le géant américain Microsoft annonce la suppression immédiate de 4800 postes, dont 1600 au sein de sa filiale de jeux vidéo Xbox. Une profonde restructuration pour répondre à des résultats décevants. Le reste des postes supprimés touche les équipes commerciales. L'épidémie d'Ebola en République démocratique du Congo a fait plus de 500 morts. C'est ce qu'annonce l'Organisation mondiale de la santé. L'épidémie est causée par une souche rare du virus pour lequel il n'y a aujourd'hui ni vaccin ni traitement. En tennis, la numéro 1 belge Elise Mertens s'est qualifiée aujourd'hui pour la première fois de sa carrière pour les quarts de finale de Wimbledon après sa victoire en 2-7, 6-4, 6-4 face à la joueuse tchèque Maria Buzkova, 23e joueuse mondiale. Après avoir éliminé la numéro 2 mondiale au tour précédent sur le gazon londonien, Elise Mertens poursuit donc son beau parcours à Wimbledon. C'est tout pour ces informations. Bonne soirée à notre écoute.
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10: La noirceur est tombée sur le regard des hommes. À 26 km au sud-ouest de Berlin, dans le Brandebourg prussien, Potsdam s'est glissée dans la torpeur. Le soleil s'est caché derrière l'horizon. La nuit, souveraine, est venu distiller la peur et la crainte. Il n'y a bien que dans les couloirs du palais de Sans Souci, résidence d'été du roi Frédéric II de Prusse, que les chandelles se meuvent en rythme, comme un seul homme. Les lustres semblent se balancer de gauche à droite. Sous la lumière ténue d'un soir d'été, Carl-Philippe Emmanuel Bach marche d'un pas pressé. Déjà, il entend que le roi s'est saisi de sa flûte. Pire, il a commencé à jouer. Carl Philippe est le fils de Bach. Le Bach que déjà tout le monde connaît et admire. 6 ans que l'auguste figure paternelle est décédée. 6 ans que les bras de la postérité l'ont saisi et conduit vers les rivages de l'immortalité. 6 ans que son fils tente d'exister par lui-même, tout en préservant l'héritage. Mais son protecteur, le roi Frédéric II semble le mettre de côté petit à petit. Dans le plus grand salon feutré du palais de Sanssouci, le rococo frédéricien s'exprime en plein. Des immenses toiles au cadre doré semblent contempler la cour du souverain d'un œil intrigué. Un roi musicien, voilà qui est chose particulière. Inédite, oh c'est bien simple. Frédéric II a beau contrôler les affaires prussiennes d'une main ferme, il n'en est pas moins compositeur. Des dizaines de sonates pour flûte sont déjà à mettre à son actif. Car Philippe-Emmanuel Bach est l'un de ses musiciens personnels depuis des années. Lors de leur première rencontre, Frédéric n'était qu'un jeune loup qui rêvait de pouvoir, héritier d'un royaume morcelé. En écumant les derniers mètres qui le séparent des courtisans enchantés par la musique de son bienfaiteur, Bach soupire. Le temps béni de la paix et de la tranquillité s'éloigne chaque jour un peu plus. Lorsqu'il entre dans le salon qui s'est transformé en salle de concert, personne ne semble le remarquer. Il n'y a qu'un regard perçant qui le foudroie de sévérité, celui du roi. Vous voilà, monsieur. Veuillez vous asseoir au clavecin. Nous avons trop fait attendre nos hôtes. L'humeur est en apparence aussi badine que légère. Mais derrière les tentures, une marche implacable s'est mise en route. Plus rien ne va pouvoir l'arrêter. Et ici, nous entrons par une porte dérobée. Celle des loges, des salles de répétition, là où résonne encore le dernier accord d'un concerto ou d'un opéra. Le but de notre voyage, prendre la musique comme point de départ et laisser les notes nous conduire là où l'histoire, la grande, bascule. Fin de l'été 1756. Aujourd'hui, dans les notes de l'histoire, musique et grands événements entrent en résonance. Né à Weimar, dans l'ombre d'un père devenu l'un des plus grands compositeurs de l'histoire de la musique, Carl Philippe n'a aucun mal à se glisser dans l'ombre, à laisser aux autres l'éclat de la lumière et de la reconnaissance. Il l'empêche. Développant le jeu qui plaît au roi derrière son instrument, le compositeur se sent là, incompris. Son titre pompeux, premier clavecin de la chambre du roi, lui donne un statut, mais derrière les dorures, le malheur s'est glissé. Dans ses bottes à l'écuyère, déjà à moitié sur un champ de bataille, Frédéric II a les yeux fixés sur sa partition. Une nouvelle sonate, juste à côté de lui. Une bougie, lutte pour sa survie. La flamme qui s'en dégage, de plus en plus faible, demande du répit. Carl Philippe la comprend. Cette flammèche en quête de souffle. Lui aussi voudrait bien s'éclipser, sortir de cette ombre qui grandit autour de lui. Il ne le peut pas. Il est peu considéré, mais indispensable. Voilà son fardeau. Comment exister dans l'ombre d'un tel père et d'un tel protecteur? Le tiraillement est double, constant, étouffant. La concurrence pour les faveurs de Frédéric II est féroce depuis des années. Les frères Graun, et plus encore, le mentor du roi, Kanz, cherche à attirer la sympathie et l'amitié du souverain. Cette petite musique des faveurs, Carl Philippe la connaît et la maîtrise à la perfection. Voilà 18 ans qu'il est l'artiste à la cour du prince devenu chef d'État. Mais une fois la couronne posée sur la tête de l'héritier musicien, tout avait changé. L'esprit de Bach, fils, se perd dans les méandres des jours heureux. Le château de Rheinsberg, au nord-ouest de Berlin, avait beau être plus austère que celui de Sanssouci, l'ambiance y avait été magique, suspendue. On y parlait musique du matin au soir. Le poids des responsabilités et les affres du pouvoir n'avaient pas encore contaminé l'esprit de Frédéric. Le prince ne portait pas encore de bottes guerrières. Ce temps-là est révolu. La peur s'est infiltrée. Même à Potsdam, le spectre de la mort gagne les cœurs et les esprits. La cour, autrefois emplie de rire et de joie, se teinte d'une martialité qui interpelle. Pour Carl Philippe Emmanuel Bach, ça ne veut dire qu'une chose, la guerre sera bientôt de retour. Alors qu'il laisse ses pensées vagabonder, s'infiltre l'air de la sonate pour flûte en si mineur de Frédéric II de Prusse.

La grande histoire déjà prend le pas sur la vie et les sentiments des hommes. Les considérations de Carl Philipp seront bientôt englouties par les limbes du fracas et de la fureur. La chandelle mourante de l'auguste pupitre a été remplacée. Le roi Frédéric II arrive au bout de sa sonate. Ce soir, le souverain semble jouer en mode pilote automatique, comme rarement auparavant. Son esprit tout entier est tourné vers ce qui vient. En montant sur le trône en 1740, Frédéric II s'est affirmé. Le royaume morcelé laissé par son père ne pouvait pas subsister en l'état. La survie de la puissance prussienne ne dépendait que d'une chose, son expansion. Dès sa prise de pouvoir, le jeune homme a souhaité exister par lui-même. Il a fallu pour cela quitter l'ombre d'un père réputé pour son surnom de roi sergent, à l'esprit réfléchi et nuancé. En regardant par la fenêtre de Sans Souci, près de 16 ans plus tard, Frédéric II se replonge dans ses souvenirs. Ses premiers portraits, en armure grandiloquente, avaient donné le tempo. La Prusse allait renaître par les armes et dans le sang. En décembre 1740, contre toutes les règles de la guerre de l'époque, qui privilégie des campagnes au printemps, Frédéric a lancé ses hommes contre la Silésie. La région contrôlée par l'Autriche est alors devenue le théâtre d'une guerre sans merci. À cette date, le Saint-Empire venait aussi de changer de tête couronnée. Une princesse, Marie-Thérèse, est montée sur le trône. Les cours européennes se gaussent. L'Autriche est faible. Pour la Prusse, c'est l'occasion rêvée de frapper vite et fort. Avec ses alliés, la France, la Suède, l'Espagne et d'autres, Frédéric II avait cru pouvoir emporter la décision en quelques mois. Le résultat fut tout autre. 8 ans de guerre meurtrière, coûteuse en vie humaine et en argent. La France y a laissé des plumes, tant et si bien que Louis XV, le successeur du roi Soleil, est détesté par son peuple depuis lors. L'alliance entre les deux royaumes, elle, s'est délitée. Oui, au sortir de ces campagnes longues et répétées, la Prusse est la grande gagnante au niveau de son emprise territoriale sur l'Europe. La Silésie est tombée dans son escarcelle, ainsi que d'autres régions contrôlées par l'Autriche. Mais Frédéric II, baignant dans les dorures de Sans Souci, se berce d'illusions s'il pense être devenu le nouveau maître du continent. Si on accepte le cas silésien, l'Autriche n'a fait que des concessions mineures. Pire, Marie-Thérèse a gagné une légitimité énorme en Europe. Les cours ne rient plus en l'évoquant. Déjà, les autres nations craignent sa constance et sa détermination. Tout cela, Frédéric II ne le voit pas ce soir, bercé par le son de sa flûte traversière. C'est une grave erreur. Louis XV, courroucé par la signature de la paix séparée entre la Prusse et son ennemi autrichien, se sent trahi. La Grande-Bretagne regarde le pays de Voltaire avec une colère froide, sourde. Et le roi de France ne compte pas en rester là. Voilà des années qu'il travaille sur un coup diplomatique inédit. Un renversement d'alliance. Sans Souci a beau se draper de ses atours guerriers, son roi est aveugle à ce qu'il se passe dans son dos. Il s'est rapproché de la Grande-Bretagne, mais la position de la France lui est encore inconnue. Alors que Frédéric II est sur le point de se jeter dans un nouveau conflit, ils sont nombreux à l'attendre au tournant. Comme tous les autres compositeurs de son temps, Carl Philipp Emanuel Bach va voir sa vie basculer dans l'horreur sous peu. Mais plus encore que les batailles et l'odeur de la mort, c'est l'évolution de sa relation avec le souverain qui va bouleverser la vie du compositeur du Magnificat. En avant-plan de ce conflit personnel qui ne dit pas son nom, se profile la véritable Première Guerre mondiale, celle qu'on appelle, avec terreur, la guerre de 7 ans.

1er octobre 1756, champ de bataille de Lobositz. Voilà plusieurs mois que la guerre de Sept Ans a commencé. Le 29 août 1756, Frédéric II a décidé d'envahir la Saxe, profitant du manque de préparation de ses ennemis et de la faiblesse de l'armée saxonne. Ses nouveaux alliés britanniques sont tentés de le faire changer d'avis, mais l'impétueux souverain n'a rien voulu entendre. Perché sur un cheval immense, il contemple le soleil d'automne qui se lève derrière un impénétrable voile nuageux. Les Saxons, plus faibles, n'ont eu d'autre choix que de se retirer à Pirna, une position défensive qui doit leur permettre de tenir. Mais ils ne sont pas seuls face à l'ogre prussien. Déjà, le jeu des alliances s'est mis en place. L'Autriche vient d'envoyer une armée. Le but ? Stopper le roi musicien, le mettre à terre et le contraindre à rebrousser chemin. Ce matin, Frédéric II compte bien utiliser tous ses atouts pour mener à bien son attaque. Il est persuadé que devant lui se trouve une arrière-garde, une troupe qu'il va être facile de mettre en déroute. Lorsque les premiers feux de mousquets de l'ennemi se font entendre, le roi n'hésite pas. Son infanterie doit attaquer et prendre la colline le long de l'Elbe, tenue par l'ennemi. En formation serrée, tambours et fusils partent à l'assaut à un rythme régulier. L'avancée de l'armée prussienne est impressionnante à voir. Le souverain est certain d'emporter la victoire. Mais soudain, c'est la surprise. Une fois la brume traversée, les premiers rangs des soldats prussiens se retrouvent à la merci des canons autrichiens qui déchaînent leur torrent de morts dans la plaine. Une arrière-garde isolée ne peut pas mettre en place un tel système de feu. Frédéric II s'est trompé. En face de lui se trouve une véritable armée. Son infanterie mobilisée, sous le feu ennemi, transpirant à grosses gouttes, le souverain prussien n'a plus qu'une seule option, faire donner la cavalerie. Le terrain n'est pas propice. Il ignore même l'importance en nombre de son adversaire. Mais ni l'effet de surprise, ni le mur de brume ne vont lui permettre d'emporter la décision. En un instant, le champ de bataille se transforme en véritable symphonie. En percevant le bruit des multiples sabots fracassant le sol, Frédéric II se revoit à Sans Souci, il y a quelques semaines. Il repense à ses sonates, à ses projets musicaux. La guerre, pour lui, ressemble à une œuvre de musique à part entière, claire, martiale, maîtrisée. L'art musical, tel qu'il le voit, est une retranscription de la chose guerrière. Lancés à l'assaut des lignes ennemies, les cavaliers prussiens sont repoussés une première fois, puis une deuxième. Le roi perd patience. Ses conseillers sont affolés. L'option la plus sage ne serait-elle pas de battre en retraite ? Frédéric hésite. Ses pertes se comptent déjà en milliers d'hommes. Sous le feu, le voilà perdu. L'orchestre meurtrier se déchaîne contre lui, ne lui laissant aucun répit. Il perd le contrôle de la situation avant d'apercevoir une maigre lueur d'espoir. Soudain, voilà que son aile gauche se détache. Elle vient fracasser le flanc droit ennemi. Surpris par cette manœuvre soudaine, les Autrichiens doivent se résoudre à reculer. Une ultime charge de cavalerie emporte la décision. L'armée ennemie recule en bon ordre et abandonne, pour ainsi dire, les pauvres Saxons à leur triste sort. La victoire est sienne, mais le roi musicien doit se rendre à l'évidence.

Moins de 2 semaines après ce premier affrontement d'ampleur, la ville fortifiée va se rendre et le duché de Saxe avec elle. Tout sourit au souverain qui se sent bientôt poussé des ailes. Personne ne va pouvoir lui résister. La musique à la cour doit être le reflet de cette grandeur. Kanz, son professeur et plus éminent musicien, est aux anges. C'est beaucoup moins le cas d'un certain Carl Philipp Emanuel Bach. Le fils de Bach, déjà bien en retrait, ne se retrouve pas dans cette politique. Et face à l'autorité du prince, la musique hésite, bifurque, refuse la ligne droite. Alors que le royaume s'enfonce dans une guerre aux répercussions multiples, Carl Philipp Emanuel Bach, le compositeur des langueurs tendres, va tenter d'exister par lui-même.

hack de Berlin, comme on l'appelle, se retrouve au cœur du réacteur. Comme les autres musiciens de la cour de Frédéric II, Carl Philipp vit au rythme de la guerre et des envies de son prince. Si le conflit réclame certitude et martialité, la musique du compositeur se distingue de celle de ses collègues les plus privilégiés par le régime. Son art à lui transmet le doute, sans jamais renier la tradition. Pour Carl Philipp, vivre dans l'ombre de son père revêt quelque chose de glorieux. Il aime cette notion d'héritage, mais se sent à l'étroit sous les dorures. Véritable virtuose du clavecin, il a vu le roi musicien se détourner de lui une fois la couronne posée sur sa tête. Cette morosité qui s'impose en lui est pourtant loin d'être la norme en Prusse. Berlin est en fête constante, les missives qui viennent du front n'apportent que de bonnes nouvelles, encore et encore. L'inversion des alliances, que Frédéric II n'avait pas totalement anticipée, ne lui a pas provoqué de grandes difficultés. Le voilà allié des Anglais, qui sont redoutables sur les mers. Et pour le moment, sur terre, le monarque contrôle son sujet avec une remarquable efficacité. C'est à croire que ni les Autrichiens ni les Russes ne sont capables de l'arrêter. Et les Français ? Ben, voilà que Louis XV est empêtré dans une lutte terrible contre la Grande-Bretagne pour ses colonies de l'autre côté de l'Atlantique. Et que la guerre, en orientant, devient un véritable sujet international. Frédéric a intégré les soldats saxons, fait prisonniers dans ses rangs, afin de garnir davantage son armée. Les Prussiens ont dès lors pris leur quartier d'hiver et le retour triomphal du roi a été salué de tous. Carl Philipp Emanuel Bach, lui, s'est plutôt muré dans ses compositions et son travail. Voilà plusieurs années qu'il candidate à gauche et à droite pour se sortir de cet emploi qu'il ne supporte plus. Mais chaque fois, il est débouté, retenu au collet par le roi. Le maître de chapelle de Frédéric II, Karl Heinrich Graun, mais surtout Kanz, son maître personnel, riche jaune. Tous deux jouissent de traitements hors normes, exceptionnels. Ils gagnent chacun 4 fois plus que lui. Une différence de considération qui n'a pas besoin d'être plus explicitée. Le roi n'est pas impressionné par la musique de Carl Philipp. Elle sort trop du cadre. Elle qui, tout en préservant le style contrapuntique chéri par son père, trace sa propre voix. Le compositeur ne l'a pas encore tout à fait trouvé, sa voix. Cela viendra. Quoi qu'on en dise, le temps béni de l'insouciance est révolu. Sans Souci est devenu une résidence inhabitée, froide, délaissée de toute vie. La cour ne bouge plus, ne quitte plus sa capitale. Berlin, pourtant si grande, semble étouffante pour Carl Philipp, qui passe son temps à entendre parler de cette guerre qui s'enlise et qui prend des proportions délirantes. Frédéric le Grand est loin d'être rassasié par cette première campagne victorieuse. Dès les beaux jours revenus, il remet le couvert. Il va apprendre à ses dépens qu'une coalition bien organisée peut mettre à mal bien des plans d'action. Le roi musicien a fait de l'Autriche sa victime préférée. Il est persuadé que vaincre le Saint-Empire sera facile. Le souverain lance ses armées contre la Bohême et avec une rapidité exceptionnelle assiège la ville de Prague. La situation du conflit est sur le point de basculer. Mais Frédéric II ne s'est pas méfié de la ténacité de Marie-Thérèse qui refuse de lâcher du lest. La reine met sur pied une nouvelle armée. Elle n'a qu'un but.

verser la table et faire reculer Frédéric II. Alors que résonnent les notes de la symphonie en si mineur de Carl Philipp Emanuel Bach, les événements vont s'accélérer.

Aujourd'hui, dans les notes de l'histoire, c'est au cœur du premier conflit mondialisé que nous nous plongeons. Carl Philipp Emanuel Bach, le Bach de Berlin, et deuxième fils survivant du légendaire compositeur, est un des musiciens de la cour du roi Frédéric le Grand de Prusse. Un rôle qui ne lui convient pas. Il manque de considération et est à la recherche de nouvelles opportunités. Mais la guerre qui s'ouvre, si elle apporte au départ de bons auspices, est en train de prendre une tournure pour le moins inquiétante. La Prusse se retrouve attaquée sur trois fronts. La pression monte. Elle n'est pas près de retomber. Berlin, juillet 1757. La liesse dans la capitale du royaume est subitement retombée. Dans les couloirs du palais royal, on pourrait entendre les mouches voler. Frédéric II de Prusse n'est pas là. Il est englué sur le front. Carl Philipp Emanuel Bach cherche une porte de sortie au sens propre comme au figuré. Il faut qu'il aille prendre l'air. La pression sur les épaules de la cour prussienne est immense. L'impitoyable armée du monarque vient de se prendre gravement les pieds dans le tapis. Pourtant, la campagne en cours relevait jusqu'alors du sans-faute. La victoire est un souvenir qui semble pourtant bien loin. En quelques minutes, le musicien sort dans le parc, puis dans la rue. Les Berlinois continuent leur vie sans se douter de rien. On leur dira certainement que la bataille qui vient d'être perdue est anecdotique, que ce n'est qu'une rature sur une partition parfaite. Il n'en est rien. Carl Philipp vient de recevoir un courrier d'un officier supérieur de l'armée. Il y a quelques jours, à Colline, sur le territoire autrichien, Frédéric II s'est laissé déborder. Devant Prague, le souverain a perdu. Il laisse sur le terrain plus de 14 000 tués, blessés ou disparus. La défaite prussienne a beau être la première de la guerre de 7 ans, elle est absolument catastrophique. La missive envoyée par son ami terrorise le virtuose du clavecin. Toute cette affaire pourrait-elle mal tourner? Le jeu des alliances est-il en train de peser contre la Prusse? Frédéric II a-t-il eu les yeux plus gros que le ventre? Le musicien perdu erre dans les rues de la ville qui ne se doute encore de rien. Et pourtant, le ciel semble déjà se teinter du voile du malheur. Quel est ce mauvais sort qui touche la Prusse? La France, la Russie, la Suède et l'Autriche peuvent-elles inverser la vapeur et faire plonger dans l'ombre le royaume du roi musicien? Sur le front, la question se pose plus encore qu'à Berlin. Le doute s'installe. Dans ses atours de César, Frédéric II, le roi musicien qui a composé son troisième concerto pour flûte, est à deux doigts de tout perdre. Au même moment, là où la guerre fait rage, le jeu des alliances qui a conduit à mondialiser le conflit est en train de tourner en défaveur du Prussien. Après sa première défaite aux portes de Prague, voilà que Frédéric II doit gérer une avancée coordonnée de ses ennemis. Sa campagne de l'année dernière et sa fulgurance ont servi de leçon aux autres belligérants. Le voilà attaqué sur trois fronts. La Suède, la Russie et l'Autriche s'évertuent à dilapider son territoire. Il en faut peu pour que tout bascule. Dans sa tente, le chef de guerre a le cerveau en ébullition. Face aux missives catastrophiques qu'il reçoit à droite et à gauche, le roi tente de faire bonne figure, de reprendre la main. Ses aides de camp n'ont pas eu l'autorisation de pénétrer dans son antre. Frédéric II a besoin de réfléchir, mais le temps presse. Son armée est en recul, ses frontières sont menacées et il ne peut pas être partout. Que peut-il faire alors? Compter sur ses alliés? La situation n'est pas meilleure ailleurs. Hanovre, aux mains des Anglais, est attaquée par la France de Louis XV. Elle a mis du temps à rentrer dans le conflit, mais la monarchie absolue la plus puissante du continent est dorénavant bien implantée en Europe centrale. C'est tellement le cas que ses armées ont remporté une victoire décisive à Hastenbeck. La dérouillée fut telle que les Britanniques doivent signer un traité au mois de septembre. Frédéric II se retrouve bien seul face aux multiples menaces. Il ne va pas avoir le choix. Il lui faut agir. Et vite.
Alors que résonne le concerto pour hautbois de Carl-Philippe Emmanuel Bach, le souverain se répète que le temps presse. Bientôt, il sera trop tard. À la fin de l'année 1757, la situation prussienne est critique. Pris en étau, Frédéric le Grand doit glaner de nouvelles victoires qui pourraient lui permettre de souffler. Il va les obtenir. Rosbach contre les Français en novembre. Leuthen contre les Autrichiens un mois plus tard. Le roi musicien se veut conquérant. Cette guerre pour sa monarchie est devenue totalement existentielle. S'il n'avait pas battu les Autrichiens peu de temps avant Noël, c'est toute la Silésie qui aurait pu être arrachée à la Prusse. En cette période de doute et de tension, musique et politique ne font qu'un. La martialité, omniprésente depuis le début de la guerre, ne cesse de prendre davantage de place. Il faut bâtir ce mythe d'un roi stratège. Et cela passe par l'expression des arts. Sans surprise, le bac de Berlin ne s'y retrouve pas. Son inquiétude n'est pas retombée malgré les victoires. Frédéric II a beau se battre comme un beau diable, la pression autour de lui se resserre. L'Autriche et la Russie, non lasses de ces deux campagnes militaires qui ont plutôt tourné en leur défaveur, s'unissent à nouveau. Élisabeth Ière, la Russe, et Marie-Thérèse, l'Autrichienne, n'ont qu'un but : entrer dans Berlin et faire plier le roi musicien.

0: Aujourd'hui, les notes de l'histoire nous conduisent aux confins de la guerre de 7 ans, le premier conflit mondialisé. Né des velléités territoriales du roi musicien Frédéric II de Prusse, un renversement d'alliance déclenche une escalade inédite jusqu'alors. Au milieu de ce marasme, le compositeur Carl-Philippe Emmanuel Bach, fils de la légende et musicien de la cour du souverain Prusse, s'enfonce dans un profond conflit intérieur. Une guerre dans la guerre qui l'anime et l'oppose à la politique musicale de son roi. Le compositeur cherche à retrouver sa liberté, mais la grande histoire emporte tout sur son passage. Le virtuose du clavecin va l'apprendre à ses dépens. Octobre 1760. Alors que la guerre s'anime entre la France et l'Angleterre, au cœur des mers et océans du globe, que Louis XV s'apprête à perdre ses colonies américaines, c'est à Berlin que nous retrouvons un Carl-Philippe Emmanuel Bach désemparé. Dans une voiture à cheval, loin d'être confortable, l'homme quitte la capitale aussi vite qu'il le peut. Dans leur stratégie d'union, Russie et Autriche viennent de réussir l'impensable, prendre à revers le roi de Prusse et marcher sur Berlin. Pire, voilà que les troupes de l'impératrice Élisabeth de Russie viennent d'entrer dans la ville. La déconvenue est totale pour Frédéric II, qui s'est évertué à cultiver une réputation de stratège hors pair et rusé. Cette image s'écorne, alors que les plus chanceux fuient à bride abattue. Pour Carl-Philippe, le refuge va être la ville de Zerbst. Si tout se passe bien durant le transport, cette guerre est une plaie terrible, en train d'engloutir le royaume tout entier. D'un mois à l'autre, d'une campagne à l'autre, les défaites succèdent aux victoires et l'incompréhension gagne les cœurs et les esprits. Partout sur le continent, c'est le même constat. Les coûts engagés sont faramineux, la situation s'enlise et l'horreur est encore un mot on ne peut plus d'actualité. Mais que faire alors que l'existence du royaume dépend de la suite de cette guerre? Dans sa calèche en direction d'une liberté retrouvée, Carl-Philippe Emmanuel Bach sent tomber sur lui une incertitude teintée d'angoisse. Le temps des beaux jours viendra-t-il enfin pour la Prusse et son souverain? L'occupation de Berlin marque-t-elle la fin de tous les espoirs? Pour s'en sortir, Frédéric le Grand va devoir se mettre à croire au miracle. Et le moins que l'on puisse dire, c'est que le roi musicien ne va pas être déçu de la suite des événements. Alors que Carl-Philippe Emmanuel Bach, compositeur de la polonaise en sol mineur, prend ses jambes à son cou, comme bien d'autres, la situation bouge sur tous les fronts. La Grande-Bretagne et la France, loin de se calmer après la signature de la capitulation de Hanovre, s'écharpent en Amérique du Nord. Bientôt, la situation devient intenable pour Louis XV, qui se fait déborder sur terre comme en mer. Montréal, possession française, capitule. Une bonne nouvelle potentielle pour la Prusse, qui voit l'emprise française se desserrer. Il n'empêche, la plus grosse menace pour Frédéric, reste l'implacable alliance entre l'Autriche et la Russie. Les Russes, qui entrent à Berlin en octobre 1760, sont à deux doigts de remporter la victoire décisive qu'ils attendent. Les ennemis de Frédéric II touchent au but. Pourtant, alors que tout semble perdu, un miracle impensable va se produire. L'une de ses plus grandes ennemies, l'impératrice Élisabeth de Russie, meurt subitement. Au pays des tsars, le changement de souverain va entraîner des répercussions considérables. Pierre III, qui monte sur le trône, met un coup de frein aux opérations militaires, et pour cause. Il est un grand admirateur de Frédéric le Grand, de sa pratique musicale et de ses capacités militaires. Marie-Thérèse d'Autriche, désemparée, comprend que la situation risque de lui échapper. Elle tente de remobiliser ses alliés et de les alerter sur l'importance de ce nouveau rebondissement. Mais la Suède n'est pas en mesure de faire plier la Prusse sans le soutien russe. De son côté, la France est exsangue. Louis XV est détesté par son peuple. Il n'a plus d'armée et son économie est à genoux. L'Europe tout entière hurle son besoin de paix. entre la Prusse et son ancien ennemi mortel russe, le rapprochement va très vite. Dès son arrivée aux manettes, Pierre III évoque l'idée d'une paix séparée. Le 5 mai 1762, les deux royaumes s'entendent et signent un traité qui place de facto l'Autriche seule en première ligne. Catherine II de Russie, qui supplante son mari et prend les rênes du pouvoir, n'y change rien. La neutralité russe est dorénavant une donnée centrale de la guerre en cours. Marie-Thérèse d'Autriche ne veut pas renoncer, mais elle doit se rendre à l'évidence. Ses caisses sont vides, ses soldats sont épuisés et ses troupes ont perdu en qualité. Signer une paix ? Pas question pour elle, alors que la Silésie est une source de conflits entre la Prusse et l'Autriche depuis des années. De toutes les manières, Frédéric le Grand n'est pas disposé à traiter avec son ennemi. Pour cela, il veut être en position de force, et plus encore. Marquer les esprits une dernière fois, tout un symbole. C'est en territoire silésien que se dénoue la plus terrible guerre du temps. Le 21 juillet 1762, à Bürkersdorf, l'Autriche et la Prusse s'affrontent pour la victoire finale. Sans surprise. L'armée de Marie-Thérèse, pourtant emmenée par le visionnaire maréchal Daun, plie sous le poids d'un Frédéric II revigoré. Dès lors, les négociations deviennent la seule voie de sortie pour régler ce conflit aux implications multiples. En février 1763, deux traités minutieusement préparés sont signés entre tous les belligérants. Le volet concernant la France et l'Angleterre est réglé par le traité de Paris, qui permet aux Anglais de renforcer leur position en Amérique du Nord. Louis XV lâche le Canada, mais récupère ses îles dans les Antilles, de Saint-Domingue à la Martinique, en passant par la Guadeloupe. Un moindre mal ? Assurément non, tant la guerre a ruiné le royaume de France et donné l'occasion à l'Angleterre de devenir la maîtresse des mers du monde. Du côté de la Prusse et de l'Autriche, la situation est plus nuancée. D'un point de vue symbolique, Frédéric II prend un ascendant notable sur tous les royaumes d'Europe centrale. Il devient un personnage qui compte assurément dans le jeu des nations. Le territoire morcelé, hérité de son père, est devenu une grande puissance. D'un point de vue territorial, pourtant, la situation reste inchangée, ou presque. Un statu quo, après plus de 7 ans de terreur et de désolation. Eh bien, on peut le dire, oui. Le bilan est pourtant effroyable. 800 000 soldats perdent la vie sur les différents théâtres d'opération. Sans parler des 600 000 morts civils. Cette première guerre mondialisée laisse des traces indélébiles et des déficits majeurs. La France se retrouve endettée à hauteur de plus d'un milliard de livres. En plus d'avoir perdu son premier empire colonial, la voilà ruinée. Une situation qui conduira à la Révolution française peu de temps plus tard. L'Angleterre victorieuse n'est pas en reste. Ses pertes financières doivent être comblées par des levées d'impôts dans ses nouvelles colonies américaines. De quoi provoquer la colère de la population et les premiers jalons d'une révolution qui débouchera sur l'indépendance des États-Unis. La guerre de 7 ans a littéralement changé la face du monde. Ces ricochets historiques sont aussi nombreux qu'importants. Les destinées collectives, mais aussi individuelles, y ont été bousculées. Carl Philipp Emanuel Bach s'est tiré d'affaire et a pu échapper aux Russes lors de l'invasion de Berlin. Sa carrière musicale va connaître un rebond attendu depuis longtemps. Une fois la paix obtenue, le musicien parvient à s'arracher de la cour et obtient l'auguste autorisation royale de s'en aller. Frédéric II n'est plus du tout en phase avec le compositeur. Ce dernier prend la poudre d'escampette en devenant directeur de la musique de Hambourg et cantor au Collège latin de la ville. Une place extraordinaire qui lui accorde une plus grande liberté d'action dans son travail. Dès lors, sans jamais renier l'héritage de son père, Carl Philipp pose les bases de ce qu'on va appeler le style classique. Parmi ses admirateurs les plus fervents, des noms que vous connaissez bien. Haydn, Beethoven et même Mozart. Preuve s'il en fallait que le Bach de Berlin est loin d'être seulement le fils d'eux. Il est aussi l'homme qui a réussi à sortir de l'ombre de son souverain et de la plus terrible guerre de son temps pour devenir l'un des plus grands compositeurs du XVIIIe siècle. Alors, qui dit mieux ? Voilà pour ce récit que j'ai eu le plaisir de partager avec vous grâce à la plume d'Antoine Charpagne et à la collaboration des équipes de LDV Productions.
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3: Il est 21h. Bonsoir à tous, Julie Buron pour ces informations. 7 milliards 700 millions d'euros, c'est la somme colossale que va devoir trouver le gouvernement fédéral pour respecter ses engagements européens d'ici 2029. Voilà ce qui figure dans le rapport du comité de monitoring. La somme monte à 9 milliards 800 millions d'euros d'ici 2031. Le gouvernement devrait entrer ces jours-ci en conclave budgétaire en vue d'établir non seulement le budget de l'an prochain, mais aussi une trajectoire pluriannuelle jusqu'en 2029. Ce rapport, il était attendu pour permettre de cerner les dernières évolutions de la situation financière du pays. Vendredi, le gouvernement se penchera sur le rapport et le Premier ministre proposera une méthode de travail à ses collègues. Rebondissement dans l'affaire Delphine Jubilard. Cédric Jubilard, l'homme qui a toujours clamé son innocence dans la mort de sa femme, vient de basculer. À 2 mois de son procès en appel, il reconnaît sa responsabilité. L'affaire Delphine Jubilard, c'est cette disparition en décembre 2020, d'une mère de famille habitante de Cagnac-les-Mines, dans le sud de la France. Un faisceau de preuves et d'indices ont rapidement convergé vers son époux. En 2025, Cédric Jubilard est mis en cause et condamné à 30 ans de réclusion criminelle. Ce lundi, coup de théâtre, l'homme avoue. Dans une lettre, il reconnaît formellement sa responsabilité dans la mort de sa femme et se dit même prêt à révéler l'endroit précis où se trouve son corps. Le Slovène Tadej Pogacar a remporté la 3e étape du Tour de France devant le Danois Jonas Vingegaard et l'Équatorien Richard Carapaz. Tadej Pogacar a dépossédé par la même occasion Jonas Vingegaard du maillot jaune. Mauvaise nouvelle par contre pour le Belge Arnaud Delis, malade. Il a quitté le Tour de France à l'issue de cette 3e étape que le coureur de l'Auto Intermarché n'a d'ailleurs pas pu finir. Et puis on a appris le décès de l'animateur, producteur Jean-Loup Viseur. Jean-Loup Viseur, animateur et producteur à la RTBF. Durant de longues années, il a croisé beaucoup de vedettes et de stars, parmi lesquelles Claude François, avec qui il a noué des liens. C'est lui qui a découvert François Pirette. D'ailleurs, tout au long de sa carrière, Jean-Loup Viseur mettra sur les rails plusieurs émissions en misant sur divers talents comme Patrick Duhamel ou encore Serge Van Hallewijn. C'est tout pour ces informations. Bonne soirée à notre écoute.
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1: Bonsoir et bienvenue dans Sacré Français, le remix de l'été. Vous n'avez besoin que de bien peu de choses. Un maillot, un pareo et l'apéro peut-être. Et puis nous, on se charge de diffuser les remèdes des chansons aériennes, terre à terre ou carrément dansante. Au programme ce soir, Voiture française, Aston Villa, Les Cévennes, Vincent Niben, Le Tône, Joli Dragon, Varnish, La Piscine, Bébé Black Swan by James Bradwell. Et sur la planche, voici la femme. Je vous souhaite une excellente soirée à l'écoute de Sacré Français, le remix de l'été.

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La Madrague, c'était Brigitte Bardot dans Sacré Français, le remix de l'été. Il y avait aussi ce soir L'Amour, les Little Rabbits, le mix de Purple Penguin. Bon entendeur nous emmenait à Rome. Arnaud Héron évoquait l'été indien. Junior nous emmenait à la plage dans un remix dub. On écoutait Le Monde a changé de Toucan Toucan dans une langue de Diogo Strauss, ou encore Kesmar Jonetsu avec Flore Benguigui, la chanteuse de l'Impératrice désormais en carrière solo. Reprise d'Étienne Dao par Nouvelle Vague avec Orlan, Bleu comme toi et ensuite Respirer l'air, Marie-Pierre Arthur, une petite merveille. Bonne soirée avec nous à l'écoute de Sacré Français, le remix de l'été.

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2: François Bouhéry pour votre météo. Bonsoir tout le monde. Après cette belle journée, la nuit sera calme et plutôt douce, avec des minima en fin de nuit qui ne descendront pas en dessous des 17 degrés en province de Luxembourg, des 18 au centre et des 19 degrés au littoral. Simplement à signaler en fin de nuit des nuages bas qui viendront se positionner surtout sur la Campine, mais aussi sur Bruxelles et sur l'Ardenne. Ensuite, demain mardi, il y aura encore quelques nuages résiduels sur l'est du pays en matinée. Par contre, ce sera lumineux partout en après-midi, avec simplement toujours ces voiles d'altitude, sous des températures similaires à celles d'aujourd'hui. Nous aurons 22 au littoral, entre 27 et 29 ailleurs, et même 30 degrés pour les Gommets à Virton.
3: Il est 22h. Bonsoir à tous, Julie Buron pour ces informations. L'incendie au musée Canal à Bruxelles est maîtrisé, mais les interventions se poursuivent. Les pompiers mènent toujours des opérations d'extinction afin d'éliminer les derniers foyers résiduels. Ils ont aussi entrepris des opérations de nettoyage sur le chantier du futur musée situé à proximité de la place Saint-Clet. Une relève des équipes a eu lieu vers 19h30 en raison des fortes chaleurs. L'incendie s'est déclaré dans un local technique situé sous la toiture du bâtiment. Il n'a fait aucun blessé. Les causes du sinistre restent à déterminer. Des experts devront examiner les dégâts causés par l'incendie pour voir si la structure du bâtiment a été affectée. La circulation des bus et des trams reprend progressivement ce soir sur le réseau de la STIP à Bruxelles après les importantes perturbations provoquées par une grève menée par la CGSP, le syndicat socialiste. Des militants syndicaux ont bloqué ce matin l'accès à plusieurs dépôts de bus et de trams, empêchant des conducteurs disposés à travailler de sortir avec leur véhicule. Cette action organisée pour protester contre le moratoire imposé dans les services publics bruxellois par le gouvernement régional a fortement perturbé le réseau tout au long de la journée. Une marée humaine dans les rues de Téhéran pour saluer le cortège funèbre de l'ancien guide suprême Ali Khamenei. On en est en fait au troisième jour d'obsèques nationales, conçu comme une démonstration de force et d'unité. Des images montrent des artères noires de monde sur plusieurs kilomètres, la télévision d'État estimant à plusieurs millions le nombre de participants dans un événement comparable aux funérailles en 1989 de l'ayatollah Khomeini, fondateur de la République islamique. L'attaquant américain Folarin Balogun jouera-t-il cette nuit face à la Belgique? Il a écopé d'un carton rouge en 16e de finale, mais la FIFA a levé la sanction après un coup de fil de Donald Trump. La Fédération belge de football a fait appel de cette décision, mais la commission d'appel de la FIFA a rejeté le recours belge contre le repêchage de l'attaquant américain. La Fédération belge de football n'a pas qualité pour former un recours contre cette décision. Elle n'est pas partie prenante à la procédure, a indiqué l'instance dans un communiqué. En attendant, le Portugal affronte l'Espagne en ce moment. C'est 0-0 à la mi-temps. Le jeu reprend. C'est tout pour ces informations. Très bonne soirée à notre écoute.
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0: Aujourd'hui dans Travelling, un film de genre, enfin de plusieurs genres mêlés, imbriqués, intriqués. 6 en tout, nous dit le réalisateur Quentin Tarantino, Cutie pour les intimes, qui nous propose en 2003 et 2004 deux films, Kill Bill volume 1 et Kill Bill volume 2. Un diptyque racontant la revanche d'une blonde incarnée par Uma Thurman, créditée comme co-scénariste. Une mariée qui était en jaune et qui va désinguer ses anciens copains, toutes et tous des tueurs et des tueuses à gages, redoutables, et surtout leur chef, son ancien amant, le père de l'enfant qu'elle porte, Bill. Car l'organisation, le détachement international des vipères assassines, dont la mariée faisait partie, ne peut pas laisser une de ses membres prendre la tangente. Laissée pour morte le jour de son mariage, elle sombre dans le coma et en sort 4 ans plus tard, bien déterminée à éliminer tout le monde. Véritable revenge movie, un film de vengeance, une catégorie de films bien particulière des rape and revenge. Kill Bill se veut être un tour de force esthétique, superposant les narrations, les styles, en différents chapitres, en une véritable déclaration d'amour du réalisateur aux films qui ont baigné son enfance et son adolescence. Kill Bill est un patchwork de références aux films de kung-fu chinois, aux films hongkongais d'arts martiaux, aux shambara japonais, les films de sabre, aux western spaghetti, aux manga, aux polars, à Hitchcock et un hommage à tous les acteurs que Quentin Tarantino a aimés à l'écran et qu'il invite dans son film, David Carradine, Sonny Chiba et Gordon Liu en tête. Kill Bill sort en 2 volumes, l'un en 2003, l'autre en 2004. La critique n'est pas tendre, parle de compilations énervées, des fixettes de cinéastes junk food gavées depuis des lustres de tous les produits possibles et imaginables de la sous-culture planétaire. Mais Kill Bill trouve son public et petit à petit devient iconique et s'inscrit dans la filmographie d'un réalisateur au style très particulier. Aujourd'hui dans Travelling, c'est l'univers sanglant de Kill Bill que nous traversons. Nous avons pas mal d'archives, des interviews, des extraits, des anecdotes. Il ne nous reste plus qu'à nous rendre à El Paso, Texas, dans une chapelle où la robe de la mariée va passer de blanc à rouge.
1: Tu me trouves sadique? Eh bien, je parie, on pourrait faire frire un œuf sur ton front, si on voulait. Écoute, ma grande. J'espère que, même maintenant, tu es bien consciente que il n'y a absolument rien de sadique dans mes actes. Avec les autres guignols, peut-être, je ne dis pas. Pas avec toi.
0: Dans un film de Quentin Tarantino, la musique est aussi importante que l'image. Ses bandes originales sont un condensé de tout ce qu'il aime et qu'il imagine pour accompagner les actions. Les images et les sons sont tellement imbriqués, le réalisateur faisant même jouer les scènes à ses comédiens en diffusant la musique idoine, qu'on ne peut imaginer l'un sans l'autre. Mais à la différence des autres films où il n'utilisait, comme Stanley Kubrick, que de la musique de répertoire, donc déjà composée, il engage cette fois le rappeur producteur du Wu-Tang Clan, RZA, pour composer une partition originale et rassembler et organiser, ainsi que produire la BO.
2: Bonjour mademoiselle, c'est pour Couleur 3. J'aimerais savoir ce que vous avez pensé de la musique de Kill Bill ou de Ghost Dog.
3: Pas grand chose. Ghost Dog, je me souviens même pas. Oui, j'ai le CD à la maison en fait, c'était pas mal.
2: Vous savez qui c'est qui l'a faite?
3: Non, aucune idée.
2: C'est RZA.
3: RZA? Ouais. Non, je connais pas.
2: C'est pas ce rappeur. Vous n'êtes pas tellement Wu-Tang Clan, vous?
3: Non, pas du tout.
2: Non. Mais ça vous plaît, la musique?
3: Oui, j'aime bien, c'est tranquille.
2: Ouais, maintenant, vous avez pris quelque chose aujourd'hui.
3: Ouais, merci. Pas mal, merci.
2: Au revoir.
0: Et nous aussi, merci Duja. Mais le réalisateur reste fidèle à ses principes de kaléidoscope musical en intégrant en plus de la musique de RZA les chansons qui lui tiennent à cœur, Charlie Feathers, Isaac Hayes, The 5-6-7-8, Bernard Herrmann et Ennio Morricone et j'en passe. Et il engage même pour le volume 2 son ami Robert Rodriguez, le cinéaste, pour composer plusieurs morceaux originaux. Allez, il est temps de se plonger dans la BO de Kill Bill. Le volume 1 s'ouvre avec la voix de Nancy Sinatra, Bang Bang.

0: Scénario Quentin Tarantino, d'après une idée de Quentin Tarantino et d'Uma Thurman. Musique Reza. Direction artistique Daniel Bradford, Yuping Kao, Hidefumi Anatani, Lui Liu et Minoru Nishida. Décor David Wasco et Yohei Taneda. Costume Catherine Marie Thomas et Kumiko Ogawa. Budget 30 millions de dollars. Réalisation Quentin Tarantino. Voilà pour Kill Bill, deux films qui sortent à 6 mois d'écart, le 10 octobre 2003 pour le volume 1 et le 8 avril 2004 pour le volume 2. Allez, synopsis.
1: Toi et moi, nous avons une affaire à terminer. Et rien de ce que tu as pu faire en 4 ans, y compris ta fille, ne m'empêchera d'aller jusqu'au bout, que les choses soient claires.
2: Quand est-ce qu'on règle ça, alors ?
1: Ça ne dépend que de toi. Dis-moi quand tu veux mourir, Garce. Demain ou dans 2 jours, peut-être.
2: Et pourquoi pas cette nuit pourriture?
1: Super, Garce. Où ça?
2: Le terrain de baseball où j'entraîne les poussins du quartier est à 800 mètres de la maison. On se retrouve là-bas à 2h30 du matin, vêtu de noir de la tête aux pieds. Tu auras un bas noir sur la tête. Là, on pourra jouer du couteau tant que tu voudras. Il n'y a pas grand monde à cette heure-là. En attendant, je dois préparer les céréales de Nikki.
0: Tout commence dans une chapelle perdue au milieu du désert texan. On y voit un carnage, des corps partout, du sang et une mariée enceinte qui survit miraculeusement à ses blessures. Après 4 ans de coma, elle se réveille, elle a perdu l'enfant, elle va se venger et ce sera terrible. Car la mariée, Béatrix Kiddo, n'est pas une personne ordinaire. C'est une tueuse à gages, membre d'une organisation secrète, le Détachement international des vipères assassines. Ils sont 5. Avec Bill, le chef, le père de son enfant. Armée d'une liste de noms à tracer, elle commence par se rendre chez son ancienne partenaire, Vernita Green. Un combat à mort, évidemment, la vengeance est un plat sanglant. Après Vernita Green, direction le Japon pour assassiner Ho-Reine Ishii, la reine de la pègre de Tokyo. Une bataille rangée avec des yakuza, combat au sabre, massacre et départ pour les États-Unis pour tuer Bud puis Elle Driver. Mais Béatrix se retrouve en mauvaise situation, enfermée dans un cercueil. Elle parvient à s'échapper, elle retrouve Bud et Elle Driver. Bud est tué par un serpent à Mamba Noir. Quant à Elle Driver, aveugle, elle est abandonnée à son sort et au même Mamba Noir. Reste le face-à-face avec Bill pour que la vengeance soit complète.
3: Le premier film installe la mythologie de tout ce conte. Quelques personnes ont dit « Oh, mais il n'y a pas tellement d'histoire ». Effectivement, c'est du revenge movie, du film de vengeance. Et de quoi avez-vous besoin de plus? 5 personnages ont fait quelque chose de mal à une personne et maintenant, elle les fait payer. Elle a une liste avec les 5 noms et elle les biffe au fur et à mesure. On est d'accord, il n'y a pas beaucoup plus d'histoire que ça. Je pense que j'aurais pu faire quelque chose avec plus de bordel, mais ça aurait été un subterfuge. Mais non, je déteste ça dans les films. Donc je me suis débarrassé du superflu et j'ai juste eu confiance de faire un film de vengeance. Le premier, ce n'est pas que ça. Et ce que ça nous apprend en suivant ce concept tout droit, en suivant cette idée de film de vengeance, on apprend la mythologie des personnages et le monde dans lequel ils évoluent. Le second film, maintenant que vous avez l'univers, le décor, l'idée de l'histoire, vous pouvez maintenant apprendre à connaître les personnages.
0: Quant à Tarantino en 2004 sur le making-of du film. Kill Bill, c'est donc un seul et unique film en 10 chapitres qui traite de vengeance, on l'a compris, et qui s'imbriquent et se répondent. Un film coupé en deux pour des raisons qu'on vous expliquera tout à l'heure. C'est en 1994, lors du tournage de Pulp Fiction, que Quentin Tarantino et Uma Thurman ont l'idée d'un film qui ressemblerait à Kill Bill, un film épique mêlant western, film de samouraï et de kung-fu, avec une héroïne sans peur et sans reproche. Mais au sortir de Pulp Fiction, arrive Jackie Brown. Et le temps passe. Uma Thurman n'entend plus parler de Quentin Tarantino. Il n'a pas chômé pourtant, puisqu'il est en train de plancher sur 2 scénarios, et l'un des deux deviendra un projet pharaonique, une histoire de guerre, Inglorious Bastards, le genre le bon, la brute et le truand dans la France occupée. L'autre projet, ce n'est pas très clair. Et c'est là que le hasard fait son boulot. En 2000, Uma Thurman et Quentin Tarantino se rencontrent lors d'une fête et ils reparlent du projet. Et là, c'est parti. Pour Uma, le réalisateur retrouve les 8 pages de script qu'il avait déjà écrites et qui racontent l'histoire d'une femme en colère qui cherche à se venger. et il se promet de finir le projet en quelques semaines et de l'offrir à Uma pour son anniversaire. Il veut en faire un petit film de série B, tourné à toute vitesse, et le sortir pour ses fans. Mais quand l'anniversaire d'Uma Thurman arrive, il n'a que 30 pages à offrir. Un an et demi plus tard, le scénario est aussi volumineux qu'un annuaire, 202 pages. Il a vu l'occasion d'aborder en même temps tous les genres qu'il aime, dit Uma Thurman. Dès le début, le scénario avait une nature feuilletonesque qui lui permettait de tout mêler, l'horreur, le kung-fu, le western spaghetti, les films de vengeance. Et de le faire avec une grande liberté formelle, d'explorer des formes comme le manga.
4: Olé-moi, maman.
5: Bang, bang. Oh, oh.
0: Il y a quelque chose de foncièrement masculin dans ce cinéma, une manière de filmer avec les tripes, une écriture engagée qui lui plaît. Mais c'est surtout, et principalement, un film d'action que veut faire le réalisateur. Et là, Tarantino s'éclate. Les films d'action sont pour lui une expérience sensorielle sans équivalent. Et en 10 ans de carrière, il ne s'est jamais frotté au cinéma d'action à proprement parler. Une forme qu'il considère comme la plus pure cinématographiquement. Notamment car le cinéma d'action ne s'embarrasse pas de dialogues compliqués ni de faux semblants. On va à l'essentiel, l'action. Pour préparer son scénario qui lui prend quasiment toute l'année 2000, le réalisateur se replonge dans les classiques. Il regarde plusieurs films de kung-fu par jour, ainsi que des films japonais, dits films de Shambara. Ce sont des films de sabre, l'équivalent à peu près de nos films de cap et d'épée. Oh, il est heureux, Tarantino, c'est un cinéphile hors pair, et le travail sur Kill Bill est sa façon à lui de renouer avec le cinéma de sa jeunesse du côté de South Bay, à Los Angeles, où il allait voir des films d'arts martiaux des années 70. Pour le cinéaste, c'est comme une forme de rêve qui se réalise, lui qui a grandi avec Jackie Chan et les frères Shaw, les western spaghetti avec Charles Bronson et Clint Eastwood, et les films de Yakuza de Kinji Fukasaku. Ce qu'il aime dans les films de kung-fu, ce n'est pas leur philosophie, mais la mythologie qu'on y trouve. Ils reflètent l'imaginaire chinois, la gestuelle. C'est le propre des films d'arts martiaux. On peut faire de très bons films avec peu de dialogue et peu de psychologie. En revanche, dit-il au Figaro en 2003, en ce qui concerne les films de samouraï, là, oui, c'est plus la philosophie qui m'attire, c'est-à-dire les notions d'honneur, de foi, de respect des règles. J'ai donc choisi trois acteurs légendaires du cinéma d'arts martiaux. L'histoire de Kill Bill se déroule en trois endroits différents. Aux États-Unis, à Hong Kong et au Japon, chacun des acteurs est lié à un pays. David Carradine représente les États-Unis. Sonny Chiba, le

0: les hommes le même désir qui les pousse à tuer ou être tués. Chambara, film de kung-fu, gore, rape and revenge, western spaghetti et animé, le tout dans l'esprit de film d'exploitation. Un film d'exploitation, c'est un type de film réalisé avec peu ou pas d'attention. On le filme vite, parfois bien, parfois pas, avec des sujets parfois limites, voire tabous. Le film d'exploitation, c'est une sorte de cinéma très populaire dans les années 30, puis dans les années 60, et qui a fini par revenir en force chez les cinéphiles, dont Quentin Tarantino dans les années 90. Donc, on appelle le cinéma d'exploitation paracinéma ou cinéma bis. Voilà pour la parenthèse.
1: Tu sois capable de faire ça. Je n'en ai jamais douté. Mais je n'aurais jamais cru qu'un jour, tu pourrais me faire ça à moi.
0: Bref, le premier volume de Kill Bill est un hommage avoué au film de sabre japonais. On va y trouver des références aux séries d'action asiatiques des années 70 et aux frelons verts. Il salue Bruce Lee en vêtant la mariée vengeresse d'une combinaison jaune comme celle qu'il portait dans Le Jeu de la Mort. Le second volume, c'est plus du western spaghetti, avec moins d'action et plus de psychologie, et des références à Sergio Leone et à François Truffaut, avec Sa mariée était en noir. Et je m'arrête là, parce que le film, les films, sont truffés de références iconiques, et nous n'allons pas parler que de ça. Quentin Tarantino, qui n'a jamais réalisé de scène de combat auparavant, met tout ça dans le scénario, où chaque détail est précisé. Le film est un véritable travail d'orfèvre, pensé, conçu, imaginé comme un film coup de poing, coup de sabre, avec beaucoup de violence et de sang. Décidément, Tarantino s'est fait plaisir.

0: On le sait, et je vous l'ai redit, Quentin Tarantino écrit toujours en musique. La première chanson qui s'est imposée pour le générique, c'était Bang Bang, chantée par Nancy Sinatra. Le reste a suivi. L'Hitchcockien Bernard Herrmann, le roi du Shaft Isaac Hayes, RZA, ainsi que Quincy Jones. C'est un collage tant sonore que visuel. Je voulais que le public soit aussi secoué que lors d'un concert de rock. J'avais envie de les faire décoller, de les coller au mur.
1: Il y a plusieurs emprunts de magnifique musique. Zanfir, le gars qui joue de la flûte de Pan, je l'utilise à un moment crucial du film, tout comme je l'utilise pour le générique de fin. Enfin bref, peu importe, mais quand je l'ai utilisé, je me suis rendu compte que c'était extraordinaire. C'était les samouraïs japonais qui rencontraient Sergio Leone et d'autres. Et ça a fusionné, et c'était exactement ce que raconte le film, la fusion, ok? Et RZA était dans un restaurant thaï, et on entendait des morceaux comme ça dans la stéréo, et on se disait, mais qu'est-ce que c'est? On pourrait l'utiliser pour Kill Bill.
0: Quentin Tarantino en parlant de la musique de Kill Bill en 2004 sur le Making of, des morceaux fusion, comme ce groupe de japonaises qui joue du rockabilly et qu'il fait performer dans son film dans le volume 1, dans la scène mythique du combat dans la boîte de nuit au Japon. C'est dans le chapitre 5, bataille rangée à la Villa des Feuilles Bleues, et ce sont les 5, 6, 7, 8 qu'on écoute dans Travelling.

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1: Cette mère au foyer de Pasadena s'appelle Jeanne Bell. Elle est mariée au docteur Lawrence Bell. Mais il y a 4 ans, à l'époque où l'on se fréquentait, elle s'appelait Vernita Green. Son nom de code était Vipère Cuivrée et le mien Black Mamba.
2: T'as une serviette?
3: Ouais.
2: Merci.
3: Toujours un sucre et un nuage de lait?
2: Ouais.
3: Je suppose qu'il est un peu tard pour s'excuser.
2: Tu supposes très bien.
3: Dis-moi tout de suite, est-ce que t'as l'intention de foutre encore le bordel en présence de ma petite puce?
2: Si ça peut te rassurer. Je n'ai pas du tout prévu de te tuer sous les yeux de ta fille.
3: Finalement, t'es beaucoup plus raisonnable que je le pensais, contrairement à ce que Bill a pu dire.
2: Je suis sans pitié, sans scrupule, sans compassion et sans indulgence. Pas sans intelligence.
4: Tout gosse, Quentin Tarantino se gave de tous les films qui passent à sa portée. Il aime tous les films, et principalement ceux de la Blaxploitation et de Kung Fu. Lui qui est né le 27 mars 1963 à Knoxville, Tennessee, et qui a travaillé à 16 ans comme ouvreur dans un cinéma porno, et puis qui a trouvé sa vocation en travaillant au Video Archives, une célèbre boutique de location de vidéos à Hermosa Beach en Californie. Un magasin dont il devient un pilier et dans lequel il découvre un univers cinématographique qui devient son école de cinéma. Jean-Pierre Melville, Jean-Luc Godard, Soshei Imamura, Eric Romer, John Woo. Tarantino, qui en profite pour parler cinéma, vivre cinéma, penser cinéma avec les fidèles de la boutique, jusqu'à Reservoir Dogs, qu'il pense réaliser avec les employés du vidéoclub. Mais il a trouvé un producteur, Lawrence Bender, futur ami, qui lui produira tous ses films. Suivront Pulp Fiction, Jackie Brown, Kill Bill et son 4e long métrage. On y retourne.
2: À 25 ans, elle participait au massacre de 9 innocents, dont ma fille quelques semaines avant sa naissance, dans une petite chapelle nuptiale d'El Paso, au Texas. Or, ce jour-là, il y a 4 ans, elle commit une très grave erreur. Ce n'est pas 9, c'est 10 personnes qu'elle aurait dû tuer.
4: Je considère les films d'action comme la forme la plus pure du cinéma, nous dit Quentin Tarantino. Mais ce n'est pas tout.
5: Je crois que Kill Bill est au même niveau que les films 70s qui passaient dans les cinémas Grindhouse. C'est comme Les Aventuriers de l'Arche Perdue, qui se passe dans les années 40 et à la fin des années 30, et qui pioche ses références dans les films et les séries de ces années-là. Et c'est comme Steven Spielberg et George Lucas qui ont aimé ces films-là en grandissant, ils en ont pris des bouts, des références, ce qu'ils préféraient. En quelque sorte, ils ont réinventé les films des années 40 et ça a fonctionné. Pas seulement pour un public de connaisseurs, mais simplement pour un public qui n'étaient pas familiers de ce genre et ils l'ont fait comme ça. Ils l'ont voulu en conservant tous les aspects qu'ils aimaient et c'est ce que j'ai essayé de faire avec toutes les références au cinéma des Grindhouse que j'aimais.
4: Grindhouse, pour info, c'est un certain type de salle de cinéma connu pour projeter des films de série B. En gros, c'est un peu le cinoche où on va voir quasi en continu des films un peu bizarres, un peu pervers, où domine la violence, parfois le sexe, du gore, du trash, du mystère, du kitsch aussi. Et Quentin Tarantino était un spectateur assidu des Grindhouses. Il a même rendu hommage à ce type de cinéma avec Robert Rodriguez en présentant un double programme en 2007, Grindhouse, avec Planète Terreur et Boulevard de la Mort. Je referme la parenthèse et on revient à Kill Bill.
6: Vous qui avez l'air de savoir tellement de choses, vous savez sûrement qu'il y a quelque temps déjà que je ne fabrique plus d'instruments de mort. Cette collection, je ne la conserve que pour sa valeur esthétique et affective. Je suis très fier de mon travail et j'y tiens beaucoup. Hélas, tout ça est très loin. Je me suis retiré.
4: Kill Bill, c'est un film à multiples entrées, mais c'est également un film à multiples personnages. Et c'est surtout un casting international. Pour les États-Unis, évidemment, Uma Thurman à l'origine du projet. Mais comme elle est enceinte en 2001, quand on évoque le tournage, on pense à Patricia Arquette. Impossible, dira Tarantino, on l'attend. Kill Bill est mon hommage au cinéma de genre, mais c'est aussi mon Sternberg à moi. Imaginez que nous soyons en 1930. Vous vous appelez Joseph von Sternberg et vous êtes à la veille de tourner Morocco lorsque vous apprenez que Marlène Dietrich est enceinte. Que faites-vous? Vous tournez le film sans elle? Bien sûr que non, vous attendez Dietrich. Donc, 6 mois de congé maternité qui sont bienvenus pour finaliser les préparatifs du tournage. Pour les actrices, encore, on engage Lucy Liu pour jouer Oranichi et Daryl Hannah pour Elle Driver, la blonde borgne, l'ennemie intime de Béatrix Kiddo, celle qui a pris sa place dans le cœur et dans la couche de Bill.
5: Le combat entre Daryl et Uma est le gros combat du volume 2. Et c'est à peu près le même combat que celui qui se déroule dans la villa aux feuilles bleues. Mais il change quand même, non pas dans sa grandeur, mais au niveau de l'émotion. Parce que vous voulez voir ces deux se battre, vous voulez voir ce combat, c'est à la fois dramatique et très satisfaisant et brutal. Comment l'appeler? La guerre gargantuesque des blondes. Vous voyez, ce sont deux Amazones qui veulent la peau l'une de l'autre.
4: Voilà pour les femmes. Pour les hommes, Michael Madsen, vu déjà dans Reservoir Dogs, est Bud. Quant à David Carradine, il est Bill, un rôle incontournable, taillé pour cet acteur que le réalisateur admire. Il faut dire que c'est une star du petit et du grand écran, musicien, compositeur et maître de kung-fu. C'est en 1972 qu'il crée son rôle de Kwai Chang Kane dans Kung Fu, une série riche de connotations mystiques développée originellement par et pour Bruce Lee et qui va connaître un succès instantané. Quentin Tarantino lui offre donc ce retour sur grand écran et il est ravi. Maintenant parlons de l'international. Une autre personne qui est ravie et qui fait quasiment son comeback, c'est le japonais Hattori Hanzo.
5: Sonny Chiba était une idole pour moi dans les 70s avec Charles Bronson et Clint Eastwood. C'était des stars de films d'action et j'avais envie de travailler avec Sonny depuis que j'étais enfant. Et Sonny Chiba, la chose la plus cool qu'il faisait en dehors de ses grands films dans lesquels il jouait, c'était qu'il avait un show télévisé que j'avais l'habitude de regarder sur les stations de télé japonaises à Los Angeles dans les 80s et le titre anglais du show était Shadow Warriors. Le titre japonais c'était Kag no Gundan. La manière de faire des séries au Japon est très différente. Au Japon, on fait une série pendant une année et demie, et quand c'est fini. Et si c'est un succès, on attend une année et on refait quelques épisodes, et une année après, on recommence. Vous savez, Kag no Gundan 2 est arrivé, et je crois qu'ils sont même allés jusqu'à Kag no Gundan 4. Et à chaque fois, c'était un nouveau show avec un différent Hattori Hanzo. Vous aviez Hattori Hanzo le premier, et après Hattori Hanzo le deuxième, qui était censé vivre 30 ans plus tard. Et en fait, j'ai simplement continué cette philosophie quand j'ai écrit mon Hattori Hanzo. C'était Hattori Hanzo le 100e dans Kill Bill.
4: Quentin Tarantino dans le making-of du film. On ajoute encore une autre star des films de kung-fu, Gordon Liu, qui jouera Pei Mei, un vieux maître d'arts martiaux avec des grands sourcils blancs. Et je m'arrête là.
5: En fait, l'idée globale de Kill Bill a été de tester les limites de mon talent.
0: Ok, action!
7: Je viens de capturer la pouliche qui n'avait encore jamais été capturée.
8: Tu l'as tuée?
7: Pas encore, non. Mais il n'y aurait rien de plus facile. Elle est tellement calmée que je pourrais lui donner le coup de grâce avec un caillou. Et devine ce que je tiens dans ma main.
8: Quoi?
7: Un sabre de Hattori Hanzo, flambant neuf. Et je peux te garantir, elle, que cette lame a l'air de couper.
8: Combien alors?
7: Oh, c'est très difficile à estimer, vu la rareté de la chose.
8: Qu'est-ce que t'attends de moi?
7: Tu rappliques ici demain matin à la première heure, avec $1 million en liquide. Et je te remettrai le meilleur sabre qui ait jamais été forgé par un homme.
4: Jouer du sabre, jouer des poings, jouer des pieds, des mains, se battre pour survivre, se battre pour se venger, tel est le parcours sanglant et revanchard d'une mariée qu'on avait laissée pour morte. Une fleur fanée au milieu d'une église texane, une fleur du carnage incarnée par Uma Thurman et Meiko Kaji.

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1: Oren Ishii était né sur une base américaine à Tokyo. Moitié japonaise, moitié sino-américaine, cette fille de militaire fit connaissance avec la mort à 9 ans. Âge auquel elle assista au meurtre de ses parents, assassinée par le plus impitoyable chef yakuza du Japon, Boss Matsumoto.

0: Kill Bill possède un casting international, mais c'est aussi un tournage international entre les USA, le Japon et la Chine. On vous en parle.
1: Bud, je te présente mon ami, le Black Mamba. Black Mamba, c'était Bud. Tu sais comment on s'est rencontrés? Je l'ai commandé sur Internet. C'est une créature fascinante, le Black Mamba. Écoute ça. En Afrique, on dit que, dans la brousse, l'éléphant tue, le léopard tue et le Black Mamba tue. Mais ce n'est qu'avec le Mamba, et c'est bien connu en Afrique où c'est tout sauf une fable, que le décès est assuré. D'où son surnom de Annonciateur de l'agonie. Trop cool, hein? Son venin neurotoxique est le plus efficace des poisons. Il agit sur les nerfs et provoque une paralysie générale. Le venin du Black Mamba tue un être humain en environ 4 heures si celui-ci a été mordu un doigt ou une jambe.
0: Les comédiennes et les comédiens ne sont pas toutes et tous au fait des arts martiaux et du kung-fu. Tout cela va nécessiter des mois et des mois d'entraînement pour parvenir à se battre, à utiliser des sabres, à sauter, plonger, quasiment voler, être léger. Stretching matinaux, exercices d'arts martiaux, répétition des chorégraphies des combats. Ça, c'est pour le matin. L'après-midi, on s'entraîne sur divers appareils de musculation. Et pendant ce temps, on construit les décors, on fabrique les costumes. Le tournage de Kill Bill débute en juin 2002 en Chine.
2: On a fini par aller tourner à Pékin, dans les studios. Ce sont de fantastiques studios que Mao utilisait pour tourner des films de propagande. C'était le projet personnel de la femme de Mao. Et ce qui est vraiment cool avec ce studio, c'est que ce n'est pas simplement un studio, c'est une communauté. Parce que les techniciens qui travaillent pour le Beijing Film Studio signent un contrat pour la vie. Donc, c'est leur maison, ils avaient un job pour la vie, et c'est pourquoi ils ont des écoles, des appartements, des magasins et plein de choses là-bas. Ça a été une sacrée expérience.
0: Pour communiquer, c'est aussi une expérience. Il y a plein de traducteurs, des traducteurs chinois-japonais, des traducteurs chinois-anglais, des traducteurs japonais-anglais. Quand Tarantino donne un ordre, celui-ci est traduit dans toutes les langues pour que tout le monde soit raccord. Le tournage se poursuit l'été au Japon et se termine avec un retour à Los Angeles à l'automne, sur la côte ouest et au Mexique. Le tournage dure 155 jours. C'est long. Il faut 8 semaines juste pour tourner les 20 minutes du combat de la Villa des Feuilles Bleues. Pour le réalisateur, c'est un défi assez considérable. Mais tourner un film d'action est pour lui, à ce moment-là, quelque chose d'incroyable. Étais-je capable de produire la meilleure scène d'action jamais filmée? Se questionne-t-il. Quelque chose de grandiose, d'inoubliable, l'équivalent de l'attaque des hélicoptères dans Apocalypse Now. Tout ça sans effet numérique, ou presque.
3: Je pense que pour Quentin, faire un film d'action était vraiment très stimulant. Et je crois qu'il a appris tout seul sur le moment comment filmer les actions de Kill Bill. Il est allé étape par étape, méthodiquement, à travers tous les procédés, et a filmé à la manière des films hongkongais, dans la continuité, et a appris au fur et à mesure. Il s'est auto-réalisé comme cinéaste.
0: Uma Thurman dans le making-of du film en 2004.
4: Gogo, je sais que tu penses qu'il est de ton devoir de protéger ta maîtresse. Mais je t'en supplie. Va-t'en.
0: Le tournage se passe bien. Uma Thurman a un accident de voiture vers la fin du tournage. Accident qui n'est pas révélé à la presse sur le moment. Accident qui fera grand bruit plus tard, quand il est révélé par Tarantino en 2018, après les premières révélations de l'affaire Weinstein. Harvey Weinstein, qui était alors le directeur de Miramax, qui produisait le film. Voilà, voilà. Reste encore à fabriquer la partie traitant des origines d'Oren Ishii. C'est une partie animée, japonaise, faite par la société japonaise production IG, qui s'est occupée de Ghost in the Shell. Mais Quentin Tarantino ne lâche rien, tout entier concentré sur son bébé hommage au cinéma de genre. Il seconde tous les chefs opérateurs, toutes les séquences, et il supervise encore une fois la musique.
2: L'ensemble de la musique, c'est-à-dire du morceau adéquat avec l'image adéquate, je pense vraiment que c'est la chose la plus excitante que vous pouvez faire dans un film. Il y a une raison pour laquelle les gens s'en souviennent en regardant mes films, c'est que quand vous faites les choses justes, vous faites quelque chose de vraiment mémorable. Et donc, j'étais fan de Wu-Tang Clan depuis longtemps, et aussi un très grand fan de RZA. Je l'avais rencontré pendant que je faisais la promo du film Iron Monkey. Et donc, on s'est rencontrés, et boum, tout de suite on a accroché, tout de suite on a parlé de films de kung-fu, puis de films de kung-fu, etc. Mais le fait est que si vous êtes un grand fan de ce genre de film, vous connectez tout de suite quand vous rencontrez quelqu'un qui a les mêmes goûts que vous, et qui a vu les mêmes films, qui les a appréciés comme vous, qui les aime autant que vous. Et vous pouvez citer tel acteur, tel titre, tel autre acteur, etc. Ils savent de quoi vous parlez, et on a vraiment bien accroché. Et après, ben, je lui ai dit que j'étais en train d'écrire Kill Bill, que c'était presque prêt, et c'est devenu... Enfin, ça n'a jamais été « Oh, en fait, est-ce que tu aimerais faire la musique ?» ou « Je pense que tu devrais faire la musique ?» En fait, ça n'a jamais été un thème. On n'a pas eu cette conversation. Ça a juste émergé.
0: Et c'est pour ça qu'on entend une musique originale pour la première fois dans un film de Quentin Tarantino. Un film que l'on devra couper en deux parties, vu sa longueur. C'est le producteur Harvey Weinstein qui en fait la proposition au réalisateur qui accepte très vite. C'est un défi de plus et le film, organisé par chapitre, s'y prête assez bien. Résultat, Kill Bill volume 1 et Kill Bill volume 2 sortent à 6 mois d'écart, suscitant méfiance, haine ou alors enthousiasme absolu de la part des médias et des cinéphiles du monde entier.
4: Je t'ai gardé en vie pour deux raisons. D'abord, pour obtenir des informations.
5: Brûle en enfer, espèce de salope blonde! Je ne te dirai rien!
4: Pourtant, je vais te poser des questions. Et chaque fois que tu refuseras d'y répondre, je couperai quelque chose. Et je te prie de croire que ce que je couperai te manquera. Donne-moi ton bras! Tu vas me dire tout ce que tu sais sur les vipères assassines.
6: Est-ce que t'as une idée?
4: Tout ce qu'elles ont fait.
6: De la raison pour laquelle?
4: Et où je peux les trouver?
6: Elle ne t'a pas tué.
4: Ce n'est pas seulement une idée. Elle me l'a dit clairement. Elle m'a dit qu'elle avait décidé d'épargner ma chienne de vie pour deux raisons. Comme je te l'ai dit, j'ai décidé d'épargner ta chienne de vie pour deux raisons. La deuxième raison, c'est que je veux que tu puisses lui dire à lui personnellement tout ce qui s'est passé ici ce soir. Je veux qu'il sache à quel point je peux être impitoyable en voyant ce qu'il reste de ton corps. Je veux que tu lui rapportes tout ce que tu m'as dit. Je veux qu'il sache qui je suis. Je veux qu'il sache que je veux qu'il sache. Et je veux que tous sachent que bientôt, ils seront tous aussi morts que Oren.
0: J'ai du mal à avancer dans l'écriture tant que je n'ai pas trouvé le premier morceau musical qui mettra les spectateurs dans l'ambiance. La musique m'aide à trouver le rythme et la pulsation du film. Résultat final, des morceaux sortant de la discothèque du réalisateur, discothèque riche de milliers de bandes originales et d'un Johnny Cash.
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1: Capernaum, indigestion, western spaghetti, gore, guacamole, manga, film d'infirmière, blaxploitation, pulp, Z, polar érotique, trash, revenge, kung-fu, film de samouraï sont les mots que l'on retrouve le plus écrits dans la presse au moment de la sortie de Kill Bill volume 1 en novembre 2003. Il y a eu une avant-première en octobre. Retour au film.
2: Ainsi débuta le massacre des 60 moines du temple de Shaolin qui périrent ce jour-là, foudroyés par le lotus blanc. Car Pai Mei, selon la légende, avait employé la technique des cinq points et la paume qui font exploser le cœur.
3: Excuse-moi, mais la technique des cinq points et la paume qui font exploser le cœur, c'est quoi?
2: C'est la frappe la plus foudroyante de tous les arts martiaux. Il te frappe du bout des doigts, évidemment, en cinq différents points de pression, très précis. Et puis, il te laisse t'éloigner. Mais il suffit que tu fasses cinq pas pour que ton cœur explose à l'intérieur de ta poitrine.
1: Tout le monde attend Quentin Tarantino, le petit génie américain, palme d'or à Cannes pour Pulp Fiction. Kill Bill volume 1 sort et il rapporte 181 millions de dollars dans le monde. Il court les prix, il remporte 29 récompenses. Mais les critiques tant américaines que européennes boudent le film. Je vous propose d'écouter un débat critique du 12 décembre 2003, une archive RTS.
4: J'ai un problème avec ce film, je l'aime bien, j'ai pris un certain plaisir à voir ce film, il est jouissif. Il est complètement creux, c'est de la référence absolue, c'est même plus que de la référence justement. Ces autres films pouvaient être référentiels, mais ils étaient intégrés, je trouve, dans un univers qui était tarantinien. Là, on a une marque d'auteur, d'un hommage où on récupère tout dans un gros sac, on se coud bien fort, et on essaie de nous faire passer la pilule d'un film super culte et super fun et super plaisant pour le public actuel. Je dis... j'en ai marre. Tarantino me fait chier. C'est un côté con prétentieux.
5: C'est
4: terrible de tomber dans le panneau. J'hallucine. Alors, je m'excuse de revenir sur Matrix 3, de voir le consensus.
6: Il y avait longtemps qu'on n'avait pas parlé de Matrix.
4: Ah, non, mais je suis dépité de voir à quel point tout le monde conchit Matrix 3 pour adorer Kill Bill. Je dis, mais alors là, on nage dans l'absurdité totale.
7: Attention, personne n'adore Kill Bill.
8: Personne n'adore Kill Bill.
6: Dis Antoine.
4: Autour de cette table, peut-être. Non, mais donc là, j'ai vraiment l'impression d'être pris pour une grosse vache à lait. De deux producteurs opportunistes qui pensent vraiment que leur petit génie a droit à tous les caprices.
6: Grosse colère aussi, Antoine ?
8: Non, pas grosse colère, mais déception, énorme déception. Effectivement, c'est pas désagréable à regarder. Il y a des moments d'action qui sont tout à fait jouissifs. C'est vrai que le grand combat final où Uma Thurman affronte, je sais pas, 140 Yakuza, c'est 88. Ah voilà, 80. Bravo.
6: C'est plus qu'aux Zatoichi. Hein.
8: C'est les 777 samouraïs. Bref, c'est assez drôle. Ils se coupent des membres comme ça. Mais alors moi aussi, je commence à être totalement saturé de ces films qui sont du concentré de référence, qu'on invente quand même une ou deux nouvelles formes une bonne fois. Et puis le scénario, il tient, mais sur la tranche d'un ticket de métro, celui-là.
1: Bref, Antoine Duplon et Raphaël Wolf au micro de Jean-Marie Félix. Le scénario tient sur un ticket de métro, nous dit encore Antoine Duplon. Et il a raison. Mais c'est complètement assumé par le réalisateur. En mai 2004, le volume 2 sort sur les écrans, moins sanglant, plus assumé, plus facile à suivre. Il rapporte 850 millions de dollars. Et les critiques sont meilleures. Le film entre dans la légende du cinéma. Ses deux parties, ses références, ses costumes devenus cultes comme l'habit jaune d'Uma Thurman et l'obsession du cinéaste pour les pieds, chaussés ou pas. Et puis le sang, toujours le sang, qui gicle partout. Quentin Tarantino est un cinéaste rouge qui aime quand ça éclabousse, à tel point qu'il imagine un troisième volet à Kill Bill, une nouvelle histoire de vengeance qui, elle, ne se fera jamais.
2: On lui doit mieux que ça. Moins fort, s'il te plaît.
9: Tu lui dois que dalle.
2: Je peux dire quelque chose?
9: Vas-y.
2: Vous l'avez tous roué de coups, mais ça ne l'a pas tué. Je lui ai mis une balle dans la tête, mais son cœur a continué à battre. Tu l'as vu toi-même de ton bel œil bleu, non? On a fait subir beaucoup de choses à cette femme. Mais si jamais elle se réveille un jour, on lui fera bien pire. Mais il y a une chose qu'on ne fera pas. C'est se glisser dans sa chambre en pleine nuit comme des rats. Pour la tuer dans son sommeil. C'est pourquoi Est-ce que nous ne le ferons pas? Parce que ce serait nous rabaisser.

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2: François Bouhéry pour votre météo. Bonsoir tout le monde. Après cette belle journée, la nuit sera calme et plutôt douce, avec des minima en fin de nuit qui ne descendront pas en dessous des 17 degrés en province de Luxembourg, des 18 au centre et des 19 degrés au littoral. Simplement à signaler en fin de nuit des nuages bas qui viendront se positionner surtout sur la Campine, mais aussi sur Bruxelles et sur l'Ardenne. Ensuite, demain mardi, il y aura encore quelques nuages résiduels sur l'est du pays en matinée. Par contre, ce sera lumineux partout en après-midi, avec simplement toujours ces voiles d'altitude, sous des températures similaires à celles d'aujourd'hui. Nous aurons 22 au littoral, entre 27 et 29 ailleurs, et même 30 degrés pour les Gommets à Virton.
3: Il est 23h. Un scandale à la Coupe du Monde de football. À la demande de Donald Trump, la FIFA annule la suspension de l'attaquant américain Balogun pour son match face au Diable Rouge cette nuit. Accusation d'ingérence et tollé international au programme de cette édition 2026. Les prix du pétrole en baisse. Ils sont de retour à leur niveau d'avant le conflit en Iran. Une baisse sur les marchés, mais une baisse qui tarde à se faire concrètement sentir à la pompe. Tennis, c'est une première pour Elise Mertens. Elle s'est qualifiée pour les quarts de finale au tournoi de Wimbledon. Bonsoir à tous, Julie Buron pour ce journal. L'Union belge de football a donc décidé de contester l'éligibilité de l'attaquant américain Florin Balogun pour le huitième de finale de la Coupe du Monde de football entre les Diables Rouges et les États-Unis cette nuit à Seattle. Un recours finalement rejeté par la FIFA. Pourtant, ce match, Florin Balogun aurait dû l'observer depuis le banc comme spectateur, empêché de jouer pour cause de carton rouge reçu lors du match précédent contre la Bosnie. C'est la règle. Mais Donald Trump est passé par là, il a passé un coup de fil à son ami président de la FIFA, Gianni Infantino, et voilà, le meilleur attaquant du clan américain réhabilité, sa sanction levée. Le président des États-Unis assume pleinement cette ingérence et au passage, Donald Trump met en cause l'intégrité de l'arbitre qui avait sorti ce carton rouge.
4: Cet arbitre est un peu suspect. Si vous regardez son passé, je ne veux pas le dire parce que je n'aime pas semer la polémique, mais il est vraiment suspect. Il a pris une décision incroyable, même pour les adversaires. Il a donné un carton rouge. Je ne savais pas ce que ça voulait dire, que c'était important. Puis j'ai entendu que ça signifiait ne pas jouer le match suivant. Quand ils vous retirent votre meilleur joueur et qu'ils disent qu'il ne peut pas jouer, c'est très injuste. C'est une chose de sanctionner quelqu'un pour un match, mais comment le sanctionner pour un match qu'il n'a pas encore joué? C'est très injuste. On ne peut pas faire ça. Alors oui, j'ai demandé une révision par la FIFA.
3: Et voilà pour les propos de Donald Trump. Les réactions à ce qui est désormais appelé l'affaire Balogun ne manquent pas et dépassent de loin les frontières de la Belgique. Une décision inédite, incompréhensible et injustifiable. L'UEFA, l'instance qui régit le football sur le continent européen, n'a pas mis de gants pour dire tout le mal qu'elle pensait de la décision de la FIFA. L'instance mondiale, poursuit-elle, a franchi une ligne rouge. Le sélectionneur norvégien parle, lui, de grosse erreur. Le nouveau président de la Fédération italienne de football parle d'un précédent politique dangereux et le président de la Fédération allemande craint pour l'intégrité de la compétition. Quant au ministre belge des Affaires étrangères, Maxime Prévot, il se questionne comment la FIFA peut-elle encore plaider le fair play. En plus, pour justifier cette décision, la FIFA a invoqué depuis hier l'article 27 de son règlement. Cet article 27 permet de contester une mesure disciplinaire. Or ici, la suspension pour un match après un carton rouge n'est pas une mesure disciplinaire, simplement une application automatique d'un point du règlement. Pour l'avocat spécialisé en sport, Sébastien Ledur, c'est ça qui est au cœur du problème dans l'affaire Balogun.
5: En fait, la FIFA a fait une application, à notre sens, erronée du règlement, dans le sens où elle a décidé d'appliquer l'article 27 à une situation qui ne concernait absolument pas l'article 27. C'est un autre article, et l'autre article, il est très clair, il stipule, noir sur blanc, qu'en cas de carton rouge, le joueur est automatiquement suspendu pour le match suivant. Et il n'y a pas de possibilité de suspendre l'exécution de cette décision, ce que la FIFA a fait hier. C'est pas prévu. Donc la FIFA, en fait, utilise un article qui est prévu pour d'autres circonstances pour l'appliquer à la suspension automatique du joueur.
3: Des propos recueillis par Gaëtan Van Kerkhom. Les États-Unis de Donald Trump, donc face au Diable Rouge. Ce sera cette nuit, dès 2h du matin, sur RTBF La Une, Ovio et Vivacité. 7 milliards 700 millions d'euros, c'est la somme colossale que va devoir trouver le gouvernement fédéral pour respecter ses engagements européens d'ici 2029. Et elle pourrait monter à 9 milliards 800 millions d'euros d'ici 2031. Voilà ce que dit le comité de monitoring, dont la mission est de rédiger des rapports réguliers sur la situation budgétaire du pays avant d'élaborer les budgets. Ce rapport était donc attendu. Vendredi, le gouvernement se penchera dessus et le Premier ministre Bardo Wever proposera une méthode de travail à ses collègues. Les prix du pétrole sont de retour à leur niveau d'avant le conflit en Iran. Baisse encore précipitée ce week-end par un accord au sein de l'OPEP, l'organisation des gros pays exportateurs de pétrole. Et ça se voit à la pompe un peu. Simon Bourgeois, avant de parler de la pompe, combien coûte un baril de pétrole aujourd'hui ?
6: Un tout petit peu plus de 70 dollars pour un baril de pétrole Brent, hein, qui est la référence en Europe. C'est exactement le même prix que fin février dernier, juste avant les premières frappes américaines et israéliennes en Iran. Et puis on s'en souvient, le baril a grimpé en flèche au-delà de 100 dollars pendant 3 mois, avec même des pics à 120 dollars. Et puis finalement, accord de paix États-Unis-Iran, c'était à la mi-juin, réouverture encore très partielle, hein, du détroit d'Hormuz, mais les prix redescendent. Et puis effectivement, ce week-end, l'OPEP annonce une hausse de la production d'ici à la fin de l'été. De quoi soulager les marchés, les prix reviennent à la normale.
3: Oui, à la normale sur les marchés donc, mais pas encore à la pompe. C'est redescendu hein, ces derniers jours, on l'a constaté, mais pas encore au niveau d'avant-crise.
6: Non, effectivement, parce qu'en Belgique, les prix sont encadrés. Vous vous rappelez peut-être du contrat-programme dont on a beaucoup parlé au moment de la flambée des prix. Emmanuel Cécile de la BRAFCO, la Fédération des vendeurs de carburant.
7: Les prix du baril avaient augmenté très fort au début de la guerre. Donc, ce qui fait que les prix du carburant dans les pays européens avaient aussi grimpé très très fort, très très vite. Et pas en Belgique, parce que le contrat-programme avait atténué l'augmentation du prix au client final par rapport au prix du baril. Et ben c'est la même chose en cas de baisse. Les prix du baril baissent, mais il faut aussi le temps par palier que le prix au consommateur final aussi suive à l'arrivée.
6: Et voilà donc pourquoi il y a un décalage de plusieurs jours entre cette baisse qu'on voit sur les marchés aujourd'hui et les prix à la pompe.
3: C'était les explications de Simon Bourgeois. Le géant américain Microsoft annonce la suppression immédiate de 4800 postes, dont 1600 au sein de sa filiale de jeux vidéo Xbox. Une profonde restructuration pour répondre à des résultats décevants. Le reste des postes supprimés touche les équipes commerciales. On passe au sport. En tennis, la numéro 1 belge, Elise Mertens, s'est qualifiée pour la première fois de sa carrière pour les quarts de finale de Wimbledon après sa victoire en 2-7, 6-4 6-4 face à la joueuse tchèque Marie Bouskova, 23e joueuse mondiale. On écoute Elise Mertens.
8: Je suis évidemment très heureuse. J'ai livré un bon match et dans le deuxième set, quand je menais 5-4, j'ai réussi à conclure en livrant un très bon jeu. Je pense que c'était très important parce que ce match, c'était un peu les montagnes russes. C'est incroyable d'accéder au quart de Wimbledon et j'ai vraiment dû croire en moi pour y arriver.
3: Voilà, Elise Mertens, qui après avoir éliminé la numéro 2 mondiale au tour précédent, poursuit son beau parcours sur le gazon londonien. Le Slovène Tadej Pogacar a lui remporté la troisième étape du Tour de France devant le Danois Jonas Vingegaard et l'Équatorien Richard Carapaz. Tadej Pogacar a dépossédé par la même occasion Jonas Vingegaard du maillot jaune. Et puis mauvaise nouvelle pour le Belge Arnaud Delis. Malade, il a quitté le Tour de France à l'issue de cette troisième étape qu'il n'a d'ailleurs pas pu finir. Enfin, on termine ce journal comme on l'a commencé, avec la Coupe du Monde de football et un résultat, puisque le Portugal vient à l'instant de s'incliner face à l'Espagne sur le score de 0-1. Ce sera l'Espagne donc, qui affrontera le vainqueur des États-Unis qui donc seront opposés au Diable Rouge cette nuit. C'est tout pour ce journal. Merci de nous écouter.
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9: h 45, bonjour à tous, ça y est, l'agence tourisme ouvre ses portes pour une nouvelle semaine d'aventure au coin de la rue. J'espère que vous avez profité de votre week-end pour vous offrir une belle escapade près de chez vous. Tout au long de l'été, on vous invite en tout cas à ralentir un peu le rythme, à cultiver votre curiosité, à ouvrir grand les yeux et à collectionner de jolis souvenirs, parfois à deux pas de la maison. Pour m'accompagner tout au long de la semaine, j'ai la joie d'accueillir Nadia Salmi ce matin. Bonjour Nadia.
10: Bonjour.
9: Alors, on commence par révéler la destination de votre tout premier coup de cœur de la semaine. Où est-ce qu'on va aujourd'hui?
10: Dans un lieu enchanteur, l'aquascope de Virelle.
9: Ouh, ça nous promet de belles surprises, je pense. Dans quelques instants, Fabien Pirard de Rail Trip Travel, je vais y arriver, viendra nous donner ses trucs et astuces pour voyager en train sereinement. Et aujourd'hui, une thématique qui va plus que probablement en intéresser plus d'un. Déjà, bonjour Fabien.
11: Bonjour.
9: Alors, cette thématique du jour, c'est quoi?
11: Voyager en train avec des enfants.
9: Avec des enfants. Voilà. De tous les âges?
11: Des petits aux plus grands.
9: Ok, on va voir que c'est possible, hein, j'imagine, évidemment. C'est le but de vous convaincre. Après le journal de 9h, direction la ferme, mais pas une ferme comme les autres, hein, une ferme agroécologique diversifiée, où on peut aussi bien loger, goûter des bons produits, prendre l'apéro à la guinguette ou encore nourrir les animaux. Cette ferme, c'est la ferme du Petit Beaumal à Durbuy. Elle est tenue par un couple de passionnés, ils s'appellent Bertrand et Carole, et on les retrouve dans un instant. Enfin, le lundi, Françoise Walravens chausse ses lunettes de père Castor pour nous raconter une histoire. Elle nous contera une légende de Wallonie et celle-ci nous donne rendez-vous à Bouvigne-sur-Meuse. Enfin, pour démarrer cette émission en beauté, j'ai une astuce infaillible. Mettre du soleil dans votre journée en annonçant la gagnante du jour, Nadia.
10: C'est Aurélie Hendrix qui habite à Souvray. Elle nous a envoyé un superbe jeu de perspectives pris sur la passerelle de l'Épine. Vous vous souvenez, Françoise, hein, nous en avait parlé la semaine passée. C'est ce pont suspendu en bois et en métal de 55 mètres qui enjambe la Semois. Vraiment un très beau cliché. Et Aurélie repart avec une visite VIP de la Fondation Follon pour 4 personnes. Avec une guide conférencière pendant 1h30 et un catalogue de la Fondation. Un beau cadeau d'une valeur de 225 € offert par Visite Wallonia.
9: Ben bravo Aurélie pour ce beau cliché. Surtout bravo à elle d'avoir osé parcourir cette passerelle au-dessus du vide. Mais quand on voit la photo, on se dit que bon, voilà, il faut prendre son courage aux deux mains, mais que ça vaut clairement la peine. Si vous aussi, vous avez envie de nous partager les sorties et activités que vous avez testées en Wallonie, peut-être ce week-end justement, eh bien une seule chose à faire, nous envoyer votre plus belle photo d'un site touristique sur lapremière.be ou sur la page de l'agence tourisme sur RTBF Actu. On attend vos photos avec impatience. Une participation par semaine, on rappelle, en un clic, c'est joué, alors n'attendez plus.
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9: Et on commence la semaine avec un coup de cœur nature dans le Hainaut. Nadia, ce matin, vous nous emmenez à l'aquascope de Virelle. Je ne suis jamais allée, donc j'ai hâte de découvrir.
10: Eh bien écoutez, ça fait partie de ces endroits magiques, hein, où quand vous arrivez, eh bien vous vous demandez pourquoi vous n'y êtes pas allé plus tôt. L'aquascope s'est situé à Virelle, sur la commune de Chimay, à environ 50 minutes de Charleroi et 1h30 de Bruxelles. Et dès que vous sortez de la voiture, eh bien quelque chose se passe. Le bruit change, l'air aussi. Il y a un grand étang, des roseaux, des hérons qui se tiennent là comme des statues. Et puis, il y a cette lumière. mer qui glisse sur l'eau, c'est tellement beau que vous avez envie de tout prendre en photo.
9: Ouais, ça tombe bien pour le concours, par exemple. C'est quoi comme lieu, exactement, en aquascope?
10: Eh bien, ce n'est ni un zoo, ni un parc d'attractions. C'est l'une des portes d'entrée majeures du parc national de l'Antre-Sambre-et-Meuse. C'est un espace naturel, vivant, conçu pour observer, comprendre et ressentir la nature. La visite débute par un cabinet de curiosité avant de prendre de la hauteur au Mirador pour admirer la biodiversité de l'étang. On y trouve aussi des observatoires ornithologiques couverts pour guetter les oiseaux sans les déranger, c'est important. Comptez entre 1h30 et une journée entière pour bien en profiter. C'est ouvert tous les jours du 1er juillet au 31 août, de 10h à 18h, avec des découvertes nature et un accueil personnalisé les week-ends et jours fériés.
9: Donc si je comprends bien, on n'oublie pas ses jumelles et ses bonnes chaussures de marche. Est-ce qu'il y a des activités prévues pour les enfants, pour les familles?
10: Bien oui, pour les enfants, c'est une vraie aventure. On leur prête une besace d'explorateurs, des jumelles et une boîte à énigmes pour arpenter le sentier. Le parcours est jalonné de jeux éducatifs, de zones d'observation de la faune. Il y a aussi la projection d'un film et une grande plaine de jeux. Mais le moment fort, à mes yeux, c'est l'animation au rucher didactique, accessible dès 6 ans, en compagnie d'un apiculteur passionné. On enfile une vareuse de protection, c'est important, pour observer la ruche et tenter de repérer la reine. L'activité se clôture par une dégustation de miel d'abeille noire, une race locale menacée que l'aquascope protège en partenariat avec l'ASBL Mellifica. À noter pour ceux qui seraient tentés, l'accès libre au reste du site est inclus dans le billet de l'animation.
9: Et pour ceux qui aiment les énigmes, il y a des escape games.
10: Tout à fait, il y en a deux. Le premier, Aquascape, se joue en intérieur. C'est une enquête en autonomie. Pas de Game Master, mais une tablette interactive qui vous guide. L'histoire, eh bien, il y a une anomalie qui menace l'écosystème. Et vous avez 60 minutes, une heure, pour résoudre les énigmes avant que la vidange périodique de l'étang n'efface les indices. Le deuxième, c'est l'énigme des roseaux qui se joue en plein air le long du sentier dès 6 ans. C'est idéal pour faire réfléchir et collaborer les petits et grands.
9: Et pour les amateurs de randonnée, il y a Mission Boussole.
10: Exactement. On vous remet un sac avec une boussole, une règle et un livret d'aventure. Et c'est vous qui construisez votre itinéraire jusqu'à 8 km maximum. Le tracé traverse le bois de Blémont. Il vous emmène jusqu'à Lompré. C'est l'un des plus beaux villages de Wallonie. Et donc forcément, on a très envie de découvrir la région avec l'aquascope.
9: En deux mots, côté budget et accessibilité, c'est abordable ?
10: Complètement. Si vous achetez vos tickets sur le site web, en plus, jusqu'à 12 heures avant votre venue, vous profitez d'un tarif réduit. 9€ pour un adulte et 5,50€ pour les 6-17 ans. Autre atout, le site est totalement accessible aux personnes à mobilité réduite. Toutes les infos sont sur aquascope.be.
9: Eh bien, merci beaucoup Nadia pour ce tout premier coup de cœur de la semaine qui nous a fait découvrir de belles choses une fois de plus. Toutes les informations, si vous voulez les retrouver, eh bien, seront disponibles sur notre site, l'Agence Tourisme, sur le site web de La Première, tout simplement. Du Belge dans la playlist de l'Agence Tourisme, c'est Morgan avec son titre Podium. Et dans quelques instants, on prend le train avec les enfants.

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1: Le Belge Morgan qui est de retour avec un nouvel album et on aime beaucoup ce titre sur RTBF, La Première. Vous écoutez l'Agence Tourisme et on part en train tout de suite.
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1: Et qui dit vacances dit voyage. Alors tous les lundis de l'été, on vous propose de laisser la voiture au garage et de monter à bord du train. Mais aujourd'hui, une question mérite qu'on s'y arrête. Est-ce que voyager en train avec des enfants, c'est vraiment une bonne idée? C'est la question à laquelle on répond ce matin, comme chaque lundi de l'été, avec Fabien Pirard de Rail Trip Travel. Mais Fabien, je pense qu'il y a une question que tous les parents redoutent quand il s'agit de prendre le chemin des vacances. C'est
3: on est presque arrivé? Non. Est-ce qu'on est presque arrivé?
4: Est-ce que c'est facile de voyager en train avec des enfants? Alors pour moi, le train, c'est la.
1: Attendez, vous avez entendu? Est-ce qu'on est presque arrivé? Vous, avec les enfants qui posent cette question. On est presque arrivé. Non. Alors, est-ce qu'on pose cette question quand on est enfant et qu'on prend le train?
4: On la pose toujours, mais on voyage beaucoup plus confortablement. On voyage face à face. On n'est pas, on ne tourne pas le dos à nos enfants. On joue sur une table. On
1: voilà.
4: Des paysages. On cherche des animaux. Parfois, on compte les tunnels. Voilà, on a une vraie mobilité dans le train. Et puis, on oublie souvent que les enfants de moins de 12 ans voyagent gratuitement en Belgique.
1: Oui, c'est vrai que jusqu'à 26 ans, il y a carrément une ristourne de 40%. Lorsqu'on voyage plus loin ou plus longtemps, est-ce que cela reste un plaisir de prendre le train?
4: Alors, beaucoup de pays européens ont choisi vraiment de valoriser l'expérience des enfants dans les trains en créant des espaces qui leur sont dédiés. Par exemple, en Allemagne, vous avez des voitures

0: Vous êtes à côté de la voiture restaurant. Donc voilà, c'est vraiment très confortable. Et même en période scolaire, vous avez des animateurs qui proposent des jeux dans des voitures vraiment dédiées pour ça.
1: Eh ben, c'est incroyable ça. J'ai vu qu'il y a aussi des trains dans certains pays qui ont carrément des plaines de jeux. C'est oui. Pas possible ça.
0: Si, c'est possible. Alors ne vous attendez pas à avoir des balançoires, mais vous savez, évidemment, par exemple en Suisse, en Suède ou en Finlande, ils offrent des espaces avec un petit toboggan, une petite maison, un petit poste de conduite. Voilà, en Norvège, une magnifique ligne entre Oslo et Bergen, sur la Bergensbanen, il y a un espace bibliothèque pour les enfants, avec un petit divan, des coussins cosy. Donc on peut s'asseoir ou se coucher tout en découvrant un magnifique paysage qui défile. En Slovaquie, c'est carrément la voiture complète qui est dédiée aux familles, avec 8 compartiments de 6 personnes, décorés du couloir aux cabines, aux toilettes. Voilà, le message est clair, quand on rentre dans ce train, bah, les enfants sont les bienvenus.
1: Ça, c'est cool comme message quand même.
0: Oui, et même pour les tout petits, pour les bébés en Finlande, sur le train qui va à Rovaniemi, donc vraiment au cercle polaire, c'est un train de nuit. Il y a même un espace avec chauffe-biberon, micro-ondes, table allongée, et il y a même un petit pot pour les plus petits.
1: C'est le grand luxe, ça.
0: Une expérience inoubliable, vraiment. Et le personnel de bord est aussi bien formé pour pouvoir accueillir tout le monde.
1: Mais ça veut dire que quand on réserve, alors on doit réserver ce wagon-là en particulier ? Enfin, c'est facile ?
0: Oui. Ça demande un peu de préparation, effectivement, dans la réservation. Donc, vraiment, pour les trains allemands, c'est quand même important de réserver son compartiment, de ne pas se retrouver dans le wagon silence ou dans le wagon business. C'est vraiment intéressant d'avoir le bon endroit. Et c'est aussi intéressant pour tout le monde. La personne qui veut travailler dans le train, elle peut être dans un espace qui ne risque pas d'avoir une famille nombreuse qui fait trop de bruit.
1: Oui, c'est ça. On a toujours un peu peur que les enfants dérangent les autres en faisant du bruit.
0: Oui, donc plutôt que d'avoir le No Kids Space, plutôt valoriser des espaces pour tout le monde et tout le monde se sentira mieux. Et puis les enfants, c'est les futurs nafteurs, c'est des futurs utilisateurs au quotidien du train.
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1: Vous écoutez RTBF La Première, merci pour votre fidélité. C'est un plaisir de vous accompagner tout l'été pour cette parenthèse évasion. Chaque matin avec l'agence Tourisme, encore deux belles recommandations au programme aujourd'hui. La première est un séjour à la ferme grâce à notre reportage du jour, Nadia.
3: Mais oui, on ira à la ferme du Petit Beaumal du côté de Durbuy pour découvrir les nombreuses activités qui y sont proposées. La ferme du Petit Beaumal, c'est l'histoire de Carole et Bertrand, un couple qui a tout plaqué pour se reconnecter à la terre, au vrai, à l'essentiel. Il y a 6 ans, ils reprennent cette ferme dans son jus, avec une idée en tête, en faire un lieu agro-écologique, vivant et ouvert.
1: On découvre ça dans un instant, et puis une seconde belle découverte en perspective, c'est celle de Françoise Walravens. Elle va nous conter une histoire d'amour qui a inspiré une légende de Wallonie. Est-ce que ça finit bien? Est-ce que ça finit mal? J'en connais une qui dirait que les histoires d'amour finissent mal en général, mais bon, rendez-vous.
3: On a envie que ça finisse bien.
1: À 9h20 pour le découvrir, on verra tout à l'heure. Enfin, on terminera comme toujours par un bon plan chouette et pas cher avec vous, Nadia. Mais aussi, on va d'abord annoncer, on annoncera enfin, pardon, le lot du jour. C'est parti pour la suite de l'agence Tourisme.
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1: Voilà, on le disait, dans le reportage du jour, ce matin, on part à la rencontre d'un jeune couple d'agriculteurs Nima, c'est-à-dire non issus du monde agricole. Ils se sont lancés dans l'aventure de l'agriculture et du tourisme rural à Durbuy. C'était il y a 6 ans.
3: Oui, Bertrand Counet et son épouse, Carole, ont en effet complètement changé de vie en reprenant la ferme du Petit Beaumal à Durbuy. Bertrand était dans le BTP, elle dans l'audiovisuel. Les voilà aujourd'hui à la tête d'une exploitation d'une bonne trentaine d'hectares en embrassant, je cite, le modèle de polyculture élevage diversifié. On y découvre donc à la fois des vaches laitières et des cultures fruitières, en particulier un immense verger de hautes tiges pour produire des pommes et à terme du cidre. Le verger avec des poules en dessous, je cite aussi, c'était d'ailleurs leur première idée lorsqu'ils ont repris la ferme en 2020. Néanmoins, comme va l'expliquer Carole au micro de Marianne Perrieux, l'idée de créer des chambres d'hôtes s'est très vite imposée.
5: Alors ici, on a installé dans la partie principale de la ferme, dans la partie un peu château, on a installé 5 chambres d'hôtes qui peuvent accueillir jusqu'à 12 personnes. Il y a en outre aussi 5 habitations, mais donc là qui sont pour des privés. Une que nous occupons, mon mari et moi, avec mes enfants. 2 autres maisons qui sont occupées aussi par des membres de la famille. Et encore, voilà, un petit appartement, une petite maison qui sont occupées aussi par des gens.

0: qui travaille à la ferme avec nous.
1: Oui, parce que le site est énorme.
0: Voilà, le site est très grand. En reprenant la ferme ici, il y a 5 ans, on a dû utiliser un petit peu les bâtiments comme on a pu. Ouvrir 5 chambres d'hôtes, ça nous a apparu comme quelque chose de très évident dès le début pour pouvoir utiliser cet espace. Il y a à peu près, je pense, plus de 1000 mètres carrés des tables, donc de bâtiments en pierre qui étaient à rénover et qui pouvaient être utilisés. Donc voilà, ça fait 5 habitations et 5 chambres d'hôtes.
1: Alors, les touristes sont tout de suite venus ici. Il faut dire que le site est vraiment un site exceptionnel. On est en bord de l'Ourthe. Et puis, c'est un habitat assez traditionnel, en pierre, du pays. C'est très beau.
0: Voilà, alors quand on a découvert cet endroit il y a 5 ans, on a évidemment tout de suite été charmés par l'endroit et l'aspect historique du lieu. La ferme château date du XVIIe siècle, donc elle a un vrai potentiel, en tout cas historique. On a tout rénové et voilà, on a essayé de préserver le plus possible cette histoire dans les bâtiments et dans la rénovation.
1: Ah, donc les chambres d'hôtes sont donc plus à l'avant du bâtiment, si je suis bien. Il y a une cabane, m'avez-vous dit? Elle est où?
0: Alors, on a installé une jolie petite cabane en bord d'Ourthe qui a la particularité d'être aussi en bord de verger. Donc, on a un magnifique verger aux tiges qui comprend 900 arbres que nous avons plantés il y a 3 ans. Et cette cabane peut profiter de la double vue, donc la vue sur l'eau et la vue sur les pommes.
1: On y va ?
0: On y va.
1: Alors, il y a un petit peu de bruit. Forcément, c'est le bruit d'une ferme. Donc, quand on dit tourisme rural, ça vous parle? Ça veut dire que les touristes qui viennent ici, ils ont accès à tout. Ils ont accès, bien sûr, à votre offre d'hébergement, mais ils ont accès aussi aux activités de la ferme?
0: Tout touriste, en fait, a le droit de se promener tout à fait librement dans la ferme. On aime ne rien cacher. Et donc, des personnes qui travaillent, la traite des animaux, l'entretien du verger, voilà, quand on fait de la glace ou du fromage, voilà, les gens peuvent toujours jeter un œil et profiter du cadre et de tout ce qu'on peut montrer ici.
1: D'accord. Alors là, nous traversons parce que vous avez aussi, vous faites aussi de l'élevage. Donc là, on va traverser les tables. Alors, je cherche toujours la cabane. Hein.
0: Elle est là, à gauche.
1: C'est un des points forts de votre offre touristique ici sur le site?
0: Oui, tout à fait. La cabane, c'est vraiment... Comment je pourrais dire, c'est...
1: La star.
0: C'est la star, c'est ce qui cartonne. En fait, les gens, je pense, les clients et les touristes sont très, très intéressés par un retour à la nature, de plus en plus, je pense, surtout de nos jours. Et donc, on a une clientèle qui vient de Liège, de Bruxelles, de Namur, enfin voilà, de villes pas très loin. Les gens ne viennent pas de très loin pour venir ici, mais voilà, ils ont besoin de se ressourcer. Et l'endroit a quelque chose de très particulier parce que il y a un sentiment d'être seul au monde.
1: Allez, il y a une barrière, on ouvre.
0: On ouvre.
1: C'est vrai que tout est clôturé, donc c'est un espace en soi. Le cadre naturel est assez exceptionnel, c'est vrai.
0: En fait, la cabane offre vraiment une expérience tout à fait immersive aux clients dans le sens où les animaux pâturent jusqu'à proximité immédiate de la cabane.
1: Animaux ?
0: Les veaux surtout, en fait, parce qu'ils sont juste là dans les tables qui se situent derrière. Mais même parfois, on met les vaches au pré ici, dans le pré vraiment qui est tout à fait adjacent à la cabane. Il peut arriver à certains clients de se réveiller le matin et de boire leur tasse de café avec des vaches qui viennent vraiment presque manger dans leurs mains. Quoi. C'est assez fabuleux.
1: On est vraiment à la ferme.
0: Tout à fait. Les animaux s'y mettent aussi.
2: Et on reste encore quelques instants du côté de la ferme du Petit Beaumal à Durbuy. Et cette fois, ce sera en compagnie de Bertrand. On vient d'entendre son épouse Carole au micro de Marianne Périlleux. Mais Bertrand est avec nous ce matin. Bonjour Bertrand. Alors, est-ce que Bertrand est avec nous? Normalement, il est avec nous quelque part. Peut-être que c'est le réseau à la ferme du Petit Beaumal qui nous fait des petits caprices, mais on est en train d'essayer de le rappeler. Hein. Donc, on rappelle Bertrand Counet et son épouse qui ont ouvert cette ferme du Petit Beaumal à Durbuy. C'était en 2020. Ils ont tout lâché. Hein. Ils ont tout lâché pour se lancer dans cette aventure. Bertrand, vous êtes là?
3: Oui, je suis là.
2: Ah, voilà, parfait. Bonjour et merci de nous rejoindre dans l'agence Tourisme. On a une belle découverte ici, sonore, en compagnie de Marianne Périlleux et Carole, votre épouse. Mais on avait envie de savoir, beaucoup en rêve et peu osent le tenter, tout lâcher, comme ça, il y a 6 ans, pour se lancer dans la vie touristique et agricole. Quelle a été votre impulsion pour oser le faire?
3: L'impulsion est venue principalement d'une prise de conscience un peu des enjeux climatiques. Le Covid a été aussi un élément déclencheur et donc On a voulu mettre notre énergie vers des activités économiques qui nous donnaient un peu plus de sens. Ça, c'était vraiment le but initial. Ouais.
2: Et 6 ans plus tard, pas de regret ?
3: Pas de regret, non, clairement pas. Clairement pas. C'est pas tout repos, mais...
2: Oui, on l'imagine.
3: C'est une très belle aventure.
2: Alors, voilà, on parle de vous et votre épouse, mais vous avez vite été rejoint par d'autres forces vives autour de vous, hein, vos familles, vos amis. J'adore parce que sur votre site internet, vous mettez à l'honneur, avec de l'humour, Papy et Mamicha, mais aussi Louise, Clémence, Pierre, Germain. Voilà, c'est vraiment toute une équipe qui travaille dans cette ferme.
3: Oui, c'est clair. Donc, on est tout un collectif pour animer des projets plus culturels. Le collectif est en soutien au projet typiquement plantation verger, entretien, donc les gros chantiers. Mmh. Et c'est clair que c'est hyper précieux d'avoir le soutien de toute la famille, des amis et des bénévoles locaux également quand on fait des actions ponctuelles. Ouais.
2: Ouais, c'est vraiment un écosystème vivant où vous essayez de remettre un peu cette harmonie possible entre l'homme et la nature.
3: Ouais, alors c'est clair, c'est un peu le but de travailler du paysage, de travailler avec les vergers, de la pas mal de biodiversité parce que ça nourrit les insectes, les oiseaux et puis ça gère aussi l'hydrologie, l'eau dans la vallée ici. On sait qu'on a été inondé, enfin on a été inondé en 2021, donc tout ça on essaye de créer un territoire qui soit, on va dire, résilient d'un point de vue. D'un point de vue global, ouais.
2: Et puis ce qui demande encore plus de travail, c'est que tout est en bio, respectueux de la terre, de l'eau, des animaux. Et ça aussi, ça demande un travail supplémentaire.
3: Oui, c'est vrai qu'on n'a pas la chimie comme arbre, et donc on est plus à mécaniser certains travaux, et on a des rendements qui peuvent être moins importants qu'en conventionnel. Mais on s'inscrit dans une agriculture, on va dire, extensive. Et donc, on n'en ressent pas vraiment une grande peine d'être en bio. Clairement pas.
2: Alors, qui vient vous rendre visite à la ferme ? Qui loge sur place ?
3: Ben, on a un public assez diversifié en tourisme. Pas mal de néerlandophones, hein, malgré tout. Des Flamands, des Hollandais. On a aussi beaucoup de Wallons, on s'en réjouit. Un peu de Français, des Allemands. C'est assez diversifié. Du Rouille attire beaucoup de monde. C'est vraiment une place forte du tourisme en Wallonie aujourd'hui. Et donc, c'est clair que ça, on a parfois des nationalités très surprenantes. Des Japonais, des Chinois, on a des gens de Nouvelle-Zélande qui sont déjà venus. Enfin, c'est amusant.
2: Et avec tous ces animaux, j'imagine qu'il y a quand même un public assez familial, surtout.
3: Oui, clairement. Alors, on a une chambre familiale seulement sur les 5, bien qu'on a des lits d'appoint. Donc, on a souvent des familles qui viennent séjourner, mais c'est quand même plutôt un profil de couple qui veulent se ressourcer et venir profiter d'un moment de retraite. Oui, exactement. Oui, tout à fait.
2: On peut signaler la présence d'une guinguette que vous avez installée, qui sera là tout au long de l'été, tous les dimanches notamment, de 11 à 23 heures. Qu'est-ce qui se passe du côté de cette guinguette ?
3: Bah, la guinguette, on prend le temps de vivre nos dimanches au soleil, vu sur le verger. On mange une glace, on boit un verre. Il y a un château gonflable pour les enfants, un bac à sable. C'est vraiment de convivialité, de rencontre.
2: En parlant de glace artisanale, avec cette chaleur, je pense que c'est pas de refus. Moi, j'ai déjà choisi mon parfum fraise du jardin. Il y a quoi d'autre ?
3: Ah oui. Ah, des parfums, on en a beaucoup. On a un parfum qui est un peu atypique, qui est fleur de foin. Donc, c'est une base de lait dans laquelle on fait infuser du foin. On a un petit goût subtil et délicat de.
2: Original, en tout cas.
3: Ouais, exactement. Et puis après, on a tous les goûts classiques typiques. Mais c'est vrai que les fraises, on a une fraise basilic qui plaît beaucoup aussi. On cultive les fraises à la ferme. Et donc, comme on est en bio, on a un peu plus de déchets qu'en conventionnel. Et ça nous permet de réutiliser les déchets, enfin les déchets des fraises qui sont un peu abîmés, qui ne sont pas commercialisables dans nos glaces. Donc, c'est très complémentaire.
2: Bon, fraises pour moi, Nadia, ce sera quoi ?
4: Peut-être le foin.
2: Le foin, par curiosité, pourquoi pas.
3: En deux mots,
2: est-ce qu'il y a encore de la place chez vous cet été ?
3: L'agenda est assez rempli, mais il y a encore quelques petits trous, oui. Il y a un petit peu de place, mais il reste, il faut se dépêcher. Si vous
2: on peut trouver toutes les infos sur votre site internet, vous nous le rappelez ?
3: Oui, petitbaumal.be, et puis là vous allez dans loger, et vous cliquez sur les suites ou la cabane selon vos envies, et puis vous pouvez découvrir tout ça, voir le calendrier, les prix réservés en direct sur le site.
2: Merci beaucoup Bertrand d'être passé nous faire un petit coucou dans l'agence tourisme du côté. Donc on était à Durbuy, la ferme du Petit Beaumal. Un très beau projet qu'on était content de pouvoir mettre à l'honneur. Ce matin, on vous souhaite un très bel été et on ne doute pas qu'il le sera, évidemment.
3: Merci beaucoup. Bonne première.
2: Tout de suite, on a rendez-vous avec Françoise Wahlravens. Eh bien, ce sera dans quelques instants. On va plutôt écouter une petite musique, du coup. On va passer sur Moving de Supergrass.

0: de nostalgie issu de l'année 1999, Moving de Supergrass.
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0: Françoise, aujourd'hui, vous nous emmenez dans un endroit où l'on parle de chevaliers, d'amour, de tragédie et même de cœur brisé. Ça ressemble un petit peu à une série, mais à la sauce médiévale, hein, tout ça.
2: Et pourtant, cette histoire se serait déroulée tout près de chez nous. Mais avant de vous révéler le lieu, j'ai une énigme. Je domine un fleuve depuis plus de 6 siècles. J'ai vu passer des armées, des marchands et des voyageurs. Mon nom évoque une douleur si forte qu'elle en brise le cœur. 3 femmes y auraient écrit l'une des plus célèbres légendes de Wallonie. Où suis-je ?
0: Ah, je dirais un château, ou un fort, un manoir, une forteresse.
2: Petit indice, depuis mes ruines, on profite d'une vue incroyable sur la Meuse.
0: Ah, peut-être que ce serait bien Crèvecœur ?
2: Exactement.
0: Allez.
2: Et derrière ce nom qui sonne comme un chagrin d'amour, se cache une histoire particulièrement bouleversante. Imaginez Bouvigne en pleine guerre. La ville est assiégée, les combats éclatent dans les rues et les habitants tentent de survivre. Pour se mettre à l'abri, 3 dames se réfugient dans la forteresse de Crèvecœur, perchée sur son promontoire rocheux. De là-haut, elles assistent impuissantes à l'horreur. Leurs époux combattent en contrebas, puis tombent sur les coups de l'ennemi. Le choc est immense. La légende raconte qu'accablées par la peine, elles auraient choisi de se jeter du haut de la tour plutôt que de vivre sans eux. Une scène si tragique qu'elles auraient crevé le cœur de tous les habitants de Bouvigne. Et c'est précisément de là que viendrait le nom du site Crèvecœur.
0: Ah, c'est une histoire qui donne encore des frissons aujourd'hui. Hein.
2: Et ce qui est fascinant, c'est qu'elle n'est pas sortie de nulle part. Des traces très anciennes de cette légende existent. Écoutez, Aurélie Stukens, directrice de la Maison du patrimoine médiéval Mauzon.
3: Le site a été construit au début du XIVe siècle et il a connu différents aménagements ultérieurs. La légende des dames de Crèvecœur, elle serait plutôt à situer à la fin du Moyen-Âge, vers le XVe siècle. Elle est racontée notamment dans des récits alors bien plus tardifs hein, du XIXe, mais on a des traces de cette légende qui sont écrites et on a même la trace d'une messe, donc d'une célébration religieuse qui, dès la fin du Moyen-Âge, aurait été donnée en mémoire des dames de Crèvecœur. Donc voilà, il y a à tout le moins, il y a une légende qui est quand même très ancienne, vraisemblablement médiévale à ce sujet.
0: Oui, donc les dames de Crèvecœur, en fait, elles hantent les mémoires depuis plus de 500 ans, c'est énorme.
2: Exactement, et elles continuent d'accompagner les visiteurs qui grimpent aujourd'hui jusqu'aux ruines, parce que Crèvecœur n'est pas qu'une légende, c'est aussi un lieu à découvrir, comme nous l'explique Aurélie Stukens.
3: Alors de la légende en tant que telle, il reste ce récit que l'on raconte et puis ce nom Crèvecœur, mais le site est toujours bien visitable. Il a été aménagé il y a une grosse dizaine d'années. On peut se garer à proximité ou monter à pied depuis le centre de Bouvigne, ce qui offre une belle balade à travers les bois. Et sur le site, eh bien, on peut le visiter donc librement et puis on peut avoir une superbe vue sur la Meuse vers le sud, vers la ville de Dinan, vers le nord, notamment vers l'ancien site médiéval de Poilvache. Donc une vue vraiment qui est imprenable sur la Vallée Mauzanne.
0: Vous faites fort hein, ce matin, Françoise. Une légende, un panorama exceptionnel et une balade en forêt. Le programme est vraiment très séduisant.
2: Oui, et c'est peut-être ça la magie des légendes. Les pierres nous racontent ce qui s'est passé. Les légendes, elles, nous racontent ce que les gens ont ressenti.
0: Et 6 siècles plus tard, on est encore là à en parler. Comme quoi, certains récits ont vraiment la dent dure. Merci Françoise pour cette magnifique histoire. On vous retrouve lundi prochain pour une nouvelle légende.
2: Merci Marion.
0: Oui, 9h26, j'allais dire 8h26, n'importe quoi, j'enlève une heure à la journée. Allez, 9h26, on termine cette émission en beauté par un bon plan chouette et pas cher, une idée d'activité à réaliser en famille ou entre amis pour créer des beaux souvenirs tous ensemble cet été.
4: Ben oui, je vous propose le Vauxhall Summer, un festival qui a lieu jusqu'au 20 juillet dans le parc de Bruxelles. Alors déjà, l'endroit est incroyable. Le Vauxhall date de la fin du 18e siècle. Il est inspiré des jardins de divertissement anglais. C'est vraiment le cadre idéal pour des concerts en accès libre, cinéma en plein air, danse, cirque, atelier et guinguette. Chaque semaine, des artistes belges et internationaux investissent les lieux. Tout est gratuit ou presque. Tout se passe en plein air. Il suffit de poser sa couverture dans l'herbe pour en profiter. Les détails, c'est sur vauxhallsummer.brussels.
0: Ouais, c'est un lieu que j'ai personnellement déjà testé et approuvé, donc allez-y tout au long de l'été, on le rappelle, jusqu'au 20 juillet. Merci Nadia pour ce bon plan. Le moment tant attendu, eh bien, on révèle ce pourquoi nos auditeurs jouent aujourd'hui pour notre fameux concours photo. Une photo, un gros lot. Je pense que ça fait un super slogan, ça.
4: Oui, c'est pas mal, ça. Ouais,
0: une photo, un gros lot. Allez.
4: Je vais envoyer une photo. Le premier concours de la semaine vous est offert par le domaine du Champ d'Éole, plus grand domaine viticole de Belgique, initialement développé autour de la production de vin. Le domaine a progressivement élargi ses activités au cours des dernières années. Le lot comporte notamment deux menus plaisir, jeudi et vendredi midi, hors boisson, c'est important, à l'impératif d'Éole, plus une coupe à l'arrivée, ainsi que deux visites guidées avec dégustation. Vous êtes une fois de plus bien gâtés par nos partenaires. Il ne reste plus qu'à tenter votre place.
0: Mais oui, évidemment, tentez votre chance pour jouer à votre tour, c'est facile. On participe au concours en nous envoyant une belle photo d'un site ou d'un séjour touristique que vous avez testé en Wallonie. 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C'est le moment de fouiller dans sa galerie de téléphone. Il est déjà l'heure de refermer les portes de l'agence tourisme. Merci à vous, Nadia.
3: Merci.
0: Merci Françoise. Merci aussi à Marianne Périeux et puis à Valentine Pardoun qui se trouve en régie. L'agence tourisme revient demain, évidemment, avec plein d'autres bons plans, des idées d'aventure, d'activités à faire tout au long de l'été.
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0: 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Il est minuit.
1: Bonne nuit à tous, Julie Buron pour ces informations. 7 milliards 700 millions d'euros, c'est la somme colossale que va devoir trouver le gouvernement fédéral pour respecter ses engagements européens d'ici 2029. Et cela pourrait monter à 9 milliards 800 millions d'euros d'ici 2031. Voilà ce que dit le comité de monitoring dont la mission est de rédiger des rapports réguliers sur la situation budgétaire avant d'élaborer les budgets. Ce rapport était attendu. Vendredi, le gouvernement se penchera dessus et le Premier ministre Bardo-Ever proposera une méthode de travail à ses collègues. Le géant américain Microsoft annonce la suppression immédiate de 4800 postes, dont 1600 au sein de sa filiale de jeux vidéo Xbox. Une profonde restructuration pour répondre à des résultats décevants. Le reste des postes supprimés touche les équipes commerciales. Après presque 20 ans au pouvoir dans la bande de Gaza, le Hamas a dissous ses instances dirigeantes, ce qui ouvre la voie à un comité technocratique chargé d'administrer l'enclave palestinienne. Ce comité national pour l'administration de Gaza, il a été créé par le Conseil de paix, mis en place par le président américain lors des négociations qui ont abouti au cessez-le-feu entre Israël et le Hamas. C'était en octobre 2025. Une nuit stressante pour tous les supporters de football et en particulier ceux qui sont derrière les Diables Rouges. En huitième de finale de la Coupe du Monde, l'équipe belge est opposée aux États-Unis. Le match et l'après-match sont à suivre en direct sur RTBF Vivacité et sur la Une Télé. Notez que l'Espagne a battu le Portugal ce lundi soir 0-1. Le Slovène Tadej Pogacar a remporté la troisième étape du Tour de France devant le Danois Jonas Vingegaard et l'Équatorien Richard Carapaz. Tadej Pogacar a dépossédé par la même occasion Jonas Vingegaard du maillot jaune. Enfin, en tennis, la numéro 1 belge Elise Mertens s'est qualifiée pour la première fois de sa carrière pour les quarts de finale de Wimbledon après sa victoire en 2-7, 6-4, 6-4 face à la joueuse tchèque Bouskova, 23e joueuse mondiale. C'est tout pour ces informations. Merci de nous écouter.
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1: Bonsoir et bienvenue dans Sacré Français, le remix de l'été. Vous n'avez besoin que de bien peu de choses, un maillot, un pareo et l'apéro peut-être. Et puis nous, on se charge de diffuser les remèdes, des chansons aériennes, terre à terre ou carrément dansantes. Au programme ce soir, Voiture française, Aston Villa, Les Cévennes, Vincent Niben, Le Tône, Joli Dragon, Varnish, La Piscine, Bébé Black Swan by James Bradwell. Et sur la planche, voici la femme. Je vous souhaite une excellente soirée à l'écoute de Sacré Français, le remix de l'été.

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La Madrague, c'était Brigitte Bardot dans Sacré Français, le remix de l'été. Il y avait aussi ce soir L'Amour, les Little Rabbits, le mix de Purple Penguin. Bon entendeur nous emmenait à Rome. Arnaud Héron évoquait l'été indien. Junior nous emmenait à la plage dans un remix dub. On écoutait Le Monde a changé de Toucan Toucan dans une langue de Diogo Strauss ou encore Kesmar Jonetsu avec Flore Benguigui, la chanteuse de l'Impératrice désormais en carrière solo. Reprise d'Étienne Dao par Nouvelle Vague avec Orlan, Bleu comme toi et ensuite Respirer l'air, Marie-Pierre Arthur, une petite merveille. Bonne soirée avec nous à l'écoute de Sacré Français, le remix de l'été.

0: Il est 1h.
1: Bonne nuit à tous, Julie Buron pour ces informations. 7 milliards 700 millions d'euros, c'est la somme colossale que va devoir trouver le gouvernement fédéral pour respecter ses engagements européens d'ici 2029. Et cela pourrait monter à 9 milliards 800 millions d'euros d'ici 2031. Voilà ce que dit le comité de monitoring dont la mission est de rédiger des rapports réguliers sur la situation budgétaire avant d'élaborer les budgets. Ce rapport était attendu. Vendredi, le gouvernement se penchera dessus et le Premier ministre Bardo-Ever proposera une méthode de travail à ses collègues. Le géant américain Microsoft annonce la suppression immédiate de 4800 postes, dont 1600 au sein de sa filiale de jeux vidéo Xbox. Une profonde restructuration pour répondre à des résultats décevants. Le reste des postes supprimés touche les équipes commerciales. Après presque 20 ans au pouvoir dans la bande de Gaza, le Hamas a dissous ses instances dirigeantes, ce qui ouvre la voie à un comité technocratique chargé d'administrer l'enclave palestinienne. Ce comité national pour l'administration de Gaza, il a été créé par le Conseil de paix, mis en place par le président américain, lors des négociations qui ont abouti au cessez-le-feu entre Israël et le Hamas. C'était en octobre 2025. Une nuit stressante pour tous les supporters de football et en particulier ceux qui sont derrière les Diables Rouges. En huitième de finale de la Coupe du Monde, l'équipe belge est opposée aux États-Unis. Le match et l'après-match sont à suivre en direct sur RTBF Vivacité et sur la Une Télé. Notez que l'Espagne a battu le Portugal ce lundi soir 0-1. Le Slovène Tadej Pogacar a remporté la troisième étape du Tour de France devant le Danois Jonas Vingegaard et l'Équatorien Richard Carapaz. Tadej Pogacar a dépossédé par la même occasion Jonas Vingegaard du maillot jaune. Enfin, en tennis, la numéro 1 belge Elise Mertens s'est qualifiée pour la première fois de sa carrière pour les quarts de finale de Wimbledon après sa victoire en 2-7, 6-4, 6-4 face à la joueuse tchèque Bouskova, 23e joueuse mondiale. C'est tout pour ces informations. Merci de nous écouter.
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0: Aujourd'hui dans Travelling, un film de genre, enfin de plusieurs genres mêlés, imbriqués, intriqués. 6 en tout, nous dit le réalisateur Quentin Tarantino, Cutie pour les intimes, qui nous propose en 2003 et 2004 deux films, Kill Bill volume 1 et Kill Bill volume 2. Un diptyque racontant la revanche d'une blonde incarnée par Uma Thurman, créditée comme co-scénariste. Une mariée qui était en jaune et qui va désinguer ses anciens copains, toutes et tous des tueurs et des tueuses à gages, redoutables, et surtout leur chef, son ancien amant, le père de l'enfant qu'elle porte, Bill. Car l'organisation, le détachement international des vipères assassines, dont la mariée faisait partie, ne peut pas laisser une de ses membres prendre la tangente. Laissée pour morte le jour de son mariage, elle sombre dans le coma et en sort 4 ans plus tard, bien déterminée à éliminer tout le monde. Véritable revenge movie, un film de vengeance, une catégorie de films bien particulière des rape and revenge, Kill Bill se veut être un tour de force esthétique, superposant les narrations, les styles, en différents chapitres, en une véritable déclaration d'amour du réalisateur aux films qui ont baigné son enfance et son adolescence. Kill Bill est un patchwork de références aux films de kung-fu chinois, aux films hongkongais d'arts martiaux, aux shambara japonais, les films de sabre, aux western spaghetti, aux manga, aux polars, à Hitchcock et un hommage à tous les acteurs que Quentin Tarantino a aimés à l'écran et qu'il invite dans son film, David Carradine, Sonny Chiba et Gordon Liu en tête. Kill Bill sort en 2 volumes, l'un en 2003, l'autre en 2004. La critique n'est pas tendre, parle de compilations énervées, des fixettes de cinéastes junk food gavés depuis des lustres de tous les produits possibles et imaginables de la sous-culture planétaire. Mais Kill Bill trouve son public et petit à petit devient iconique et s'inscrit dans la filmographie d'un réalisateur au style très particulier. Aujourd'hui dans Travelling, c'est l'univers sanglant de Kill Bill que nous traversons. Nous avons pas mal d'archives, des interviews, des extraits, des anecdotes. Il ne nous reste plus qu'à nous rendre à El Paso, Texas, dans une chapelle où la robe de la mariée va passer de blanc à rouge.
1: Tu me trouves sadique ? Eh bien, je parie, on pourrait faire frire un œuf sur ton front, si on voulait. Écoute, ma grande. J'espère que, même maintenant, tu es bien consciente que il n'y a absolument rien de sadique dans mes actes. Avec les autres guignols, peut-être, je ne dis pas. Pas avec toi.
0: Dans un film de Quentin Tarantino, la musique est aussi importante que l'image. Ses bandes originales sont un condensé de tout ce qu'il aime et qu'il imagine pour accompagner les actions. Les images et les sons sont tellement imbriqués, le réalisateur faisant même jouer les scènes à ses comédiens en diffusant la musique idoine, qu'on ne peut imaginer l'un sans l'autre. Mais à la différence des autres films où il n'utilisait, comme Stanley Kubrick, que de la musique de répertoire, donc déjà composée, il engage cette fois le rappeur producteur du Wu-Tang Clan, RZA, pour composer une partition originale et rassembler et organiser, ainsi que produire la BO.
2: Bonjour mademoiselle, c'est pour Couleur 3. J'aimerais savoir ce que vous avez pensé de la musique de Kill Bill ou de Ghost Dog.
3: Pas grand choix. Ghost Dog, je me souviens même pas. Oui, j'ai le CD à la maison en fait, c'était pas mal.
2: Vous savez qui c'est qui l'a faite ?
3: Non, aucune idée. Elle.
2: C'est RZA.
3: RZA ? Ouais. Non, je connais pas.
2: C'est pas ce rappeur, vous n'êtes pas tellement Wu-Tang Clan, vous ?
3: Non, pas du tout.
2: Non. Mais ça vous plaît, la musique ?
3: Oui, j'aime bien, c'est tranquille.
2: Ouais. Maintenant, vous avez pris quelque chose aujourd'hui.
3: Ouais,
2: merci.
3: Pas mal, merci.
2: Au revoir.
0: Et nous aussi, merci Duja. Mais le réalisateur reste fidèle à ses principes de kaléidoscope musical en intégrant en plus de la musique de RZA les chansons qui lui tiennent à cœur, Charlie Feathers, Isaac Hayes, The 5678, Bernard Herrmann et Ennio Morricone et j'en passe. Et il engage même pour le volume 2 son ami Robert Rodriguez, le cinéaste, pour composer plusieurs morceaux originaux. Allez, il est temps de se plonger dans la BO de Kill Bill. Le volume 1 s'ouvre avec la voix de Nancy Sinatra, Bang Bang.

0: Scénario Quentin Tarantino, d'après une idée de Quentin Tarantino et d'Uma Thurman. Musique Reza. Direction artistique Daniel Bradford, Yuping Kao, Hidefumi Anatani, Lui Liu et Minoru Nishida. Décor David Wasco et Yohei Taneda. Costume Catherine Marie Thomas et Kumiko Ogawa. Budget 30 millions de dollars. Réalisation Quentin Tarantino. Voilà pour Kill Bill, deux films qui sortent à 6 mois d'écart, le 10 octobre 2003 pour le volume 1 et le 8 avril 2004 pour le volume 2. Allez, synopsis.
1: Toi et moi, nous avons une affaire à terminer. Et rien de ce que tu as pu faire en 4 ans, y compris ta fille, ne m'empêchera d'aller jusqu'au bout, que les choses soient claires.
2: Quand est-ce qu'on règle ça, alors ?
1: Ça ne dépend que de toi. Dis-moi quand tu veux mourir, Garce. Demain ou dans 2 jours, peut-être.
2: Et pourquoi pas cette nuit pourriture?
1: Super, Garce. Où ça?
2: Le terrain de baseball où j'entraîne les poussins du quartier est à 800 mètres de la maison. On se retrouve là-bas à 2h30 du matin, vêtue noire de la tête aux pieds. Tu auras un bas noir sur la tête. Là, on pourra jouer du couteau tant que tu voudras. Il n'y a pas grand monde à cette heure-là. En attendant, je dois préparer les céréales de Nikki.
0: Tout commence dans une chapelle perdue au milieu du désert texan. On y voit un carnage, des corps partout, du sang et une mariée enceinte qui survit miraculeusement à ses blessures. Après 4 ans de coma, elle se réveille, elle a perdu l'enfant, elle va se venger et ce sera terrible. Car la mariée, Béatrix Kiddo, n'est pas une personne ordinaire. C'est une tueuse à gages, membre d'une organisation secrète, le Détachement international des vipères assassines. Ils sont 5. Avec Bill, le chef, le père de son enfant. Armée d'une liste de noms à tracer, elle commence par se rendre chez son ancienne partenaire, Vernita Green. Un combat à mort, évidemment, la vengeance est un plat sanglant. Après Vernita Green, direction le Japon pour assassiner Ho-Reine Ishii, la reine de la pègre de Tokyo. Une bataille rangée avec des yakuza, combat au sabre, massacre et départ pour les États-Unis pour tuer Bud puis Elle Driver. Mais Béatrix se retrouve en mauvaise situation, enfermée dans un cercueil. Elle parvient à s'échapper, elle retrouve Bud et Elle Driver. Bud est tué par un serpent à Mamba Noir. Quant à Elle Driver, aveugle, elle est abandonnée à son sort et au même Mamba Noir. Reste le face-à-face avec Bill pour que la vengeance soit complète.
3: Le premier film installe la mythologie de tout ce conte. Quelques personnes ont dit « Oh, mais il n'y a pas tellement d'histoire ». Effectivement, c'est du revenge movie, du film de vengeance. Et de quoi avez-vous besoin de plus? 5 personnages ont fait quelque chose de mal à une personne et maintenant, elle les fait payer. Elle a une liste avec les 5 noms et elle les biffe au fur et à mesure. On est d'accord, il n'y a pas beaucoup plus d'histoire que ça. Je pense que j'aurais pu faire quelque chose avec plus de bordel, mais ça aurait été un subterfuge. Mais non, je déteste ça dans les films. Donc je me suis débarrassé du superflu et j'ai juste eu confiance de faire un film de vengeance. Le premier, ce n'est pas que ça. Et ce que ça nous apprend en suivant ce concept tout droit, en suivant cette idée de film de vengeance, on apprend la mythologie des personnages et le monde dans lequel ils évoluent. Le second film, maintenant que vous avez l'univers, le décor, l'idée de l'histoire, vous pouvez maintenant apprendre à connaître les personnages.
0: Quant à Tarantino en 2004 sur le making-of du film. Kill Bill, c'est donc un seul et unique film en 10 chapitres qui traite de vengeance, on l'a compris, et qui s'imbrique et se répondent. Un film coupé en deux pour des raisons qu'on vous expliquera tout à l'heure. C'est en 1994, lors du tournage de Pulp Fiction, que Quentin Tarantino et Uma Thurman ont l'idée d'un film qui ressemblerait à Kill Bill, un film épique mêlant western, film de samouraï et de kung-fu, avec une héroïne sans peur et sans reproche. Mais au sortir de Pulp Fiction, arrive Jackie Brown. Et le temps passe. Uma Thurman n'entend plus parler de Quentin Tarantino. Il n'a pas chômé pourtant, puisqu'il est en train de plancher sur 2 scénarios et l'un des deux deviendra un projet pharaonique, une histoire de guerre, Inglorious Bastards, le genre le bon, la brute et le truand dans la France occupée. L'autre projet, ce n'est pas très clair. Et c'est là que le hasard fait son boulot. En 2000, Uma Thurman et Quentin Tarantino se rencontrent lors d'une fête et ils reparlent du projet. Et là, c'est parti. Pour Uma, le réalisateur retrouve les 8 pages de script qu'il avait déjà écrites et qui racontent l'histoire d'une femme en colère qui cherche à se venger. et il se promet de finir le projet en quelques semaines et de l'offrir à Uma pour son anniversaire. Il veut en faire un petit film de série B, tourné à toute vitesse, et le sortir pour ses fans. Mais quand l'anniversaire d'Uma Thurman arrive, il n'a que 30 pages à offrir. Un an et demi plus tard, le scénario est aussi volumineux qu'un annuaire, 202 pages. Il a vu l'occasion d'aborder en même temps tous les genres qu'il aime, dit Uma Thurman. Dès le début, le scénario avait une nature feuilletonesque qui lui permettait de tout mêler, l'horreur, le kung-fu, le western spaghetti, les films de vengeance. Et de le faire avec une grande liberté formelle, d'explorer des formes comme le manga.
4: Olé-moi, maman !
5: Bang ! Bang ! Oh ! Oh !
0: Il y a quelque chose de foncièrement masculin dans ce cinéma, une manière de filmer avec les tripes, une écriture engagée qui lui plaît. Mais c'est surtout, et principalement, un film d'action que veut faire le réalisateur. Et là, Tarantino s'éclate. Les films d'action sont pour lui une expérience sensorielle sans équivalent. Et en 10 ans de carrière, il ne s'est jamais frotté au cinéma d'action à proprement parler. Une forme qu'il considère comme la plus pure cinématographiquement. Notamment car le cinéma d'action ne s'embarrasse pas de dialogues compliqués ni de faux-semblants. On va à l'essentiel, l'action.

0: Pour préparer son scénario qui lui prend quasiment toute l'année 2000, le réalisateur se replonge dans les classiques. Il regarde plusieurs films de kung-fu par jour, ainsi que des films japonais, dits films de Shambhara. Ce sont des films de sabre, l'équivalent à peu près de nos films de cap et d'épée. Oh, il est heureux, Tarantino, c'est un cinéphile hors pair, et le travail sur Kill Bill est sa façon à lui de renouer avec le cinéma de sa jeunesse du côté de South Bay, à Los Angeles, où il allait voir des films d'arts martiaux des années 70. Pour le cinéaste, c'est comme une forme de rêve qui se réalise, lui qui a grandi avec Jackie Chan et les frères Shaw, les western spaghetti avec Charles Bronson et Clint Eastwood, et les films de Yakuza de Kinji Fukasaku. Ce qu'il aime dans les films de kung-fu, ce n'est pas leur philosophie, mais la mythologie qu'on y trouve. Il reflète l'imaginaire chinois, la gestuelle. C'est le propre des films d'arts martiaux. On peut faire de très bons films avec peu de dialogue et peu de psychologie. En revanche, dit-il au Figaro en 2003, en ce qui concerne les films de samouraï, là, oui, c'est plus la philosophie qui m'attire, c'est-à-dire les notions d'honneur, de foi, de respect des règles. J'ai donc choisi trois acteurs légendaires du cinéma d'arts martiaux. L'histoire de Kill Bill se déroule en trois endroits différents, aux États-Unis, à Hong Kong et au Japon. Chacun des acteurs est lié à un pays. David Carradine représente les États-Unis, Sonny Chiba, le Japon, et Gordon Liu, la Chine. Quentin Tarantino fait un film de genre avec six genres et des sous-genres. Avec des femmes fortes qui ont exactement les mêmes instincts prédateurs et chasseurs que les hommes, le même désir qui les pousse à tuer ou être tués. Chambara, film de kung-fu, gore, rape and revenge, western spaghetti et animé, le tout dans l'esprit de film d'exploitation. Un film d'exploitation, c'est un type de film réalisé avec peu ou pas d'attention. On le filme vite, parfois bien, parfois pas, avec des sujets parfois limites, voire tabous. Le film d'exploitation, c'est une sorte de cinéma très populaire dans les années 30, puis dans les années 60, et qui a fini par revenir en force chez les cinéphiles, dont Quentin Tarantino dans les années 90. Donc, on appelle le cinéma d'exploitation paracinéma ou cinéma bis. Voilà pour la parenthèse.
1: Que tu sois capable de faire ça, je n'en ai jamais douté. Mais je n'aurais jamais cru qu'un jour, tu pourrais me faire ça à moi.
0: Bref, le premier volume de Kill Bill est un hommage avoué au film de sabre japonais. On va y trouver des références aux séries d'action asiatiques des années 70 et aux frelons verts. Il salue Bruce Lee en vêtant la mariée vengeresse d'une combinaison jaune, comme celle qu'il portait dans Le Jeu de la mort. Le second volume, c'est plus du western spaghetti, avec moins d'action et plus de psychologie, et des références à Sergio Leone et à François Truffaut, avec Sa mariée était en noir. Et je m'arrête là, parce que les films, sont truffés de références iconiques, et nous n'allons pas parler que de ça. Quentin Tarantino, qui n'a jamais réalisé de scène de combat auparavant, met tout ça dans le scénario, où chaque détail est précisé. Le film est un véritable travail d'orfèvre, pensé, conçu, imaginé comme un film coup de poing, coup de sabre

0: On le sait, et je vous l'ai redit, Quentin Tarantino écrit toujours en musique. La première chanson qui s'est imposée pour le générique, c'était Bang Bang, chantée par Nancy Sinatra. Le reste a suivi. L'Hitchcockien Bernard Herrmann, le roi du Shaft Isaac Hayes, et RZA, ainsi que Quincy Jones. C'est un collage tant sonore que visuel. Je voulais que le public soit aussi secoué que lors d'un concert de rock. J'avais envie de les faire décoller, de les coller au mur.
1: Il y a plusieurs emprunts de magnifique musique. Zanfir, le gars qui joue de la flûte de Pan, je l'utilise à un moment crucial du film, tout comme je l'utilise pour le générique de fin. Enfin bref, peu importe, mais quand je l'ai utilisé, je me suis rendu compte que c'était extraordinaire. C'était les samouraïs japonais qui rencontraient Sergio Leone et d'autres. Et ça a fusionné, et c'était exactement ce que raconte le film, la fusion, ok? Et RZA était dans un restaurant thaï, et on entendait des morceaux comme ça dans la stéréo, et on se disait, mais qu'est-ce que c'est? On pourrait l'utiliser pour Kill Bill.
0: Quentin Tarantino en parlant de la musique de Kill Bill en 2004 sur le Making of, des morceaux fusion, comme ce groupe de japonaises qui joue du rockabilly et qu'il fait performer dans son film dans le volume 1, dans la scène mythique du combat dans la boîte de nuit au Japon. C'est dans le chapitre 5, bataille rangée à la Villa des Feuilles Bleues, et ce sont les 5, 6, 7, 8 qu'on écoute dans Travelling.

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1: Cette mère au foyer de Pasadena s'appelle Jeanne Bell. Elle est mariée au docteur Lawrence Bell. Mais il y a 4 ans, à l'époque où l'on se fréquentait, elle s'appelait Vernita Green. Son nom de code était Vipère Cuivré et le mien Black Mamba.
2: T'as une serviette?
3: Ouais.
2: Merci.
3: Toujours un sucre, un nuage de lait?
2: Ouais.
3: Je suppose qu'il est un peu tard pour s'excuser.
2: Tu supposes très bien.
3: Dis-moi tout de suite, est-ce que t'as l'intention de foutre encore le bordel en présence de ma petite puce?
2: Si ça peut te rassurer. Je n'ai pas du tout prévu de te tuer sous les yeux de ta fille.
3: Finalement, t'es beaucoup plus raisonnable que je le pensais, contrairement à ce que Bill a pu dire.
2: Je suis sans pitié, sans scrupule, sans compassion et sans indulgence. Pas sans intelligence.
4: Tout gosse, Quentin Tarantino se gave de tous les films qui passent à sa portée. Il aime tous les films, et principalement ceux de la Blaxploitation et de Kung Fu. Lui qui est né le 27 mars 1963 à Knoxville, Tennessee, et qui a travaillé à 16 ans comme ouvreur dans un cinéma porno, et puis qui a trouvé sa vocation en travaillant au Video Archives, une célèbre boutique de location de vidéos à Hermosa Beach.

0: en Californie. Un magasin dont il devient un pilier et dans lequel il découvre un univers cinématographique qui devient son école de cinéma. Jean-Pierre Melville, Jean-Luc Godard, Soshei Imamura, Eric Rohmer, John Woo. Tarantino, qui en profite pour parler cinéma, vivre cinéma, penser cinéma avec les fidèles de la boutique, jusqu'à Reservoir Dogs, qu'il pense réaliser avec les employés du vidéoclub. Mais il a trouvé un producteur, Lawrence Bender, futur ami, qui lui produira tous ses films. Suivront Pulp Fiction, Jackie Brown, Kill Bill et son quatrième long métrage. On y retourne.
1: À 25 ans, elle participait au massacre de 9 innocents, dont ma fille quelques semaines avant sa naissance, dans une petite chapelle nuptiale d'El Paso, au Texas. Or, ce jour-là, il y a 4 ans, elle commit une très grave erreur. Ce n'est pas 9, c'est 10 personnes qu'elle aurait dû tuer.
0: Je considère les films d'action comme la forme la plus pure du cinéma, nous dit Quentin Tarantino. Mais ce n'est pas tout.
2: Je crois que Kill Bill est au même niveau que les films 70s qui passaient dans les cinémas Grindhouse. C'est comme les aventuriers de l'Arche perdue qui se passent dans les années 40 et à la fin des années 30 et qui piochent ses références dans les films et les séries de ces années-là. Et c'est comme Steven Spielberg et George Lucas qui ont aimé ces films-là en grandissant, ils en ont pris des bouts, des références, ce qu'ils préféraient. En quelque sorte, ils ont réinventé les films des années 40 et ça a fonctionné. Pas seulement pour un public de connaisseurs, mais simplement pour un public qui n'étaient pas familiers de ce genre et ils l'ont fait comme ça. Ils l'ont voulu en conservant tous les aspects qu'ils aimaient et c'est ce que j'ai essayé de faire avec toutes les références au cinéma des Grindhouse que j'aimais.
0: Grindhouse, pour info, c'est un certain type de salle de cinéma connu pour projeter des films de série B. En gros, c'est un peu le cinoche où on va voir quasi en continu des films un peu bizarres, un peu pervers, où domine la violence, parfois le sexe, du gore, du trash, du mystère, du kitsch aussi. Et Quentin Tarantino était un spectateur assidu des Grindhouses. Il a même rendu hommage à ce type de cinéma avec Robert Rodriguez en présentant un double programme en 2007, Grindhouse, avec Planète Terreur et Boulevard de la Mort. Je referme la parenthèse et on revient à Kill Bill.
3: Vous qui avez l'air de savoir tellement de choses, vous savez sûrement qu'il y a quelque temps déjà que je ne fabrique plus d'instruments de mort. Cette collection, je ne la conserve que pour sa valeur esthétique et affective. Je suis très fier de mon travail et j'y tiens beaucoup. Hélas, tout ça est très loin. Je me suis retiré.
0: Kill Bill, c'est un film à multiples entrées, mais c'est également un film à multiples personnages. Et c'est surtout un casting international. Pour les États-Unis, évidemment, Uma Thurman à l'origine du projet. Mais comme elle est enceinte en 2001, quand on évoque le tournage, on pense à Patricia Arquette. Impossible, dira Tarantino, on l'attend. Kill Bill est mon hommage au cinéma de genre, mais c'est aussi mon Sternberg à moi. Imaginez que nous soyons en 1930. Vous vous appelez Joseph von Sternberg et vous êtes à la veille de tourner Morocco lorsque vous apprenez que Marlène Dietrich est enceinte. Que faites-vous? Vous tournez le film sans elle? Bien sûr que non, vous attendez Dietrich. Donc, 6 mois de congé maternité qui sont bienvenus pour finaliser les préparatifs du tournage. Pour les actrices, encore, on engage Lucy Liu pour jouer Aura Nishi et Daryl Hannah pour Elle Driver, la blonde borgne, l'ennemie intime de Béatrix Kiddo, celle qui a pris sa place dans le cœur et dans la couche de Bill.
2: Le combat entre Daryl et Uma est le gros combat du volume 2. Et c'est à peu près le même combat que celui qui se déroule dans la villa aux feuilles bleues. Mais il change quand même, non pas dans sa grandeur, mais au niveau de l'émotion. Parce que vous voulez voir ces deux se battre, vous voulez voir ce combat, c'est à la fois dramatique et très satisfaisant et brutal. Comment l'appeler? La guerre gargantuesque des blondes. Vous voyez, ce sont deux Amazones qui veulent la peau l'une de l'autre.
0: Voilà pour les femmes. Pour les hommes, Michael Madsen, vu déjà dans Reservoir Dogs, est Bud. Quant à David Carradine, il est Bill, un rôle incontournable, taillé pour cet acteur que le réalisateur admire. Il faut dire que c'est une star du petit et du grand écran, musicien, compositeur et maître de kung-fu. C'est en 1972 qu'il crée son rôle de Kwai Chang Kane dans Kung Fu, une série riche de connotations mystiques développée originellement par et pour Bruce Lee et qui va connaître un succès instantané. Quentin Tarantino lui offre donc ce retour sur grand écran et il est ravi. Maintenant parlons de l'international. Une autre personne qui est ravie et qui fait quasiment son comeback, c'est le japonais Hattori Hanzo.
2: Sonny Chiba était une idole pour moi dans les 70s avec Charles Bronson et Clint Eastwood. C'était des stars de films d'action et j'avais envie de travailler avec Sonny depuis que j'étais enfant. Et Sonny Chiba, la chose la plus cool qu'il faisait en dehors de ses grands films dans lesquels il jouait, c'était qu'il avait un show télévisé que j'avais l'habitude de regarder sur les stations de télé japonaises à Los Angeles dans les 80s et le titre anglais du show était Shadow Warriors. Le titre japonais c'était Kag no Gundan. La manière de faire des séries au Japon est très différente. Au Japon, on fait une série pendant une année et demie, et quand c'est fini. Et si c'est un succès, on attend une année et on refait quelques épisodes, et une année après, on recommence. Vous savez, Kag no Gundan 2 est arrivé, et je crois qu'ils sont même allés jusqu'à Kag no Gundan 4. Et à chaque fois, c'était un nouveau show avec un différent Hattori Hanzo. Vous aviez Hattori Hanzo le premier, et après Hattori Hanzo le deuxième, qui était censé vivre 30 ans plus tard. Et en fait, j'ai simplement continué cette philosophie quand j'ai écrit mon Hattori Hanzo. C'était Hattori Hanzo le centième dans Kill Bill.
0: Quentin Tarantino dans le making-of du film. On ajoute encore une autre star des films de kung-fu, Gordon Liu, qui jouera Pei Mei, un vieux maître d'arts martiaux avec des grands sourcils blancs. Et je m'arrête là.
2: En fait, l'idée globale de Kill Bill a été de tester les limites de mon talent.
4: Ok, action!
5: Je viens de capturer la pouliche qui n'avait encore jamais été capturée.
6: Tu l'as tuée?
5: Pas encore, non. Mais il n'y aurait rien de plus facile. Elle est tellement calmée que je pourrais lui donner le coup de grâce avec un caillou. Et devine ce que je tiens dans ma main.
6: Quoi?
5: Un sabre de Hattori Hanzo, flambant neuf. Et je peux te garantir, elle, que cette lame a l'air de couper.
6: Combien alors?
5: Oh, c'est très difficile à estimer, vu la rareté de la chose.
6: Qu'est-ce que t'attends de moi?
5: Tu rappliques ici demain matin à la première heure, avec $1 million en liquide. Et je te remettrai le meilleur sabre qui ait jamais été forgé par un homme.
0: Jouer du sabre, jouer des poings, jouer des pieds, des mains, se battre pour survivre, se battre pour se venger, tel est le parcours sanglant et revanchard d'une mariée qu'on avait laissée pour morte. Une fleur fanée au milieu d'une église texane, une fleur du carnage incarnée par Uma Thurman et Meiko Kaji.

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1: Oren Ishii était né sur une base américaine à Tokyo. Moitié japonaise, moitié sino-américaine, cette fille de militaire fit connaissance avec la mort à 9 ans. Âge auquel elle assista au meurtre de ses parents, assassinée par le plus impitoyable chef yakuza du Japon, Boss Matsumoto.

0: Pil-Pil possède un casting international, mais c'est aussi un tournage international entre les USA, le Japon et la Chine. On vous en parle.
1: Bud, je te présente mon ami, le Black Mamba. Black Mamba, c'était Bud. Tu sais comment on s'est rencontrés? Je l'ai commandé sur Internet. C'est une créature fascinante, le Black Mamba. Écoute ça. En Afrique, on dit que, dans la brousse, l'éléphant tue, le léopard tue et le Black Mamba tue. Mais ce n'est qu'avec le Mamba, et c'est bien connu en Afrique, où c'est tout sauf une fable, que le décès est assuré. D'où son surnom de « annonciateur de l'agonie ». Trop cool, hein? Son venin neurotoxique est le plus efficace des poisons. Il agit sur les nerfs et provoque une paralysie générale. Le venin du Black Mamba tue un être humain en environ 4 heures si celui-ci a été mordu un doigt ou une jambe.
0: Les comédiennes et les comédiens ne sont pas toutes et tous au fait des arts martiaux et du kung-fu. Tout cela va nécessiter des mois et des mois d'entraînement pour parvenir à se battre, à utiliser des sabres, à sauter, plonger, quasiment voler, être léger. Stretching matinaux, exercices d'arts martiaux, répétition des chorégraphies des combats. Ça, c'est pour le matin. L'après-midi, on s'entraîne sur divers appareils de musculation. Et pendant ce temps, on construit des décors, on fabrique les costumes. Le tournage de Kill Bill débute en juin 2002 en Chine.
2: On a fini par aller tourner à Pékin, dans les studios. Ce sont de fantastiques studios que Mao utilisait pour tourner des films de propagande. C'était le projet personnel de la femme de Mao. Et ce qui est vraiment cool avec ce studio, c'est que ce n'est pas simplement un studio, c'est une communauté. Parce que les techniciens qui travaillent pour le Beijing Film Studio signent un contrat pour la vie. Donc, c'est leur maison, ils avaient un job pour la vie, et c'est pourquoi ils ont des écoles, des appartements, des magasins et plein de choses là-bas. Ça a été une sacrée expérience.
0: Pour communiquer, c'est aussi une expérience, il y a plein de traducteurs, des traducteurs chinois-japonais, des traducteurs chinois-anglais, des traducteurs japonais-anglais. Quand Tarantino donne un ordre, celui-ci est traduit dans toutes les langues pour que tout le monde soit raccord. Le tournage se poursuit l'été au Japon et se termine avec un retour à Los Angeles à l'automne, sur la côte ouest et au Mexique. Le tournage dure 155 jours. C'est long. Il faut 8 semaines juste pour tourner les 20 minutes du combat de la Villa des Feuilles Bleues. Pour le réalisateur, c'est un défi assez considérable. Mais tourner un film d'action est pour lui, à ce moment-là, quelque chose d'incroyable. Étais-je capable de produire la meilleure scène d'action jamais filmée? Se questionne-t-il. Quelque chose de grandiose, d'inoubliable, l'équivalent de l'attaque des hélicoptères dans Apocalypse Now. Tout ça, sans effet numérique, ou presque.
3: Je pense que pour Quentin, faire un film d'action était vraiment très stimulant. Et je crois qu'il a appris tout seul sur le moment comment filmer les actions de Kill Bill. Il est allé étape par étape, méthodiquement, à travers tous les procédés, et a filmé à la manière des films hongkongais, dans la continuité, et a appris au fur et à mesure. Il s'est auto-réalisé comme cinéaste.
0: Uma Thurman dans le making-of du film en 2004.
4: Gogo, je sais que tu penses qu'il est de ton devoir de protéger ta maîtresse. Mais je t'en supplie. Va-t'en.
0: Le tournage se passe bien. Uma Thurman a un accident de voiture vers la fin du tournage. Accident qui n'est pas révélé à la presse sur le moment. Accident qui fera grand bruit plus tard, quand il est révélé par Tarantino en 2018, après les premières révélations de l'affaire Weinstein. Harvey Weinstein, qui était alors le directeur de Miramax, qui produisait le film. Voilà, voilà. Reste encore à fabriquer la partie traitant des origines d'Oren Ishii. C'est une partie animée, japonaise, faite par la société japonaise Production IG, qui s'est occupée de Ghost in the Shell. Mais Quentin Tarantino ne lâche rien, tout entier concentré sur son bébé, hommage au cinéma de genre. Il seconde tous les chefs opérateurs, toutes les séquences, et il supervise encore une fois la musique.
2: L'ensemble de la musique, c'est-à-dire du morceau adéquat avec l'image adéquate, je pense vraiment que c'est la chose la plus excitante que vous pouvez faire dans un film. Il y a une raison pour laquelle les gens s'en souviennent en regardant mes films, c'est que quand vous faites les choses justes, vous faites quelque chose de vraiment mémorable. Et donc, j'étais fan de Wu-Tang Clan depuis longtemps et aussi un très grand fan de RZA. Je l'avais rencontré pendant que je faisais la promo du film Iron Monkey. Et donc, on s'est rencontrés, et boum, tout de suite on a accroché, tout de suite on a parlé de films de kung-fu, puis de films de kung-fu, etc. Mais le fait est que si vous êtes un grand fan de ce genre de film, vous connectez tout de suite quand vous rencontrez quelqu'un qui a les mêmes goûts que vous, et qui a vu les mêmes films, qui les a appréciés comme vous, qui les aime autant que vous. Et vous pouvez citer tel acteur, tel titre, tel autre acteur, etc. Ils savent de quoi vous parlez, et on a vraiment bien accroché. Et après, ben, je lui ai dit que j'étais en train d'écrire Kill Bill, que c'était presque prêt, et c'est devenu... Enfin, ça n'a jamais été « Oh, en fait, est-ce que tu aimerais faire la musique ?» ou « Je pense que tu devrais faire la musique ?» En fait, ça n'a jamais été un thème. On n'a pas eu cette conversation. Ça a juste émergé.
0: Et c'est pour ça qu'on entend une musique originale pour la première fois dans un film de Quentin Tarantino. Un film que l'on devra couper en deux parties, vu sa longueur. C'est le producteur Harvey Weinstein qui en fait la proposition au réalisateur qui accepte très vite. C'est un défi de plus et le film, organisé par chapitre, s'y prête assez bien. Résultat, Kill Bill volume 1 et Kill Bill volume 2 sortent à 6 mois d'écart, suscitant méfiance, haine ou alors enthousiasme absolu de la part des médias et des cinéphiles du monde entier.
4: Je t'ai gardé en vie pour deux raisons. D'abord, pour obtenir des informations.
5: Brûle en enfer, espèce de salope blonde! Je ne te dirai rien!
4: Pourtant, je vais te poser des questions. Et chaque fois que tu refuseras d'y répondre, je couperai quelque chose. Et je te prie de croire que ce que je couperai te manquera. Donne-moi ton bras! Tu vas me dire... tout ce que tu sais sur les vipères assassines.
6: Est-ce que t'as une idée?
4: Tout ce qu'elles ont fait.
6: De la raison pour laquelle?
4: Et où je peux les trouver?
6: Elle ne t'a pas tué.
5: Ce n'est pas seulement une idée. Elle me l'a dit clairement. Elle m'a dit qu'elle avait décidé d'épargner ma chienne de vie pour deux raisons.
4: Comme je te l'ai dit, j'ai décidé d'épargner ta chienne de vie pour deux raisons. La deuxième raison... c'est que je veux que tu puisses lui dire, à lui, personnellement, tout ce qui s'est passé ici ce soir. Je veux qu'il sache à quel point je peux être impitoyable en voyant ce qu'il reste de ton corps. Je veux que tu lui rapportes tout ce que tu m'as dit. Je veux qu'il sache qui je suis. Je veux qu'il sache que je veux qu'il sache. Et je veux que tous sachent que bientôt, ils seront tous aussi morts que Oren.
0: J'ai du mal à avancer dans l'écriture tant que je n'ai pas trouvé le premier morceau musical qui mettra les spectateurs dans l'ambiance. La musique m'aide à trouver le rythme et la pulsation du film. Résultat final, des morceaux sortant de la discothèque du réalisateur, discothèque riche de milliers de bandes originales et d'un Johnny Cash.

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1: Capernaum, indigestion, western spaghetti, gore, guacamole, manga, film d'infirmière, blaxploitation, pulp, Z, polar érotique, trash, revenge, kung-fu, film de samouraï sont les mots que l'on retrouve le plus écrits dans la presse au moment de la sortie de Kill Bill volume 1 en novembre 2003. Il y a eu une avant-première en octobre. Retour au film.
2: Ainsi débuta le massacre des 60 moines du temple de Shaolin qui périrent ce jour-là, foudroyés par le lotus blanc. Car Pai Mei, selon la légende, avait employé la technique des cinq points et la paume qui font exploser le cœur.
3: Excuse-moi, mais la technique des cinq points et la paume qui font exploser le cœur, c'est quoi?
2: C'est la frappe la plus foudroyante de tous les arts martiaux. Il te frappe du bout des doigts, évidemment, en cinq différents points de pression, très précis. Et puis, il te laisse t'éloigner. Mais il suffit que tu fasses cinq pas pour que ton cœur explose à l'intérieur de ta poitrine.
1: Tout le monde attend Quentin Tarantino, le petit génie américain, Palme d'Or à Cannes pour Pulp Fiction. Kill Bill volume 1 sort et il rapporte 181 millions de dollars dans le monde. Il court les prix, il remporte 29 récompenses. Mais les critiques tant américaines que européennes boudent le film. Je vous propose d'écouter un débat critique du 12 décembre 2003, une archive RTS.
4: J'ai un problème avec ce film, je l'aime bien, j'ai pris un certain plaisir à voir ce film, il est jouissif, il est complètement creux, c'est de la référence absolue, ça, c'est même plus que de la référence justement. Ces autres films pouvaient être référentiels, mais ils étaient intégrés, je trouve, dans un univers qui était tarantinien. Là, on a une marque d'auteur, d'un hommage où on récupère tout dans un gros sac, on se coud bien fort, et on essaie de nous faire passer la pilule d'un film super culte et super fun et super plaisant pour le public actuel. Je dis, j'en ai marre. Tarantino me fait chier. C'est un côté con prétentieux. C'est terrible de tomber dans le panneau. J'hallucine. Alors, je m'excuse de revenir sur Matrix 3, de voir le consensus.
5: Il y avait longtemps qu'on n'avait pas parlé de Matrix.
4: Non, non, mais je suis dépité de voir à quel point tout le monde conchit Matrix 3 pour adorer Kill Bill. Je dis, mais alors là, on nage dans l'absurdité totale.
6: Personne n'adore Kill Bill.
7: Personne n'adore Kill Bill.
5: Dis Antoine.
4: Autour de cette table, peut-être. Non, mais donc là, j'ai vraiment l'impression d'être pris pour une grosse vache à lait. De deux producteurs opportunistes qui pensent vraiment que leur petit génie a droit à tous les caprices.
5: Grosse colère aussi, Antoine ?
7: Non, pas grosse colère, mais déception, énorme déception. Effectivement, il s'est pas désagréable à regarder. Il y a des moments d'action qui sont tout à fait jouissifs. C'est vrai que le grand combat final où Uma Thurman affronte, je sais pas, 140 Yakuza, c'est relativement 88. Ah voilà, 80. Bravo.
5: C'est plus qu'Osato Ishii. Hein.
7: C'est les 777 samouraïs. Quoi. Bref, c'est assez drôle. Ils se coupent des membres comme ça. Mais alors moi aussi, je commence à être totalement saturé de ces films qui sont du concentré de référence, qu'on invente quand même une ou deux nouvelles formes une bonne fois. Et puis le scénario, il tient, mais sur la tranche d'un ticket de métro, celui-là.
1: Bref, Antoine Duplon et Raphaël Wolff au micro de Jean-Marie Félix. Le scénario tient sur un ticket de métro, nous dit encore Antoine Duplon. Et il a raison. Mais c'est complètement assumé par le réalisateur. En mai 2004, le volume 2 sort sur les écrans, moins sanglant, plus assumé, plus facile à suivre. Il rapporte, lui, 150 millions de dollars. Et les critiques sont meilleures. Le film entre dans la légende du cinéma. Ses deux parties, ses références, ses costumes devenus cultes comme l'habit jaune d'Uma Thurman et l'obsession du cinéaste pour les pieds, chaussés ou pas. Et puis le sang, toujours le sang, qui gicle partout. Quentin Tarantino est un cinéaste rouge qui aime quand ça éclabousse, à tel point qu'il imagine un troisième volet à Kill Bill, une nouvelle histoire de vengeance qui, elle, ne se fera jamais.
2: On lui doit mieux que ça.
8: Tu lui dois que dalle !
2: Moins fort, s'il te plaît.
8: Tu lui dois que dalle !
2: Je peux dire quelque chose ?
8: Vas-y.
2: Vous l'avez tous roué de coups, mais ça ne l'a pas tué. Je lui ai mis une balle dans la tête, mais son cœur a continué à battre. Tu l'as vu toi-même de ton bel œil bleu, non ? On a fait subir beaucoup de choses à cette femme. Et si jamais elle se réveille un jour, on lui fera bien pire. Mais il y a une chose qu'on ne fera pas. C'est se glisser dans sa chambre en pleine nuit comme des rats pour la tuer dans son sommeil. Et pourquoi Est-ce que nous ne le ferons pas? Parce que ce serait nous rabaisser.

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1: Bonne nuit à tous, Julie Buron pour ces informations. 7 milliards 700 millions d'euros, c'est la somme colossale que va devoir trouver le gouvernement fédéral pour respecter ses engagements européens d'ici 2029. Et cela pourrait monter à 9 milliards 800 millions d'euros d'ici 2031. Voilà ce que dit le comité de monitoring dont la mission est de rédiger des rapports réguliers sur la situation budgétaire avant d'élaborer les budgets. Ce rapport était attendu. Vendredi, le gouvernement se penchera dessus. Et le Premier ministre Bardo-Ever proposera une méthode de travail à ses collègues. Le géant américain Microsoft annonce la suppression immédiate de 4800 postes, dont 1600 au sein de sa filiale de jeux vidéo Xbox. Une profonde restructuration pour répondre à des résultats décevants. Le reste des postes supprimés touche les équipes commerciales. Après presque 20 ans au pouvoir dans la bande de Gaza, le Hamas a dissous ses instances dirigeantes, ce qui ouvre la voie à un comité technocratique chargé d'administrer l'enclave palestinienne. Ce comité national pour l'administration de Gaza, il a été créé par le Conseil de paix.